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6: OK, on est rendu à la section numéro 20, mine de rien. C'est la dizaine que Kent Hughes repêchera. Je vous rappelle que le Canadien, vous le savez déjà, mais je vous rappelle quand même, repêchera au 28e rang. Bien hâte de savoir qu'est-ce qu'on va faire du côté des Sabres de Buffalo à Marquis. Les Sabres qui ont quand même déjà mis la main sur Daxon Rudolph, qui était un peu cette première surprise-là du repêchage au 4e rang, ce qui avait enclenché une avalanche de défenseurs. Rudolph suivi de Smith à New York, Carson Carls du côté des Flames de Calgary, et finalement Chase Reed qui était débarqué au 7e rang à Seattle. Est-ce qu'on y va encore en défense? Est-ce qu'on y va à l'attaque? Comment tu vois ça?
7: C'est une bonne question, puis c'était un peu intriguant parce que, tu sais, là, t'as Yarmo Kekkonen qui est le directeur général, qui vient de débarquer. Il est débarqué au début de la saison. Donc, tu sais, l'antécédent qu'il avait à Columbus, mais là, est-ce que c'était Trevor Timmons? Est-ce que c'était lui? C'est égalé pour le talent.
6: Ilya Morozov, Marty, ce sera la sélection des Sabres de Buffalo au 20e rang. Une sélection intéressante, honnêtement. Je trouve pas que c'est une sélection qui est hors de l'ordinaire. Là. Je pense qu'on est quand même dans les bons endroits pour le repêcher. C'est un joueur qui

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5: Ben oui, le choix qui finalement a été échangé pour JJ Peterka a été échangé à nouveau. C'est maintenant les Red Wings qui vont parler au 23e rang parce que Marty, le gardien de but, Sebastian Cossa, a été envoyé du côté du Mammouth de Utah. On le savait, il y a plein de trucs intéressants là-dedans. On le savait qu'il y avait un surplus du côté des Red Wings. Cossa devait d'ailleurs être éligible à passer au ballottage. On l'aurait probablement perdu pour rien. Donc, on voulait le passer. Du côté du Mammouth, on savait qu'on était plus ou moins certains devant le filet. Avec Karel Vemelko, on était peut-être déçus de Michael Rabal aussi dans les mineurs. Mais là, finalement, on fait notre nid du côté des Wings. On laisse partir Cossa. On continue à avoir un gars comme Trey Augustine et on procède à la transaction.
6: Je pense que ça a plein de sens. Tu viens de le mentionner. On avait justement un gars comme Trey Augustine qui s'en venait, qui vient de débarquer. Et là, évidemment, tu avais peut-être plus de place nécessairement pour un Sebastian Cossa. Je pense que c'est logique. Du côté du Mammouth de l'Utah, ben tu sais, on a plein de profondeur à toutes les positions. On a des attaquants, on a des centres, on a des ailiers. On vient de repêcher justement Ethan Belchett. On a des défenseurs. Je trouve qu'à gauche, il manque peut-être un ou deux morceaux, mais il y a Maverick Lamoureux, il y a Dmitri Shimachev, il y a quand même des gens qui sont là, des jeunes qui vont peut-être pousser et aider. Et là, devant le filet, oui, t'as Michael Rabal, mais je pense que c'est un gars pour qui ça va prendre beaucoup de temps. Là, tu l'as vu, c'est une équipe qui a quand même été capable de se rendre en demi-finale de l'Ouest, qui a été compétitive cette année. Donc, pourquoi tu n'amènes pas un gars comme Sebastian Cossa, qui est jeune, son moment est arrivé, ça lui a pris beaucoup de temps, mais c'est un gars avec lequel ça allait prendre du temps. Là, débarque avec une équipe qui va être prête à passer au prochain niveau. Je trouve que ça a plein de sens pour les deux équipes.
5: Mais ça reste quand même un aveu d'échec du côté des Red Wings parce que Sebastian Cossa, il a été choisi devant Jesper Wallstedt. Et aujourd'hui, tu te retrouves dans une situation que tu retardes un peu le développement de ton espoir parce que tu as misé plusieurs années de développement. On parle quand même du draft de 2021. Et là, finalement, tu le convertis à un espoir de 2026. Donc, tu as perdu un peu du temps de développement. Ce ne sera pas un joueur qui va être en mesure de venir aider la formation de Steve Yzerman à court terme. Mais quand je parle d'un joueur, je parle de J.P. Herbert qui a été la sélection des Red Wings de Détroit, Marty, un attaquant avec des mains incroyables.
6: Ouais, exactement. Je trouve ça intéressant un petit peu parce que je trouve que ça va un peu, pas à l'encontre, là, mais c'est un peu différent de ce qu'on a repêché dans les dernières années au premier tour.
5: Il est à temps, là, un moment donné, là, les centres défensifs, là, on a fait le tour. Là.
6: Ouais, ben c'est pas simplement ça. Je dirais un gars comme Carter Bear est un ailier fougueux et tout ça. Mais c'est ça, tu sais, souvent des gars un peu dans les deux sens de la patinoire, très très bon, mais qui ont peut-être pas le plus grand potentiel offensif. Dans le cas de Carter Bear, il était là quand même. Là. Mais là, J.P. Herbert, c'est vraiment, tu t'en vas chercher vraiment le potentiel, le plafond qu'il peut apporter. Ça a été l'un des meilleurs pointeurs de la WHL cette année. Là, il a un tir extraordinaire. C'est un gars qui peut réaliser des feintes incroyables. Son niveau d'habileté, c'était le meilleur dans la WHL. Après, peut-être T.J. Ginn là, c'était l'un des meilleurs vraiment pour créer de l'attaque. Maintenant, les questions sont un peu plus sans la rondelle et surtout son coup de patin. Moi, je trouve que son coup de patin est ordinaire. Peut-être de la difficulté, peut-être à suivre le rythme et tout ça. Et défensivement, c'est amélioré. Je trouve que c'était des lacunes. Il s'est amélioré quand même. Donc ça me rassure un peu. Moi, personnellement, il était 20e de ma liste. Il a grimpé pour cette raison-là. Mais je pense qu'à un certain point, justement, à cette période-là du repêchage, tu veux prendre des chances sur des gars qui ont du talent, qui vont avoir un potentiel à jouer dans le top 6. Et je pense que dans le cas de J.P. Herbert, c'est ça.
5: Puis tu sais, du côté de Steve Yzerman, on a misé dans les dernières années sur un gars comme Alex DeBrincat parce qu'il a un lancé foudroyant. Ben peut-être que c'est une caractéristique qu'on aime beaucoup, qu'on met de l'avant parce qu'Herbert, si mettons on avait à placer tous les espoirs dans le même chapeau, mais qu'on les classait en termes de lancer du poignet, Marty, je me trompe pas, mais il arriverait assez rapidement là, dans la liste. Là. Il y a vraiment un lancé hallucinant, là.
6: Il a un bon lancé, là. Je dirais pas que c'est un des meilleurs, mais tu sais, t'as quand même Lucas Raymond qui a un excellent lancé aussi.
5: Non, mais je te parle des espoirs général de cette saison. Là. Je te parle pas des joueurs des Red Wings à Détroit. Je te parle de si on avait tous les espoirs de l'enquête 2026, J.P. Herbert fait partie de ceux qui ont un bon tir.
6: Ah oui, ça. Ça, assurément. Je pense que J.P. Herbert a un excellent lancé. C'est vraiment quelqu'un qui est efficace. Est-ce que c'est lui qui a le meilleur? Peut-être pas. Mais vraiment, si tu penses que J.P. Herbert va avoir du succès.

0: sais, dans la LNH, ça va devenir ton élément, ça va devenir un gars que tu vas pouvoir placer à gauche pour aller décocher des tirs en avantage numérique. Évidemment, on a des gars comme Debrincat, c'est pas pour aujourd'hui, pour demain, là, mais c'est sûr que c'est un gars qui est intéressant.
1: Est-il un peu trop soft? Est-il pas assez impliqué physiquement? Comment tu le trouves à ce niveau-là?
0: Ben, c'est ça. C'est sûr que ça pourrait être à travailler un petit peu. C'est peut-être l'aspect qui décourage un peu. Je pense que c'est la raison pour laquelle il sort 23e, qu'il est pas repêché plus tôt, que malgré le talent, malgré les points, qu'il est pas classé, même si certains l'aiment beaucoup, qu'il est pas classé dans le top 10, 11 ou 12, par exemple. Moi, je pense qu'à ce niveau-là, j'ai vu quelque chose d'acceptable. Je le dirais simplement comme ça. C'est plus de dire que si tu fais un spécialiste sur un troisième trio qui frappe tout ce qui bouge, qui amène un élément plus défensif et tout ça, ben c'est sûr que des gars comme Adam Novotny, que j'ai tout juste en avant, en fait, 19e, c'est sûr qu'il va aller cocher plus cette case-là et tout ça. Mais à quelque part, 23e, là, ça vaut la peine de prendre le pari. Là.
1: Donc, on aura une partie de la réponse de la transaction de J.J. Peterka et du même coup la transaction de Sebastian Cossa. Ce sera J.P. Hulbert qui aura été le joueur impliqué dans les deux cas. Et si on regarde la prochaine sélection, qui se trouve être la sélection numéro 24, elle appartient aux Canucks de Vancouver, mais à la base, c'était une sélection du Wild du Minnesota. C'est le fameux premier choix de la transaction de Quinn Hughes. Tout le monde se souvient, il y avait trois joueurs déjà repêchés, Bouillum, Eugren et Rossi, mais il y avait aussi un choix de premier tour, et ce sera le choix numéro 24. Donc, les Canucks de Vancouver, Marty, qui avaient repêché beaucoup plus tôt, il y a de cela quoi, 3 heures, Kalem Malhotra. On avait mis la main quand même sur le meilleur centre peut-être de l'encan. Est-ce qu'on va y aller encore en attaque? Est-ce qu'on va y aller en défensive? C'est une équipe qui a des besoins partout. Là, vraiment, on l'a pas repêché selon le besoin là, pour Ryan Johnson.
0: C'est une équipe qui a des besoins partout. Puis je dirais que ce qui est compliqué un peu à lire, c'est que Mike Johnson, c'était le directeur général adjoint à Patrick Alvin qui, là, est parti. Mais là, est-ce que on va garder la même philosophie que Alvin est parti mais que les recruteurs sont encore là? Ou que là, étant donné que Johnson prend la place, qu'il a une approche un petit peu différente. Je sais pas vraiment où me situer là-dedans. Si tu veux y aller vraiment pour le talent et tout ça, je pense qu'il va falloir que tu commences à considérer probablement un Tommy Blahl en défense qui a un bel avenir. Tu l'as bien dit, il y a des trous partout. Par contre, si on n'y va pas de ce côté-là, si on va plus en termes de besoins, t'as Adam Novotny qui est haut, t'as Nikita Sherbakov dont je parlais tout à l'heure que j'aime en haute estime. Je t'avoue qu'on débarque vraiment dans une période du repêchage où là, les listes pourraient partir d'un côté ou de l'autre. Entre 20 et 75 dans des listes, ça peut être complètement différent. Là, on tombe dans une zone qui est pas évidente à prédire.
1: Parce que on regarde les Canucks de Vancouver. Montre-moi une équipe qui repêche mal, je vais te montrer une équipe qui en arrache. Puis dans les dernières années, malheureusement, les choix qu'on a fait, ben c'est peut-être un peu plus compliqué à fleurir. T'sais, on regarde pas de sélection de premier tour ou de deuxième tour en 2020. Pas de premier tour en 2021. Aucun joueur de ces deux ans.

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6: Les sénateurs d'Ottawa viennent de faire leur première sélection et honnêtement, Marty, je suis quand même assez surpris depuis le début. On voit une certaine logique. Ce sont les noms de repêchage.
7: C'est pas compliqué. Jonas Lagerberg-Owen, sa saison a pris fin en octobre. Une blessure majeure à un genou où il s'est fait tamper le long de la rampe et tout ça. Rien d'inquiétant, semble-t-il, qu'il va être remis parfaitement pour la saison prochaine. Donc, ça fait en sorte qu'il n'y a pas eu beaucoup de matchs. Moi, personnellement, je vais vous dire, je l'ai dans ma liste, 58e, mais je l'ai eu plus haut tout au long de la saison. Je l'ai eu dans les eaux de 38, 39 toute la saison, puis il a descendu vers la fin.
6: Parce que les autres l'ont dépassé.
7: Les autres l'ont dépassé, ont eu plus de matchs. Puis là, à un moment donné, tu dis, tu sais, les autres montraient une progression. Lui, c'est pas qu'il peut pas avoir de progression. Je l'ai pas vu jouer, donc je le sais pas vraiment. Par contre, je peux comprendre pourquoi les sénateurs ont fait ça. Il y avait des échos du côté de Buffalo qui disaient que Lagerberg-Owen pourrait sortir au premier tour. Parce que c'est vrai que le profil est intéressant. C'est un gars qui est un gros bonhomme, qui patine, peut-être un des tirs sur réception très dominant à ce niveau-là. Il a eu des statistiques incroyables. Dans la Ligue suédoise des moins de 20 ans, c'est 16 points en 9 matchs. Dans un guide pour lequel j'ai collaboré, le guide du TSLH Espoir, qui publie c'est le seul guide pour le repêchage disponible en français. J'ai dit, il pourrait voir son nom attrapé n'importe où, du second jusqu'au 7e tour. Le second, ça, je me suis trompé. Cependant, l'équipe qui le fera pourrait réaliser tout un vol parce que le potentiel est là. Des problèmes peut-être un peu défensifs, ça peut arriver qu'il est peut-être un peu unidimensionnel. Donc, tu sais, c'est un marqueur, mais il y a d'autres aspects qui sont moins là. Mais le côté énergie, intensité, tir et vitesse, c'est des qualités de joueur de premier tour.
6: Ça me fait un peu penser à la situation d'Adam Jiříček il y a quelques années. Un joueur qui s'était blessé quand même assez rapidement dans la saison, mais que ça ne l'avait pas empêché quand même d'être repêché. Jiříček, c'était plus milieu de premier tour, là, 15-16 dans ces environs-là à Saint-Louis. Là. Puis deux positions différentes, là, ça, j'en suis conscient. Là. Mais tu comprends un peu ce que je veux dire, d'avoir justement des joueurs qui bougent et parce qu'ils ont été blessés plus tôt dans la saison. On a une autre transaction, reste à voir qu'est-ce que ce sera exactement. C'est peut-être une inversion de choix encore une fois. Oh, Montréal! Le Canadien vient de transiger. Le Canadien vient d'échanger le choix 28 et un choix de troisième tour en 2027. OK, le Canadien vient d'échanger son choix 28 pour s'avancer de deux rangs. En compensation aussi, un choix de troisième tour lors de l'enquête 2027, si j'ai bien compris les informations du commissaire de la Ligue nationale de hockey. Donc, on avait un joueur en tête du côté du Canadien. Ce sera au Canadien à parler dans les prochaines secondes, Marty. Est-ce que c'est Tommy Blair qui va débarquer avec le Canadien de Montréal?
7: Ce serait tout un coup. Je pense que ça ferait plaisir à bien des gens. Moi, honnêtement, j'adorerais. En même temps, les Canadiens de Montréal, depuis que Kent Hughes est en poste, depuis que Nick Bobrov est le co-directeur du recrutement amateur, le premier choix a toujours été du côté de l'Europe. Ça a toujours été un gars qui a de l'expérience au niveau professionnel.
6: Qui a joué contre des hommes, exactement.
7: Donc, est-ce qu'on a peur de peut-être se faire voler un Nikita Sherbakov ou un Gleb Pugachev, des gars dans le club du matin que je t'ai suggéré comme cible pour les Canadiens? Est-ce qu'on est là-dedans? Où là, on voit l'occasion d'aller prendre le produit de la LHGMQ, qui, en plus, serait le meilleur de ma liste, qui est un défenseur droitier.

0: Canadien, c'est une lacune qu'on a, qui est bourré de talent et qui a un peu... Je le sais qu'il y a des gars à la table qui doivent l'aimer, Tommy Blair. Parce que si on aimait Lane Hudson, il y a des qualités qu'on doit aimer chez Tommy Blair. Et il y a le patin. C'est un gars qui, physiquement, défensivement, il a pas froid aux yeux. C'est un gars qui est combatif. Puis je dis ça, mais tu sais, Xavier Villeneuve, c'est pas impossible non plus. Je serais plus surpris, là. Mais clairement, il y a un gars qui a glissé qu'on aime beaucoup. Et on va aller le chercher.
1: T'sais. En tout cas, j'ai bien hâte de voir quelle sera la décision du Canadien pour un autre encart de suite. À chaque année, Kent Hughes a échangé un choix de premier tour. Parfois, c'était plutôt mineur, comme lorsque c'était pour s'avancer, pour mettre la main sur Michael Hage. Mais là, cette fois-ci, ce sera la même chose. C'est clairement une tendance chez le Canadien que ça pourrait être. Si c'est pas Tommy Blair en défense, as-tu un attaquant? Tu nous as déjà parlé de Pugachev, des joueurs comme ça, mais y a-tu d'autres cartes cachées qu'on pourrait aller chercher? Est-ce qu'un Gorshilov, par exemple, du côté de Victoriaville, ça pourrait être une alternative pour Montréal?
0: Ça pourrait être possible. Je sais pas si on aurait dû s'avancer pour aller chercher Yegor Shilov. Ça me surprendrait peut-être un petit peu plus. Sinon, peut-être un gars comme Mathis Preston qui est encore là, qui est 28e rang. Bon, c'est un gars qui a glissé, que certains aimaient beaucoup. Bourré de talent, peut-être plus petit en gabarit, mais d'excellentes mains, très créatif offensivement et de bonnes mains. Je pense pas que ça va intéresser les Canadiens, mais on verra bien. T'sais.
1: On s'apprête à faire la sélection à l'instant. Attention, le Canadien repêche. Pugachev.

0: format géant du côté des Flyers de Philadelphie. Sokolovski, c'est 6 pieds 8, 238 livres. On en parlera un peu plus tard parce que là, évidemment, le Canadien vient de mettre la main officiellement sur Gleb Pougachev au 26e rang, un attaquant gaucher de 6 pieds 3, 198 livres. C'est l'heureux élu de Kent Hughes. On poursuit notre couverture spéciale du repêchage à BPM Sport.
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3: Marty, Sokolovski vient juste d'être repêché par les Flyers de Philadelphie. On y reviendra dans quelques secondes, mais je vois quelques réactions sur la messagerie. Les gens sont un peu déçus. La plupart des observateurs qui nous écoutent, les amateurs qui ont fait leur devoir, auraient aimé ça voir Tommy Blair débarquer avec le Canadien. C'est-tu une bonne sélection, Pougachev? Est-ce qu'on va être content sur le long terme? Rassure-moi un peu, là, parce que les gens semblent un petit peu nerveux, là.
4: Je pense que c'est un bon choix. Est-ce que c'est le meilleur? J'avais Pougachev 26e, j'avais Blair 18e. Donc, moi aussi, j'aurais pris Tommy Blair. Puis je vous le dis, là, je le dis comme ça, mais au podcast La Relève, je prends tout le temps la place de Kent Hughes et je fais des choix. Je risque d'avoir Tommy Blair. On verra bien, là, comment ça se décide. Ça devrait être ça. Cela dit, si tu vas dans ce que les Canadiens avaient besoin, faut pas l'oublier non plus. À la fin du premier tour, comme ça, tu vas peut-être aller plus aller combler des besoins. Tu vas peut-être, oui, tu peux aller viser des coups de circuit et tout ça, mais tu vas peut-être aller combler certains besoins également. Puis le côté physique de Gleb Pougachev, c'est quelque chose qu'on a besoin de cocher chez les Canadiens de Montréal. D'aller le côté tir, le côté justement d'avoir le côté méchant, d'être capable de transporter la rondelle et de foncer au filet, c'est quelque chose qui manque. T'ajoutes ça. Ça manque chez les Canadiens, manque d'espoir aussi. Il n'y en a pas vraiment de joueurs comme ça. Donc, je pense que c'est bon. Donc, je le répète, je comparais ça un peu à 2020, dans mon point de vue personnel. Tu sais, j'aimais plus Dawson Mercer que Caden Gooley, par exemple. Ils ont pris Gooley, c'était pas mon choix préféré, mais je pense que ça se tient. Et tu regardes, je comprends les antécédents de blessure de Gooley, c'est sûr, là. Mais au final, il y a personne qui se dit finalement on aurait dû prendre Mercer aujourd'hui. Tout le monde reconnaît l'utilité de Caden Gooley, même si c'était pas le choix sexy à l'époque.
3: Ah, oh, c'est sûr. Puis même, je te dirais qu'il y a bien des gens qui espéraient Hendrix Lapierre qu'on a vu être échangé dans les dernières heures du côté à des Penguins de Pittsburgh. On va aller demander l'opinion à Marco à ce moment-ci. Salut Marco.
5: Salut les gars, ça va bien?
3: Ça va bien. Toi, Gleb Pougachev, le nouveau membre du Canadien de Montréal, qu'est-ce que tu penses de celle-là?
5: Ah, ben c'était un des premiers joueurs que j'ai nommé quand tu m'as demandé qui que je prendrais pour le Canadien de Montréal.
3: C'est exact.
5: C'est pas par chance. Le Canadien est un des équipes le plus intéressant en Pougachev au camp de Gold Star durant cette semaine-ci. L'on passait en entrevue, on posait plusieurs questions. Nick Bobrov l'a vu jouer cette année aussi. C'est un joueur qui a démontré beaucoup de potentiel en termes de la combinaison de gabarit et de skills. C'est le genre de profil qui est difficile de trouver dans la Ligue nationale. C'est le genre de profil que les partisans aimeraient grandement surpayer pour dans le cas de Kirill Marchenko. Je dis pas que ça va être un Kirill Marchenko, mais c'est le genre de fit, le genre de mold de joueur. Et pour moi, est sorti, tu sais, je peux très bien respecter la liste de Marty. Moi, ce que je me suis fait dire à la combine, c'est que c'était un joueur que plusieurs voyaient sortir début vingtaine, sinon

0: du moins pour les premiers choix, qui ont de l'expérience professionnelle, qui ont déjà joué contre des hommes. À quel point, encore une fois, la sélection de Pugachev est peut-être allant en la faveur de Pugachev, justement parce qu'il y avait cette expérience-là dans le KHL, tu sais.
1: Je pense que ça l'aide beaucoup, puis je pense qu'eux autres, ils se disent aussi que les joueurs russes vont pas être aussi bien cotés qu'ils devraient l'être à cause du manque de visionnement de la grande majorité des équipes en vrac. Et je pense que c'est ça qui joue dans le contexte du Canadien de Montréal. On l'a vu l'année passée avec Jarovski, aurait pu sortir dans ces alentours-là, mais il y avait une poussée pour des joueurs de gros gabarits, on se souvient bien, Mason West, d'ici du repêchage, de trouver des gars d'un gros gabarit avec le talent pour être capable de jouer dans un rôle offensif dans

0: Tristan Luneau, et en première ronde, on avait aussi mis Nathan Gaucher. On a repêché souvent dans la cour de la Q. J'avais vraiment l'impression qu'on s'était avancé pour s'assurer les services de Tommy Blair, mais finalement, on est allé avec Norm Marc du côté des Ducks.
1: Moi, c'est même pas qu'on n'ait pas pris Tommy Blair ou un joueur de la LHGMQ qui me surprend. C'est d'avoir pris Norm Marc. Moi, c'est ça qui me surprend. Norm Marc, c'est un gars, moi, qui m'a fait énormément peur. Finalement, je me serais trompé, là. J'avais dit que c'est un joueur qui avait un potentiel de glisser dans le repêchage parce que je trouvais qu'il y avait des choses très inquiétantes. Beaucoup d'inconstance, je dirais, toute l'année. C'est un gars qui, oui, a beaucoup de talent. Oui, il a des mains. Oui, il a un tir. C'est quelqu'un qui a un bon flair offensif. Toi qui comprends bien les occasions. Mais beaucoup d'inconstance. Moi, j'ai trouvé qu'il y a un manque d'intensité parfois dans les coins en début de saison. À un certain moment, lorsque je le voyais avec Viggo Bjork dans les rangs professionnels dans la SHL, je trouvais que c'était mieux. Là, il se donnait un peu plus. Mais lorsqu'il est retourné au Mondial des moins de 18 ans avec la Suède, là, j'ai revu le même Norm Marc qui, dans les moments les plus difficiles pour son équipe, il disparaît. Disons, ton équipe commence à perdre 4 ou 5 à 1, il est moins là. Là, ton équipe mène 10 à 1, là, il devient excellent. Là, il se met à faire 3 à 4 points. Et c'est surtout quelqu'un qui, au niveau de l'indiscipline,

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1: Une des plus belles journées de l'année. Nous y sommes, 26 juin 2026. Repêchage de la Ligue nationale de hockey. Je m'appelle Anthony Desaulniers. Je suis content d'être avec vous pour la soirée spéciale ici sur les

0: Kings de Marco.
1: Un excellent contrat d'ailleurs à 7,4 millions. Le monde va dire ah, c'est cher payé. Mais 7,4 millions pour un défenseur droitier qui projette être un défenseur au pire des pires numéro 2, numéro 3.

0: 4++. Et Winnipeg voulait pas sacrifier le huitième choix dans l'échange, donc c'est pour ça que c'est tombé à l'eau.
1: Okay,
0: on va voir, il y a encore du temps. Il y a encore du temps pour voir si les Sabres et les Jets peuvent se tourner de bord, parce que, écoute, Connor Hellebuyck, il a 33 ans, sa valeur va jamais être aussi bonne qu'elle est en ce moment.
1: Marco, si jamais ça brasse encore, tu nous fais signe. Évidemment, on a ton numéro de quelques occasions au cours du repêchage, puisque t'es pas avec nous en studio, tu seras pas avec nous à temps plein, mais

0: Le problème, ben c'est pas un problème. En fait, Ivar Stenberg, qui est vu par, comme tout, par tout le monde comme le deuxième choix au total, est quelqu'un qui a tout, tout je pense, pour réussir à, dans un gros marché comme Toronto. C'est quelqu'un qui, dans les moments importants, s'illustre. La pression ne lui fait pas peur. C'est quelqu'un qui joue dans les rangs professionnels depuis maintenant deux saisons, même ce qu'il était à 16 ou 17 ans. Il a toujours performé, il a toujours marqué des gros buts au bon moment. Il a des mains, il a un tir, il a une excellente vision de jeu, capable d'aller dans les coins. Donc, pour cette raison-là, tu peux dire, bon, ben finalement, Ivar Stenberg, peut-être qu'il nous convainc plus, peut-être qu'on est plus sûr de ce qu'il va apporter au niveau de comment il va réagir à la pression de Toronto. Donc, oui, il y a un monde, mais je pense que Gavin McKenna en a fait beaucoup. Faut pas oublier ce que McKenna a traversé depuis plusieurs saisons. Tu sais, le fait d'avoir été d'avoir les grosses saisons qu'il a eues, d'être comparé à Connor Bedard, d'avoir l'étiquette, moi, je pense que c'est injustifié, mais... de joueur générationnel, ça vient avec une pression. Et donc, je pense que ça peut expliquer tout ça.
1: Ce sera Justin Bieber qui va annoncer la sélection des Maple Leafs de Toronto. On le sait très proche d'Austin Matthews. Donc, ce sera à lui là, de faire la sélection de ce fameux premier choix qu'on attend impatiemment, évidemment, du côté des partisans des Maple Leafs. Est-ce que ce sera suffisant, Marty, pour faire les séries rapidement? Que ce soit McKenna ou peu importe, d'être en mesure de virer le bateau de bord rapidement?
0: Moi, je pense que ça va en prendre plus que ça. Puis le gros point d'inquiétude... Puis je l'avais l'an dernier. Moi, j'avais prédit que les Maple Leafs rateraient les séries. C'était une surprise à l'époque. Mais c'est la brigade défensive. On a de gros trous. Là, on ajoute, oui, Darren Radish, mais Morgan Riley a énormément ralenti, surtout sur le plan défensif. Brandon Carlo a une saison catastrophique. T'as Chris Tanev, qui, oui, a été bon longtemps pour bloquer des tirs et sur le plan défensif, mais il a ralenti pas mal. Jake McCabe, c'est la même chose, ce qui fait en sorte que t'as bien beau avoir de l'attaque. Je pense qu'à l'attaque, on est capable de s'en sortir, surtout si t'as Easton Cowan qui vient de gagner une Coupe Calder avec les Marlies de Toronto. On va sûrement ajouter le gardien Arthur Aksamov qui a été bon de ce côté-là. Mais à la défense, vraiment, il va falloir s'améliorer un petit peu. Là. C'est là que j'ai hâte de voir ce que John Chayka va faire dans les prochains jours aussi.
1: Es-tu surpris que Chayka cherchait à ce point-là à aller chercher un autre choix top 10?
0: Pas tant que ça.
1: Excuse-moi, Marty, c'est confirmé. On vient de le faire du côté de Justin Bieber. Alors, les Leafs ont choisi l'attaquant Gavin McKenna de Penn State. Celui qui a eu une année, disons-le, un peu rocambolesque. Je vous refais la chronologie pour les gens qui n'ont pas suivi. Il était avec les Tigers de Minnesota. Il s'est prévalu du règlement pour pouvoir faire le saut de la Ligue canadienne de hockey vers la NCAA. Un ajustement peut-être un peu compliqué, Marty, au début, d'un point de vue physique pour McKenna. Ça a peut-être amené certains doutes à son endroit chez certains

0: ont cette dynamique-là. C'est quand même assez délicat, là. Le chef est premier choix complet, le premier choix de ce nouvel état-major au complet, parce qu'on le sait que les frères Céline sont là, Ryan Johnson est là, tu sais, c'est complètement nouveau. On y va avec le fils du coach. Ça risque d'être un peu spécial au début quand même, de voir cette dynamique-là.
1: Ben, ça va être spécial, oui et non, tu sais. En même temps, il va pas commencer avec les Canucks dès l'an prochain. Il va aller à Boston University, il va aller se développer là, va connaître une grosse saison. C'est pas comme si on allait lui donner un poste à 18 ans pis qu'on allait l'amener sur le premier trio comme n'importe quel fils d'entraîneur-chef va avoir dans les ligues de hockey mineur. C'est pas comme ça que ça fonctionne. La raison pour laquelle il a été repêché là, je le répète, c'est pas comme s'il était 10e meilleur espoir, que tu le prends 2e, là. Il mérite d'être là, il a fait des bonnes choses. Défensivement, il est solide. C'est un gars qui a une excellente compréhension du jeu. Et ce que j'ai aimé, c'est qu'il a progressé toute l'année. Le jeu offensif, on le voyait moins au début de la campagne. Puis à peu près après Noël, je dirais, il a commencé à montrer beaucoup plus de mains, beaucoup plus de jeux dans des espaces restreints. Et il a commencé à faire des touches de rondelles là, que peu de joueurs font. Tu sais, des gestes subtils qui vont te permettre de faire progresser la rondelle ou d'alimenter des joueurs ou amener la rondelle au filet. Caleb Malhotra l'a bien fait et à un point où avec les Bulldogs de Brantford, il jouait, il est passé devant, en hiérarchie, là, devant des Jet Luchenko, l'espoir des ouais. Flyers de Philadelphie, repêché 13e il y a 2 ans. Il est passé devant des joueurs très, très, très spéciaux. Et je pense que ça ment pas parce que Caleb Malhotra vraiment a vraiment montré beaucoup de belles choses pour s'illustrer.
0: Ah oui, écoute, il est très bon. Il coche toutes les cases. Il est vraiment efficace. Et en plus, il a le physique de l'emploi à 6 pieds 2 et 185 livres. Tu sais, il est quasiment déjà prêt pour la Ligue nationale de hockey. C'est une excellente nouvelle. Ok, j'ai l'impression, Marty, que, en tout respect pour les 3 premiers espoirs, là, c'est là un peu que le repêchage commence. Parce que là, on peut aller dans tous les sens. À mon avis, il y a comme une dizaine, douzaine d'espoirs qui se détachent. Et par la suite, il y aura peut-être une baisse un peu au niveau de la qualité des espoirs. Mais là, vraiment, entre 4 et 10, ça peut aller dans toutes les directions. Et la même, je te dirais même que ça peut aller dans une direction de transaction parce qu'on le sait.
1: Je pense que c'est pas pour rien que les Sharks qui sont allés chercher, c'est le 9e choix et non pas... Je dis pas qu'on n'a pas pu aller chercher le 3e, mais tu sais, disons que c'est peut-être pour ça que c'est un peu plus possible. Peut-être pourquoi qu'on entend des rumeurs avec les Jets, justement, le 8e choix, le 4e choix qui a été échangé, qui là, il y a encore des rumeurs, qu'on entend toutes sortes de choses.
0: Il y avait même le 7e choix qui était impliqué dans la transaction de Jason Robertson aussi. C'est vraiment une année spéciale où est-ce que, puis PO avait un excellent point tantôt, hors des ondes, mais il y a tellement peu, c'est tellement pauvre le marché des joueurs autonomes que c'est comme si les directeurs généraux forcer davantage avec les transactions cette année parce qu'ils le savent que dans quelques jours, mercredi prochain, on n'arrivera pas à s'améliorer nécessairement de façon significative avec cette alternative-là du marché des joueurs autonomes.
1: Bon, ça c'est un excellent point. Je pense que ça force les choses. Puis évidemment, il y a l'aspect... En fait, tu le vois, étant donné que le plafond

0: Là, non, c'est juste drôle parce que le gars, il a dit NFL draft. C'est clairement quelqu'un de football.
1: Ah, c'est Deion Dawkins, il me semble, là, l'ancien des Bills, je pense, quelque chose comme ça.
0: Daxon Rudolph qui s'en va quatrième, Marky. On a la première surprise du repêchage. Celle-là, je l'avais pas vu venir. Tu m'aurais dit Keaton Veroff, tu m'aurais dit Chase Reed, évidemment, tu m'aurais dit Albert Smith, si j'aurais été capable de comprendre. Pas que Rudolph est pas bon, mais ça me surprend honnêtement. Cela dit, c'est un défenseur qui coche toutes les cases, dont le gabarit.

0: Lambert à Montréal.
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9: Et on vient d'avoir une première surprise. Daxon Rudolph, le défenseur droitier. Un joueur que bien des gens sous-estimaient, Marty. Mais finalement, il a été choisi quatrième par les Sabres de Buffalo.
10: Et c'est parce que je pense que c'est pas quelqu'un qui est énormément sexy quand tu le vois jouer. Tu sais, Albert Schmidt est physique, est capable de frapper, il a joué contre les hommes. Un gars comme Chase Reed est bon offensivement. Un gars comme Rudolph, à première vue, ne semble pas avoir ça. Mais c'est un gars qui, selon moi, défensivement, c'est le plus solide du groupe qui était dans le top 10. C'est un gars qui, oui, tu peux trouver qu'il semble nonchalant. Moi, je trouve que c'est du calme parce que je le vois un contre un, il recule pas, il est capable d'aller frapper, il est capable d'avoir le bâton, il est capable d'être impliqué. Ça, c'est vraiment quelque chose d'efficace. Et ce que j'ai beaucoup aimé d'Axon Rudolph, c'est que toute l'année, il s'est amélioré sur le plan offensif. Au début, je le voyais pas beaucoup. Puis à la fin, il transportait beaucoup plus la rondelle. Puis c'est un gars qui est intelligent, voit les occasions, peut faire des espèces de tracés pour aller se mettre libre, obtenir des occasions. Et ça, c'est pas à négliger non plus. Selon moi, ça a été le meilleur joueur des Raiders de Prince Albert. Il a amené cette équipe-là en finale de la WHL. 29 points en 19 matchs. Il a été extraordinaire. Et ça, évidemment, quand tu parles de quelqu'un qui s'illustre dans les gros moments, ça ment pas. T'sais.
9: C'est le Beckett Senecky de l'année au final. Un joueur un peu qui a été en progression toute la saison pour finalement surprendre et être repêché très tôt au repêchage. OK, il y a eu transaction un peu plus tôt. On va aller rejoindre notre invité du côté de Brossard, Marco D'Amico. Marco, les Rangers payent le prix pour Pavel Dorofeev.
11: C'est quand même un prix raisonnable compte tenu du marché. Un choix de fin premier tour, 26e. Un choix de troisième tour et un choix conditionnel en 2028. Je pense que c'est une excellente transaction. Si, et je dis bien si, mais je doute que cette transaction aurait eu lieu sans ceci, la prolongation à long terme de Dorofeev avec les Rangers. C'est ça qui va être intéressant. Et de l'autre côté, attention aux Golden Knights de Vegas.

0: On le sait que Pietrangelo ne jouera pas la saison prochaine. Donc, ils auront tout l'assouplissement du côté de la LTIR dans son cas. Donc, ils avaient au-delà de 13 millions pour faire fonctionner les choses. Je suis pas mal sûr qu'il y avait de la place. Ceci annonce quelque chose d'autre, selon moi.
1: OK, bien.

0: s'est élevé sur des fermes de
1: comme
0: bétail.
1: Comme Brady Martin.
0: C'est le Brady Martin du repêchage pour ça.
1: C'est donc bien drôle.
0: Et je pense que pour ça, les Flames, sans dire...
1: On le sait qu'il y a un transport de rondelles élite. On le sait que les mains sont au rendez-vous. C'est pas le gars le plus sexy. C'est pas le nom qui revenait régulièrement comme Chase Reed. Mais je pense pas qu'on se trompe honnêtement à Calgary.
0: Ben, la beauté de la chose un petit peu avec ce genre de choix-là, c'est que t'as déjà des assises un petit peu ailleurs. Donc, tu sais, si t'as Simon Emmett et t'as Zane Parekh, on parle de défenseurs pas semblables, mais qui ont à peu près les mêmes qualités, les mêmes défauts. Des gars qui bougent bien la rondelle. Des gars qui ont un sens du jeu offensif, qui sont capables de transporter la rondelle, mais que c'est plus compliqué sur le plan défensif. Là, ça t'amène, premièrement, un Kurz. On verra ce qu'on peut amener par la suite. Mais là, un Kurz qui, lui, est très fiable au niveau défensif, qui est capable d'aller bloquer des tirs. Bon, parfois, oui, la prise de décision peut peut-être manquer. Il y a peut-être quelques crampes au cerveau. Mais peut-être que de se simplifier la vie, de remettre ça à un gars comme justement Parekh et Nemeth, ça peut aider. Donc, je pense que c'est là que c'est intéressant dans le cas d'avoir un Kurz. T'amènes le gars plus défensif avec un gars offensif.
1: Mais peut-il évoluer sur une première paire à long terme dans la Ligue nationale?
0: Moi, personnellement, je pense pas. Je pense que c'est davantage un défenseur de deuxième paire. Mais bien honnêtement, bon là, mes deux défenseurs préférés sont sortis avant. Là, ça change un peu. Mais je sais pas s'il y a beaucoup d'options comme potentiel premier défenseur dans ce repêchage-là. Peut-être, ben là, même Rudolph, je veux dire, il dépassera pas Rasmus Dahlin, ça risque d'être...

0: tout au long de la... Mais j'étais pas sûr nécessairement de son moteur. Comment il était capable de créer des jeux avec de la vitesse? Comment amener la rondelle d'une zone à l'autre? Puis bien honnêtement, ça va être encore la question avec lui. Il y a peut-être un peu de Marco Rossi là-dedans aussi. Donc ça, c'est la chose à surveiller. Sauf que il s'est amélioré au niveau des mains, a pris de la progression, a pris de la confiance. Là, justement, tentait beaucoup plus de choses. Plus capable de battre les adversaires un contre un, capable d'aller au filet, capable d'aller chercher des retours. Puis là, ben, à un moment donné, Mondial Junior, excellent. Se retourne à Joe Gardens, à la SHL, premier joueur de centre d'une équipe professionnelle, l'une des meilleures ligues au monde.
1: Devant Anton Frondell, si je me trompe pas?
0: Devant Anton Frondell, joue avec deux anciens de la LNH, Charles Ludon et Joe Snively. Là, tu t'en vas au championnat mondial. Je sais que la profondeur au centre n'était pas nécessairement là. Premier joueur de centre, tu te retrouves avec Lucas Raymond et Ivar Stenberg sur le premier trio. Donc, à un moment donné, ça ne ment pas. Et les échos que j'ai eus cette semaine également, là, on me rapportait des échos des évaluations du combine de la LNH, là. Oui, il est 5 pieds 9 pouces. Là, on pourrait tenter de dire, lorsqu'il va avoir pris de la force physique, c'est déjà une force de la nature au niveau physique.

0: ou Luca Cagnoni, nomme-moi-en d'autres. Ce sont beaucoup des défenseurs qui ont des problèmes, justement, sous pression. Pour toutes sortes de raisons, là. C'est là qu'un gars comme Veroff, je me gratte la tête. Je commence pratiquement à me demander si un gars comme Malte Gustafsson, dont on parle moins un peu, que moi, personnellement, j'ai 15e de ma liste, mais que certains voient dans le top 10, je commence à me demander, ça pourrait pas devenir une option si t'as des doutes sur le coup de patin. Et en plus, le jeu défensif de Veroff, là, c'est un gars que dans sa zone, c'est pas facile.
1: Ouais, puis Gustafsson, c'est une brute, là. Mm. C'est une force de la nature. C'est un gars qui est très méchant sur la patinoire. Est-ce qu'on va aller de ce côté-là, du côté des Sharks? Je serais assez surpris, honnêtement, qu'on ait en attaque. Pas qu'il n'y a pas de bonne sélection. C'est juste qu'on a tellement abusé du côté offensif dans les dernières années. Mm. Ça me surprendrait, honnêtement. Puis même devant le filet, tu le disais un peu plus tôt à l'épisode. Vous savez tous que c'est Yaroslav Askarov qui défend la cage des Sharks, mais t'as aussi repêché dans les dernières années Joshua Ravensburgen avec une autre sélection assez élevée au repêchage. Alors, je vois pas pourquoi est-ce qu'on gaspillerait un 9e choix, surtout que c'est pas une année de gardien. Il y a pas de gardien vraiment à ce rang-là. Même, je serais surpris qu'il y ait un gardien qui sorte en première ronde tout court. On verra bien de quel côté on va se diriger du côté des Sharks de San Jose. Prendre le temps de vous remercier d'être avec nous en si grand nombre sur les ondes de BPM Sport ou encore via la plateforme YouTube. On l'apprécie, on le sait qu'il y a beaucoup de... Il y a vraiment beaucoup d'options de flottement où est-ce qu'on fait durer le suspense. Jamais bon pour la radio, c'est pas grave.
0: Et surtout quand c'est la deuxième fois que t'arrives, il y a pas exact. Vraiment de surprise, c'est pas vrai.
1: Keaton Veroff officiellement est un membre des Sharks de San Jose. Donc, on y va du côté du gros défenseur droitier que plusieurs Marty, avant le début de la saison, le voyaient sortir deuxième. Et je te dirais pas que c'est nécessairement une surprise de le voir plus près du 10e rang rendu au mois de juin.
0: Non, ben c'est ça ce que je mentionnais. Et là, ça va être intéressant de voir dans plusieurs années. Ça s'applique pour Gavin McKenna également. À quel point l'aspect NCAA, la Ligue s'est énormément améliorée avec beaucoup de vedettes de la Ligue canadienne de hockey qui sont débarqués de 17, de 18 ou 19 ans. Qu'est-ce que ça va faire? Là, un gars comme Keaton Veroff est débarqué à 17 ans. Je commencerai pas à raconter comment ça fonctionne la NCAA, mais jouait dans la division la plus difficile. Et donc, des missions... Donc, tu sais, beaucoup de... Des vingtaines de minutes de temps de jeu... Premier avantage numérique, top 4, affrontait souvent des très très grosses équipes, notamment Denver qui a gagné le championnat national. Donc là, à quel point tout ça, ça a peut-être teinté son jeu défensif. Moi, c'est déjà quelque chose que je voyais l'an dernier dans la WHL, donc moi, c'est pourquoi ça m'inquiète encore plus. Mais il faut que tu le reconnaisses, défensivement à droite, c'était pratiquement la seule option qui te restait. Et c'est sûr que c'est un gars offensif, tu peux voir des flashs par moment. Lorsqu'il s'en va vers l'avant, son coup de patin, il là devient meilleur, il est meilleur que derrière. Et là, dans zone adverse, ça devient un gars de

0: Et ça, c'est un problème quand même pour Tylan Lawrence. Il va falloir vraiment qu'il s'améliore à ce niveau-là parce que c'est pas qu'il est nécessairement petit. 6 pieds 1, 185 livres pour un attaquant, c'est très respectable. Il va juste falloir qu'il s'améliore à ce niveau-là. Peut-il atteindre le deuxième trio dans la Ligue nationale de hockey? Y a-t-il ce plafond-là comme objectif pour Tylan Lawrence?
1: Moi, je pense que c'est là la question. Est-ce que c'est un joueur de la LNH? Je pense que oui, il y a la vitesse, il y a l'intelligence, il y a le jeu défensif. Ça, je pense que ça va lui amener une place dans la LNH. Ça, je suis assez convaincu de ça. Sauf que là, c'est un peu là la question. Est-ce que c'est un troisième joueur de centre ou c'est plus un deuxième? Puis moi, honnêtement, ce que j'ai vu au niveau des habiletés, notamment au championnat mondial des moins de 18 ans, moi, je lui pardonnais certaines choses dans la NCAA, mais à la fin, ça m'a pas nécessairement convaincu. Puis là, j'ai commencé à me dire, OK, il y a des bonnes mains, mais si à un moment donné, c'est quand même pas suffisant, ça se peut qu'il dégringole un peu dans une hiérarchie. En même temps, du côté des Blues, la bonne nouvelle, c'est que il y a beaucoup de profondeur au niveau du bassin d'espoir, mais peut-être pas de la grosse qualité. Donc, un gars comme Tylan Lawrence peut débarquer dans cette organisation.

0: C'était le désir de prolongation en étant un agent libre avec restrictions, mais avec l'arbitrage, il se trouvait quasiment un peu dans la même situation qu'un Noah Dobson. Donc, il pouvait en fait dicter où ce qu'il allait prolonger à long terme. Et donc, c'est pour ça que tu vois une...
1: Plus court terme, qui est déjà capable de compétitionner là, est-ce que Chris Drury, de ce que t'entends quelque part, pourrait préparer d'autres choses pour aller rejeter d'autres renforts un peu à la Dorofeev ou ça va s'arrêter là?
0: Ben, il a commencé avec ton coup de cœur, Albert Smith, mon cher Marty.
1: Ah oui,
0: Et c'est pas pour rien que t'en parles depuis le début de cette saison. Et t'as vraiment été un des premiers à signaler à quel point il allait être un défenseur intéressant. Donc, tu mérites les fleurs là-dessus. La raison pourquoi ils ont sélectionné Smith, grandement, un, gaucher. Deux, prêt à jouer probablement dès la saison prochaine. Et trois, un très haut potentiel. Donc, eux autres voient un Moritz Seider gaucher.

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0: Ça, c'est une excellente sélection pour Columbus.
1: Ouais, absolument. Mais tu sais, je pense qu'il y a quelque chose qui s'explique un peu là-dedans. C'est l'incertitude de la saison d'Oscar Hemming. Pour résumer un petit peu tout ça, lui devait jouer avec les Rangers de Kitchener dans la OHL. Il a eu un imbroglio avec son équipe en Finlande qui a refusé de le libérer pour aller dans la OHL. Ça a traîné pendant la première moitié de la saison. Ça a
2: fait qu'il jouait juste pas, là.
1: C'est ça. Donc, ne jouait tout simplement pas. Moi, je l'avais vu jouer à la Coupe Gretzky, puis je l'avais à 35e parce que je me disais, je vais attendre de le voir. Mais débarqué finalement à la période des fêtes, a décidé d'aller à Boston College, dans la NCAA. Et là, ben, évidemment,

0: bien, là. Mais disons que ça reste comme c'est là. Je pense que le message est assez clair chez les Jackets. On va être pas gros. On va être très gros. Kirill Marchenko, potentiellement. Valérie Nichushkin, qu'on a acquis.
1: Voronkov.
0: Voronkov. T'as Adam Fantilli, qui est quand même pas un petit bonhomme non plus.
1: Ouais, il est pas reconnu pour frapper, mais il est pas petit.
0: Non, mais il est pas petit. Charlie Coyle, c'est la même chose.
1: Exact.
0: À un moment donné, je pense que le message est assez clair. On va être gros, on va être intimidant, et on s'arrange pour ça du côté des Blue Jackets.
1: On va être très gros avec le plus petit gardien devant notre filet. C'est ça notre stratégie du côté des Blue Jackets de Columbus. OK, les prochaines sélections appartiennent les deux aux Blues de Saint-Louis. C'est la fameuse transaction de Justin Faulk qui a envoyé un choix de premier tour des Red Wings de Détroit à Saint-Louis. Finalement, Détroit n'avait pas été en mesure de faire les éliminatoires. Et l'autre sélection, la sélection 16, parce qu'on s'apprête à faire 15 et 16, c'est la transaction des derniers jours avec Connor McMichael et compagnie, Milton Gaswin, alors que du côté des Capitals de Washington, on mettait la main sur Jordan Carew. Un doublé pour les Blues, je me sens comme un peu à la poule aux œufs d'or, un doublé pour les Blues, mais surtout un triplé, considérant qu'on a fait Tynan Lawrence il n'y a pas long. Marty, t'as déjà Lawrence dans ton pipeline. Tu t'en vas dans quelle direction avec tes deux prochaines sélections?
0: Écoute, je regarde les deux derniers choix, puis bon, Gustafsson, c'est une chose, mais encore plus Heming. Je me demande si on commence pas, on va pas commencer à avoir une vague de gros bonhommes qui vont sortir entre 11 et 20. Et là, je m'en vais là-dedans, et je pense que ce serait le moment parfait pour repêcher un des deux que je vais nommer, Ethan Belchett, qui est 6 pieds 5 pouces, qui a des mains extraordinaires, qui a un bon coup de patin. Lui, ça va être bizarre, là. Parfois, tu dis, OK, t'as plus de difficultés quand t'as moins d'espace. Lui, c'est le contraire, c'est plus facile quand il y a moins d'espace. Mais quand il y a trop d'espace, c'est comme si là, sa vision de jeu est moins là, son sens du jeu est moins là, il fait à peu près n'importe quoi, là, il y a moins d'efficacité.
1: Oh, excuse-moi, Marty, alerte transaction, PO, s'il te plaît, à l'instant.
2: Alerte transaction.
1: Les Blues de Saint-Louis ne repêcheront pas à 15 parce que Mason McTavish a été échangé aux Blues. Selon Elliot Friedman, ce sera en retour du choix 15 et du choix 29. Donc McTavish à Saint-Louis pour les choix 15 et 29. Aïe aïe!
0: Ouais, là, là, ça c'est intéressant. Premièrement, je te l'avais dit qu'on repêcherait pas quatre fois, ça c'est...
1: On va repêcher juste deux fois finalement.
0: Ouais, j'étais convaincu de ça, puis deux fois c'est pas si mal que ça quand même. Peut-être qu'on attendait justement de voir qu'est-ce qui allait débouler. Est-ce qu'un Oscar

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1: Dans les prochaines secondes, on va les faire réagir Marco D'Amico sur la transaction de Mason McTavish qui est maintenant un membre des Blues de Saint-Louis. Mais d'ici là, Marty, avec un de ces choix-là, les Ducks se sont rabattus sur l'attaquant spectaculaire Nikita Klepov.
2: Ouais, exactement. Moi, je trouve que c'est une excellente sélection des Ducks. Je suis un peu surpris. C'est un gars qu'on pouvait peut-être s'imaginer glisser parce qu'au niveau gabarit, il l'a peut-être un peu moins. Mais en termes de talent pur, selon moi, après Gavin McKenna, Ivar Stenberg, c'est peut-être le gars qui a le plus de talent pur au niveau des mains, de la créativité. Il crée des choses exceptionnelles et à haute vitesse. C'est pas pour rien que ça a été le meilleur pointeur de la OHL au grand complet. Et ce que j'ai beaucoup aimé de lui, parce qu'à un certain moment, moi, il a terminé, je trouvais qu'il a été beaucoup plus compétitif, il a été bien meilleur là-dessus. Là, il se replie.

0: joueur. C'est Tommy Bland à 18. Mais il y a des années là, que mon 11e sera encore là, mon 12e. Et là, c'est pas le cas. Donc là, je suis obligé de te dire que mon groupe de meilleurs joueurs disponibles est assez... c'est assez vaste. Donc, tu sais, Tommy Bland est premier, il est 18, ça, clairement. C'est un gars que j'aime oser, peut-être pas, tu sais. Donc, mais moi, je pense que ça peut se transposer. Parce que quand il y a la rondelle en zone adverse, les décisions sont rapides. Il est capable de prendre des décisions avec brio. Et ça, c'est intéressant,
1: t'sais. OK, je me demandais parce qu'on voyait présentement du côté de TVA Sport la table du Canadien de Montréal. Mais je pense simplement qu'on, pour l'instant, ce n'est plus qu'une shot qu'on a présentée à la télévision. On verra là, s'il se passe quelque chose. Donc, j'ai un peu sursauté là, de voir l'amalga de recruteurs là, chez le Canadien et le traditionnel Nick Bobrov là, avec ses lunettes sur le front. Là. Ça, c'est sa marque de commerce. OK, à part Tommy Bland, qui est un défenseur droitier, quel autre joueur tu

0: agile, capable de trouver les lignes de passe, créatif. Pas un gars qui a un tir à tout casser, mais il va placer la rondelle et va s'assurer d'avoir de l'efficacité. Je le trouve calme dans sa zone également. Tu lui mets de la pression, les relances sont bonnes. Il est capable de d'esquiver le contact, vraiment de relancer. Et justement, tu l'as mentionné, le jeu physique, il se débrouille quand même bien là-dedans. Puis quand c'est le temps d'utiliser son défenseur, il l'a fait bien également. C'est le gars qui pourrait glisser, mais je crois que ça fait Canadien de Montréal aussi d'aller prendre un genre de gars qui est en Europe justement, et qui a un beau potentiel, là, même si on l'a peut-être un peu moins vu de ce côté-ci de l'Atlantique.
1: Puis je le sais, là, que c'est on parlerait d'une sélection de 28e rang, puis que c'est toujours le meilleur joueur disponible, mais ça reste un défenseur gaucher. Et dans l'organigramme, on est quand même bien à ce niveau-là. D'ailleurs, aujourd'hui, on a même laissé partir un gars comme William Trudeau du côté du Rocket de Laval, parce que on sentait que Trudeau, malheureusement, quand il est passé près, je me souviens d'avoir eu des converses avec toi en onde, il s'approche de la Ligue nationale de hockey, on a senti qu'à ce moment-là, il a frappé un mur comme si la pression extérieure était devenue très forte. Il n'avait pas été en mesure justement d'aller chercher la petite coche supplémentaire pour aller jouer des matchs dans la Ligue nationale de hockey. Moi, je lui souhaite d'atteindre la Ligue nationale, mais peut-être que ça arrivera dans l'organisation des Rangers de New York, parce que le Canadien a mis la main sur Brian Berard, un ancien espoir.
0: Brad Berard.
1: Évidemment. C'est sûr que j'allais me tromper. Un espoir qui a été repêché il n'y a pas si longtemps.
0: Ouais, exact. Ben écoute, ben, ce que je pense.

0: C'est ça, d'une zone à l'autre. Puis il y a un certain niveau de main. C'est sûr que c'est pas Ivan Demidov, mais capable de tricoter un peu, capable de se donner de l'espace pour faire des jeux. Mais là, c'est par la suite que c'est plus compliqué. Mais là, lui, c'est là que c'est intéressant. Pas cette année, mais l'an dernier, il a quand même joué une trentaine de rencontres avec les Rangers. C'était un gars qui était utilisé sensiblement au sein d'un troisième et d'un quatrième trio. Puis là, l'an dernier, ça a été pas mal plus compliqué. Donc là, de l'amener à Montréal pour un nouveau départ, un nouveau rôle, avec, selon moi, une équipe chez le Rocket qui va énormément changer. Luke Tuck est déjà parti. Il y a quelques joueurs qui vont changer d'adresse. Je peux penser à Sean Farrell et probablement d'autres joueurs. Je pense que ça peut lui faire du bien de débarquer dans un top 6, de redorer un peu son image au niveau offensif. Et je pense que ça devient une option de rappel également pour les Canadiens. Là, ça devient une des belles options. Là.
1: On a une transaction, Marty. Les Flyers.

lui enlever pour bouger la rondelle, pour trouver les lignes de passe, vraiment pour avoir un cerveau. C'est un gars qui est intéressant et honnêtement, j'aimerais qu'il me fasse mentir. C'est un gars que j'aimais bien l'an dernier et au début de la saison. Mais il m'a envoyé beaucoup d'inquiétudes à deux niveaux.

0: autre joueur. Moi, ce serait ma philosophie. Mais c'est sûr que les deux ensemble, ils jouent à des avantages numériques ensemble notamment, puis les deux là, se comprennent comme ça n'a aucun bon sens. Ils sont capables d'anticiper ce que les deux vont faire constamment, puis ça fait en sorte qu'ils sont très efficaces à ce niveau-là. Mm. Ils ont l'énergie. C'est sûr que ça devient un extraordinaire avantage là, d'avoir les deux ensemble. Là.
1: Très bon, Marty. Après la pause, ce sera la sélection du Mammouth de Utah, choix de premier tour qu'on a obtenu il y a quelques heures dans cette fameuse transaction de J.J. Peterka. On pourra déjà avoir une meilleure idée de qu'est-ce que sera le retour que les Bruins fournissent au Mammouth, parce que je vous le rappelle, J.J. Peterka est maintenant un membre des Bruins de Boston. Ça sent bien à BPM Sport.
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0: à l'encontre, là, mais c'est un peu différent de ce qu'on a repêché dans les dernières années au premier tour.
1: Il était temps, là, de m'amener, là, les offensifs, là, on a fait le tour. Là.
0: Ouais, ben, c'est pas simplement ça. Je dirais un gars comme Carter Bear est un ailier fougueux et tout ça. Mais c'est ça, tu sais. Souvent, des gars un peu dans les deux sens de la patinoire, très très bons, mais qui ont peut-être pas le plus grand potentiel offensif. Dans le cas de Carter Bear, il était là quand même. Là. Mais là, J.P. Herbert, c'est vraiment, tu t'en vas chercher vraiment le potentiel, le plafond qu'il peut apporter. Ça a été l'un des meilleurs pointeurs de la WHL cette année. Extraordinaire. C'est un gars qui peut réaliser des feintes incroyables. Son niveau d'habileté, c'était le meilleur dans la liste. Il a grimpé pour cette raison-là. Mais donc, je pense qu'à un certain point, justement, à cette période-là du repêchage, tu veux prendre des chances sur des gars qui ont du talent, qui vont avoir un potentiel à jouer dans le top 6. Et je pense que dans le cas de J.P. Herbert, c'est ça.
1: Puis, tu sais, du côté de Steve Eiserman, on a misé dans les dernières années sur un gars comme Alex DeBrincat parce qu'il a un lancé foudroyant. Ben, peut-être que c'est une caractéristique qu'on aime beaucoup, qu'on met de l'avant parce qu'Herbert, si, mettons, on avait à placer tous les espoirs dans le même chapeau, mais qu'on les classait en termes de lancer du poignet, Marty, je me trompe pas, mais il arriverait assez rapidement, là, dans la liste, là. Il y a vraiment un lancé hallucinant, là.
0: Il y a un bon lancé, là. Je dirais pas que c'est un des meilleurs, parce que t'as quand même Lucas Raymond qui a un excellent lancé aussi.
1: Non, non, mais je te parle des espoirs général de cette saison, là. Je te parle pas des joueurs des Red Wings à Détroit. Je te parle de, si on avait toutes les...
0: J.P. Herbert va avoir du succès dans la LNH. Ça va devenir ton élément. Ça va devenir un gars que tu vas pouvoir placer à gauche pour aller décocher des tirs en avantage numérique. Évidemment, on a des gars comme DeBrincat. C'est pas pour demain, là. Mais c'est sûr que c'est un gars qui est intéressant.
1: Est-il un peu trop soft? Est-il pas assez impliqué physiquement? Comment tu le trouves à ce niveau-là?
0: Ben, c'est ça. C'est sûr que ça pourrait être à travailler un petit peu. C'est peut-être l'aspect qui décourage un peu. Je pense que c'est la raison pour laquelle il sort 23e, qu'il est pas repêché plus tôt, que malgré le talent, malgré les points, qu'il est pas classé, même si certains l'aiment beaucoup, qu'il est pas classé dans le top 10, 11 ou 12, par exemple. Moi, je pense qu'à ce niveau-là, j'ai vu quelque chose d'acceptable. Je le dirais simplement comme ça. C'est plus de dire que si tu fais un spécialiste sur un troisième trio qui frappe tout ce qui bouge, qui amène un élément plus défensif et tout ça, ben c'est sûr que des gars comme Adam Novotny
1: va être la sélection numéro 24. Elle appartient aux Canucks de Vancouver, mais à la base, c'était une sélection du Wild du Minnesota. C'est le fameux premier choix de la transaction de Quinn Hughes. Tout le monde se souvient, il y avait trois joueurs déjà repêchés, Bouillum, Eugren et Rossi. Mais il y avait aussi un choix de premier tour, et ce sera le choix numéro 24. Donc, les Canucks de Vancouver, Marty, qui avaient repêché beaucoup plus tôt, il y a de cela quoi, 3 heures, Kalem Malhotra. On avait mis la main quand même sur le meilleur centre peut-être de l'encamp. Est-ce qu'on va y aller encore en attaque? Est-ce qu'on va y aller en défensive? C'est une équipe qui a des besoins partout, là, vraiment. On l'a pas repêché selon le besoin, là, pour Ryan Johnson.
0: C'est une équipe qui a des besoins partout. Puis je dirais que ce qui est compliqué un peu à lire, c'est que Mike Johnson, si Novotny qui est haut, t'as Nikita Sherbakov, dont je parlais tout à l'heure, que j'aime en haute estime. Je t'avoue qu'on débarque vraiment dans une période du repêchage où là, les listes pourraient partir d'un côté ou de l'autre. Entre 20 et 75 dans des listes, ça peut être complètement différent. Là, on tombe dans une zone qui est pas évidente à prédire.
1: Parce que, on regarde les Canucks de Vancouver. Montre-moi une équipe qui repêche mal. Je vais te montrer une équipe qui en arrache. Puis dans les dernières années, malheureusement, les choix qu'on a fait, ben, c'est peut-être un peu plus compliqué à fleurir. Tu sais, on regarde pas de sélection de premier tour ou de deuxième tour en 2020. Pas de premier tour en 2021. Aucun joueur de ces deux encans-là ont joué un seul match dans la Ligue nationale de hockey. On a misé sur Jonathan Lekin.

0: joueurs-là. Là, on s'est dit, on est arrivé, on a Elias Pettersson et compagnie. On vise les grands honneurs. Savais-tu le Wild du Minnesota dans la bulle de mémoire, c'était pour le tour de qualification, là, pas le premier tour officiel, mais le tour qu'on avait créé.
1: Le tour
0: avant.
1: Précédent, exact. Le tour n'existait pas. Là.
0: Puis là, c'est comme si c'était dit, on est arrivé, on a vraiment la bonne équipe, on est capable de prendre l'étape supérieure. Il manquait trop de morceaux, il manquait trop de profondeur. Puis ça a été compliqué, je pense, de leur côté.
1: T'sais. On est allé pour un pas fin du côté des Canucks de Vancouver, une des pestes du repêchage 2026. Un attaquant gaucher de 6 pieds 1, 205 livres, c'est Adam Novotny-Marty qui est maintenant avec les Canucks.
0: Ouais, ben évidemment, on vise pas la clôture, je pense, avec ce choix-là, mais par contre, on a quelqu'un de très sûr. J'ai même déjà dit, ce gars-là, je peux, à 90%, je peux vous dire qu'est-ce qu'il va faire dans l'LNH, attaquant deuxième trio. C'est pas mal la chaise qu'on peut voir. Il y a beaucoup d'aspects LNH qui sont déjà là dans son jeu. Défensivement, solide. Physiquement, tu viens de le dire, intimidant, complète ses mises en échec. Il y a un côté tannant, intimidant, dérange constamment, peut aller au filet, peut aller marquer des buts de cette façon-là. Un bon tir sur réception, on va moins en parler pour ça, mais vraiment, il est très solide là-dessus, capable d'aller dans l'enclave et aller décocher des bons tirs. La seule chose avec Adam Novotny, bon, je t'ai parlé, attaquant deuxième trio, je pense que ça, c'est des qualités qui sont intéressantes, parce qu'avec son effort, si tu le mets avec un bon deuxième centre ou des gars de talent, ça va fonctionner, là. Mais par contre, le plafond de dire est-ce qu'il a vraiment des mains extraordinaires pour devenir des meilleurs joueurs de ce repêchage-là, non. Il y a un bon tir, mais je pense que tu vas toujours trouver un ou deux joueurs autour de lui qui vont peut-être en faire un peu plus. Du moins, tu vas avoir une équipe gagnante.
1: Il travaille fort, il frappe fort, il dérange après les sifflets. Ça compte quand même dans l'équation. Là. C'est clairement pour ça qu'on l'a repêché au final.
0: C'est pour ça qu'on l'a repêché. C'est pour ça que ça va être un gars de la Ligue nationale de hockey. Je suis pas mal convaincu que ça va être un top 6, sauf que je suis pas mal convaincu aussi que ça va être un deuxième trio. Probablement le deuxième élément du deuxième trio.
1: Ouais, c'est pas lui qui va driver le trio, là.
0: C'est ça.
1: C'est bien correct.
0: C'est ça. Et y a pas de problème là-dedans. T'es au 24e rang. C'est là un peu pour repêcher de la profondeur. Évidemment que tu peux frapper des coups de circuit. Mais si t'as un gars qui est là pour ta profondeur, ben, c'est parfait. Et surtout une année comme celle, comme 2026, ton gros joueur qui va être dominant, tu l'as pris au troisième rang. Donc, tu peux aller te chercher de la profondeur avec tes autres
1: choix. Je me trompe-tu ou ça me fait un peu penser à Jet Luchenko, un joueur repêché plus loin? Mais que je tomberais pas en bas de ma chaise si jamais je jouais des matchs plus tôt que tard dans la Ligue nationale de hockey. Parce qu'habituellement, c'est réservé ça aux joueurs du top 3. Il y a seulement que les gars du top 3 qui peuvent jouer à 18 ans. Mais Novotny, il me semble marqué quand même. Le produit quand même, semble quand même fini. Fait que je serais pas surpris qu'on tente une chance puis qu'on le fasse graduer. Puis qu'on lui donne peut-être même des matchs cette saison. Je me trompe-tu?
0: Ben, peut-être, là, mais moi, je pense pas qu'il y aura un impact très élevé. Là. Je pense qu'il faut qu'il retourne quand même au niveau junior. Si tu veux vraiment qu'il amène un niveau supérieur de jeu, je pense que tu faut que tu

0: cours des derniers mois. Ça, ce sera la dernière sélection qui va clore tout à l'heure le repêchage, mais d'ici là, il y aura le rang 35, le rang 25. C'est donc dire qu'il ne reste que 3 sélections avant que le Canadien de Montréal parle. Et hâte de voir qu'est-ce que réserve Kent Hughes. On le saura un peu plus tard. 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

0: vite sauté en discussion. Et c'est pas par chance. L'ancien DG des Sabres de Buffalo, Kevin Adams, est maintenant rendu assistant DG du côté de Boston. Donc, il y a une certaine familiarité, même si c'est Kevin Adams lui-même qui l'a échangé. On va voir si ça va se concrétiser. C'est pas encore confirmé, mais ça s'enligne vers une transaction.
1: En tout cas, ce serait gros. Penses-tu, Marty, que l'objectif derrière ça, parce qu'on abandonne quand même assez rapidement sur Peterka, c'est-tu de faire de la place à un certain T.J. Ginn-là? Y a-tu ça derrière ça?
2: Moi, je pense qu'on pourrait voir ça, en effet. Tu sais, je pense qu'il y a peut-être un moyen. Là, évidemment, on va voir. C'est évidemment, il y a plusieurs choix de premier tour. Peut-être que ça va pas nécessairement valider ce que je suis en train de mentionner. Mais je me demande si, du côté de Utah, il y aurait pas un besoin d'aller chercher peut-être un défenseur à gauche. Je pense que du côté des Bruins, il y a beaucoup de faiblesses à bien des niveaux, mais en défense, on est peut-être un peu plus lenti. Si t'es capable d'aller chercher un défenseur, peut-être pas un de premier plan, mais un gars de profondeur en plus des autres choix, peut-être que ça peut être une alternative. Mais du côté de Utah, t'as entièrement raison. Je pense qu'un gars comme T.J. Ginn là, qui est peut-être capable

Tarka. Et je sais qu'on est en train de parler du repêchage et on veut faire place à des jeunes. Mais attention à Utah dans le dossier Jason Robertson aussi, parce que c'est un des clubs qui veut faire un gros splash, puis ils ont beaucoup de place sur la masse. Ça leur manque pas des centres dans l'organigramme. Il y en a deux bons et un autre qui va être excellent en Caleb Desnoyers. Donc, et juste faire

0: Et pour moi, écoute, j'avais des doutes à quand est-ce que Ken Holland allait vraiment lui commettre et investir en lui à long terme. C'est bon pour l'organisation. Ils ont besoin d'une relève après Drew Doughty qui commence vraiment à monter là en âge. Donc, pour moi, c'est excellent. Et les Kings se doivent d'aller s'assurer de certaines parties de leur alignement quand ils vont construire parce que ils vont vouloir être dans le coup.
1: Tu sais, au final, j'en parlais l'autre jour avec Greg en dehors des ondes, mais je pense que les Kings veulent être agressifs. Mais il n'y a pas 500 morceaux qu'on peut échanger du côté de Los Angeles, Marty. Pour moi, c'est pas une surprise qu'on donne une prolongation de contrat à Brent Clark à 19h, la journée du repêchage. C'est parce qu'on a probablement considéré de le bouger pour s'améliorer. Pis si jamais on est-tu capable de s'entendre avec toi, qu'on est capable, parfait, finalement, on va dans l'autre direction et on s'assure de ses services pour les 5 prochaines saisons.
2: Ouais, ben c'est sûr que c'est une excellente nouvelle. Moi, personnellement, je suis un petit peu surpris, pas dans le sens que Brent Clark est un mauvais joueur.

0: Owen Zellweger.
1: C'est un excellent échange. Et on sait que les Rangers aussi étaient très intéressés à faire son acquisition. C'était dans les discussions avec Mason McTavish, d'ailleurs. Ça l'a pas donné. Il voulait passer à une transaction. Et les Sabres ont, avec un choix de deux, et Wahlberg, je pense que c'est quand même une bonne valeur pour Anaheim. Mais je pense que Zellweger va avoir beaucoup de place pour s'améliorer. Un autre gaucher, je le sais. Il aime ça collectionner les gauchers du côté de Buffalo. Mais c'est un gars qui peut jouer les deux côtés, gauche et droit. A beaucoup de potentiel et selon moi était un peu trop bas dans l'organigramme du côté des Ducks pour avoir une réelle chance. Je pense qu'il y a beaucoup de potentiel pour qu'il

0: pas Eric Polkamp, tu peux avoir un Luca Cagnani, quelqu'un, quelque chose comme ça. Et à l'attaque, des joueurs en vue de ça, en v'là, on a échangé William Eklund, puis t'as Igor Chernyshov, t'as Colin Graft, t'as Kiefer Sherwood, t'as Tyler Toffoli, t'as Quentin Musty, t'as Philippe Brustad qui sont dans la Ligue américaine, qui viennent de connaître des saisons quand même intéressantes. Donc je pense que c'est ça qui est positif aussi du côté des Sharks. On peut se permettre de peut-être sacrifier un peu de morceaux, mais d'aller s'améliorer en défense.
1: C'est les Sharks, là. Mine de rien, ça va être la troisième année de suite qu'on repêche dans les deux premiers. C'est quand même une recette qui fonctionne bien habituellement pour avoir du succès dans la Ligue nationale de hockey. Puis si on élargit ça, c'est une quatrième année de suite que tu repêches top 4. Fait que c'est vraiment c'est une chance exceptionnelle. On parlait des Maple Leafs qui ont fait un bond incroyable. Les Sharks de San Jose se battaient jusqu'à la fin pour faire les séries. T'sais, ça n'a pas rapport qu'ils repêchent deuxième, mais ça fait partie de la loterie. Moi, j'ai hâte de voir dans quelle direction qu'on va aller. On est sur le point d'ailleurs d'avoir la sélection des Sharks. Moi, je pense pas honnêtement qu'on va y aller pour le défenseur, bien qu'il y ait des candidats intéressants qui s'affûteraient plus. Pour moi, la transaction de William Eklund, c'est rempli de sens. Ça devrait être Ivar Stenberg, à moins d'une énorme surprise de la part de Mike Greer.
0: Ben ouais, absolument. Et c'est là, moi, je trouve que Mike Greer, peu importe ce qui arrive, là, justement, le défenseur et tout ça, qui a été extrêmement intelligent. T'as besoin d'un défenseur droitier, il y en a peut-être deux, trois disponibles à 9, et il n'y a pas de consensus en ce moment sur qui est le meilleur défenseur. T'sais, moi, j'ai Albert Schmitt, il y en a plein qui ont Chase Reed, il y en a qui ont Keaton Veroff, il n'y a vraiment pas d'unanimité. Ben, c'est là qu'un Mike Greer... Puis 8-9-10, c'est à peu près le, entre guillemets, le meilleur endroit dans le repêchage. Parce que t'attends le groupe de 5-6 ou 7 là, qui est repêché, t'attends que les autres équipes prennent un gars, puis il y en a un qui va arriver à toi. Puis honnêtement, c'est possible que ça devienne le meilleur joueur du repêchage. Si tu dis, on va avec Datsun Rudolph, moi j'adore Datsun Rudolph. Je pense que ce serait le meilleur
1: gars. Mais là, tu parles pour 9. Pour les jeunes qui n'ont pas suivi, c'est parce que les Sharks sont deux choix de premier tour. Là. C'est, on saute un peu des étapes au final, mais c'est vraiment juste parce que tant qu'à prendre Chase Reed tout de suite, puis avoir un attaquant 10 minutes tantôt, tu peux avoir le meilleur des deux mondes avec un attaquant tout de suite, puis un autre défenseur élite à 9 tantôt.
0: Ouais, mais c'est exactement ça. Ben, c'est ça, tu me parlais de la transaction de William Eklund. C'est un peu là que j'allais, de dire, ben, le 9e choix va t'aider à avoir ton défenseur. T'es peut-être pas obligé d'avoir le meilleur, mais si t'en as un des meilleurs, ça va être parfait aussi.
1: Exact. Non, j'ai hâte de voir qu'est-ce qu'on va faire. D'ailleurs, Gary Bettman vient de

à 18 ans, puis qu'on allait l'amener sur le premier trio, comme n'importe quel fils d'entraîneur-chef va avoir dans les ligues de hockey mineur. C'est pas comme ça que ça fonctionne. La raison pour laquelle il a été repêché là, je le répète, c'est pas comme s'il était 10e meilleur espoir, tu le prends 2e, là. Il mérite d'être là, il a fait des bonnes choses.

l'envoyer dans l'LNH dès l'an prochain, mais il serait capable de jouer. Tu pourrais le placer sur une troisième paire. Et physiquement, il l'a montré aux Jeux Olympiques, jouer avec la Lettonie. Il a affronté des Dylan Larkin, des Auston Matthews, des Jack Hughes. Il a affronté tous les gros joueurs des Jeux Olympiques. Puis physiquement, il n'y a pas eu de problème. Les relances étaient là. Et moi, je trouve qu'il est très sous-estimé au niveau de l'attaque. On l'a pas vu parce qu'il a joué contre des hommes toute l'année. Il a joué en Finlande, par la suite, il est allé en Allemagne. Mais il a toujours, je trouve, montré une belle chose.

0: Toronto, Stenberg à San Jose, Malhotra à Vancouver. On vient d'avoir coup sur coup quatre défenseurs. Rudolph est maintenant rendu à Buffalo. Albert Smith avec les Rangers. Carson Carls avec les Flames de Calgary. Chase Reed vient tout juste d'être repêché avec le Kraken de Seattle. Dans quelques secondes, ce sera la 8e sélection des Jets. On va faire ça après la pause.
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0: Ah oui, bon, on est content que vous soyez avec nous en très grand nombre pour ce spécial repêchage. Les Jets de Winnipeg sont sur le point de parler Marty, puis mine de rien, il y a un gars qui glisse, Viggo Bjork, que bien des gens avaient sur leur liste, c'est celui qui semble être le plus propice à glisser, mais qui est surpris honnêtement. Puis je veux pas nécessairement qu'on se rende dans l'analyse complète, parce que tout porte à croire qu'il s'en vient plutôt que tard, puis on le fera à ce moment-là.

0: à la journée d'hier et d'aujourd'hui, on verra bien, là. Mais disons que ça reste comme c'est là. Je pense que le message est assez clair chez les Jackets. On va être pas gros. On va être très gros. Kirill Marchenko, potentiellement. Valeri Nichushkin, qu'on a acquis.
1: Voronkov.
0: Voronkov. T'as Adam Fantilli, qui est quand même pas un petit bonhomme non plus.
1: Ouais, il est pas reconnu pour frapper, mais il est pas petit.
0: Non, mais il est pas petit. Charlie Cole, c'est la même chose.
1: Exact.
0: À un moment donné, je pense que le message est assez clair. On va être dedans et on s'arrange pour ça du côté des Blue Jackets.
1: On va être très gros avec le plus petit gardien devant notre filet. C'est ça notre stratégie du côté des Blue Jackets de Columbus. OK, on, les

0: choix pour Braden Shen. C'est des joueurs qui étaient plus en fin de carrière qu'on laisse partir. Et finalement, on met la main sur un jeune attaquant dynamique qui était très convoité à travers la Ligue nationale de hockey, même convoité par le Canadien de Montréal. Écoute, j'ai pété une petite coche tantôt, là. Ça, c'est mon petit côté émotif qui ressort. Mais
1: pourquoi?
0: Ben, j'avais l'impression que le Canadien, avec le choix 28, le choix 29, c'est pas mal la même chose. Je pense qu'on a des munitions en termes d'espoir qu'on aurait pu transformer au besoin si c'est vraiment un choix qu'on voulait pour Nikita Klepov en choix de premier tour. Je pense que Kent Hughes aurait été en mesure de se payer ça pour régler enfin son problème de joueur de centre.
1: Comment pourrais-je dire? Il y a un club qui s'est levé pour Mason McTavish. C'est les Blues de Saint-Louis. Il y a 30 autres équipes qui ont dit ça me tente pas.
0: Donc, et finalement, c'était un écran de fumée que le Canadien était intéressé à McTavish. Ça, je comprends.
1: Le Canadien était intéressé, les sénateurs étaient intéressés, Marissa.

0: comme gars d'énergie, là. C'est un rôle qui peut l'appeler au minimum. Là.
1: Et il a été très bon au défi des espoirs aussi. Ça, ça a peut-être été un élément déclencheur dans sa saison, je me trompe-tu?
0: Ouais, ça a été exactement ce qui l'a fait réveiller. Je pense que le Maddox Dagenais de l'an dernier, c'est ce qu'on voyait au début de la saison. Puis vraiment, à partir de ce moment-là, il s'est comme dit « Hey, je suis capable de jouer avec les Cars, les Rudolph, les Kepov, peu importe qu'est-ce qu'il y a. » Puis c'est vraiment à partir de ce moment-là, lorsqu'il est retourné à Québec, là, notamment avec Nathan Quinn, l'espoir des Flyers de Philadelphie, qui a pris son envol, il a vraiment été très bon.
1: On l'apprend à l'instant via une capsule de la Ligue nationale de hockey, le gagnant du trophée Jim Gregory. Il se sera remis à Bill Guérin, Marty, comme quoi on récompense régulièrement les moves agressifs, les moves d'acheteur, et ce sera le directeur général du Wild du Minnesota qui va se mener et qui va se mériter cet honneur-là. Évidemment, tout le monde l'a en tête, là. Grandement dû à la transaction qui a amené Quinn Hughes du côté du Wild. Et tout porte à croire, selon les propos de Craig Leopold dans les dernières heures, que ce serait pratiquement fait cette entente contractuelle avec Quinn Hughes, qu'il serait officialisé évidemment en date du 1er juillet. On peut pas le faire d'ici là, là. Mais ce serait pas juste une transaction pour 2 ans finalement, pour 2 parcours éliminatoires pour Quinn Hughes, mais il resterait quelques années supplémentaires.
0: Ouais, ben écoute, je pense que ce qu'on entend,

0: la Ligue nationale favorise beaucoup ces genres de gars-là pour avoir du succès. Moi, c'est pourquoi je l'avais quand même gardé 11e, même s'il y a des gars qui ont peut-être eu des meilleures saisons que lui.
1: Mais à 6 pieds 5 pouces, 229 livres, t'es censé dominer le long des bandes, t'es censé gagner des batailles.

0: hier, c'en est un autre de le faire quand ça compte en éliminatoire. Alors ça peut être expliqué pourquoi il a glissé au repêchage, parce que on n'avait justement pas ces informations-là. Après la pause, ce sera au tour des Capitals de Washington de parler au 18e rang. Vous êtes dans le spécial repêchage à BPM Sport.
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0: OK, on vient juste de choisir du côté des Capitals de Washington. Et ce sera Oliver Suvanto, le Finlandais, qui a été choisi. On parle d'un classique, là. Joueur de centre finlandais responsable. Je me trompe-tu, Marty, mais ça rentre un peu dans ce qu'on voit très régulièrement dans la Ligue nationale de hockey.
2: Ouais, absolument. Puis tu sais, je pense qu'un gars comme Oliver Suvanto a de très, très, très belles qualités. Il y a des gens, moi j'avais 17e, mais des gens qui l'avaient beaucoup plus haut, près du top 10. C'est un gars qui est gros, qui est

0: La nationalité, la position, le rôle, est-ce qu'il y a des similitudes à faire?
1: Moi, je trouve que non. Je trouve qu'un gars comme Anton Lundell patinait mieux à son année de repêchage. Moi, j'adorais Lundell. En passant, je l'avais dans mon top 10, alors qu'il était plus bas dans certaines listes. Puis ce que j'aimais, c'est que justement, c'est quelqu'un qui patinait, qui avait des bonnes mains, mais des bonnes mains un peu partout. Souvent, Anton, c'est un gars qui va surtout se démarquer le long des rampes dans des situations où il y a beaucoup de pression au niveau physique. Un gars comme Lundell, c'était vraiment en transition, capable de faire des jeux. C'est simplement que là, tu le voyais pas avec régularité. Là, avec le recul, tu dis, bon, ben la Liga finlandaise, c'était peut-être simplement une ligue qui était difficile. La comparaison que je ferais peut-être avec Oliver Suvanto, c'est peut-être Joel Eriksson-Ek. Donc, je pense qu'Eriksson-Ek est plus méchant, mais un peu dans le style, il est capable d'aller au filet, il est capable de faire... Eriksson-Ek plus un marqueur et Suvanto un passeur. Mais dans le style, c'est des gars qui sont capables d'aller le long des rangs, qui sont capables de signaler, d'être intenses et tout ça.
0: Conscient de leur défensive aussi.
1: Conscient de leur défensive. Je le comparais peut-être un peu plus à un gars comme Joel Eriksson-Ek qu'un Lundell.
0: OK, très bon, Marty. D'ailleurs, pour les gens qui se posent la question, ça, c'était le choix à la base des Capitals de Washington parce qu'ils ont fait la transaction de John Carlson. Donc, finalement, les Ducks qui ont envoyé ce choix de premier tour-là aux Caps pour une 25 matchs peut-être de John Carlson. Finalement, ça n'aura pas bien tourné. Et tout le monde le sait dans l'actualité dernièrement. Tu portes à croire que John Carlson sera à nouveau échangé. D'ailleurs, parlant d'échange, Chris Johnson qui envoie les résultats finaux du côté du trophée Jim Gregory. On l'a dit tout à l'heure, c'est Bill Guérin qui est arrivé premier. Il a terminé avec 131 points, 8 petits points d'avance devant Chris McFarlane au deuxième rang qui lui a fait 123 points. Et finalement, en cinquième position, on retrouve le général des Canadiens de Montréal, Kent Hughes. Donc quand même, Kent Hughes, honnêtement, à mon sens, aurait mis

0: C'est assez vaste. Donc, tu sais, Tommy Bland les premiers, il est 18, ça, clairement. C'est un gars que j'aime beaucoup. Je lui avais donné une étiquette de coup de cœur. Donc, clairement, moi, je...
1: Pour les gens qui savent pas, défenseur droitier, quand même, ça cocherait des cases intéressantes du côté du Canadien.
0: Puis, un gars que les gens adoraient au niveau là, du spectacle. C'est vraiment quelqu'un qui est capable de bouger la rondelle, qui a une belle exécution dans son jeu. Tu sais, il y a certains qui ont des doutes par rapport à est-ce que sa qualité en transport de rondelle, de déjouer un peu tout le monde, ça va se transposer, peut-être pas, tu sais, donc, mais moi, je pense que ça peut se transposer, parce que quand il y a la rondelle en zone adverse, les décisions sont rapides, il est capable de prendre des décisions avec brio, et ça, c'est intéressant,
1: t'sais. OK, je me demandais, parce qu'on voyait présentement du côté de TVA Sport la table du Canadien de Montréal, mais je pense simplement qu'on, pour l'instant, ce n'est plus qu'une shot qu'on a présentée à la télévision. On verra, là, s'il se passe quelque chose. Donc, j'ai un peu sursauté, là, de voir l'amalgame de recruteurs, là, chez le Canadien, et le traditionnel Nick Bobrov, là, avec ses lunettes sur le front, là. Ça, c'est sa marque de commerce. OK, à part Tommy Bland, qui est un défenseur droitier,

0: plus ou moins le même nombre de joueurs qu'on s'attendait à partir avant 21, mais je pense qu'il y a du potentiel pour avoir des très bonnes options. Et maintenant qu'on voit un des frères Rock partir, ça va rendre la chose encore plus intéressante parce qu'on voyait peut-être jusqu'en fin de premier tour un des frères Rock. Donc, je crois qu'il va avoir une réelle bonne option si le Canadien garde leur choix à 28.
1: Ah, parce que tu penses encore qu'il y a une possibilité qu'il y ait transaction? Ça, c'est pas encore fermé, cette idée?
0: C'est pas fermé, mais encore une fois, le choix numéro 28 n'est pas essentiel pour compléter une transaction que recherche à faire le Canadien.
1: C'est sûr, effectivement. Sauf que si jamais c'est le cas, il n'y a rien qui presse de la faire ce soir non plus. On voit un peu partout à travers la toile peut-être de la panique. J'ai peut-être contribué à ça tantôt avec mon commentaire sur Mason McTavish. Mais au final, le point reste le même. Kent Hughes, sa formation n'est pas figée dans le temps le 26 juin. Il reste encore beaucoup de temps avant le début de la saison régulière.
0: Écoute, ça presse pas autant que ça pressait comme dans le dossier de Noah Dobson.
1: Exactement.
0: C'est aussi simple que ça. Les Islanders étaient ouverts à recevoir des choix au repêchage du côté de Columbus. Si c'est bel et bien, la cible est bel et bien Marchenko à 100%. Ils vont vouloir des atouts plus près, sinon déjà dans la Ligue nationale. Donc, je crois pas qu'il y ait une grosse valeur pour le 28e choix pour eux.
1: Très cool, Marco. On se reparle tantôt.

Herbert est un ailier fougueux et tout ça. Mais c'est ça, tu sais. Souvent, des gars un peu dans les deux sens de la patinoire, très très bons, mais qui ont peut-être pas le plus grand potentiel offensif. Dans le cas de Carter Bear, il était là quand même. Là. Mais là, J.P. Herbert, c'est vraiment, si tu t'en vas chercher vraiment le potentiel, le plafond qu'il peut apporter. Ça a été l'un des meilleurs pointeurs de la WHL cette année. Il a un tir extraordinaire. C'est un gars qui peut réaliser des feintes incroyables. Son niveau d'habileté, c'était le meilleur.

pense que ça l'aide beaucoup. Puis je pense qu'eux autres, ils se disent aussi que les joueurs russes vont pas être aussi bien cotés qu'ils devraient l'être à cause du manque de visionnement de la grande majorité des équipes en vrac. Et je pense que c'est ça qui joue dans le contexte du Canadien de Montréal. On l'a vu l'année passée avec Jarovski. Aurait pu sortir dans ces alentours-là, mais il y avait une poussée pour des joueurs de gros gabarits. On se souvient bien Mason West dans le repêchage 2025. Il y avait les gros bonhommes qui sont partis dans ce range-là. Donc le Canadien, eux, c'est une des choses qu'on dit de eux. Ces gros sont pas assez, ils ont pas la bonne combinaison de talent et robustesse. Pugachev, lui, en a. Et rendu à ce stade-ci du repêchage, de trouver des gars d'un gros gabarit avec le talent pour être capable de jouer dans un rôle offensif dans la Ligue nationale, c'est quand même rare. Donc, je peux comprendre très bien le choix. Je sais que les partisans voulaient une autre transaction que juste le CH qui monte de deux crans. Mais en termes de valeur pure, selon moi, c'est le genre de joueur qui va continuer à avoir de la valeur parce que c'est un joueur qui va être quand même bien utilisé, selon moi, à Torpedo la saison.

0: médiatique-là, parce qu'il y a un peu goûté cette année. Souvenez-vous, le fameux coup de poing envers quelqu'un dans les rues, et là, les poursuites qui s'en est suivies, il a été éventuellement blanchi, et tout ça est tombé à l'eau. Mais ça donnait quand même un avant-goût que le moindre faux pas dans un marché assez fou, qui est celui de Toronto, il va être scruté, puis pas à peu près, McKenna.
1: Ça, c'est sûr. Tu sais, c'est même pas... Quand t'es dans des marchés comme Toronto, Montréal ou New York, peu importe, ça, à un certain point, c'est même pas le joueur de hockey qui est important, c'est comment tu vas réagir à ça. Et là, moi, je pense que ce qui s'est passé...

0: Sharks ont deux choix de premier tour. Là. C'est, on saute un peu des étapes au final, mais c'est vraiment juste parce que tant qu'à prendre Chase Reed tout de suite puis avoir un attaquant 10 minutes tantôt, tu peux avoir le meilleur des deux mondes avec un attaquant tout de suite puis un autre défenseur élite à 9 tantôt.
1: Oui, mais c'est exactement ça. Ben, c'est ça, tu me parlais de la transaction de William Eklund. Moi,
0: exact.
1: C'est un peu là que j'allais, de dire ben le 9e choix va t'aider à avoir ton défenseur. T'es peut-être pas obligé d'avoir le meilleur, mais si t'en as un des meilleurs, ça va être parfait aussi.
0: Exact. Non, j'ai hâte de voir qu'est-ce qu'on va faire. D'ailleurs, Gary Bettman vient de se présenter au podium, toujours sur les huées. Ça, c'est un classique du côté de Buffalo. Alors, il n'y aura pas de transaction. Les Sharks vont choisir. Ah, là, on est en train de faire venir une personnalité connue du côté de la Ligue nationale de hockey. Je pense qu'on s'est on est parti pour une longue soirée, Marty. Moi, c'est pas une honnêtement, c'est pas une recette que je capote, là, le repêchage décentralisé. Là. Même juste les espoirs comme ça sur des divans. Me semble que c'est bien beau tout ça, mais les directeurs généraux, ce serait bien mieux. Qu'est-ce qui se passe de ton côté, PO?
2: Alerte. Transaction.
0: Et Pavel Dorofeev vient d'être échangé aux Rangers de New York, selon Darren Dreger. Donc, on fait de la place parce qu'on n'avait pas d'espace sur la masse salariale. On y reviendra dans les prochaines secondes parce qu'on est sur le point de choisir notre sélection du côté des Sharks de San Jose. Mais c'est un énorme coup. Alors, les finalistes de la Coupe Stanley qui s'en vont dans une autre direction. Faut dire qu'on était coincé au niveau de la masse salariale. On était vulnérable à une offre hostile dans le cas de Pavel Dorofeev. Donc, on l'envoie du côté des Rangers de New York qui espère être encore une fois pertinent l'année prochaine. T'as un petit peu, on le voit avec la sélection. Et c'est confirmé. C'est Ivar Stenberg qui est maintenant un membre des Sharks de San Jose. Donc, la logique est respectée, Marty. Je te propose d'aller en pause et au retour, on réagit à ça.

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4: Marty, je t'ai demandé aujourd'hui de faire les cibles à l'attaque pour le Canadien de Montréal. Donc, quelques joueurs que tu aurais sur ta liste qui pourraient intéresser Kent Hughes au 28e rang. Et tu commences ça en Russie.
5: Je suis allé du côté de Gleb Pougatchev. Donc, vraiment, on parle d'un gros bonhomme.
4: T'avais vu juste, Marty, effectivement, alors que plusieurs écrivaient sur Twitter lors du repêchage de la première ronde, le Canadien a encore repêché un joueur que personne connaît. Erreur. Marty le connaissait très bien et même l'avait identifié comme une cible potentielle pour le Canadien. Marty, qu'est-ce que tu peux nous dire de plus sur Gleb Pougatchev?
5: Ouais, mais Gleb Pougatchev, justement, quand on parle de ce que, un peu comme je disais la semaine dernière, quand tu cherches ce que les Canadiens ont besoin dans l'immédiat, ce qu'on a vu dans les séries, qu'on avait besoin justement de peut-être un peu plus de force physique, un peu plus de jeu intimidant et tout ça, Gleb Pougatchev, c'est exactement ça. C'est un gros bonhomme de 6 pieds 3 pouces qui patine très bien, puis c'est ce que tu remarques dans les premières secondes que tu le vois, il a énormément d'énergie, il est capable de frapper, il s'en va dans le coin, il s'en va dans les checks avant, il frappe, ça frappe dur, il est impliqué. Puis c'est pas simplement ça, parce que si c'était simplement un gars d'intensité, là je trouvais que c'est trop tôt, mais il y a également un bon niveau d'habileté. Je trouve que c'est quelqu'un qui est très très bon pour prendre la rondelle, pour la protéger, l'amener au filet par exemple. Il a quand même pas un mauvais niveau d'habileté. Puis certains peuvent dire, bon, manque peut-être un peu de sens du jeu. Moi, je trouve que c'est pas si mal que ça quand même. Il est quand même capable de faire des jeux. Puis tu sais, je pense qu'il faut pas le négliger non plus. A joué 13 matchs dans la KHL. La plupart des matchs que j'ai vus de ce niveau-là, il a été excellent. Il était vraiment au niveau des hommes et tout ça. Donc je pense que vraiment du côté des Canadiens de Montréal, si tu en vas chercher quelqu'un qui a peut-être un potentiel minimum de 3e trio, peut-être même de deuxième. Puis si c'est simplement troisième, ben vraiment, tu t'en vas chercher une lacune qui manque chez les Canadiens, c'est-à-dire des gars un peu plus imposants, puis des gars justement qui sont capables de brasser la cabane un peu. Il en manque un peu. Évidemment, c'est toujours tu repêches toujours des joueurs dans une option de 3 à 4 ou voire 5 ans, mais ça fait quand même du bien de le voir débarquer.
4: Mais lui, là, je comprends qu'il y a un contrat en Russie, là, mais il est quand même physiquement prêt pour la Ligue nationale de hockey, ou du moins, il serait pas loin s'il était éligible à faire le saut plus tôt là, en Amérique du Nord.
5: Ben, physiquement, là, je parle simplement de physiquement. Le reste, c'est une autre paire de manches, mais simplement physiquement, il serait correct dès l'an prochain. Maintenant, il y a des choses à travailler. Il doit améliorer son jeu offensif. Tu peux pas l'envoyer là. Ça va devenir un gars de quatrième trio qui va obtenir 10 points par année. C'est pas ça que tu veux, là. Mais physiquement, il serait capable. Là, par la suite, ce qu'il doit vraiment travailler, ça, c'est du côté de la KHL. C'est un peu différent d'Alexander Zarovski. Zarovski, lui, doit vraiment travailler son jeu physique. Il doit vraiment être capable de mieux comprendre, surtout au niveau du patin, là, doit vraiment améliorer cet aspect-là. Pougatchev, c'est complètement l'inverse. Le côté physique est là. Le côté patin est là aussi. C'est vraiment plus de bon, ben, de prendre de la confiance. Plus ça va, plus tu as des répétitions, plus ça devient facile dans la KHL, ben là, tu deviens meilleur. Tu es capable d'exploiter un peu plus de choses offensivement. Puis là, ben, on parle parfois qu'il n'y a pas énormément de sens du jeu, qu'il y a peut-être des prises de décision qui sont plus ordinaires. Ben écoute, à force de travailler, d'avoir des répétitions et tout ça, ben peut-être que ça va s'améliorer. Je pense que c'est surtout ça dans le cas de Pougatchev, alors que son contrat, pour ceux qui se posent la question, se termine en 2028, donc 2 ans là, dans la KHL avant de pouvoir s'amener en Amérique du Nord.
4: C'est Marty, tout le monde a regardé les faits saillants, tout le monde a salivé à l'idée de le voir frapper comme Tom Wilson, mais a-t-il un peu d'attaque? Peut-il aller contribuer sur, disons, un deuxième trio sans être nécessairement le moteur, celui qu'on regarde quand on a besoin d'un but pour créer l'égalité, mais le bon complément pour être en mesure de venir faire de l'espace sur les joueurs de talent, aux joueurs de talent sur sa ligne?
5: Oui, absolument. Je pense que oui, il est capable, peut-être pas à la Tom Wilson, là, mais oui, il est capable d'amener un peu d'attaque. Je trouve qu'il y a un point qui est très sous-estimé un peu, c'est son tir. Il est vraiment capable d'aller chercher de l'espace, évidemment, avec le gabarit qu'il a, ça aide beaucoup, mais capable vraiment d'aller dans l'enclave, vraiment capable d'aller devant le filet et tout ça, puis capable de décocher des bons tirs. J'ai parlé un peu de ses talents, justement, en protection de rondelles. Certains vont me dire, écoute, on dirait que tu me parles de Josh Anderson. C'est vrai qu'il y en a un petit peu, mais je trouve que quand même, il va avoir un petit peu plus d'imprévisibilité parce que, justement, très, très bon autour du filet, oui, c'est sûr, il y a un bon tir. Mais c'est aussi quelqu'un, puis Gleb Pougatchev, qui a des bonnes mains. Donc, tu sais, il fait des choses, mais c'est pas comme Anderson, par exemple, toujours entre au filet de façon un peu prévisible. Il est capable de varier ses choses, il est capable de faire plus de jeux un peu avec ses mains. Et ça,

0: Je pense que c'est ce qui est intéressant dans son cas, là. C'est évidemment, ce ne sera pas un joueur de premier trio, ce ne sera pas Cole Caulfield, il ne remplacera pas Ivan Demidov demain matin, mais vraiment, je pense que dans une production secondaire et qui amène justement l'aspect physique, je pense que Gleb Pougatchev est un excellent choix pour les Canadiens.
1: Tu sais, évidemment, Marty, plus que tu repêches tard, les probabilités de faire la Ligue nationale de hockey en septième ronde sont plus faibles qu'en première ronde. Tout le monde comprend ce que je veux dire. En repêchant 26e, est-ce qu'on met la main sur un joueur que les chances d'atteindre la Ligue nationale de hockey sont quand même élevées? Parce que c'est pas le cas tous les ans, là. Il y a toujours des joueurs ici et là qui ne feront pas le show. Est-ce qu'il y a quand même un plancher assez élevé qu'on peut s'assurer qu'il va jouer dans la Ligue nationale?
0: Moi, je pense que oui, en raison justement du gabarit, en raison du jeu physique, ça à moins d'une blessure, là, ça ne disparaîtra pas du jour au lendemain. Ça, je pense qu'il va arriver dans la LNH, puis il va être prêt. Là, évidemment, c'est un 26e choix au total. C'est pas un 10e, là. Il y a une raison aussi. Le côté offensif dont j'ai parlé, le côté créativité qui est peut-être moins là que chez certains joueurs, ça peut faire en sorte que le plafond n'est peut-être pas là. Vous m'entendrez jamais parler de potentiel de premier trio avec Gleb Pougatchev. Deuxième, ça, c'est possible. Puis j'aime le choix. Je l'avais dans ma liste exactement là où il était repêché. Je l'avais fait le sixième. Donc, je trouve vraiment que c'est une bonne sélection. Mais c'est ça. C'est peut-être pas le joueur qui a le plafond le plus élevé, mais le plancher, ça, il est très intéressant. Mais c'est pas grave. Au 26e rang, c'est un peu ça que tu veux repêcher. C'est un peu des gars justement qui vont t'amener de la profondeur sur ton dos ou ton troisième trio. Et si ça fonctionne, ben tant mieux. Puis s'il n'est pas capable d'aller justement accomplir un travail de premier trio, c'est sûr que c'est plaisant. Mais c'est pas grave non plus. Là. Si tes gros joueurs de talent, tu les repêches un peu plus tôt. Les Canadiens l'ont fait dans les dernières années avec des Demidov, Slavkovski et compagnie. Là.
2: Marty, je veux t'amener ailleurs un petit peu, notamment concernant les propos de Nick Bobrov. Je veux te faire entendre un extrait que j'ai sorti de son point de presse samedi. Lorsqu'il parle du développement des joueurs, que dorénavant, on dirait que les joueurs sont orientés vers la finesse, vers les jeux spectaculaires, les jeux Michigan, mais que de la robustesse, c'est rendu pas mal plus dur à trouver. On va aller l'écouter.
3: Those of us, with kids playing, minor hockey, kind of see it. We all see what's happening. The game is all about skill camps and doing Michigan's, right? So all these kids can do all these tricks at, 10, 11, 12, and nobody wants to do the heavy lifting anymore. So the way minor hockey is going is becoming more and more rare to see players like that. When we see something that looks completely different from, 99% of the hockey world, we get excited.
1: Bon, je fais une petite traduction rapide pour les gens qui l'ont peut-être pas saisi. Nick Bobrov mentionne quand on regarde des jeunes de 10, 11, 12 ans, on se rend compte qu'ils sont tous capables de faire des manœuvres spectaculaires, des Michigan, c'est ça, on y va vraiment dans les manœuvres plus flashy. Mais quand c'est le temps de mettre l'épaule à la roue, de travailler fort, d'aller appliquer les mises en échec, d'être dans les détails, c'est comme si ça, on n'est pas intéressé par ce jeu-là. Alors, ça devient de plus en plus rare et c'est ça qu'un joueur comme Pougatchev, mais plusieurs sélections quand même du Canadien de Montréal, ont du caractère puis être capable de déranger, de frapper et de réussir à contribuer au succès de l'équipe.
0: Ouais, ben là, évidemment, tu sais, ça te prend un peu de tout, là, tu sais, ça peut pas avoir simplement des joueurs comme ça, mais ce que je comprends un peu de Nick Bobrov un petit peu, c'est que c'est sûr, c'est pas une critique nécessairement envers la nouvelle génération. Tu peux comprendre les jeunes qui ont 12, 13, 14 ans, qui nous écoutent peut-être en ce moment. C'est bien évident que tu regardes des faits saillants, tu regardes un peu les vidéos sur les médias sociaux et compagnie. Ben, c'est sûr que ça va toujours être intéressant de voir des joueurs à la Connor McDavid, de voir les habiletés à la Trevor Zegras, des jeux comme ça. C'est sûr qu'à un moment donné, ça moule un peu quelle sorte de joueur que t'es, puis ça. Si tu vas vouloir faire ça sur la patinoire, écoute, j'ai été jeune, j'ai joué au hockey moi-même, puis tu sais, je vais te donner un exemple. Là. Moi, je jouais dans les années 2005-2006, tu sais, le fameux Michigan de Sidney Crosby avec l'Océanique de Rimouski. Je pense qu'on a tous essayé de le faire. Donc ça, je pense que ça se comprend. Maintenant, de l'autre côté, je peux comprendre Nick Bobrov, parce que là, c'est vrai que tu peux avoir un peu une nouvelle génération qui va peut-être moins se salir le nez, mais là, bon, je pense que c'est là que c'est le pari, pas le pari, mais disons le... La chose devient plus intéressante. À un moment donné, tu débarques pour la Ligue nationale. À un moment donné, des gros bonhommes qui vont vouloir se salir le nez et frapper, peu importe comment les joueurs voient ça, tu vas toujours en avoir chaque année, chaque année. C'est la crème de la crème, puis ça dépend des endroits. Donc là, c'est sûr que tu dois les cibler. C'est sûr que c'est un peu plus exceptionnel de les avoir. Mais je pense que c'est là du côté des Canadiens que là, c'est. Ben écoute, t'es capable de cibler des Pougachev, t'es capable de cibler d'autres joueurs qu'on a repêchés. Parce qu'honnêtement, le thème de ce repêchage-là, c'est vraiment du caractère, c'est du gabarit, puis c'est le jeu physique. Ben là, je pense que c'est là que tu vois à quel point les Canadiens en avaient besoin.
1: On n'aura plus le temps, Marty, de parler des autres sélections, mais la bonne nouvelle, c'est que tout à l'heure, tu t'en viens à la station, vous allez enregistrer Processus. Ouais. Donc, pour les gens qui veulent avoir vraiment un rapport détaillé de toutes les sélections du Canadien, en tout cas, je ne sais pas exactement ce que vous allez faire.
2: Mais c'est sûr qu'on s'en va là.
1: Je présume, ouais. Mais ne manquez pas l'épisode qui sera disponible via les plateformes de la Commission athlétique. Marty, je prends quelques secondes pour te féliciter pour ton travail exceptionnel. On a travaillé ensemble tout le week-end, autant ici à BPM Sport que sur le podcast Le Relève samedi. Puis je joins ma voix à celle de milliers d'auditeurs qui nous écoutent présentement pour te dire bravo pour tous les efforts et les devoirs que tu fais année après année pour nous renseigner. C'est vraiment apprécié.
2: Ouais, mais moi, j'ai été très déçu, Marty. Franchement, là, tu m'as déçu en fin de semaine.
1: Bon, qu'est-ce qu'il y a fait?
2: Il y avait à peu près un goaler que tu connaissais pas dans tout le draft.
0: Faut quand même vous féliciter aussi, les gars. Premièrement, écoute, c'est
1: non, t'as pas besoin de me féliciter. Non, arrête, pas le temps pour les félicitations.
2: Marty, tu prends
1: ce qu'on te donne.
2: T'es une légende.
1: Là.
2: J'ai jamais vu quelque chose comme ça. Je te le dis, mon chum. Prends les fleurs.
1: Exact.
2: C'est hallucinant le travail que t'as fait. Je vous ai écouté quasiment toute la journée en ayant les deux pieds dans la piscine, là. C'est incroyable, tu m'impressionnes. C'est incroyable comment est-ce que tu m'impressionnes, Marty.
0: Ah, écoute, on travaille fort, mais c'est ça, je vous le dis, les gars, c'est un travail d'équipe. Là. Vous êtes là aussi, les deux. Les deux, autant tourner le processus que Deso avec le podcast La Relève. Là. Et tu peux pas faire ça tout seul non plus.
1: Mais Marty, fais juste dire merci.
0: Fais juste dire merci.
1: All right, merci, Marty. On s'en reparle tantôt. On va te croiser derrière la station. Ouais. Et bon podcast, processus.
2: Salut, Marty.
1: Salut, Marty.
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20: Salut Renaud.
2: Salut Warren.
21: Hey, comment ça va les gars en ce beau lundi matin?
20: Ah bien toi?
21: Ça va très très bien. Passez un bon week-end. Repêchage, c'était difficile, mais on en reparlera, hein? Je ne sais pas trop tantôt.
20: Penses-tu que ça va changer? Penses-tu que c'est sur le point de changer?
21: Si tu retournes dans un amphithéâtre, ben faut que tu ramènes tout le monde. Faut que tu ramènes les dépisteurs, faut que tu ramènes les directeurs généraux. Faut que tu occupes la salle d'une autre façon qu'avec des grands divans puis des familles qui s'alternent dans les divans. Là. Et, écoute, en tout cas, je trouve que c'est une formule là, qui ne fonctionne pas du tout. Et qui fait en sorte, je ne sais pas comment, à quoi ça ressemblait à la télé, les gars, si vous l'avez regardé, évidemment. Mais nous, à l'intérieur, écoute, après une heure de ça, là, on n'était plus capable, puis on en a eu pour trois autres heures. Ça veut dire c'est quatre heures. Écoute, pour ça, ça presque pas de bon sens.
2: Il y a plusieurs... La première ronde, là, c'est un show de TV qui est là pour plaire aux fans. Mais que la Ligue nationale, il repense à sa façon de faire parce que ça ne plaît pas aux fans. Désolé.
21: Merci.
2: C'est pas le fun. C'est pas télévisuel. Premièrement, non. Gary Bettman n'a pas le charisme pour animer un repêchage, évidemment.
20: Ça, évidemment.
2: Ça sonne faux. C'est pas parfait. Je sais que ce qu'on a essayé de faire avec Justin Bieber, c'était quand même un bel essai. Il a manqué se tromper sur la sélection des Maple Leafs de Toronto.
20: Ah, puis on allonge. T'sais, après ça, on rajoute des trucs comme le Jim Gregory, puis les annonces, puis chaque transaction, on repart le cadran. On pourrait facilement couper 45 minutes là-dedans.
21: C'est pathétique. Le pire, c'est que dans tout ça, Gary Bettman, à quelques occasions, lui-même a perdu patience. Parce qu'il y avait des problèmes techniques, puis il a callé out son groupe à quelques occasions sur le stage, là. Faut le faire, ça aussi, là. Ah, bon, finalement, ça fonctionne, là. Ah, t'sais, tabarouette. Excusez-moi, monsieur le commissionnaire, mais c'est pas très, très rassembleur là, comme message, là. Puis lui aussi s'est trompé. Il a parlé à Bill Guérin, puis il a oublié de parler à Bill Guérin. Écoute, là, je veux dire, c'était de l'amateurisme. Puis ça, c'est pas drôle, là.
20: Mais tant mieux que c'était mauvais, ça va peut-être les inciter à changer d'idée pour les prochaines années puis revenir à une formule plus...
2: Ben, Ken Hughes, en tout cas, s'est prononcé en faveur d'un retour en présentiel. Tant mieux. Ça va en prendre plus, je pense, de gars de hockey qui sont prêts à...
20: À
2: lever la main, à méditer pour retourner en présentiel. Puis vous pouvez être certain qu'à Montréal, on serait prêt à reprendre le repêchage sans aucun problème parce que la dernière fois, en 2022, ça a été un franc succès.
21: Oui, puis le problème avec Gary, c'est qu'il a dit je ne commencerai pas à sonder les équipes à toutes les années pour voir s'ils veulent changer de formule. Si là, c'est ça la formule, puis s'ils veulent changer de formule, ben qu'ils nous appellent, qu'ils nous fassent signe parce que ça ne changera pas. Mm. Pas plus avancé, là.
20: Oui. Hey, Renaud, je t'amène sur un peu plus un point de vue en hockey. Évidemment, tout le monde espérait une transaction du Canadien de Montréal parce qu'on a l'impression qu'on est rendu à un autre niveau et qu'il manque pas grand-chose, mais qu'il y a quand même des positions qu'on a identifiées pour aider le club. C'est pas survenu, cette transaction-là. Qu'est-ce qui s'est passé exactement? Est-ce que nos attentes doivent changer? Comment tu vois la situation?
21: Ben, c'est sûr que plus tu gagnes, plus tu as du succès, plus tu es capable d'identifier tes trous. Parce que tu en as moins de trous. Hein? On s'entend là, quand tu es en 2022 et tu repêches au premier rang, tu en as plusieurs trous. Donc, ça prend du temps à construire cette équipe-là. Après ça, évidemment que Kent Hughes a fait un très bon job pour bâtir cette équipe-là, mais ça en fait en sorte que les trous, il n'y en a pas 20. Mais tu en as peut-être deux, trois très facilement identifiables, dont on en a souvent parlé, le joueur de centre de deuxième trio, entre autres. Bon, à partir de ce moment-là, bien l'équipe s'en va où? S'en va en finale de l'Association de l'Est. Les attentes sont donc encore plus grandes parce que là, tout le monde se dit, on est à un joueur de centre puis à un peut-être défenseur droitier supplémentaire de gagner la Coupe Stanley. Tu sais, c'est le raisonnement facile. Là, ça veut dire, OK, bon, voici ce que le directeur général a à faire, voici la liste d'épicerie, go, vas-y. Mais c'est pas toujours comme ça que ça fonctionne. Tu sais, je regarde la transaction qui a amené Mason McTavish du côté de Saint-Louis. Ben, qu'est-ce qu'il y avait les Blues de Saint-Louis dans le repêchage cette année? Il y avait 4 choix de première ronde. C'est facile en tabarouette d'attirer quelqu'un pour transiger. Qu'est-ce que les Canadiens avaient un choix au 28e rang? C'est pas comme l'an passé. L'an passé, ça a été facile, entre guillemets, pour Kent Hughes d'arriver avec ses 2 choix collés de deuxième ronde.
20: De première ronde.
21: C'est 2 choix de première ronde. Puis d'arriver puis dire à Mathieu Darche, les veux-tu? Ils sont collés, là, un à côté de l'autre. Tu vas pouvoir faire ce que tu veux avec ça. Tu vas même pouvoir les retransiger si tu veux. Pour te donner Emil Hanneman, donne-nous Noah Dobson. Mm-hmm. Ça a été, tu sais, facile, entre guillemets, de faire un bang dans un repêchage. Ça n'a pas été le cas dans la journée de vendredi ni de samedi pour les Canadiens. Mais est-ce qu'il faut tout de suite décrier la situation en disant que, tu sais, j'ai vu passer là, plein d'endroits, que ce soit sur Twitter ou encore ailleurs, des analystes dire, ben les Canadiens de Montréal sont les perdants du repêchage. T'as peu, là. Je veux dire, je comprends, mais je pense que les gens ont oublié là, que la fin de semaine là, qui vient de se passer, là, il n'y avait aucune date limite de transaction. Là. Je veux dire, à ce que je sache, là, le 1er juillet, là, Zachary Bolduc a été échangé aux Canadiens de Montréal aussi exact. L'an passé.
2: Ben oui, ben oui, ben oui.
21: Tu peux continuer de transiger. Ce qui arrive, les gars, c'est qu'il y a bien des équipes qui passent à travers leur repêchage. Puis après ça, OK, on revise la situation. Juste notre situation. Qu'est-ce qui s'est passé ailleurs dans la Ligue nationale? Qu'est-ce qui s'est passé dans notre association? Qu'est-ce qui s'est passé dans notre division? Maintenant, est-ce qu'on doit accélérer le processus? Est-ce qu'on doit être plus agressif sur le marché des transactions? Tu sais, Mason McTavish, c'est bien, bien le fun, mais admettons, là, qu'il avait été transigé aux Canadiens de Montréal. Est-ce que on aurait dit, bon, c'est bien, les Canadiens ont été chercher un deuxième joueur de centre, parfait. Mais est-ce qu'on aurait pu dire qu'à 100% c'est un slam dunk, cette transaction-là? Pas sûr, moi, de ça, là. Je suis pas sûr qu'aujourd'hui, dans notre discussion, on serait en train de dire que Mason McTavish, là, c'est lui qui va driver le deuxième trio des Canadiens, qu'on a enfin trouvé quelqu'un pour jouer avec Demidov, puis que c'est sûr que c'est lui qui va amener le Canadien à un autre niveau.
20: Ben, on aurait peut-être pas été en mesure de dire que c'est un slam dunk. Mais si on avait dit que c'était un slam dunk, le prix aurait été pas mal plus élevé qu'un choix de milieu de première ronde et un choix de fin de première ronde. T'sais, il y a un rapport qualité-prix par rapport à l'affirmer haut et fort qu'on a réglé le problème puis pas payer trop cher. Il y a ça qui rentre en ligne de compte. Là.
21: Exactement. Alors, tu sais, c'est sûr que on est loin de Dylan Larkin. Puis je suis pas en train de dire que Dylan Larkin va se joindre aux Canadiens, là, mais c'est un jeune homme qui a encore, Mason McTavish, des choses à prouver dans cette ligue-là. Puis je comprends parfaitement qu'il a détesté sa dernière saison, que dès le lendemain de la saison des séries éliminatoires, il était déjà de retour à l'entraînement, puis il était déjà de retour dans le gym. Puis il veut oublier ce qui s'est passé la saison dernière, côté attitude, A++++. Ça reste que il y a encore des preuves à faire dans cette ligue-là, ce qui est là. Ouais. Mais pour les Blues de Saint-Louis, c'est parfait. Là. C'est une très, très bonne transaction pour eux.
20: Exact.
21: Mais mon point est quand même le suivant. Faut prendre les choses avec un certain recul puis dire, si on arrive au... On va passer la semaine ensemble, mais la semaine jusqu'au 1er juillet. Là, mais mettons qu'on recommence ensemble, là, fin du mois d'août, début septembre, puis ce dossier-là n'est pas réglé. Ah, là, peut-être que oui, on pourra...
20: On va se reparler. Quand on va se reparler en août, d'après moi, je vais avoir des questions. Ça, c'est sûr. Renaud, j'ai une question pour toi. Parce que au repêchage, on était en onde, puis Marco D'Amico est venu nous jaser, puis il a mentionné que le Canadien, finalement, l'intérêt n'était peut-être pas nécessairement là pour McTavish. Parce que oui, c'est vrai qu'on n'avait pas de 15e choix au total. Ça, tout le monde s'entend. Mais dans la vie, quand tu veux, tu peux. si le Canadien tenait, là, on aurait très bien pu se servir de quelque chose d'autre, de donner des choix d'autres années, de packager quelque chose. Est-ce que ça se peut juste que le tricolore était pas autant intéressé qu'on aurait pu le croire sur la toile au service de Mason McTavish?
21: Ben, je pense que quand on regarde la façon dont ça s'est terminé pour Mason McTavish, rappelle-toi, là, on était à quelque part au mois d'avril, tout le monde disait il faut que les Canadiens aient dans cette direction-là. OK?
20: Mm-hmm.
21: Mais, tu sais, et je dirais presque avec raison, là, parce que c'est quand même un jeune homme, là, on en a parlé il y a quelques secondes, là, qui a un potentiel quand même intéressant. Maintenant, c'est toujours le prix à payer, c'est toujours aussi le due diligence que tu dois faire sur le joueur. Si là, les Canadiens de Montréal là, n'avaient aucun doute sur ce joueur-là, puis se disaient, ce kid-là, là, ça s'est mal passé, mais ça s'est mal passé parce qu'il joue pour les Ducks d'Anaheim. Voici pourquoi ça s'est mal passé avec les Ducks, avec Joel Quenneville. Il n'y avait pas de match. Puis après ça, on attire le jeune ici. Moi, je pense que les Canadiens, s'ils n'avaient eu aucun doute, aucune réserve, Mason McTavish jouerait pour l'équipe aujourd'hui. On s'entend?
20: Je comprends.
21: Mais là, je ne dis pas que les Canadiens sont sortis complètement de l'équation, mais eux autres se sont simplement dit, t'as un peu là. Est-ce qu'on veut surpayer pour ce joueur-là? Et je pense qu'en bout de ligne, les Blues de Saint-Louis ont pas nécessairement surpayé, mais ont payé plus cher que les Canadiens auraient été prêts à payer. C'est mon impression.
20: Très bon, Renaud. On se reparle demain, après-demain, après ça, je te dérange plus.
21: Il n'y a pas de problème, les gars. On se redonne donc des nouvelles demain et passez une excellente journée.
20: 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On va aller à la pause de l'autre côté. On parle de course avec Dom Fugère.
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14: Comme c'est souvent le cas, les vendredis et les lundis des week-ends de course, on va aller rejoindre Dom Fugère. Salut, Dom.
15: Salut, Dom.
16: Salut, les boys. Désolé encore pour vendredi. J'étais en direction du rallye BD Chaleur. Je peux vous dire que le service cellulaire de Télépinette Communication n'a pas trop marché.
14: Ah,
16: et là, on est capable de se parler.
15: Ça, c'est populaire. À chaque année, hein, on crée un grand rallye. C'est un des plus grands rallyes canadiens dans la baie des Chaleurs.
16: Absolument. C'est un des plus grands rallyes en Amérique du Nord. Ouais. Je pense que c'est là. Écoute, si je ne m'abuse, ça fait genre 40 ans qu'ils sont là. J'ai vraiment aimé ce que j'ai vu. On a jasé avec beaucoup de pilotes. Puis, il y en a beaucoup. Moi, je suis allé là. On était sur le chemin pour aller à Antigonish pour la course de NASCAR dans le coin d'Halifax. Mais on a bifurqué pour aller inviter les équipes de rallye canadiens à venir rouler chez nous en rallye cross. Parce que c'est le fun des rallyes, mais c'est souvent loin. C'est souvent dans le bois. Tu vas t'installer. Tu fais trois quarts d'heure de route pour voir un virage. Chez nous, en rallye cross, mais là, c'est une belle place pour inviter la famille, les amis, les commanditaires. Fait qu'on est allé jaser avec les équipes. Je pense qu'on avait Jacob Moreau, notre ambassadeur, qui est pilote justement en rallye, qui va piloter en rallye cross chez nous. Puis il va aussi rouler en circuit routier. Puis d'avoir Jacob dans notre équipe, pour pouvoir parler aux gars, puis leur expliquer vraiment comment ça va se passer à Trois-Rivières. Ça a été tout un atout. Puis on a eu une belle réception. On a eu bien du fun.
15: Est-ce qu'Antoine Lestage fait encore du rallye?
16: Écoute, c'est drôle que tu dis ça parce que j'attends de terminer notre intervention, mais je parle à Antoine.
15: Ah bon.
16: Antoine est consultant pour un paquet d'équipes à travers le globe. Oui, il fait encore du rallye. Par exemple, au dernier rallye de Monte-Carlo, là, il est allé comme ouvreur. Donc, c'est lui qui fait les premières notes de départ avec lesquelles l'équipe va se. C'est un peu comme un éclaireur, je te dirais, au hockey. Hein. Les advanced scouts là, qui arrivent qui vont voir une équipe avant qu'on aille les affronter. Donc, Antoine va faire ça, puis il est reconnu comme un très bon metteur au point, un excellent pilote, mais surtout un grand magnitou des notes. Il fait des notes parce qu'en rallye, on sait qu'on doit aller avec les cahiers de route.
15: Ouais.
16: On vire à 90 degrés à gauche, on vire à 135 degrés à droite, puis ainsi de suite. Puis Antoine est vraiment très, très bon pour trouver les pièges, puis trouver les endroits où on est capable de gagner du temps. Puis c'est cette expertise.

0: Beasley est reconnu partout à travers le monde. Écoute, c'est 9 ou 10 championnats nord-américains
1: Ah ouais.
0: qu'Antoine a. C'est un
1: Ouais.
0: grand champion qui mérite d'être connu puis remarqué chez nous. C'est un peu pour ça qu'on aimerait ça l'avoir au volant là, dans notre week-end rallycross des 22 23 août.
2: Puis évidemment, ça, c'est crucial là, de faire du dépistage au préalable, de savoir
1: Ouais.
2: exactement
1: Ouais.
2: comment ça se passe. Hey, en fin de semaine, on roulait en Nouvelle-Écosse et c'est
0: Ouais.
2: Kevin Lacroix qui l'a emporté facilement.
1: Quelle
0: Écoute.
1: performance!
0: Ah, une course de 300 tours qui a commencé avec un peu de retard. On avait perdu la switch des lumières. Je pense, je sais pas trop. On s'est retrouvé dans le noir le plus complet. Je sais qu'Anthony, t'as fait du temps à TVA Sport pour être
1: Ah ouais,
0: capable de...
1: c'est pas la première fois que ça m'arrive, mais là, je te dirais que je commençais à avoir une petite goutte dans le bas du dos, là. À plus savoir quoi dire, là.
2: Combien de temps
1: Parce
2: ça a
1: qu'on a
2: duré?
1: un gros 40 minutes.
2: Et quand même.
1: Mais c'est parce qu'on savait pas quand nécessairement la lumière reviendrait. On est en communication avec les gens sur place, mais il y a quand même une période où on savait pas si on serait en mesure de retrouver la luminosité finalement. Ben, on n'a pas allé aux courses, puis Kevin Lacroix a vraiment là, a connu toute une soirée.
0: Ça a commencé tard, mais je te dirais qu'après les 10 premiers tours, je me suis reviré, j'ai dit à justement Jacob qui était avec moi, j'ai dit leve-là ton gagnant, il est déjà là. Kevin avait une voiture sur des rails, fonctionnait de façon impeccable, et puis il a finalement été capable de donner la mesure de son talent, là, de montrer à tout le monde que Kevin Lacroix, il est dans les ténors de la série. Puis c'est un gars de circuit routier à la base, mais là il est vraiment bien établi sur les ovales. Puis on disait à la blague, justement, puis il y a eu un petit délai de pluie avant aussi, on disait à la blague que si Kevin n'avait pas de malchance, il y aurait zéro chance. Donc juste de pas avoir de chance, pas de malchance, mais pas besoin de chance. Ça a donné ce que ça a donné, puis vraiment dominé. Mais une super belle bagarre avec notre ami Donald Teague, qui va avoir 60 ans dans quelques jours, là.
1: Ouais.
0: Puis, écoute, il se battait avec Lacroix, qui a 20 ans de moins, Dumoulin, Camiran. Vraiment, Donald a donné tout un spectacle. On le sait, là, lui, c'est un spécialiste des ovales. Lui, c'est un spécialiste des petits ovales très inclinés. Riverside, c'est peut-être le circuit le plus près qu'on a au Canada d'un des circuits de la Coupe NASCAR. Là, ça ressemble à un petit Bristol. C'est très incliné. Il y a du rythme. Et puis, Donald était vraiment, là, à la maison dans la voiture numéro 80. Et puis, j'y ai parlé après, puis il dit, tabarouette, d'où? Il dit, fatigué. C'est drainant mentalement de se pogner avec ces jeunes-là, mais il dit, la compétition est tellement féroce, tellement intense, puis il y avait du monde partout, puis n'eût été d'un petit problème de pression de pneus à la deuxième pause, parce qu'on a fait des pauses après 100 tours, puis après 200 tours pour à régler la voiture. La première pause, c'était pour ajouter du carburant, la deuxième pour changer les pneus. Mais n'eût été d'un petit problème de pression de pneus quand on a changé les pneus, ben, je pense que Donald aurait très bien pu se battre pour la victoire. Il s'est coltaillé avec Kevin pendant 250 tours, mais à un moment donné, Lacroix est parti, puis écoute, du feu de Dieu. Puis on doit souligner la performance d'Andrew Ranger, qui a terminé pas mal loin, qui a perdu un tour dans les deux premiers segments. Ça marchait pas du tout, mais dans le dernier segment, il a dépassé tout le peloton. Il avait perdu un tour, il a repris son tour.
1: Mais c'est
0: Il a
1: ça.
0: dépassé et tout le monde et Lacroix.
1: C'est ça que ça, c'est très rare que ça arrive. Et Andrew, honnêtement, s'il s'était pas fait prendre un tour à la fin du deuxième segment, il y avait la voiture pour gagner par la suite. Donc, on avait trouvé un ajustement. Il y a quelque chose qui clochait sur sa voiture.
0: Ouais.
1: Parce qu'il s'est, en langage de course, délapé sur le
0: Ouais.
1: vert. Puis là, il attendait un drapeau jaune. Parce que s'il y avait eu un drapeau jaune, mais là, il serait reparti au bon endroit, soit septième. Ça aurait été vraiment intéressant. Moi, là, je faisais la description. Je me disais, hey, s'il y a un drapeau jaune, on va avoir tout un spectacle à la fin de la course. Puis c'est un drapeau jaune-là, il n'est jamais arrivé pour Andrew.
0: Anthony, j'étais dans les gradins, puis à un moment donné, j'ai pris ma bouteille d'eau, j'ai fait comme, j'ai mimé de la lancer sur la piste pour avoir le drapeau jaune, parce qu'il y a un paquet d'affaires, ça aurait complètement changé le show. Donald aurait pu rattraper Kevin, Marc-Antoine Camiran aurait pu rattraper, s'est battu avec LP Dumoulin, LP a terminé troisième, un bel espoir pour LP, là, ça permet justement là, de remettre du piquant dans le championnat. Puis ça, c'est vraiment cool. Oui, on a vu Camiran qui a a gagné deux courses à Chaudière. Gary Clout a gagné. À lui, il fait pas la saison complète, mais il a gagné du côté Motorsport. Mais là, avec Kevin qui gagne, avec LP qui fait sa troisième place, il dit, ça fait du bien. Il dit, on prend rien pour acquis, mais là, on sait qu'on est capable de s'ajuster au fil de la course et de se donner une belle voiture, une bonne voiture qui marche bien. Puis ça a été vraiment un baume là, sur les curieux du Moulin. On parlait tantôt de la mauvaise chance que Kevin Lacroix a pu avoir au fil des dernières semaines, des derniers mois. Mais pour LP Dumoulin, ça fait 3 ans que ça dure la gang. Puis là, de le voir troisième, ça a vraiment fait du bien.
1: Oui, puis dans les points, il va être très, très bien placé pour la suite des choses. Je veux t'amener au niveau américain en NASCAR. Ouais. Dom, en fin de semaine, on roulait du côté de Sonoma et sans grande surprise, le grand favori, le Néo-Zélandais Shane Van Gisbergen, a non seulement gagné dans la coupe, mais il a également gagné la veille en série O'Reilly. Il a passé la gratte en fin de semaine à Sonoma. C'est vraiment devenu, depuis 3 ans maintenant, le pilote de tête lorsqu'on se déplace sur les circuits routiers.
0: Oui, mais tu sais, c'est normal. Il a été non seulement élevé sur les circuits routiers comme nos pilotes qui font du karting,
1: ouais,
0: de la formule, qui font de l'endurance, qui roulent en GT3, mais lui, il vient du stock car australien. Donc, non seulement c'est un gars qui a roulé toute sa vie sur les circuits routiers, mais la VL Supercar en Australie, c'est des voitures. Bon, c'est pas des NASCAR, c'est des voitures qui sont sur une base de vrais véhicules, puis ainsi de suite. Donc, on n'a pas le. Ben, il y a un niveau de technologie très, très élevé, mais ça se ressemble au niveau du transfert des masses, au niveau du type de pilotage. Puis, il y a la grande clé du pilotage de Shane Van Gisbergen, tu le regardes rouler, il est, oui, très, très coulé, très smooth, mais il brasse sa voiture, mais il sait comment la brasser sans que la performance descende. Il sait comment ne pas abuser ses pneus, comment ne pas abuser ses freins, mais brasser le reste du char. C'est un peu comme ça. Puis là, on le voit, là, il lance la voiture sur les vibreurs d'un côté à l'autre, il utilise la piste au complet. Puis à un moment donné, même pendant la course, il a dit, voulez-vous tasser les maudits... le mot en F, boîte, qui sort des pluies en avant de moi, en parlant des autres voitures, parce que là, il dit, il arrive sur la piste, il se promène tout croche, il met du sable sur la piste, il dit, tassez-moi ça, cette gang de cabochons-là. En même temps, faut que tu dises, si tu veux dépasser du monde, il faut qu'il y en ait moins vite que toi. Mais tu sais, Van Gisbergen était vraiment frustré du niveau, je te dirais, de raffinement de pilotage de ses adversaires américains, mais c'est comme si on a, je dis n'importe quoi, mais on avait une série de cours ovales en Australie. Puis là, on prend quelqu'un des États-Unis qui a roulé là-dessus toute sa vie. T'es certain qu'il va passer à gratte.
1: Ouais.
0: Surtout quand on le met dans une voiture du calibre de Trackhouse. Il faut pas oublier que Trackhouse est une écurie qui est née sur les cendres, ce qui était Ganassi Racing.
1: Exact.
0: Ganassi,
1: ouais,
0: c'est une équipe qui avait une grande expertise justement en endurance, qui a gagné un grand nombre de victoires aux 24 heures de Daytona avec Chip Ganassi. Ça a été l'équipe d'usine Toyota pendant un bout de temps, ça a été l'équipe d'usine Chevrolet pendant un autre bout de temps. Ils avaient vraiment une expertise de pointe dans le circuit routier. Il y avait eu de bonnes bases établies quand Juan Pablo Montoya était passé là pour montrer comment est-ce qu'on fait une voiture de circuit routier. Ben, oui, le nom a changé, oui, les dirigeants ont changé, mais il reste, l'expertise est restée, les gens sont encore là, donc on s'est retrouvé avec oui, un bon pilote qui connaît ce type de circuit-là, ce type de voiture-là, et Ganassi Trackhouse qui est sur les cendres de Ganassi, qui a encore beaucoup d'expertise dans l'entreprise, ça a donné ce qu'on donne, c'est un niveau de domination exceptionnel. Tu sais, petite anecdote, quand il a fait sa première course à Chicago, j'étais là, puis j'étais sur dans les puits avec Trackhouse. J'ai un de mes amis qui travaille là-bas, comme on dit, donc il regardait la course avec nous autres, puis là, je regarde les tours de chauffe, Il y a eu 3 tours de chauffe. Après le 2e tour de chauffe, j'ai pris mon téléphone, j'ai appelé un de mes chums, ils sont au Québec. J'ai dit, tu t'en vas sur mise au jeu, tu mets 20 pièces sur Van Gisbergen. Puis là, il n'a pas parti de la peau, rien de ça, mais je sentais que, tu sais, j'avais vu des essais, il y a eu de la pluie pendant le week-end, j'ai dit, tu mets 20 pièces. Ça s'est transformé en 460 pièces. Il était à 23 contre 1 à l'époque. Je peux dire que Van Gisbergen sur un circuit routier, 23 contre 1, on trouve plus ça aujourd'hui.
1: Au contraire, c'est ça. Tu fais plus d'argent pour parier contre quiconque contre lui sur les circuits routiers, tellement il est dominant. Puis en plus, il s'améliore sur des circuits ovales en plus. Donc, c'est vraiment un talent exceptionnel.
2: Merci beaucoup, Dom. Content de t'avoir parlé. Puis on se reparle bientôt.
1: Salut, Dom.
0: On se reparle dès vendredi pour Montmagny.
1: Exact.
2: Salut, Dominique. Bye-bye. OK, Dominique Fugère. chroniqueur de course avec nous les lundis et les vendredis, lorsque justement on roule le week-end. On va aller à la pause de l'autre côté. On en a parlé plus tôt, mais j'avais hâte de lui en parler. Victoire historique pour le Canada hier à la Coupe du Monde. L'aventure se poursuivra en fin de semaine prochaine. Olivier Brett débarque avec nous.
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19: Jacob Schaffelberg. Schaffelberg's ball into the box, headed away by Ocon. It's Eustachio! Stefan Eustachio! In stoppage time! Might well have sent Canada into the round of 16 at the World Cup!
2: Oui, monsieur!
1: Hey!
2: Moi, j'ai bondi dans mon salon. Reprise de la poitrine, bang avec le pied, au fond du filet.
1: Superbe!
2: On va en parler avec Olivier Brett. Salut, Olivier!
1: Salut, Olivier!
20: Salut les gars.
2: Quelle belle victoire. Honnêtement, je le sais que par moment, il y a eu du jeu un peu moins propre, puis il y avait un peu de déchets, puis des mauvaises passes, puis des revirements en bête. Ça, on en a vu. Je mets ça sur le compte de la nervosité. Mais au final, Oli, on s'en fout de la qualité du match. L'important, c'est qu'on a gagné, non?
20: Hey, écoute, ce que tu viens de présenter, là, c'est Luke Wildman de TSN. Quand, si tu n'avais rien vu du match, là, quand le call de but te confirme le résultat final du match, tu l'as-tu marqué tard, ton but?
2: Exact. Ça ne battra pas le match en fin de semaine. Par contre, c'était-tu l'Algérie contre...
20: Avec l'Autriche.
2: Les deux buts dans la dernière minute de jeu, ça, c'était incroyable. Mais bon, peu importe, on ne s'en sera pas là-dedans. Là. Continue ton but.
20: Non, mais c'est ça. Puis ça confirmait la place de l'Autriche au prochain tour. Tu sais, Patrice Bernier était à mes côtés avec Samuel Piette hier pour le panel en après-match. Puis j'avais le même réflexe que toi. Tu sais, en toute honnêteté, là, parce qu'on va être objectif, c'était pas un bon match de ballon. C'était un des techniquement moins bons matchs de ballon qu'on a vu dans le tournoi. Puis je suis d'accord avec toi. Moi, je pense que le Canada avait le poids du monde sur les épaules parce qu'il était favori à leur premier tour éliminatoire. Ça change les attentes pas à peu près.
2: Exact.
20: Puis t'avais en face une équipe qui avait plus ou moins le goût de jouer aussi. Mais Patrice a dit, dans 20 ans, là, oublie ça. Il n'y a personne qui va se rappeler du match. Tout le monde va se rappeler d'une chose. Le feeling qui les a habités à ce moment-là. Puis ça ne s'invente pas, les gars. On a tellement, ne serait-ce que nous, là, puis moi, je baigne là-dedans depuis le 14, je baigne là-dedans depuis des années. Depuis que l'arrivée de Jesse Marsh, par exemple, en mai 2024. Les attaquants, Jonathan David, est-ce que ça va être Kyle Lahren? On en parlait pendant la phase de groupe. Là, que ce soit un gars qui n'a pas marqué depuis le mois de novembre 2023, qui marque son 5e but en carrière, ça fait 60 fois qu'il joue, puis c'est un milieu de terrain qui touche beaucoup de ballons. Jamais t'aurais mis un 2 pour que Steven Eustachio marque ce but-là. C'était extraordinaire comme feeling.
2: Ben oui, puis tu parles du poids qu'on ressentait de cette pression-là, mais je suis convaincu que Eustachio aussi, on en a parlé ensemble plus tôt, puis je le sais qu'il y a des ennuis de santé à travers ça, mais il n'y a pas un tournoi sublime, tu sais, ses coups de pied de coin laissés à désirer, puis par moment on pouvait remettre en doute un peu sa qualité de jeu. Tu sais, il y a quand même le brassard de capitaine, là, ça a dû faire un bien immense de marquer ce gros but-là.
20: Et de faire, ben, c'est intéressant, j'avais même pas pensé au brassard de capitaine, parce qu'à ce moment-là, il était rendu sur le bras d'Alfonso Davies qui était rentré. Est-ce que ça le décoince? Est-ce que ça le libère? Je pense pas que ça a été un facteur important, mais c'est juste intéressant d'y penser. Mais tu sais, c'est une équipe qui est allée. Quand t'entends Jesse Marsh à la fin dire on voulait un crescendo, nous, dans le match, on voulait continuer à augmenter l'intensité de la rencontre à mesure qu'on faisait rentrer des joueurs, mais ça envoie le message à ceux qui sont là depuis le début. Steven Eustachio en était, parce qu'il a commencé le match aux côtés de Nathan Saliba, qui a couru. Écoute, il a couru deux Ironman, Nathan Saliba, je pense que c'est une heure de jeu, là. Il est sorti après 60 minutes à peu près, si je me trompe pas. Mais Eustachio a continué. Il a pas arrêté. Puis il y avait l'énergie d'un gars, puis c'était la même chose pour toute l'équipe, qui rentre à la maison. Tu sais, ça te porte à quelque part, ça. D'un côté, t'avais l'Afrique du Sud qui commençait à douter puis à se dire « Hey, on rentre à la maison. » Puis de l'autre côté, t'avais les Canadiens qui serraient la vis, puis Steven Eustachio qui se ramasse là dans la surface de réparation. Ça arrive pas souvent, mais ça témoigne d'une équipe qui dit « On rentre pas à la maison. » Puis c'est ce que Steven Eustachio a permis.
1: On a enfin vu l'entrée en scène d'Alfonso Davies, Oli, dans le match d'hier. On l'attendait, puis finalement, il a été le dernier à entrer. Puis honnêtement, ça m'a rassuré parce qu'il semblait en pleine possession de ses moyens. Très rapide, il est d'une habileté absolument extraordinaire. C'est rassurant pour la suite. Maintenant, ben, 6 jours de congé, ça reprend samedi. Est-ce qu'on va être prêt à l'inscrire dans le 11 partant la semaine prochaine? On en fait ce samedi?
20: Non. Non, tu peux pas le mettre dans le 11 partant. Il y a trop de chances qu'en tirant sur cet élastique-là, ça pète. Et tu fais bien de souligner, Anto, qui est rentré en dernier. Il y a du contexte à ça. Tu t'en allais en prolongation.
1: Ouais.
20: Fait que tu sais, si tu sais que Alfonso Davies a une demi-heure dans les jambes, puis tu le fais rentrer quand il reste une demi-heure, tu fais quoi pour l'autre demi-heure qui te reste à jouer en prolongation?
2: Deux changements pour la même position, c'est pas une recette gagnante, ça.
20: Non, puis là, le message que tu envoies, c'est l'inverse, tu sais, à ton équipe ou à l'adversaire. Puis moi, c'est ça qui m'a surpris. Je serais curieux de savoir ce que ça donnera pour le prochain match, parce que là, tu vas te tourner vers soit le Maroc, soit les Pays-Bas qui jouent ce soir. Mais je m'attendais pas à voir l'entrée d'Alfonso Davies créer, je veux pas dire une panique, mais un effet de protection comme ça de l'Afrique du Sud qui presque instantanément s'est reculé. Puis pourquoi tu te recules? C'est parce que tu as le gars le plus vite sur le terrain. Si tu essaies d'aller plus haut, ben, tu laisses 30, 40, 50 mètres derrière toi, puis tu n'as pas besoin de donner 30 ou 40 ou 50 mètres à Alfonso Davies pour qu'il te fasse mal. Donc, cette équipe-là a reculé. Puis là où les Canadiens ont été intelligents, parce que c'est pas Alfonso Davies qui crée ce but-là. Mais si l'Afrique du Sud n'est pas aussi reculée, Steven Eustachio ne se ramasse pas dans cette position-là pour marquer. Donc, c'est un genre d'effet domino. Puis moi, je me demandais, on s'en est parlé, hein, quand Jesse Marsh a utilisé Davies comme épouvantail face à la Suisse, moi, je me disais à quel point la Suisse allait être préoccupée par ça. Et la question que je me posais, c'est tu le feras pas jouer comme défenseur latéral gauche. Si tu l'utilises pour faire peur à l'adversaire, tu vas le faire jouer comme ailier. Ça a été confirmé hier. Je pense que c'est une bonne nouvelle. Puis pour moi, ça aurait été son meilleur poste d'une manière ou d'une autre s'il avait été en jambe. Donc, il y a eu l'effet escompté. Puis là, tu tournes vers la prochaine rencontre où tu as encore la situation où tu peux te retrouver en prolongation. Mais Anto, tu l'as dit, tu as 6 jours de plus, tu t'en vas à Houston. 6 jours, dans le cas d'Alfonso Davies, avec ce qu'on a vu hier, ça peut faire un monde de différence.
2: Ouais, évidemment, on verra comment il va se sentir dans les prochaines journées suite à la performance d'hier. S'il y a un pas de recul, on l'espère que non. D'ailleurs, parlant de formation puis de titularisation, qu'est-ce que tu as pensé de ce 11 de départ-là partant pour un match éliminatoire de Jesse March, Ali?
20: En tout cas, il y a une chose qu'on ne pourra pas reprocher à Jesse March, peu importe comment ça vire à la fin de ce tournoi-là, c'est de ne pas avoir fait des gros calls, avoir pris des grosses décisions. On a commencé le tournoi, moi j'étais convaincu que Kyle Lahren était l'attaquant de pointe. Finalement, ça a été Oduwashii. Après ça, Lahren sort avec ses déclarations. C'est Lahren qui finit par être titulaire le match suivant. Les deux matchs suivants, en fait. Ça a été une surprise pour moi de voir Oduwashii en attaque, mais c'est Moise Bombito en défense. C'est ça, je m'attendais jamais à voir ça. Puis au final, je pense que ça a été une bonne décision. Je sais pas à quel point c'était basé sur « Moïse est disponible, on le met », ou si c'était l'adversaire, parce qu'il y a tellement de ballons dans les airs qui ont été joués par l'Afrique du Sud, puis il y a personne qui est aussi dominant que Moïse dans les airs. L'autre chose, c'est que si tu as un adversaire qui veut garrocher le ballon en avant, c'était le cas avec l'Afrique du Sud, ça se peut que tu te retrouves avec des ballons dans ton dos, puis là, il faut que tu sprintes pour le rattraper. Il y a un tacle, entre autres, qu'on a vu en première mi-temps où Moïse réussit à rattraper le coup.
2: Ouais.
20: Il tacle, tu sais, il se lève puis il célèbre ça comme s'il venait de marquer un but. Il n'y a pas un autre défenseur qui est capable de rattraper, dans cette équipe-là, qui est capable de rattraper ce genre de séquence-là. Donc, au final, il a réussi son pari. Il était rouillé, par exemple. Je pense que ça a été clair. Moïse Bombito a échappé beaucoup de ballons qui échappent pas d'habitude, mais tu as été capable d'évacuer des papillons, d'évacuer un peu de rouille. Puis là, on va voir ce que Jesse March décide de faire pour la fin. Mais oui, j'ai été surpris. C'était audacieux. Mais au final, il a remporté son pari.
2: Ouais, je suis content que tu parles de cette reprise-là parce que tu le vois directement dans son visage que ça lui a fait un bien immense d'avoir une action positive, là, vraiment cruciale. Puis il a été capable de livrer la marchandise.
20: Ben, tu fais tellement bien de le souligner parce que je l'avais pas vu comme ça parce que moi, j'ai juste appuyé sur pause, mettons, au mois d'octobre quand Moïse s'est fracturé la jambe, puis là, on fait play. Mais lui, il les a vécus, les 8 mois entre les deux, puis je l'avais même pas pensé comme ça, mais je pense que tu as tout à fait raison. Lui, il évacuait 8 mois de frustration. Hey, c'est un gars, là, qui est 25 heures avant le début du tournoi. On savait pas s'il allait être coupé à la dernière seconde. Là. C'était à ce point-là que ça s'est joué à la dernière minute. Et je parlais de paris remportés hier. Jesse March a remporté son pari sur les gars qui a traîné avec lui aussi. Là. Parce que l'idée, c'était de se retrouver au tour éliminatoire puis de pouvoir compter sur des gars qui étaient blessés. Davies, Moïse Bombito, entre autres. Là, tu joues pas un, tu joues 2 matchs de tour éliminatoire. C'est extraordinaire ce qui se passe.
2: Hey, je t'amène sur Jesse March parce qu'après le match, il y a eu ce fameux discours-là à ses joueurs où est-ce qu'il répète « Vous avez travaillé fort, on est ensemble, vous êtes des héros canadiens. » Puis on sent que, évidemment, pour nous, les amateurs, c'est le fun, on n'a jamais atteint ce niveau-là, puis c'est la Coupe du Monde, puis on touche à quelque chose de nouveau, mais pour eux, c'est tellement émotif une victoire comme celle-là hier, puis on l'a vraiment ressenti à travers les différents protagonistes de l'équipe canadienne.
20: T'as raison, puis encore, tu sais, Patrice Bernier était à mes côtés. Je pense pas qu'il l'a dit en ondes, ça, mais il sera pas fâché que je vous le partage. Patrice a vécu des moments difficiles en 2012 avec Jesse March, qui a été le premier entraîneur de l'Impact de Montréal, parce que Pat jouait pas systématiquement au début, puis à un moment donné, il y a eu un point de bascule, puis il s'est mis à jouer. Mais il disait, même quand il te faisait pas jouer, puis t'étais pas content de ses décisions, tu sentais que « he cares ». Tu sais, il veut que ça fonctionne, il veut que tu réussisses. Puis ça veut pas dire que tu vas systématiquement avoir ce que tu veux, puis être sur le terrain. Puis c'est ce qu'on ressent. Quand tu vois son entrevue d'après-match, je le répète, là, puis je sais que là où t'es né, il est né dans le Wisconsin, dis pas comment tu vas te sentir 40 ou 50 ans plus tard quand tu coaches une équipe nationale d'un autre pays, mais c'est un Américain émotif après une victoire canadienne, puis qui parle de héros canadiens. Ça veut dire qu'il se met pas dans ce lot-là. Là. Il est en train de donner le crédit à son équipe. L'équipe fait pas ce travail-là sans lui, j'en conviens, mais il est vraiment le gars parfait pour suivre après John Herdman, qui lui a semé ce que tu récoltes aujourd'hui, dans le fond. Parce que lui, il a permis, il y a eu un buy-in qu'on était capable d'aller à la Coupe du Monde sans en être le pays hôte. Parce que si tu te qualifies pas il y a 4 ans pour aller au tournoi au Qatar, tu vis pas ce que tu vis en ce moment. Moi, je pense que tu es déjà éliminé de la compétition. Puis de voir que ce soit Jesse Marsh, Maxime Crépeau avec sa conjointe Christina dans les estrades, Steven Eustachio, qui est super émotif, puis on comprend pourquoi après le match, ça montre à quel point ce match-là voulait dire quelque chose, puis on est conscient que si on passait à côté de l'Afrique du Sud hier, puis que ce matin-là, on rentrait à la maison, ça aurait été considéré comme un échec. C'est cruel, parce que tu étais sorti de ta phase de groupe pour la première fois, pas comme meilleur troisième, mais pas sorti tout court, mais il y aurait eu ce feeling-là d'échec, puis là, tout le monde a évacué ça.
4: Exact.
20: C'est un soulagement monstre, puis tu peux te tourner vers le prochain match.
4: Surtout parce que l'Afrique du Sud, généralement dans le match, on voyait que on y allait pour le retrait, on ramenait ça au gardien, on essayait d'étirer le temps. Je ne sais pas exactement si on visait les tirs de barrage, mais ou peut-être de justement pas avoir Alphonso Davies dans les jambes, l'amener plus loin. Je ne sais pas c'était quoi la réflexion derrière ça, mais on voyait quand même qu'il y avait cette stratégie-là d'établie du côté de l'Afrique du Sud. Une stratégie qu'on a pu étirer le plus longtemps possible parce que on a manqué d'opportunistes quand même dans le clan canadien. Faut être honnête, Cornelius est tout seul devant le gardien, redirige sa tête, mais pas vraiment avec beaucoup d'impact. Il y a eu cet endroit-là, là, je pense, dans le coin de la 60e minute, où est-ce qu'on jouait vraiment au pinball dans la surface de réparation. Mais on n'a pas été... Je pense que Buchanan est notamment celui qui lance puis que le gardien fait l'arrêt, mais il y a eu des moments quand même, Molly, si on veut se donner une chance contre les Pays-Bas et le Maroc, et on mettra la table plus tard pour le match demain, probablement, quand on connaîtra l'adversaire, là, mais il va falloir être capable de concrétiser nos opportunités, là.
20: T'as tout à fait raison. Puis c'est là où Jonathan David, la discussion revient, parce que le tournoi de Jonathan David jusqu'ici est à l'image de la carrière de Jonathan David. C'est une explosion de 3 buts face au Qatar, puis là, plus tranquille pendant une couple de matchs avant, plus tranquille pendant une couple de matchs après. Là, ce que t'espères, c'est que lui soit capable de ressortir du lot à nouveau, puis les coups de pied arrêtés. Tu sais, t'as parlé de la tête de Derek Cornelius. Je suis d'accord avec toi, il est tout seul devant le but, mais il n'y a pas de puissance sur le service de Steven Eustachio. Fait que si ça arrive, c'est comme au tennis là, ou au baseball. Si tu me donnes une balle par en dessous, je vais avoir de la misère à le mettre au bord du mur au Fenway. Mais si tu m'envoies une balle rapide puis je connecte comme il faut, ça se pourrait qu'elle sorte complètement du stade puis qu'elle se ramasse dans les rues à Boston.
4: J'aime ça.
20: Steven Eustachio, il a besoin de s'ajuster un peu là-dessus. Mais ça, c'est du travail pour Nicolas Gagnon, l'ancien coach de l'Académie au CF Montréal, qui est entraîneur des coups de pied arrêtés avec l'équipe canadienne. Pas mal certain qu'il va travailler là-dessus dans les prochains
4: jours. Tu parles de David, un moment donné, il reçoit une passe sur l'aile, il fait une super belle réception en première touche, mais sa deuxième touche le laisse tomber, puis finalement, le ballon s'éloigne, puis la chance meurt. C'est comme Colin, on dirait qu'il réfléchit trop, il va pas par instinct. J'espère qu'il sera
20: en mesure... Pas
4: Il était pas tout seul, c'est vrai, t'as raison.
20: Je veux juste conclure là-dessus. C'est le même feeling que j'ai eu à un certain moment en phase de groupe. C'était contre la Bosnie. C'est une équipe qui tenait son bâton serré. Ils savaient l'enjeu de ce match-là.
4: Exact.
20: Que tu jouais à quelque part ce que tu vas représenter dans le soccer canadien pour le reste de l'éternité. Puis là, j'espère que tu vas avoir évacué ça, que tu vas pouvoir jouer relâché avec plus d'instinct contre le Maroc ou les Pays-Bas.
4: Yes, sir. On s'en reparle d'ailleurs demain, Oli. Merci beaucoup d'avoir été avec nous.
20: Salut.
4: Bye. Bye. Olivier Brett, collaborateur soccer. Après la pause, justement, il y a ce match-là, mais il y en a d'autres. Et on les regarde avec Hugo.
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26: 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Voici les matchs.
2: Les matchs, parce qu'on le sait, le Canada a rendez-vous dans la ronde des 16 à la Coupe du Monde. Maintenant, c'est de savoir qui sera l'adversaire, Hugo.
27: Oui, monsieur, et on va savoir ça à 21h ce soir. Les Pays-Bas qui vont affronter le Maroc. Ça va être un match assez intéressant.
2: Puis ça, c'est quand même deux puissances. Là.
27: C'est deux puissances. Vous mettez votre deux sur qui?
2: Pays-Bas.
28: Moi aussi.
2: Ouais. Mais je sais que le Maroc, je pense que c'est demi-finale la dernière Coupe du Monde.
27: Oui.
2: Mais moi, j'ai toujours affectionné les Pays-Bas à cause de la Wandowski.
27: Et voilà.
2: Fait que, mais bon, peu importe l'adversaire, je vais prendre le Canada, c'est sûr.
28: C'est
2: sûr,
28: le match a lieu au Mexique, hein, à Mexico, ouais, voilà, ce soir.
27: Et en passant, ben, le Brésil aussi qui va être en action, contre le Japon, à 13h. Et l'Allemagne qui va affronter le Paraguay aussi dès 16h30. Par la suite, les Blue Jays. On a digéré un petit...
28: Exact. Non, mais
2: petit L'Allemagne contre le Paraguay.
27: Ouais, l'Allemagne contre le Paraguay à 16h30 et le Brésil contre le Japon à 13h. Et dans la MLB, les gars, mais les Blue Jays vont affronter les Mets. C'est Trey Savage qui sera sur la butte pour Toronto. Il va affronter Sean Manaea. J'ai bien hâte de voir. C'est une belle opportunité là, pour Toronto d'être capable de se remettre sur le bon chemin. Ouais, parce que les Mets...
2: Un nouveau gérant, par contre, du côté des Mets.
27: Ouais, exact.
28: Un genre Green d'accueil hein, pour Beau Bichette ce soir.
27: J'ai bien hâte de voir.
2: Ah,
27: pense...
2: ça, c'est un bon point, ouais. Tony. Mmh. Ça, c'est un bon point.
27: Pas mal sûr que ça va être négatif.
2: Tu penses?
28: Ah ouais?
27: Je pense que oui. Je pense que oui.
2: Je sais pas. Je pense que ça va être plus mitigé que tu penses.
27: Ah ouais?
2: Hey, y a quand même eu de belles années à Toronto.
27: C'est vrai. C'est
28: puis
27: vrai.
28: On a choisi Vlad, tout simplement.
27: Ouais, c'est vrai, mais en même temps.
28: On pouvait pas se permettre de scier les deux.
2: A-t-il exprimé un désir de quitter ou on est arrivé justement au bout de la route puis niveau contractuel? C'est pas comme si les Blue Jays ne dépensent pas de sous, là, on dépense quand même pas mal.
27: On est agressif, ouais.
2: Hey, si on n'avait pas ramassé le contrat d'Anthony Santander qu'on a nous-mêmes octroyé, est-ce que Beau Bichette serait encore avec l'équipe aujourd'hui? Je le sais pas, là.
27: Non, mais c'est un bon point. C'est vrai.
2: C'est une bonne question. C'est, une bonne, c'est bon, c'est intéressant. On va surveiller ça ce soir. Le retour. Ben, c'est-tu à Toronto ou
28: oui, c'est à Toronto.
27: Oui, c'est à Toronto.
28: Ah, okay, c'est le retour de Bichette à Toronto.
27: Exact, exact.
2: Okay, parfait. Parce que, en tout cas, dans ma tête, l'équipe à gauche, c'est l'équipe visiteur, mais peu importe.
27: C'est à Toronto.
2: C'est à Toronto. Ben, j'ai bien hâte de voir ça ce soir. Ouais, on riait parce que Tony, t'écoutais quelque chose sur ton ordinateur. Puis,
28: exact. Puis j'ai oublié de me mettre sur mute. Mais là, je dis, ah, regarde, je vais juste fermer l'ordinateur. Fermer le clapet de l'ordinateur, puis ça jouait pareil!
2: Ça n'a pas fermé notre clapet.
28: Non, ça, c'est sûr. On a dû expulser l'ordinateur du studio.
2: Alors, il a quitté. Il est suspendu.
27: Le premier sorti.
2: Jusqu'à nouvel ordre.
4: Très bon, excellent. J'espère que vous avez apprécié. C'était une émission extrêmement chargée. Victoire canadienne, retour sur le repêchage, énormément de transactions. On est désolé pour les différents pépins techniques qu'on a eu au courant de l'émission. On espère que ça va mieux se passer demain.
28: Mais ce serait réglé là, sur toutes nos antennes, sur le web également.
4: Bon, mais tant mieux.
28: Donc, merci à Claude qui est venu nous rendre service pour régler la situation
4: exact.
28: Le plus rapidement possible.
4: Et là, on rentre, mine de rien, dans ce dernier droit vers le marché des joueurs autonomes. Y aura-t-il des offres hostiles qui s'en viennent? Y aura-t-il des contrats de racheter? Y aura-t-il des grosses signatures ou d'autres transactions? Évidemment, on va surveiller ça pour vous dans le Club du matin tout au long de la semaine. À noter que nous y sommes mercredi. C'est rare, c'est la première fois depuis que je suis ici à BPM Sport, mais il y a bel et bien une émission le matin de 6 à 10, avant une émission spéciale joueurs autonomes, donc en plein congé de férié. J'ai jamais vu, mais cette année, c'est le cas. Alors, de 6 à 10, mercredi matin, nous y serons. Mais d'ici là, on se retrouve demain, 5h54. Merci Tony, merci Hugo, et merci à vous à la maison. On se reparle demain. Bye bye.
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2: Oh! Une autre semaine qui s'amorce sur Montréal. Content de vous retrouver dans le Club du matin en ce 29 juin 2026. Je sais pas si on est en onde. On l'était pas tantôt. Je sais pas si ça a été rétabli. Si c'est pas le cas, alors on vous invite à vous diriger sur YouTube ou si vous êtes en direct des autres antennes au 100.9 ou 96.5 de rapport avoir de problème. Sinon, bon, on travaille là-dessus. On essaie de rétablir la situation le plus rapidement possible.
28: Qu'est-ce
2: dans tous
28: que
2: les
28: serait
2: cas.
28: Une bonne semaine de radio sans une panne de notre antenne à Montréal? Hein? C'est...
2: On dirait que les pannes, c'est tout le temps pendant le Club du matin.
28: Ouais, cette année, c'est vraiment ça.
2: Vraiment l'air d'avoir...
28: Ça n'a pas toujours été ça. Ah, Richard nous dit vous êtes en onde. Ouais, mais... Richard, si t'es en Suisse, c'est normal que ça marche de ton côté.
2: Oui, oui, oui. On parle juste du 91.9 ouais. En ce moment. Là. C'est l'antenne sur le Mont-Royal. Tant
28: okay.
2: Mieux si on est en onde.
28: Marc-André Grondin, le 91.9 marche. On vous entend à radio. Bon,
2: ben,
28: Colin,
2: on
28: est
2: content. Mais Colin, on n'a pas l'impression.
28: Merci les boys. Ils sont de bonne heure. 5h54. Tao! Ils sont là pour d'avoir avec l'information.
2: Mais ben ça, c'est une bonne nouvelle.
28: Ben oui.
2: Ça donne l'impression qu'on ne s'est pas levé pour rien. Alors ça, je suis bien content. Comment ça va, Tony?
28: Ça va très bien. Pète le feu. Grosse fin de semaine de sport. J'ai vraiment regardé beaucoup de sport en fin de semaine. Bien sûr, le repêchage. On va y revenir abondamment. Quel match hier, le soccer. J'ai regardé du baseball. Pas capable de me coucher.
2: Les Alouettes.
28: Les Alouettes. Alors, j'ai presque rien manqué. C'est vraiment le fun. Un gros week-end. Il a fait beau en plus. Beaucoup de piscines avec les enfants. Fait du NASCAR à la télévision samedi. On n'a pas arrêté ben. Les week-ends passent très, très rapidement. Donc, vraiment le fun. Très, très beau week-end.
2: Oui, effectivement, il y avait beaucoup de trucs à se mettre sous la dent, puis on a hâte de jaser tout ça. Il y a un truc, par contre, que toi et moi, Tony, on a raté. C'est le Club Ego est maintenant champion. Vous avez gagné votre tournoi en fin de semaine.
27: Oui, monsieur. On jouait du côté de Queensbury, dans l'État de New York. Le Independence Day Tournament. Le Maritime Montréal.
2: Puis vous avez gagné, quand même.
27: Oh la main.
2: Félicitations.
27: Oh la main. Merci, merci.
28: Ça gars, fait un Hugo qui n'a pas dormi bien cette nuit. Là.
27: Écoutez.
2: T'es revenu à quelle heure?
27: Je m'attendais pas à voir autant de monde aux douanes à 11h un dimanche soir. Je suis revenu chez nous, il était 1h30 du matin.
2: Ah.
27: Environ. C'était fou, Red.
2: Fait que là, ça veut dire que t'as dormi 2 heures.
27: Ouais, une petite sieste.
28: Un petit truc comme ça là, que je vous donne, puis que Gilbert a déjà donné. Là. Quand vous revenez par la colle, il y a deux petites douanes pas loin. Si vous êtes prêt à faire un petit détour d'à peu près 10 minutes, pas
2: ouais,
28: gros.
2: Ouais, c'est ça, c'est pas loin, c'est vraiment pas loin. Là,
28: 10 minutes de détour, quand vous savez qu'il y a du trafic à la colle, allez-y aux petites douanes. Il n'y a pas plus de danger de se faire fouiller puis de vider la voiture pour à la petite douane. Là, c'est une douane pareille. C'est juste qu'il n'y a qu'une porte avec une clôture, puis c'est tout. Tu traverses l'autre côté.
27: Oh oui.
28: La douane que Gilbert utilise à toutes les semaines pour aller à son chalet à Cheesy, là, ça vaut vraiment la peine. Nous autres, on se pose même pas la question. Mais quand on va dans le coin de Plattsburgh, on s'en va aux courses, peu importe. C'est la petite douane. On fait un petit détour de 10 minutes, puis on est sûr d'avoir bien moins de problèmes aux douanes. Quand je dis problème, évidemment, c'est l'attente. Il y a juste... C'est juste ça le problème. Mais des fois, ça peut vraiment être long. C'est fini maintenant la colle où il y a 6 portes pour traverser de l'autre côté. Là. Elles sont là en apparence seulement.
27: Exact,
28: là. Elles sont jamais ouvertes au complet. Peut-être un petit peu plus pendant les semaines de vacances. Là. Mais en temps normal, là, moi, les dernières fois que j'ai passé là, il y a à peine 3 portes d'ouvertes.
2: Qu'est-ce qu'on tape sur Google pour trouver ça, la petite douane, là, pour les gens qui se posent la question? Là.
28: Ben, c'est...
27: Mais il y a un site internet où tu vois toutes les frontières ouvertes. Écoute, et nous, on voulait faire ça. On a pris le détour. Elle était fermée. On a dû revenir.
2: Elle était fermée.
27: Elle était fermée là.
28: Ah, c'est ça. Ça, par contre, c'est vrai. Moi,
27: on a dû revenir. On a dû revenir. Ouais. Mais okay. Oui, effectivement, très bon truc, mon Tony, parce que vous sauvez énormément de temps.
2: Bon, mais c'est
27: énormément
2: bon à savoir. Ouais. Moi, en fin de semaine, j'avais le repêchage à gérer. Puis honnêtement, ça a été quand même agréable, mais interminable aussi. Ne soyons pas peur des mots, là. La première ronde, c'est le fun parce que ça se passe bien, mais la deuxième ronde, avec toutes les transactions, alors que le repêchage n'est pas en présentiel, là, ça étire le processus. J'étais en onde avec Marty au podcast La Relève, puis 5h30 de temps, Tony, ça a pris pour faire la deuxième ronde, de la deuxième à septième ronde.
27: Ouais.
2: C'est du stock. 5h30, on n'est pas loin d'une heure la ronde. Là.
27: Absolument.
28: Ouais, c'est du stock. Puis en plus, ben, c'est de faire les rondes 2 à 7 sans support visuel. Les seules images sur lesquelles vous pouvez vous rapporter, c'est le site de la Ligue nationale avec la liste des joueurs, puis finalement les sélections qui sont faites. C'est sûr que c'est pas évident. Vous pouvez pas commenter sur grand-chose.
4: Ben, on fait de la radio, au final. Ouais. On se fie énormément sur Marty parce que Marty a des connaissances incroyables. D'ailleurs, cette année, il s'est rendu au 131e rang avant de ne pas avoir vu un patineur. Donc, quand même, assez impressionnant pour Marty. Mais on a eu du fun quand même. Puis ça a été un super beau week-end. Je me plains pas. C'est juste que, disons que ça alourdit quand même le processus. J'espère qu'on ramènera ça un repêchage ouais. centralisé ouais. à compter de l'année prochaine. Bon. Je pense que ça sauverait bien des problèmes.
28: Merci aux gens qui nous tiennent au courant. Là. Ça vient de planter au 91.9. Plus personne nous entend. Notre application mobile, ça a l'air que c'est pas facile non plus. Tout va bien, Madame la Marquise.
4: C'était de courte durée, ces réjouissances.
28: Ouais. Puis même à Québec, ça a l'air que...
4: C'est semi. Ah bon, mais on est sur YouTube. Will, lâche pas YouTube.
27: Merci d'être là sur YouTube.
4: On a besoin de toi, Will. OK, on va commencer le show. C'est parti pour le 29 juin 2026 avec une belle victoire canadienne.
1: Here's Jacob Schaffelberg. 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It's Ustakio!
4: Le Canada à la ronde des 16 officielle avec la victoire historique du pays hier 1-0 contre l'Afrique du Sud. Ils auront rendez-vous avec les Pays-Bas ou le Maroc au prochain tour. Tony, quel match honnêtement.
28: Ouais.
4: Mais quel sentiment aussi de la fierté qui nous a envahis lorsque Estacchio a envoyé le ballon au fond des filets.
28: Oui, puis c'était un beau match pour le Canada. On méritait de gagner le match contre l'Afrique du Sud. Quand tu regardes l'ensemble du tournoi jusqu'à maintenant pour le Canada, le meilleur adversaire qu'on a affronté, c'est la Suisse. Puis par moment, ben dans ce match-là aussi, on aurait mérité peut-être un meilleur sort. Je pense qu'un nul aurait été peut-être le résultat le plus approprié si on regarde le match au complet contre la Suisse. Hier, c'était la victoire. Puis on a réussi à marquer dans les arrêts de jeu en fin de rencontre le superbe but de Stephen Eustachio, qui jouait pas un match extraordinaire, mais au moment où ça a été payant, il a marqué avec une superbe frappe.
4: Mais il n'y a pas un tournoi extraordinaire, il y a eu des ennuis de santé aussi à travers ça. Mais quand ça compte, il était là.
28: Mais il était là, il a marqué un très très beau but. Et quelle fierté, écoute, c'est incroyable là, de se retrouver parmi les 16 meilleurs pays à la Coupe du Monde. Moi je me souviens, mais je l'ai écrit hier sur X... Quand je travaillais avec Raph Doucet, on faisait les voyages du Rocket ensemble, puis on se connaît bien, puis tout ça. Puis lui, c'est un maniaque de soccer. Il a joué très haut, lui, universitaire au soccer et tout ça. Lui, son sport de prédilection, c'est le soccer. Ses fils jouent aujourd'hui, tout ça. Il trippe au bout. Puis, à un moment donné, là, la question du néophyte, là, j'avais dit, tu sais, à un moment donné, Raph, là, la Coupe du Monde, premièrement, vas-tu jouer à un moment donné à la Coupe du Monde 1? Et deuxièmement, est-ce qu'on a des chances de faire quelque chose à la Coupe du Monde? Mais t'es-tu malade? C'est impossible. Il m'avait dit ça de mot pour mot. Ça, là, tu remontes à peu près v'là 8 ans. Ben, 8 ans plus tard, on a un pays très représentatif. On se rendra pas jusqu'au bout, là. Mais Colin, on est là. Faut être fier de ça. Parce que dans un horizon pas si lointain, là, dans un passé plus lointain, devrais-je dire, ça aurait été impensable de voir le Canada faire un résultat à la Coupe du Monde. Puis oui, c'est vrai, on a eu un groupe favorable parce qu'on est un des clubs hauts. On a placé l'équipe dans un tableau plus favorable. C'est correct, tout ça, c'est bien vrai. En même temps, sur le terrain, il faut que tu battes des équipes, puis on le fait. Donc tant mieux, bravo à Jesse March et compagnie.
4: C'est ce que tu dis, c'est vrai, mais tu peux quand même trébucher. L'Uruguay s'est même pas qualifié là, pour la ronde suivante. D'ailleurs, je sais pas si tu as vu, mais ils étaient tellement frustrés, leur fédération, qu'ils ont cancellé leur avion Nolisée et ils ont fait revenir en vol commercial. On leur a passé un petit message aux amis de l'Uruguay. Fait que, au final, oui, c'est vrai le tirage, mais quand même sur le terrain, il faut que tu ailles chercher les résultats. Puis pour appuyer ce que tu as dit, je suis tombé sur un tweet de Guillaume Villemer qui mentionnait il y a 12 ans, le Canada était 122e au monde comme nation de soccer. Et aujourd'hui, en 2026, ils font partie des 16 meilleurs pays, ou du moins les 16 pays encore en vie lors de la compétition. Tu as raison, ça a été une domination canadienne. Je regarde au niveau des statistiques. 14 lancés, 7 tirs cadrés contre seulement 6 lancés, 2 tirs cadrés du côté de l'Afrique du Sud. C'était pas le match le plus propre. Il y a quand même eu du laxisme, il y a eu des mauvaises passes, il y a eu des ballons échappés, il y a eu peut-être un peu de nervosité à travers ça, mais au final, c'est pas comment, c'est combien, et c'est une victoire canadienne. J'étais content de voir qu'on était en la même mesure de gagner le match à la réglementaire parce qu'on sentait que du côté de l'Afrique du Sud, il y avait clairement, du moins de mon avis, il y avait une stratégie de ralentir le rythme. et d'essayer de pousser ça le plus possible en tir de barrage, parce qu'on sentait qu'on était peut-être inférieur à l'adversaire. Souvent, on a vu le ballon être renvoyé au gardien puis brûler 30 secondes, 40 secondes, et ça sifflait dans les estrades. Mais finalement, on est demeuré patient. Et on a réussi à marquer à la toute fin du match. Mais on aurait pu marquer bien plus tôt, Tony.
28: Ouais, c'est ce que je pense. C'est ce que je pense aussi. Jesse March aurait pu décider de faire des changements un petit peu plus rapidement dans le match, parce que quand il a commencé à amener des forces un petit peu plus offensives, on a vu encore plus de résultats en fin de rencontre. Promise David a un bon tournoi. À chaque fois qu'il arrive...
4: En super sub.
28: Ouais, exactement. En relève, en fin de rencontre, il amène quelque chose sur le terrain. Il bourdonne constamment. Et la bonne nouvelle là-dedans, en plus de la victoire, c'est le rendement d'Alfonso Davies.
4: Ah oui.
28: Il n'a pas joué longtemps. On a embarqué quoi? La 75e, 76e minute. Il a joué une vingtaine de minutes sur le terrain. Il me semblait très à l'aise, très rapide. C'est un gars qui est ultra habile avec ses jambes, la manière qu'il peut dribbler le ballon, offrir des occasions offensives. Si Davies est capable de faire partie du 11 partant samedi prochain... en ronde des 16, ce serait énorme pour le Canada, parce qu'on va affronter un adversaire de taille, que ce soit le Maroc ou les Pays-Bas. C'est sûr que le Canada va être nettement négligé dans ce match-là. Mais moi, j'aime nos chances quand même de faire quelque chose d'intéressant si Davies est capable de jouer.
4: Je sais pas s'il va avoir 90 minutes dans les jambes, parce que selon moi hier, puis écoute, ça sort pas de ma tête, là, j'ai vu ça un peu partout sur Internet, des gens qui avançaient que... si le match allait en temps supplémentaire, donc on excédait les 90 minutes puis on devait jouer 30 minutes supplémentaires, peut-être qu'on aurait même dû retirer Alfonso Davies du match, donc un double changement sur la même position, justement pour s'assurer de ne pas le surtaxer. Est-ce qu'il serait en mesure d'être sur le 11 partant et d'être titulaire dans quelques jours? On aura la réponse un peu plus tard. Coup de chapeau à Max Crépeau. Je comprends qu'il n'a pas été le plus occupé, mais quand même, il a bien rebondi. À travers ça, tu avais des personnes au pays qui réclamaient Dean Sinclair comme gardien. On a reproché le deuxième but des Suisses, qui assurément est un but qu'il aimerait revoir. Il a quand même été en mesure hier d'être solide devant son filet, bien que ça n'a pas bourdonné énormément. Il a fait les arrêts quand ça a été le temps. Alors ça, j'étais content pour lui. Puis Tony, je ne sais pas si tu as attrapé après le match, mais les commentaires de Jesse March, honnêtement, c'est un discours incroyable.
28: Un discours incroyable. Je sais qu'à RDS... bon, on commentait davantage la situation. Les gens qui l'écoutaient là, ne l'ont pas vraiment entendu. Moi, c'est vraiment par la suite sur les réseaux sociaux que j'ai pu voir vraiment au complet ce que Jesse March a pu dire à ses joueurs. C'est un discours enflammé de l'entraîneur. On veut faire quelque chose de spécial, puis on est en voie de le faire. En fait, c'est déjà spécial, mais on a une occasion de continuer notre route, et ça a lieu à Houston samedi là, contre un adversaire d'importance.
4: Pour les gens qui ne l'ont pas entendu, ce fameux discours, allons l'écouter, Jesse March. On est conscient qu'il y a quand même beaucoup de bruit, parce qu'évidemment, il n'y a pas de micro là, dans le milieu. Là, ouais. C'est lui qui fait un discours. Pour les gens qui ont peut-être mal compris, je vais essayer de vous le traduire. Il dit « Ça fait 2 ans qu'on travaille ensemble, qu'on chemine ensemble. Aujourd'hui, vous êtes des héros canadiens. Vous contribuez énormément pour le futur, pour faire grossir, grandir, croître ce sport au pays. Vous êtes des héros canadiens. » Puis ça, c'est vrai au final. Là, je pense qu'il y a un buzz. Moi, j'aimerais qu'il y ait un plus gros buzz dans la ville, personnellement. Là. Ça, c'est une petite montée de lait personnelle. Là. Quand on regarde des images à la télévision du rassemblement à Vancouver, du rassemblement à Toronto, du rassemblement à Edmonton, ce sont des foules qui envahissent les places publiques. Puis là, on voit des images de Montréal, puis c'est un bar où est-ce qu'il y a à peu près 6 tables, puis il y a 40 personnes dans le shot. Je trouve que ça fait un peu pic-pic, mais ça, c'est mon point de vue. Mais au final, il a raison, ça fait grandir le sport, Tony.
28: Ouais, mais est-ce qu'il y a vraiment des rassemblements qui ont été organisés à Montréal? On peut se poser la question.
4: Non, mais c'est ça le point, il n'y en a pas.
28: Ben, c'est ça, si on se rabat dans un bar qui, oui, remplit, mais on s'entend, c'est pas, c'est, ça prend pas énormément de gens pour remplir un établissement comme celui-là. T'as raison, ce serait plaisant d'avoir un buzz un petit peu plus grand pour l'ampleur de l'événement, ça c'est sûr et certain. Mais oui, moi je suis d'accord avec le discours de Jesse March. On a l'occasion de faire quelque chose de spécial, puis on est en train de le faire. Moi, je trouve ça de valeur de... Tu sais, de cracher dans la soupe, là. Tu sais, j'ai lu beaucoup de commentaires, puis je suis surpris quand même de la virulence de certains quant à la facilité que le Canada, entre guillemets, aurait eu dans cette Coupe du Monde. Oui, on a grossi les cadres. Oui, il y a plus d'équipes. Si on reculait dans le temps, probablement que le parcours serait plus difficile. On se serait peut-être pas classé en temps normal si on avait le même nombre d'équipes qu'auparavant.
4: Mais et qu'on n'était pas un pays hôte, évidemment.
28: Bon, là, on est un pays hôte. Moi, en tout cas, ce club-là, là, ce qu'on voit sur le terrain depuis le début de la Coupe du Monde, on a très, très loin d'avoir l'air d'une gang d'imposteurs. Ouais, on fera ça, certainement pas partie des meilleurs, là, mais il y a bien des équipes qui ont l'air inférieures au Canada sur le terrain de ce que je vois de la Coupe du Monde jusqu'à maintenant.
4: Exact.
28: Donc, pas de complexe. On est là pour apprendre. Pareil comme les Russes à la série du siècle, semble-t-il. On est là sur le terrain, puis on joue les matchs, puis on n'a pas de l'air fou.
4: Puis j'ai bien hâte de voir comment va se dérouler le reste de la Coupe du Monde, parce qu'aujourd'hui, justement, on connaîtra l'adversaire du Canada. On va l'écouter ça avec Hugo au Sport Flash.
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27: Effectivement, Deso, il y a plusieurs pays d'envergure en action aujourd'hui à la Coupe du Monde, notamment le Brésil qui fera face au Japon vers 13h, mais il y a aussi l'Allemagne qui va affronter le Paraguay vers 16h30. Et qui des Pays-Bas et du Maroc va affronter le Canada samedi? On va voir. Le match est à 21h. Par la suite,

0: Malgré une première manche difficile, Shane Bieber a quand même tenu fort en accordant seulement 2 points. Il a obtenu son 1000e retrait sur des prises antérieures durant le match. Les Jays ont créé l'égalité en fin de partie, mais n'ont pas pu concrétiser. Les gars.
1: Merci beaucoup, Hugo. Très bon. On va aller à la pause de l'autre côté. On revient sur le repêchage et notamment la sélection de premier tour du Canadien de Montréal, Gleb Pougachev.
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1: Le Canadien a décidé de s'avancer au 26e rang pour mettre la main sur Gleb Pougachev. Je sais, je dis Pougachev, ça s'écrit Pougachev. On a dit Pougachev toute l'année. On verra bien là, quelle sera la prononciation. J'espère que vous m'en tiendrez pas rigueur. C'est un attaquant gaucher, gros format, 6-3, 2-25. Ça, c'est toujours pas clair avec les exploits en Russie. Hein, parce que, écoute, on l'amène à un certain poids. Finalement, il est plus gros que qu'on pensait. En même temps, c'est peut-être un avantage pour le Canadien parce que ça démontre un manque d'information de ces joueurs-là. Mais le Canadien a des antennes en Russie. Alors peut-être que ça permet d'avoir des petites pépites qui glissent finalement au repêchage.
6: Ben, les mensurations, là, quand ils vont faire. Quand les Russes participent au camp de Dan Milstein. Juste avant le repêchage, c'est pas mal fiable rendu là.
1: Ouais, exact, mais c'est parce que c'est pas nécessairement ajusté sur les différents sites, même après ça. Mais on devrait le voir de nos

0: propres yeux anyway dans quelques jours avec le camp de développement du Canadien de Montréal.
1: Ouais. Puis pour répondre à ta question sur la prononciation des joueurs russes, quand on tourne ça à la Pougatchev, c'est tout simplement une tournure de phrase ou une prononciation américanisée. Parce que c'est Pougatchev qu'il faudrait dire.
0: Parce qu'il fallait dire aussi Mihal Sergachev.
1: Exact.
0: Mais tout le monde disait Sergachev.
1: Ouais. Même principe avec le gardien des Rangers.
0: Shesterkin?
1: Shesterkin. C'est comme ça qu'il faudrait le dire. Alors qu'on l'américanise en disant Shesterkin parce que c'est plus facile.
0: Okay.
1: Tout simplement. Donc, pour ceux qui se posent la question, ça veut dire que vous pouvez le prononcer comme vous voulez. Que ce soit Pougatchev ou Pougatchev, ça veut dire la même chose. C'est le même gars.
0: Parfait. Puis au final, c'est un autre joueur qui est la première sélection du Canadien qui est russe. La troisième année en ligne, là.
1: Ouais.
0: La première sélection. On peut parler de premier tour. Première sélection, Demidov, Zarovski et Pougatchev. Donc, je pense qu'il y a vraiment cet avantage-là pour Nick Bobrov, comme je le disais, de voir justement le joueur. D'ailleurs, il a parlé en point de presse, Tony. Comment est-ce que cette évaluation-là de Pougatchev s'est passée tout au long de l'année?
1: Oui, on peut aller entendre justement un des derniers commentaires dans le point de presse de Nick Bobrov. Ça se passait samedi. Alors que lui et Martin Lapointe sont venus nous parler du repêchage puis des différentes sélections du Canadien. Moi, j'ai retenu ce commentaire sur l'évaluation qu'on a fait au fil de l'année du rendement du choix de premier tour du Canadien.
2: In November, Vinny Riando and I went in for that U18 U20 tournament and we saw him live and we were the only two people there. So it was kind of a luxury, kind of throw Vinny under the bus here. But the first shift, we saw him, you know, he says, this is our guy. And, you know, he set the tone, beelined at a guy, you know, almost put him in 10th row and then just did it over and over and over again. And, you know, he was hard to miss. Tracked him all year. We saw every minute of his season, basically. Again, because you don't see that very often.
0: Nick Bobrov qui mentionne, on l'a vu en personne au U18 à l'époque, on était seulement les deux seuls, puis Vincent Riendeau, qui est un autre dépisteur du Canadien de Montréal, a dit à ce moment-là, c'est lui que ça nous prend. Là. Il est très visible sur la patinoire et par la suite, on a évidemment suivi son évolution. C'est le cas de tous les espoirs, mais quand même, on a suivi lui puis on l'a vu au fur et à mesure évoluer. Puis vous avez probablement vu passer sur Internet là, une compilation de ses meilleurs moments. Puis frappe comme un train. Là. Ça,
1: exact.
0: Ça, c'est indéniable.
1: Ouais. Puis tu sais, comptez pas sur moi ce matin là, pour souffler dans la trompette de Gleb Pougatchev. J'ai fait comme vous, j'ai regardé des faits saillants sur Internet, j'ai pas vu les matchs. Les experts comme Marty, eux, l'auront regardé pas mal plus. Moi, ce que je peux vous dire de ce que j'ai vu, c'est qu'il y a un coup de patin qui nous rappelle un peu pas mal Tom Wilson. Je trouve qu'il ressemble beaucoup à Tom Wilson dans son coup de patin.
0: Son agressivité.
1: Exact. Puis il frappe comme un train. Ça, c'est une évidence. La plupart des faits saillants de Pougatchev, c'est vraiment les mises en échec. C'est un gars qui va au contact, qui frappe énormément, qui adore le faire. Et ça, c'est intéressant pour le Canadien parce que clairement, on a une intention de grossir le club. On sait ce qui a manqué lors des deux derniers printemps, rendu en séries éliminatoires où le jeu physique ressort encore plus. C'est plus simplement une question d'habileté. Ça en prend, évidemment, pour te rendre là. Traverser une saison de 84 parties, comme ça va être le cas l'année prochaine, faut en marquer des buts. Faut que tu aies une attaque qui est capable de marquer des buts sur quatre trios. Ça, c'est une évidence. Mais quand ça se resserre, quand chaque jeu est important, ça te prend de l'agressivité, ça te prend de la robustesse. Puis on espère que ce jeune homme-là russe, repêché tard en fin de premier tour, puisse un jour devenir un gars de soutien de la Ligue nationale, mais extrêmement important dans le rôle qu'il va remplir.
0: Puis même, encore une fois, je suis dans le même camp que toi, Tony. Je veux dire, je suis ça un peu de l'extérieur. On a un peu le même rôle. Tu animes le podcast Processus,
1: ouais.
0: J'anime le podcast La Relève. Fait qu'on tourne, on baigne un peu autour des espoirs, mais on n'est pas à l'affût de tout ce qui se passe comme Marty peut l'être. Mais Marty me disait, Martin Thériault, les gens qui ne savent pas de qui on parle, me disait, il y a quand même une possibilité de le placer sur un top 6 comme complément, comme celui qui fait de l'espace, comme étant un joueur qui vient geler un peu le trio et non évidemment la colonne vertébrale de son unité. Fait que ça, on verra à ce niveau-là, mais c'est une tendance clairement du côté du Canadien de Montréal. On a l'impression que toutes les sélections, on y allait pas pour le talent, on y allait pas pour les aptitudes offensives, on y allait pour vraiment la robustesse. Ça semblait être la ligne directrice pour l'enquête 2026. Moi, c'est pas mon truc. Moi, j'aurais aimé ça qu'on soigne un peu plus par la clôture par moment. Mais on verra. Il y aura peut-être des joueurs, que ce soit Klimke ou que ce soit peu importe. En fait, des joueurs, là, Rousseau, là, ou peu importe les sélections, des joueurs qui pourraient être en mesure de bien se développer et de fonctionner dans l'organigramme du Canadien de Montréal.
1: C'est fin de premier tour. T'sais, c'est faux de prétendre qu'on va tout le temps trouver des superstars en fin de premier tour. Même si c'est un choix de première ronde, mais les choix élites cette année là, se résumaient à peu près les 11 ou 12 premiers choix.
0: Exact.
1: C'est un repêchage comme ça, tout le monde en parlait. Et après, chaque équipe a sa liste, chaque équipe a ses besoins. Et le Canadien, vous savez très bien, autant que moi, où se trouvent les besoins du Canadien. Mais les besoins du Canadien, c'est rajouter du papier sablé sur les trios de soutien. Mais si ce gars-là, qu'on pense déjà presque à maturité physique à 17-18 ans, ben c'est un gars qui, après deux autres années de développement en Russie, encore un contrat là, avec son équipe de Nevsky Novgorod en Russie, deux ans là-bas, ben en théorie, à 20-21 ans, c'est un gars qui va être très proche de la Ligue nationale. Ça, c'est en théorie. On verra comment que le gars va continuer de se développer, mais on pense chez le Canadien que dans deux ans, ça sera peut-être une option pour percer l'alignement. Avant ça, on continue de le laisser se développer en Russie. Est-ce qu'il est capable d'ajuster sa game à jouer à temps plein dans la KHL? Il a joué des matchs cette année, mais a surtout joué dans la Ligue junior de Russie. Mais l'an prochain, dans deux ans, devrait jouer en principe dans la grosse ligue en Russie. On verra s'il est capable de s'illustrer autant physiquement. Mais théoriquement, dans un horizon à moyen terme, on devrait le voir débarquer à Montréal.
0: Tu mentionnais, ça reste un choix de fin de premier tour. C'est vrai. Cela dit, en point de presse, avec Nick Bobrov et Martin Lapointe, Marco D'Amico demandait, Kent Hughes a tenté de s'avancer à plusieurs reprises en première ronde. Il était où sur votre liste? Puis on s'est contenté de répondre, oh!
1: Ouais. En même temps, il peut pas vraiment dire, ouais, on l'avait 15e sur notre liste non plus, là.
0: T'sais. Non, mais le point est plus de peut-être que dans la perception du Canadien de Montréal, à l'instar de Zarowski l'année précédente, ben c'était la même. Si on l'avait très haut sur notre liste, fait qu'on ait repêché 20 ou 26, on aurait probablement pris ce joueur-là quand même. Est-ce vrai, est-ce pas vrai? Est-ce un écran de fumée? On le saura jamais.
1: Là. Ça, le repêchage, là. T'sais, chaque équipe a sa propre liste. Chaque équipe pense avoir fait toute une récolte à la fin de son repêchage.
0: Exact.
1: Et oubliez pas que le Canadien a déjà eu Philippe Méchard avant Lennotson sur sa liste. Fait que moi, j'en laisse au repêchage.
0: Exact.
1: Tu vas faire des erreurs, tu vas faire de gros coups. C'est important de pas trop souvent se tromper en première ronde, même si ça va arriver encore. C'est déjà arrivé, ça va arriver encore. Puis ça se peut que Pougatchev, ça fasse rien. C'est une possibilité. Mais on fait le pari du côté du Canadien que ce gars-là, un gars physique avec beaucoup de chiens, puisse vraiment amener un élément que le Canadien n'a pas présentement.
0: Ouais, on verra bien. Idéalement, ça te prend au moins un à deux joueurs là, à chaque année qui sort de ta QV. Est-ce que ce sera Jean-Samuel Daigneault, qui est un Québécois qui ne jouait pas dans la LHGMQ, qui jouait en USHL à Muskegon, mais qui a été repêché par le Canadien de Montréal? C'est le seul Québécois qui a été repêché par le tricolore. Au final, c'est 20 joueurs repêchés de la LHJMQ. Là-dessus, il y a eu 11 joueurs du Québec. Donc, ça a été la meilleure récolte en 5 ans. Mais ça vient vraiment avec un astérisque parce qu'on le sait, c'était une année que les cadres ont été élargis, on a assoupli les règles, on a permis à plus d'Américains de jouer dans la Ligue ici. Donc, c'est pas. Je pense que les gros titres, comme quoi année record, première fois en 5 ans, faut en prendre et en laisser quand même, Tony.
1: Oui, de ce que j'en comprends sur Jean-Samuel Daigneault, c'est un gars qui a joué dans les rangs M18-3A au Québec par le passé, mais a glissé entre les mailles du filet, avait été repêché par Shawinigan, finalement a pris le chemin des États-Unis. Il a joué dans la USHL l'an passé, mais là, l'an prochain, il appartient aux Bulldogs de Brampton dans la Ligue de Brantford dans la Ligue de l'Ontario. Donc je comprends pas trop comment ça se fait qu'il n'est plus dans le territoire de la LHGMQ. Il est probablement tombé sur une liste de joueurs autonomes. Il a sûrement été libéré par son club junior québécois pour se retrouver admissible à jouer dans l'OHL ou encore de la WHL. Il semble que l'an prochain, il va rejoindre les rangs d'une équipe junior en Ontario. Donc on le verra peut-être un petit peu plus se développer, mais tu parles de joueurs extrêmement physiques, ben ça, c'est l'élément central du jeu de Jean-Samuel Daigneault.
0: Exact.
1: Un gars qui frappe comme un train, puis contente qu'on voit comme projet, là, finalement, en septième ronde.
0: Exactement. Pour les gens qui se posent la question, c'est 20 joueurs de la LHJMQ. c'est 37 joueurs de la Ligue de l'Ouest et c'est 47 joueurs de la Ligue de l'Ontario. Donc quand même, une bonne différence à ce niveau-là. On va en reparler du repêchage parce que Martin Thériault s'en vient avec nous dans à peu près une heure. Alors Marty, vous le savez, est pas mal plus connaissant que nous. On pourra aller un peu plus loin dans nos analyses. Mais au retour, le repêchage ne veut pas juste dire sélectionner des joueurs. Il veut aussi dire énormément de transactions. Il y en a eu pas mal en fin de semaine. On fait le tour de tout ça au retour.
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0: Si vous étiez avec nous sur les ondes de BPM Sport vendredi soir pour la première ronde, ben, vous avez probablement attrapé ma petite crise lorsque j'étais un peu déçu de voir Mason McTavish filer entre les doigts du Canadien de Montréal. J'aurais bien aimé ça, voir McTavish débarquer ici, compte tenu du prix payé. Compte tenu de son contrat, compte tenu du fait que c'est exactement dans nos besoins. Et finalement, Tony, McTavish est un membre maintenant des Blues de Saint-Louis contre le 15e et le 29e choix au total.
1: Ouais, il fallait s'attendre à ce que les Blues soient agressifs pendant le repêchage parce qu'ils avaient 4 sélections au premier tour. Finalement, ils en auront utilisé que 2 en faisant l'acquisition justement de Mason McTavish. Donc, ils avaient un choix top 15 à offrir aux Ducks et un choix plus tardif en première ronde à donner. Donc, c'est ce qu'ils ont fait. Moi, personnellement, je trouve pas que c'est un prix outrageux. Mais ça m'incite à penser, puis ça c'est une théorie qu'on apportait la semaine passée en nombre, que la valeur de McTavish était pas mal moindre que ce que le client pensait à ce moment-là, que les drapeaux rouges étaient bien en évidence dans son cas. Pourquoi on dit ça? C'est qu'il a tellement connu une saison difficile, allant jusqu'à se faire retrancher dans le dernier droit de la saison et en séries éliminatoires, son étoile a pâli dans l'organisation des Ducks. Mais tu t'inscrivais dans le camp de ceux qui croient à un retour en force de McTavish parce que, on le sait, là, il a signé très tardivement son contrat l'été passé. Ça a troublé tout son été. Il est arrivé un petit peu en retard au camp d'entraînement. Donc ce retard, on dirait qu'il ne l'a jamais comblé au fil de la saison. Et il a connu une saison difficile. C'est pas le premier à qui ça arrive. Et après, ben, on souhaite un retour en force. Dans son cas, ben, ce sera à Saint-Louis qu'on verra s'il pourra retrouver ses repères. Il semble que le Canadien ait eu de l'intérêt, mais pas au point d'allonger la facture que les Blues ont payée pour ses services.
0: Ouais, puis tu sais, on s'entend, je suis conscient là, que le Canadien n'avait pas de 15e choix au total cette année. il y a toujours moyen de s'arranger. Il y a toujours moyen de donner l'équivalent de ou de faire une transaction avec une autre équipe, d'aller se procurer un choix de cette valeur-là, comme on l'avait fait il y a quelques années pour mettre la main sur Kirby Dach en passant Romanov aux Islanders et finalement aller chercher le premier choix pour le donner aux Blackhawks. Kent Hughes a décidé d'aller dans une autre direction, c'est bien correct. Moi, j'aurais aimé ça faire le pari et c'est sûr et certain qu'on va suivre de près la progression de McTavish l'année prochaine à Saint-Louis. J'ai l'impression qu'il va rebondir parce que tu l'as dit, il y a le contrat, mais il y a aussi peut-être la volonté de se défoncer match après match quand tu sens que ton organisation t'a un peu manqué de respect lors des négociations de contrat. Donc, on verra bien comment ça va se passer pour McTavish à Saint-Louis. Est-ce que ça va faire comme Zegras à Philadelphie? On aura la réponse dans quelques mois.
1: Si le Canadien des Eaux avait voulu aller dans la direction de McTavish, probablement qu'il aurait dû trouver une sélection en deçà du 20e rang. Est-ce que ça aurait été possible de trouver un choix comme ça ailleurs dans la Ligue nationale et ensuite prendre le choix, l'inclure dans la transaction, donner notre 28e choix à ce moment-là parce qu'on s'est avancé pour repêcher Pugachev? C'est un petit peu ce qui aurait permis d'aller décrocher McTavish à Anaheim. Faut croire que soit ça n'a pas été possible de le faire, ou deuxièmement, le Canadien n'avait pas d'intérêt à faire une transaction comme celle-là. Moi, je pensais que McTavish susciterait plus d'intérêt de la part des Sénateurs d'Ottawa, puis c'est pas arrivé. McTavish est un produit local à Ottawa. Je trouvais que ça aurait pu être un bon fit du côté des Sénateurs, mais eux aussi ont décidé de ne pas aller dans cette direction-là. Quand tu regardes vraiment tout ce qui s'est dit au sujet de McTavish au cours du week-end, ça se limitait à quelques équipes seulement, là, vraiment le haut niveau d'intérêt pour ses services. Il y a des gars qui suscitaient plus d'intérêt que McTavish à travers la Ligue nationale.
0: Ce qui est quand même surprenant pour un centre de 23 ans, dans un marché de centre qui est déplumé.
1: Mais ce qu'on doute le plus dans le cas de McTavish, c'est son coup de patin.
0: Ouais.
1: Y es-tu capable, à cause de son coup de patin, en deçà de la moyenne, de tenir son bout et de performer comme deuxième centre dans la Ligue nationale, ou bien, à cause de son offensive, on va être forcé de le déplacer à l'aile pour qu'il joue dans un top 6.
0: Alors, c'est pas pareil, effectivement, si tu l'attaques comme allié.
1: Mais si le Canadien avait décidé de faire ça, et qu'au début de la saison, on connaissait des ratés au centre, il aurait fallu le déplacer à l'aile, est-ce qu'on se serait vraiment amélioré tant que ça? Tu sais, le Canadien veut chercher une certitude aussi. T'sais, si tu fais une transaction pour amener un deuxième centre, ben, il faut que ce soit un deuxième centre. Pas un gars où on se pose la question, es-tu capable de tenir son bout au centre? Non, c'est un gars qu'on sait qui va être capable d'équilibrer la ligne de centre et de seconder Nick Suzuki.
0: Mais toi, l'aurais-tu fait? Aurais-tu payé ce prix-là?
1: Moi, j'aurais tenté le coup, honnêtement. À ce prix-là, je l'aurais fait. Mais en fait, c'est facile de dire ça. On l'avait pas le choix top 15. Donc après ça, là, c'est facile de présumer, OK, mais là, il aurait fallu bouger, OK, mais qu'est-ce que ça aurait coûté aller chercher le 15e choix total, par exemple? Qu'est-ce qu'il aurait fallu donner? C'est sûr qu'on sait pas. C'est quoi la valeur de ce choix-là qu'on n'avait pas?
0: Exact.
1: Donc, on aurait pu dire, OK, on donne le 28e choix, puis on donne un choix conditionnel 20-27, mais pour les Ducks, est-ce que c'est vraiment ça qu'on souhaitait avoir ou on voulait de l'acquis tout de suite?
0: Ouais,
1: ça aussi.
0: Je pense que le Canadien en 20-27, j'ose croire qu'on ne devrait pas repêcher le top 15 parce que j'ose croire qu'on va faire les séries. Mais je comprends quand même le point. D'ailleurs, parlant des Blues de Saint-Louis, on a fait une autre transaction. On est allé chercher Brandon Carlo du côté des Maple Leafs de Toronto contre deux choix de troisième tour. Donc, pour ceux qui regardent l'historique et qui regardent les factures, c'est comme si on avait fait du côté des Leafs deux choix de troisième tour contre Fraser Minton, un premier choix non protégé et un quatrième choix, Tony.
1: Incroyable, hein?
0: En l'espace d'un an,
1: dans l'espace d'un an, mais quelques idées poussières.
0: Exact, un an et quelques mois, là.
1: Alors ça a très terriblement vieilli. Ça en fait deux, en fait, là. Scott Laughton, ça paraît un petit peu moins parce qu'on s'en est débarrassé de la date limite des transactions, mais lui aussi a coûté cher, l'équivalent d'un choix de premier tour.
0: Non protégé,
1: qu'on a dû se débarrasser. On ne paye pas encore la facture de Laughton. C'est à partir de l'an prochain qu'on va payer cette facture-là en frais de choix de premier tour. Alors ça, c'est vraiment des transactions qui ne font pas avancer ton organisation. Elles te font reculer. Ça fait très mal, mais à ce prix-là, ben Carlo, c'est un gars qui, dans le pire des cas, peut jouer adéquatement encore sur une troisième paire.
0: Ah, puis il a juste un an de contrat,
1: ben,
0: tu t'attaches pas les mains.
1: Ben, il s'en va jouer à Saint-Louis, dans un rôle plus négligé. Là-bas, il va avoir pas mal moins de pression en vertu du prix payé. À Toronto, là, immédiatement, on passait au prix payé. Choix de premier tour, Fraser Minton. immédiatement. Donc, c'est certain que quand les performances sont pas au rendez-vous, les critiques sont pas mal plus acerbes.
0: Ouais, puis derrière la brigade défensive des Blues et derrière la brigade défensive des Maple Leafs, t'as pas le même rôle aussi. Ouais. Fait que là, t'amènes Carlo que tu veux voir plus manger des minutes quasiment de première paire compte tenu du prix payé. T'es pas capable de faire ça. Fait que là, tout s'enclenche pour la suite des choses. Puis honnêtement, on peut-tu vraiment blâmer les Leafs présentement? C'est une nouvelle organisation. Là. Tchaïka, lui, il se dit, peu importe ce qui a été fait avant, moi, j'essaie d'améliorer mon club à partir de maintenant. Fait que lui, il se dit, mais moi, Carlo, je le vois pas, je l'échange, j'améliore. Fait qu'on comprend très bien la manœuvre de Tchaïka. C'est vraiment, ça explique pourquoi Brad Treliving a perdu son poste du côté des Maple Leafs de Toronto. Autre transaction d'importance qu'il y a eu au repêchage, Pavel Dorofeyev, échangé du côté des Rangers de New York pour deux choix de premier tour et un choix de troisième tour. Moi, personnellement, le prix payé en termes de choix ne me dérange pas. Le 11 millions pour 7 ans me fait un peu plus sourciller, ça c'est sûr et certain. C'est quand même beaucoup de sous pour un plus jeune joueur. Où est-ce que tu te situes, toi, Tony, dans cette transaction-là de Dorofeyev qui quitte les Golden Knights?
1: Ben, un petit peu au même endroit que toi. La destination me surprend plus que le prix payé et la facture au total. Les Rangers de New York qui vont le chercher, tu sais, quand même, Dorofeyev, c'est un bon marqueur, mais c'est pas un producteur de points extraordinaire. Il vient de connaître sa meilleure saison, 64 points. Moi, je pense que c'est pas mal l'apogée, là. C'est pas mal le plafond d'un gars comme Dorofeyev. Il va te donner une trentaine de buts par année pour encore 4 ou 5 saisons. C'est très bien. Donc, ça veut dire que un marqueur de 30 buts, ça vaut plus de 10 millions aujourd'hui. C'est comme dans ma tête, là, c'est vite un peu pour donner ça, mais il semble que le marché s'en va dans cette direction-là dans le moment. Et ça, c'est ça qui m'étonne.
0: Mais en même temps, il y a 25 ans, peut-être qu'on se dit qu'il y a encore moyen de progresser dans son cas. Puis t'achètes pas les années 30 à 37, t'achètes 25 à 32. C'est quand même des belles années où est-ce que le plafond va continuer à augmenter puis que le joueur va continuer à progresser lui aussi.
1: C'est sûr. C'est sûr que du côté des Rangers, on fait ce calcul-là. Mais en même temps, une transaction d'acheteur là où sont rendus les Rangers,
0: on s'entend.
1: Ça me fait sourciller un peu. Je crois qu'ils sont capables de repartir la machine relativement rapidement, mais pas l'année prochaine. Moi, je peux pas voir les Rangers, avec ce qu'on a vu d'eux cette année, qu'ils reviennent l'année prochaine avec un club compétitif pour faire les séries. J'ai de la misère à voir ça arriver. Même s'ils ont un des meilleurs gardiens de la Ligue en Shesterkin devant le filet, je trouve que c'est une équipe qui a beaucoup de trous, notamment au centre. On n'a pas échangé Trocheck, ce qui est un peu une surprise en fin de semaine. Il est encore un membre des Rangers. Moi, je pense qu'éventuellement, il va partir dans une transaction, mais je me demande où est-ce qu'on s'en va dans le cas des Rangers. C'est d'un côté, on achète, de l'autre, on songe à sortir un gars comme Trocheck et vraiment profiter de sa valeur marchande. C'est bizarre. Défensivement, c'est une équipe qui a donné une tonne de chances de marquer l'année passée. Au centre, ils sont faibles. Et là, t'amènes Dorofeyev. Encore faut-il y trouver un joueur de centre capable de l'alimenter.
0: Exactement. C'est là que je m'en allais. Je veux dire, j'enlève rien. Marquer deux saisons de 35 buts, c'est énorme. Mais t'as des bons passeurs quand même à Vegas quand c'est Jack Eichel qui te refile la rondelle sa palette, quand parfois c'est Mitch Marner qui te l'envoie en avantage numérique. Je veux dire, ça l'aide quand même à être placé dans une position favorable pour dégainer et qu'il utilise son tir. Donc on verra bien comment ça va se passer du côté des Rangers de New York, mais t'as raison, c'est comme si du côté des Rangers, on avait l'impression que l'année dernière c'était un simple faux pas et que dès l'année prochaine, on revient en force. En même temps, Tony, au début de l'année passée, si on revient en septembre 2025 et qu'on faisait nos prédictions, bien des gens avaient l'impression que les Rangers de New York seraient une puissance dans l'Est.
1: Ouais.
0: Peut-être que c'est ça le calcul comptable du côté de Chris Drury, qu'on se dit, cette année, c'est un mirage, on jette ça aux poubelles, et dès l'année prochaine, on revient au plus fort de la course. Là.
1: Ouais, moi j'en doute. Bon, honnêtement, je doute du retour en force des Rangers, mais c'est ça qui est étonnant dans les manœuvres des équipes dans l'Est cette année, parce que quand on regarde les équipes qui ont raté les séries au printemps dernier, les Rangers ont fait une transaction pour s'améliorer. Les Maple Leafs, c'est la même chose avec Darren Radish notamment. Ouais. Les Panthers de la Floride, c'est une évidence, se sont améliorés. Les Devils veulent s'améliorer. Les Islanders ont été pas mal, ont pas fait grand-chose à date.
0: Les Blue Jackets avec Nichushkin.
1: Nichushkin a été ajouté du côté des Blue Jackets. On ne sait pas encore ce qui va arriver dans le cas de Werenski ou de Marchenko pour l'instant. Ils sont encore à Columbus. Les Red Wings ont Dylan Larkin sur le marché, mais on s'attend à ce que leur transaction, Mais en retour, on obtient des joueurs pour garder cette équipe-là compétitive et essayer de faire les séries l'an prochain. Et l'autre équipe qui a raté les séries, bien sûr, les Capitals de Washington, peut-être l'équipe la plus améliorée sur papier depuis le début de la saison morte. Donc, c'est presque unanime. Les équipes sorties du portrait ont tous essayé quelque chose pour s'améliorer. Alors, bonne chance dans l'Est, ce sera extrêmement relevé. Et à la fin de l'année prochaine, il va y avoir le même nombre d'équipes qui vont rater les séries. Donc, il y aura des malheureux là, à la fin de la saison. Ça, c'est sûr.
0: Il y a peut-être des gens qui se demandent pourquoi, du côté des Golden Knights, on laisse partir un joueur de 25 ans qui est un marqueur de 35 buts. T'sais, on a passé si près de gagner la Coupe. Pourquoi est-ce qu'on ne bâtit pas dans cette direction-là? Ben, c'est une question de masse salariale. Ouais. C'est ce qu'à demander, ça rentre tout simplement
1: ça
0: plus.
1: Ça rentre plus.
0: Et Dorofeev aurait été exposé probablement à une offre hostile. Est-ce qu'on est en mesure de lui avancer 11 millions de dollars? La réponse, c'est non.
1: C'est possible qu'on craignait ça, là, une offre hostile pour Dorofeev. Alors, on a préféré le passer tout de suite dans une transaction.
0: Exactement, parce que sinon, ça aurait peut-être été 1, 2, 3 comme compensation. Plutôt que là, on a mis la main sur deux choix de premier tour et un choix de troisième tour. Alors, ceci explique cela. Il y en a eu d'autres, des transactions. On va y revenir après la pause. On parlera de baseball un peu plus tard à l'épisode dans l'émission du Club du matin. Je vous rappelle que les Blue Jays ont perdu 3-2, donc il n'y aura pas de baseball au retour. On le fera plus tard. Au retour, on revient avec d'autres transactions dans la Ligue nationale de hockey.
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0: dans 10 minutes. On va tout savoir. L'Insider Hockey, Renaud Lavoie. Fait partie du club. De Montréal, 514-790-0919. Partout ailleurs, 1-888-790-0919. 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
1: Vous vous souvenez de cette fameuse transaction de l'année dernière de Josh Dawn, Michael Kesselring contre J.J. Peterka? Il n'y a pas si longtemps, Kesselring a été échangé. Il est maintenant rendu membre des Sharks. D'ailleurs, il a signé un nouveau contrat en fin de semaine. 4,5 millions pour Kesselring. Et bien là, voilà que c'est Peterka qui est échangé. Donc, on abandonne après seulement une saison du côté du Mammouth de Utah. Et on l'envoie aux Bruins, Tony, contre un choix numéro 23 lors du dernier encamp et un top 10 protégé en 2028. Donc, Peterka dans la division Atlantique.
2: Oui, exact. Dans le cas des Bruins, on pense qu'il peut dynamiser leur offensive. On parle d'une autre équipe dans l'Est qui a fait une acquisition quand même de premier plan. On pense que Peterka est capable de s'intégrer adéquatement. Et je le pense, honnêtement, c'est un gars que j'aime, J.J. Peterka. Alors, le revoilà dans la section de son ancienne équipe, les Sabres de Buffalo. On aura l'occasion de les affronter plus souvent. Et pour ce qui est du Mammouth, ben, on a identifié une faiblesse devant le filet qu'on a ajustée en faisant l'acquisition de Sebastian Cossa des Red Wings de Détroit.
1: Ouais, c'est comme une transaction en deux temps, dans
2: c'est
1: le fond.
2: C'est exactement ça. Donc, d'un côté, on laisse Peterka va chercher des choix et Cossa viendra seconder Karel Vejmelka l'année prochaine devant le filet du Mammouth de l'Utah. Je pense qu'on va faire un tandem entre les deux gardiens. Cossa était mûr pour un prochain défi d'accéder à la Ligue nationale et de s'y implanter. On était forcé de faire quelque chose du côté des Red Wings parce qu'il était admissible au ballottage au terme du camp d'entraînement. Alors, qu'est-ce qu'on aurait fait du côté des Red Wings? Fallait y faire de la place. On a préféré l'échanger. Là où ça paraît un petit peu moins bien pour l'organisation des Red Wings, c'est que Cossa, on avait transigé à l'époque pour s'avancer dans le repêchage et le prendre devant Jesper Wallstedt.
1: Ah oui, on avait monté, je me souviens.
2: Il me semble que oui, qu'on avait transigé pour avancer. En tout cas, une chose est sûre, on l'a pris devant Wallstedt.
1: Oui, ça, c'est sûr. Ouais,
2: on
1: ça,
2: a fait, donc... bon, c'est long de carrière, là, mais pour l'instant, Wallstedt est en avant et nettement à part ça de Sebastian Cossa, là, point de vue performance. Quand tu joues une saison complète dans la Ligue nationale, que tu joues des matchs de série, il est en avance. Mais c'est encore tôt quand même. Cossa est un grand gardien. On s'attendait quand même plusieurs années de développement. Sans que ce soit nécessairement un constat d'échec, on l'échange quand même pour un choix de qualité. C'est juste que quand tu développes comme ça, ben, tu penses avoir un retour sur ton investissement. C'est plus ou moins ce qu'on a eu dans le cas des Red Wings.
1: Exact, c'est parce que le problème, c'est que c'est un choix de 21. Fait que c'est comme si pendant 5 ans, tu avais un choix qui n'avait pas fructifié ou tu n'as pas vraiment d'avancement. Et là, tu retournes un peu à la case départ. Fait que oui, effectivement, tu ramasses J.P. Hulbert, là, c'est bien correct, là, puis tout le monde est content. Là. Mais c'est parce que ça fait depuis 2021 que cette sélection-là, elle n'a pas avancé. Sebastian Cossa était admissible au ballottage à compter de cette saison. Donc, du côté des Wings, on ne voulait pas le perdre pour rien. Fait qu'il ne faut pas surprendre qu'il a été échangé. On était quand même bien nantis à cette position-là. Si vous avez suivi le développement junior de Jacob Fowler, peut-être que vous vous souvenez que dans les compétitions internationales, c'était une compétition entre lui et Trey Augustine pour savoir qui allait être le gardien numéro un. Mais Trey Augustine appartient aux Red Wings de Détroit. Donc finalement, on a fait notre nid. On présume que ce sera Augustine qui va un jour s'avancer pour devenir l'homme de confiance des Wings. Et n'oubliez pas qu'à travers ça, ben, l'année dernière, on a fait la grosse transaction pour aller chercher John Gibson. Donc il y avait quand même une force devant le filet à la position de gardien de but pour les Wings.
2: Puis plus que ça, Augustine a rejoint les Griffins de Grand Rapids au terme de sa dernière saison collégiale, mais c'est même pas lui qui a pris la pole en séries éliminatoires. Cossa s'est fait tasser par un gardien tchèque du nom de Michal Postava que les Red Wings ont mis sous contrat comme joueur autonome il y a 2 ans. Puis c'est un gars qui a jamais été repêché dans la Ligue nationale, mais était tellement bon pour les Griffins au fil de l'année qu'en séries éliminatoires, mais on a tassé Cossa, on lui a donné le net. Alors évidemment que du côté des Red Wings, là, on était rendu à la croisée des chemins dans le cas de Cossa, regorgeait d'options devant le filet. Faut s'attendre à ce que Augustine devienne l'espoir de premier plan. Il est déjà là, l'espoir de premier plan à la position de gardien dans l'organisation.
1: Parlant de transaction en deux temps, il y en a eu un autre du côté des Sabres de Buffalo plus tôt, la semaine dernière. On avait échangé Bowen Byron pour l'envoyer à contre le quatrième choix total à Chicago. On se départissait donc d'un défenseur gaucher qui bouge la rondelle. Bon, on s'est rabattu sur Roland Zellweger qui va venir faire un peu ce rôle-là à plus petit prix. On parle d'une transaction contre Anton Wahlberg qu'on avait repêché l'année dernière en deuxième ronde et un autre choix de deuxième tour de Lankan qui vient juste de se terminer. Donc, je comprends là, que Zellweger, c'est pas Byron, mais j'aime quand même cette façon-là de percevoir nos actifs et de se débrouiller quand même du côté de Kekalainen.
2: Exact. Et ça fait du sens aussi du côté des Ducks parce que quand on parle d'abondance chez les Red Wings à la position de gardien, c'est un petit peu le même principe à la défense pour les Ducks d'Anaheim. On regorge d'options. On a beaucoup repêché en défensive au cours des dernières années. À un moment donné, ben là, il n'y a pas la place pour tout le monde. On a décidé de bouger Zellweger, qui est un gars de la Ligue nationale, qui aura peut-être pas le plafond escompté offensivement qu'au moment de son repêchage, mais est-ce qu'il est capable de rendre service aux Sabres? Moi, je pense que oui. Il y a de bonnes chances, d'ailleurs, de prendre une grosse part des responsabilités de Bowen Byron la saison prochaine. Je pense que ça peut être une bonne transaction hockey pour les deux formations, celle-là.
1: C'est ce que je pense aussi, puis Zellweger, lui aussi, il est joueur autonome avec compensation, mais fort à parier qu'il ne signera pas le même genre d'entente que Byron va signer avec les Blackhawks de Chicago. Fait que dans le calcul d'argent aussi, ça laisse quand même beaucoup de flexibilité aux Sabres pour être en mesure d'améliorer leur formation. D'ailleurs, parlant de contrat, très tard, à la toute fin de la sixième ronde, si je ne m'abuse, les Hurricanes de la Caroline ont décidé de transiger pour les droits de John Carlson. Et ça a été rapporté à plusieurs endroits. Il n'y a aucune entente avec Carlson. On a vraiment tenté, pas comme Darren Radish, là, où est-ce que c'était déjà fait au moment qu'on faisait son acquisition, ou encore Alex Tuch, la même chose avec les Capitals de Washington. On a voulu tout simplement amorcer les négociations en premier. Alors, on s'est dit que ça coûte seulement un choix de sixième tour. On tente notre coup et on espère attirer le joueur autonome quand même assez convoité, le défenseur Carlson.
2: Ouais, et les Hurricanes, Eric Tolsky en tête, on est sur plusieurs dossiers, mais il n'y a rien pour l'instant qui a accroché tant que ça pour les champions de la Coupe Stanley, mais et moi, je pense que c'est bon d'être proactif pareil. C'est pas parce que tu gagnes la Coupe Stanley que tu t'assois sur tes lauriers que tu ramènes nécessairement le même groupe l'année prochaine. On pense que Carlson peut aider cette équipe. On sait que les Hurricanes ont tenté des approches auprès des Jets de Winnipeg pour Connor Hellebuyck. Pour l'instant, ça n'a pas encore fonctionné. Hellebuyck n'a pas été échangé. Est-ce que c'est un dossier qui va avancer encore dans les prochains jours? On verra bien, mais ils ont, aussi incroyable que ça puisse paraître, quand même pas mal d'argent à dépenser, les Hurricanes. Alors, ils sont dans le marché pour John Carlson. On sait que Carlson, lui, veut revenir immédiatement dans l'Est. Alors, il a été changé dans l'Ouest, mais a fait savoir aux Ducks, moi, je ne reviens pas. Je veux jouer pour une équipe dans l'association de l'Est. Plusieurs équipes, semble-t-il, intéressées, entre autres Lightning de Tampa Bay, en l'enrôler. Mais là, pour l'instant, il est un membre des Hurricanes de la Caroline. On verra maintenant si ils vont être en mesure d'en venir une entente avec lui.
1: Mais imagine Carlson, parce qu'on se souvient tous de son divorce avec les Caps. Ça avait été émotif. On avait trouvé ça dur du côté de plusieurs coéquipiers. Carlson avait eu quand même une période d'adaptation. Il était comme un peu sous le choc. Tu sais, voulait se retirer en tant que membre des Capitals de Washington. Et là, pourrait signer, on parle encore évidemment conditionnel, pourrait signer avec les Hurricanes. Et l'année prochaine, il y a comme deux puissances qui se dessinent dans la métropolitaine pour gagner cette division-là. Les Canes et les Caps.
2: C'est vrai.
1: Est-ce que Carlson pourrait batailler contre son ancienne équipe, contre Ovechkin, contre Spencer Carberry pour gagner la division? Je ne sais pas si lui, il va être prêt à s'embarquer là-dedans ou si un retour sentimental à Washington fait plus de sens. Parce qu'au final, là, oui, il peut signer là, mais dans 48 heures, il est joueur autonome sans compensation, il fait ce qu'il veut. Là.
2: Ouais.
1: C'est pas aller un peu n'importe où.
2: Ouais. Dans le cas de Carlson, tout le monde s'attend à une signature à plus de 10 millions par saison. Contrat à plus court terme quand même, mais c'est une bonne facture qu'on va devoir consacrer pour Carlson.
1: On a dit minimum, c'est 2 ans, 10 millions. Ouais. C'est ça que ce sera.
2: Par année, évidemment.
1: Oh oui, par année, pas deux, pas cinq fois, cinq, cinq, non, là, non. Deux fois pas, dix, là. Évidemment. OK, d'ailleurs, le 1er juillet, ça s'en vient bientôt, c'est dans 48 heures, et c'est la grande journée des signatures dans la Ligue nationale de hockey. Pendant que la Ligue s'emballe, Sport Rousseau Hockey Expert et l'entrepôt du hockey s'apprêtent à dévoiler la signature de 2026. On peut rien révéler encore, mais une annonce majeure s'en vient, une surprise bien gardée. Ce sera un partenariat d'envergure. Rendez-vous le 1er juillet pour la signature. Ça va faire du bruit. Soyez prêts. Alors, surveillez ça au cours des prochaines heures. On va aller à la pause.
2: Hey, juste avant, désolé.
1: Vas-y, bien sûr.
2: Vous le savez, ben, vous en êtes peut-être rendu compte, on a des problèmes d'antenne sur nos trois antennes radio.
1: Ah, on est rendu à trois. Ah,
2: Québec, Gatineau, Montréal, c'est difficile de nous écouter. Beaucoup de gens se sont rabattus sur YouTube, c'est la meilleure option actuellement. Notre application mobile a des problèmes également ce matin. Alors, pas le choix d'en parler. On vous invite sur YouTube, vous êtes nombreux là-bas. C'est à peu près le seul moyen de nous écouter décemment ce matin. Alors, on s'en excuse.
1: Ce qui est quand même ironique dans ce que tu viens de faire, c'est qu'il y a juste les gens sur YouTube qui t'ont entendu. Ouais, on invite les gens à aller sur YouTube, mais il n'y a personne d'autre qui est au courant. Mais... on ne rejoint personne, sauf les gens qui sont déjà sur YouTube.
2: Non, mais l'affaire, c'est que c'est pas complètement coupé sur l'antenne, c'est intermittent.
1: Ah, ouais.
2: Semble-t-il qu'il y a beaucoup de coupures dans ce que... C'est comme si on écoutait une mauvaise connexion web qui coupe continuellement. C'est ça un petit peu qu'on nous raconte via la messagerie texte. Mais un gros merci aux gens qui nous ont rapporté l'information. On en a plein là, qui tiennent à nous informer. Là, on est
1: c'est
2: parfaitement
1: gentil.
2: Au courant. Et on va tenter de régler... là, quelque part aujourd'hui, la situation.
1: Oui, mais nos équipes travaillent très fort là-dessus.
2: Ouais.
1: On est sincèrement désolé. Vous comprendrez que nous, en studio, les trois, ben, c'est hors de notre contrôle. Là.
2: Nous autres, on fait du contenu.
1: Non, on fait ce qu'on peut avec ce qu'on a. On va aller à la pause. De l'autre côté, les attentes sont visiblement différentes chez les Canadiens. C'est le premier sujet de Renaud Lavoie. Puis j'ai hâte de l'entendre parce qu'elle n'est pas survenue, cette grosse transaction-là que plusieurs espéraient de la part de Kent Hughes. Hâte de parler avec Renaud dans deux minutes.
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1: Salut Renaud.
2: Salut Warren.
22: Hey, comment ça va les gars en ce beau lundi matin?
1: Ah bien toi?
22: Ça va très très bien. Passez un bon week-end. Repêchage, c'était difficile, mais on en reparlera. Hein? Je ne sais pas trop trop tantôt.
1: Penses-tu que ça va changer? Penses-tu que c'est sur le point là, de changer?
22: Ben écoute, tu sais, Los Angeles l'an passé, c'était très difficile. Mais je vais t'avouer franchement que ce qu'on a vécu à Buffalo, c'était pire.
2: Ah ouais.
22: Au moins à Los Angeles, t'étais dans un petit théâtre. Je pense que c'était plus propice à faire à de l'intimité d'une certaine façon avec les joueurs, etc. Là, tu rentres dans un aréna, OK? Les joueurs, je veux dire, sont plus intimidés par l'endroit. Donc, ça fait qu'ils, même, tu sais, c'est le fun, Justin Bieber, tout ça, quand il arrive, tout ça sur la scène, etc. Mais ça a été le seul, entre guillemets, moment le fun, je trouve, là, sincèrement. Alors qu'il y en avait eu d'autres l'an passé, des moments plus intéressants. Oui, il y avait eu des longueurs et des difficultés techniques. Mais quand c'était le temps d'avoir des bons moments avec les joueurs, c'était possible de faire, c'était plus intime. Là, écoute, si tu retournes dans un amphithéâtre, ben faut que tu ramènes tout le monde. Faut que tu ramènes les dépisteurs, faut que tu ramènes les directeurs généraux. Faut que tu occupes la salle d'une autre façon qu'avec des grands divans, puis des familles qui s'alternent dans les divans. Là, et, écoute, en tout cas, en bout de ligne, je trouve que c'est une formule là, qui ne fonctionne pas du tout. Et qui fait en sorte, je ne sais pas comment, à quoi ça ressemblait à la télé, les gars, si vous l'avez regardé, évidemment. Mais nous, à l'intérieur, écoute, après une heure de ça, là, on n'était plus capable, puis on en a eu pour trois autres heures. Ça veut dire c'est quatre heures. Écoute, pour ça, ça presque pas de bon sens.
1: Ah, puis tu sais, je le disais tantôt, mais moi, j'étais en onde sur mon podcast indépendant La Relève pour les rondes 2 à 7. Ça a duré 5 heures et demie, là. C'était très long.
2: Il y a plusieurs... La première ronde, là, c'est un show de TV qui est là pour plaire aux fans. Mais que la Ligue nationale, il repense à sa façon de faire parce que ça ne plaît pas aux fans. Désolé.
22: Merci.
2: C'est pas le fun. C'est pas télévisuel. Premièrement, non. Gary Bettman n'a pas le charisme pour animer un repêchage, évidemment.
1: Ça, oui, évidemment.
2: Ça sonne faux. C'est pas parfait. Je sais que ce qu'on a essayé de faire avec Justin Bieber, c'était quand même un bel essai. Il a manqué se tromper sur la sélection des Maple Leafs de Toronto.
1: Ah, puis on allonge. T'sais, après ça, on rajoute des trucs comme le Jim Gregory, puis les annonces, puis chaque transaction, on repart le cadran. On pourrait facilement couper 45 minutes là-dedans.
22: Mais regarde. Puis les features canadiens anglais de l'ouest du Canada, là, excuse-moi, là, capable. Là. Je veux dire, ça n'a pas de bon sens. Là. Je veux dire, à un moment donné, là, tu peux pas rajouter des longueurs dans un show qui est déjà trop long.
1: C'est ce que je pense aussi.
22: Moi, là, je me mets à la place d'un Américain là, okay, là, qui change les postes de TV là, parce que c'est pas fait pour nous autres, les Canadiens, là, parce que sinon, ou les Québécois, là, ça fait longtemps... là. Si c'était nous autres qui prenaient le contrôle de ça, je peux te garantir que ce serait déjà bon, OK? Pas mal meilleur que ce qu'on voit là. C'est fait pour des Américains. Explique-moi comment un Américain qui voit des features sur du Canada, de l'Ouest anglais, peut regarder ça et dire « Hey, c'est bien le fun, c'est bien beau. » Voyons donc! Ça n'intéresse personne. Et ça n'intéresse personne dans la salle. Je veux dire, tu parles à qui? à qui tu parles? À quoi les 100 000 personnes qui regardent le feature dans l'Ouest canadien qui trouvent ça bon? C'est 100 000 personnes à qui tu veux parler ou tu veux parler à tout le monde? Parce que là, tu parles à personne. Je veux dire, en tout cas, c'est pathétique. Le pire, c'est que dans tout ça, Gary Bettman, à quelques occasions, lui-même a perdu patience parce qu'il y avait des problèmes techniques. Puis il a callé out son groupe à quelques occasions sur le stage. Là, faut le faire, ça aussi. Là, ah, bon, finalement, ça fonctionne. Ah, tu sais, tabarouette. Excusez-moi, monsieur le commissionnaire, mais c'est pas très, très rassembleur là, comme message. Là. Puis lui aussi s'est trompé. Il a parlé à Bill Guérin, puis il a oublié de parler à Bill Guérin. Écoute, là, je veux dire, c'était de l'amateurisme. Puis ça, c'est pas drôle. Là.
1: Mais tant mieux, vraiment pas drôle. Tant mieux que c'était mauvais. Ça va peut-être les inciter à changer d'idée pour les prochaines années puis revenir à une formule plus...
2: Ben, Ken Hughes, en tout cas, s'est prononcé en faveur d'un retour en présentiel. Tant mieux. Ça va en prendre plus, je pense, de gars d'hockey qui sont prêts à lever la main, à militer pour retourner en présentiel. Puis vous pouvez être certain qu'à Montréal, on serait prêt à reprendre le repêchage sans aucun problème parce que la dernière fois, en 2022, ça a été un franc succès.
22: Oui, puis le problème avec Gary, c'est qu'il a dit je ne commencerai pas à sonder les équipes à toutes les années pour voir s'ils veulent changer de formule. Si, là, c'est ça la formule, puis s'ils veulent changer de formule, ben, qui nous appelle. Qui nous fasse signe parce que ça ne changera pas. Mmh. Pas plus avancé, là.
1: Ouais. Hey, Renaud, je t'amène sur un peu plus un point de vue en hockey. Évidemment, tout le monde espérait une transaction du Canadien de Montréal parce qu'on a l'impression qu'on est rendu à un autre niveau et qu'il ne manque pas grand-chose, mais qu'il y a quand même des positions qu'on a identifiées pour aider le club. C'est pas survenu, cette transaction-là. Qu'est-ce qui s'est passé exactement? Est-ce que nos attentes doivent changer? Comment tu vois la situation?
22: Bien, c'est sûr que plus tu gagnes, plus tu as du succès, plus tu es capable d'identifier tes trous. Parce que tu en as moins de trous. Hein? On s'entend, là, quand tu es en 2022 et tu repêches au premier rang, tu en as plusieurs trous. Donc, ça prend du temps à construire cette équipe-là. Après ça, évidemment que Kent Hughes a fait un très bon job pour bâtir cette équipe-là, mais ça en fait en sorte que les trous, il n'y en a pas 20. Mais tu en as peut-être deux, trois très facilement identifiables, dont on en a souvent parlé, le joueur de centre de deuxième trio, entre autres. Bon, à partir de ce moment-là, bien, l'équipe s'en va où? S'en va en finale de l'Association de l'Est. Les attentes sont donc encore plus grandes parce que là, tout le monde se dit, on est à un joueur de centre, puis à un peut-être défenseur droitier supplémentaire de gagner la Coupe Stanley. Tu sais, c'est le raisonnement facile. Là, ça veut dire, OK, bon, voici ce que le directeur général a à faire, voici la liste d'épicerie, go, vas-y. Mais c'est pas toujours comme ça que ça fonctionne. Tu sais, je regarde la transaction qui a amené Mason McTavish du côté de Saint-Louis. Ben, qu'est-ce qu'il y avait les Blues de Saint-Louis dans le repêchage cette année? Il y avait 4 choix de première ronde. C'est facile en tabarouette d'attirer quelqu'un pour transiger. Qu'est-ce que les Canadiens avaient un choix au 28e rang? C'est pas comme l'an passé. L'an passé, ça a été facile, entre guillemets, pour Kent Hughes d'arriver avec ses deux choix collés de deuxième ronde. De première ronde. Ses deux choix de première ronde. Puis d'arriver puis de dire à Mathieu Darche, les veux-tu? Ils sont collés, là, un à côté de l'autre. Tu vas pouvoir faire ce que tu veux avec ça. Tu vas même pouvoir les retransiger, si tu veux, pour donner Emil Hanneman. Donne-nous Noah Dobson. Ça a été facile, entre guillemets, de faire un bang dans un repêchage. Ça n'a pas été le cas dans la journée de vendredi ni de samedi pour les Canadiens. Mais est-ce qu'il faut tout de suite décrier la situation en disant que j'ai vu passer là, plein d'endroits, que ce soit sur Twitter ou encore ailleurs, des analystes dire bien, les Canadiens de Montréal sont les perdants du repêchage. T'as peu, là. Je veux dire, je comprends, mais je pense que les gens ont oublié là, que la fin de semaine là, qui vient de se passer, là, il n'y avait aucune date limite de transaction. Là. Je veux dire, à ce que je sache, là, le 1er juillet, là, Zachary Bolduc a été échangé aux Canadiens de Montréal aussi l'an passé.
2: Ben oui, ben oui, ben oui.
22: Tu peux continuer de transiger. Ce qui arrive, les gars, c'est que il y a bien des équipes qui passent à travers leur repêchage. Puis après ça, OK, on revise la situation. Juste notre situation. Qu'est-ce qui s'est passé ailleurs dans la Ligue nationale? Qu'est-ce qui s'est passé dans notre association? Qu'est-ce qui s'est passé dans notre division? Maintenant, est-ce qu'on doit accélérer le processus? Est-ce qu'on doit être plus agressif sur le marché des transactions? Tu sais, Mason McTavish, c'est bien, bien le fun, mais admettons là qu'il avait été transigé au Canadien de Montréal. Est-ce qu'on peut, on aurait dit, bon, c'est bien, les Canadiens ont été chercher un deuxième joueur de centre, parfait. Mais est-ce qu'on aurait pu dire qu'à 100%, c'est un slam dunk, cette transaction-là? Pas sûr, moi, de ça, là. Je suis pas sûr qu'aujourd'hui, dans notre discussion, on serait en train de dire que Mason McTavish, là, c'est lui qui va driver le deuxième trio des Canadiens, qu'on a enfin trouvé quelqu'un pour jouer avec Demidov, puis que c'est sûr que c'est lui qui va amener le Canadien.

0: qu'il a détesté sa dernière saison, que dès le lendemain de la saison des séries éliminatoires, il était déjà de retour à l'entraînement, puis il était déjà de retour dans le gym, puis il veut oublier ce qui s'est passé la saison dernière. Côté attitude, A++++, ça reste que il y a encore des preuves à faire dans cette ligue-là, ce kid-là. Ouais. Puis, mais pour les Blues de Saint-Louis, c'est parfait, là. C'est une très, très bonne transaction pour eux.
1: Exact.
0: Mais mon point est quand même le suivant. Faut prendre les choses, tu sais, avec un certain recul, puis dire, si on arrive au, tu sais, on va passer la semaine ensemble, mais la semaine jusqu'au 1er juillet, là, mais mettons qu'on recommence ensemble, là, fin du mois d'août, début septembre, là, puis ce dossier-là est pas réglé, ah, là, peut-être que, oui,
1: On va se reparler en août. D'après moi, je vais avoir des questions. Ça, c'est sûr. Renaud, j'ai une question pour toi. Parce que au repêchage, on était en onde, puis Marco D'Amico est venu nous jaser, puis il a mentionné que le Canadien, finalement, l'intérêt était peut-être pas nécessairement là pour McTavish. Parce que oui, c'est vrai qu'on n'avait pas de 15e choix au total. Ça, tout le monde s'entend. Mais dans la vie, quand tu veux, tu peux. Si le Canadien tenait, là, on aurait très bien pu se servir de quelque chose d'autre, de donner des choix d'autres années, de packager quelque chose. Est-ce que ça se peut juste que le tricolore était pas autant intéressé qu'on aurait pu le croire sur la toile au service de Mason McTavish?
0: Ben, je pense que quand on regarde la façon dont ça s'est terminé pour Mason McTavish, rappelle-toi, là, on était à quelque part au mois d'avril, tout le monde disait il faut que les Canadiens aient dans cette direction-là. OK?
1: Mm-hmm.
0: Mais, tu sais, et je dirais presque avec raison, là, parce que c'est quand même un jeune homme, là, on en a parlé il y a quelques secondes, là, qui a un potentiel quand même intéressant. Maintenant, c'est toujours le prix à payer, c'est toujours aussi le due diligence que tu dois faire sur le joueur. Si là, les Canadiens de Montréal là, n'avaient aucun doute sur ce joueur-là, puis se disaient, ce kid-là, là, ça s'est mal passé, mais ça s'est mal passé parce qu'il joue pour les Ducks d'Anaheim. Voici pourquoi ça s'est mal passé avec les Ducks, avec Joel Quenneville. Il y avait pas de match, puis après ça, on attire le jeune ici. Moi, je pense que les Canadiens, s'ils n'avaient eu aucun doute, aucune réserve, Mason McTavish jouerait pour l'équipe aujourd'hui. On s'entend?
1: Comprends.
0: Mais là, je dis pas que les Canadiens sont sortis complètement de l'équation, mais eux autres se sont simplement dit, t'as un peu là, est-ce qu'on veut surpayer pour ce joueur-là? Et je pense qu'en bout de ligne, les Blues de Saint-Louis ont pas nécessairement surpayé, mais ont payé plus cher que les Canadiens auraient été prêts à payer. C'est mon impression.
1: Très bon, Renaud. On se reparle demain, après-demain, après ça, je te dérange plus.
0: Il n'y a pas de problème, les gars. On se redonne donc des nouvelles demain. Puis passez une excellente journée.
1: Salut, Renaud. Renaud. Bye-bye, que vous pouvez aussi entendre, évidemment, dans le tailgate avec Greg.
2: T'sais, Renaud soulève la possibilité là, que ça puisse encore bouger dans les prochains jours, prochaines semaines. Moi, je crois à ça. Il y a une équipe qu'il va falloir surveiller de très, très près. Ce sont les Blue Jackets de Columbus. Avec le cas de Zach Werenski, qu'est-ce qui va se passer? C'est comme si Werenski a déclenché une petite vague à l'interne du côté des Jackets, parce que si Werenski décide de ne plus revenir, est-ce qu'Adam Fantilli veut signer à long terme avec les Blue Jackets? Est-ce que Kirill Marchenko veut faire la même chose? Est-ce que Mason Marchman, joueur autonome, va vouloir rester avec les Blue Jackets? Si Werenski confirme, moi je ne reviens pas avec les Blue Jackets, qui semble tout à fait le cas, ben là, Don Waddell va peut-être forcer de bouger des acquis. Là.
1: Tu pourrais même parler de Boone Jenner, capitaine.
2: Ben,
1: je comprends qu'il n'est pas dans la même situation, mais quand même.
2: Moi là, être le Canadien, Adam Fantilli, intéressant. Très intéressant. Joueur autonome avec restriction.
1: Mets la main dans ta poche, Tony.
2: Oui, mais à un moment donné, il faut que tu payes. Là.
1: Ah ben moi, je suis all-in pour payer. Je demande juste ça à payer.
2: Fantilli, là, ça ne fitterait pas à peu près sur... À long terme, dans le poste de deuxième centre.
1: Ça t'a-tu surpris qu'il y ait beaucoup de rumeurs avec Marchenko et non avec Fantilli?
2: Ben, parce que Fantilli est beaucoup plus jeune quand même. Là, il vient de terminer son contrat d'entrée dans la Ligue nationale. Mais moi, des fois, il y a des gars qui... T'sais, c'est ça, là. Si jamais on décide de passer Werenski, ça se peut que Fantilli, il a moins de contrôle sur sa destinée, mais ça se peut que Fantilli, il leur fasse savoir aussi qu'il n'est pas tellement intéressé à rester à long terme.
1: Vraiment pas impossible. On va aller à la pause dans à peu près 15 minutes. On va parler avec Martin Thériault, justement, pour revenir en détail sur les sélections du Canadien lors du dernier repêchage. Mais au retour, il n'y a pas juste du hockey en fin de semaine. Il y avait énormément de sport et on fait ça dans le bazar.
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16: OK, le bazar. J'ai plusieurs sujets ici dans mon petit bol.
17: Et ça n'inclura pas les Alouettes, soit dit en passant. On a un bloc là-dessus dans les prochaines minutes pour parler des Alouettes.
16: C'est exact,
17: des Alouettes.
16: Effectivement. On parlera des Alouettes dans à peu près une demi-heure. Ah, on peut parler des Blue Jays, par contre. Défaite de 3-2. Sixième défaite de suite pour les Jays. Bonne nouvelle. Après un circuit sur le premier lancé de Shane Bieber, il a été excellent. C'est très bien repris. Il a été appuyé par sa défensive, mais quand même, c'est bien repris. Louis Varland a fait mal à son équipe avec un mauvais lancé. Le joueur est parti du deuxième et il est venu marquer au marbre. Si ça avait été un point qui a fait la différence, c'est dommage parce que c'est une défaite de 3-2 des Jays qui s'enlise, honnêtement. Là. On joue pas de la bonne balle. Non. Et là, tu sais, on a passé le milieu de la saison, là. C'est fini, là, le bout où ce qu'on dit, il reste encore beaucoup de balles, on va se reprendre. À un moment donné, il va falloir, il faut que ça change, là.
17: Exact. Puis ce qui a retenu le plus l'attention en fin de semaine, au-delà de la défaite d'hier, c'est la réaction d'Alejandro Kirk.
16: Ouais.
17: Lorsqu'il a frappé un circuit, pour faire 7-3, il est en retard quand même nettement dans le match
16: de samedi, ça.
17: Dans le match de samedi. Donc, Vlad Guerrero, lui, l'attend avec le traditionnel veston du frappeur de circuit. Et puis, Kirk a décidé de ne pas le mettre. On passe à côté de Vlad.
16: Il a complètement ignoré son coéquipier.
17: Il voulait rien savoir de mettre le veston. Ah, tu vois que vraiment, là, à l'interne, là, ce n'est pas les Blue Jays de l'an passé, là. À l'interne, il y a quelque chose, un petit malaise, là. L'équipe ne performe pas à la hauteur des attentes. Et ça vient affecter, là, la bonne humeur, là. Parce que, tu sais, une équipe de baseball, là, les gars, là, c'est à tous les jours que tu te côtoies, là. Tu joues à tous les jours. Quand tu gagnes pas, là, je suis convaincu que ça devient extrêmement lourd. C'est comme une équipe, là, tu sais, vos collègues de travail, là. À un moment donné, il y a de quoi qui vous gosse. Puis là, en plus, tu perds. Mais ce qui te gosse encore plus dans la défaite. C'est un petit peu ça qui est en train de se passer chez les Blue Jays.
16: Mais moi, je suis d'accord.
17: Fort.
16: Moi, je suis d'accord avec Kirk, là. Moi, j'ai pas de trouble parce qu'à un moment donné, on mette notre poing sur la table puis qu'on fasse, hey, les niaiseries puis les blabla puis on mange une volée encore.
17: À
16: on
17: maison.
16: On dirige vers une cinquième défaite de suite à maison.
17: Ouais.
16: On peut changer le veston. OK, prochain sujet, les gars. George Russell gagne le Grand Prix d'Autriche. C'est bon que tu sois là, Hugo, tu pourras nous parler un peu d'F1, mais c'est un beau Grand Prix pour vrai, l'Autriche. J'aimais ça, moi. C'est
17: une belle piste.
16: Hey, ah, ça ouais. va vite,
17: le
16: les
17: Red
16: dépassements.
17: Bull Ring.
16: Pour vrai, honnêtement, là, c'est un Grand Prix que j'affectionne à chaque année parce que côte à côte, pendant des tours quasiment complets, là, Hamilton et Verstappen, là, on a eu des bagarres. Les deux Ferrari, finalement, c'est moins bien classé. Les Mercedes... Ça a été vraiment un Grand Prix haute en couleur à pleine vitesse.
1: Ben oui, l'Autriche est définie pour ça, des bons dépassements, une piste large quand même. Il y a beaucoup de choses qui peuvent se passer et il peut y avoir aussi beaucoup de carambolages. On a été chanceux, on a eu une course relativement propre, mais c'est le fun cette année parce qu'on va voir beaucoup de batailles entre Verstappen et Hamilton, le bon vieux temps. C'est
16: exact.
1: Vraiment cool.
16: Puis il y avait eu une mini controverse quand même avec les voyants lumineux en qualification, mais bon, au final, on n'enlève rien à Russell qui remporte son deuxième Grand Prix depuis le début de la saison. Du même coup, resserre l'écart avec Kimi Antonelli. Ça, c'est plus un sujet pour toi, Tony. William Trudeau a été échangé au cours de la fin de semaine, vendredi, pour être exact, contre Brett Bérard. Qu'est-ce que tu pourrais nous dire sur cette situation-là? Ben, commençons par Trudeau. Moi, je trouve que Trudeau, à un certain point, il était près de la Ligue nationale de hockey, puis je pense que ça l'a affecté d'être dans un marché comme Montréal, parce que là, on a senti son nom un peu circuler à gauche et à droite.
17: Ben, je sais pas si c'est le marché. Moi, je pense que ce qui l'a dérangé, c'est que, moi, je me souviens très bien, le premier appel de Jaden Struble avec le Canadien. Au camp d'entraînement, quand Trudeau s'était présenté au camp du Canadien, il avait connu un camp respectable, et la saison par la suite avait commencé à Laval, et c'est Struble qui a émergé, qui l'a dépassé dans le rendement dans les premières semaines de la saison. Et on a choisi de rappeler Struble. Ça a affecté Trudeau, qui n'a jamais plus été le même par la suite. Il a eu des blessures. Il est revenu d'une opération au muscle pectoral. Il avait manqué du temps. Il était revenu l'année suivante, au cours de l'année, un petit peu en retard. Et là, on était rendu à la croisée des chemins. Beaucoup de profondeur au niveau organisationnel du côté gauche de la défense. Il a été dépassé avec le temps. Struble est passé devant lui. Engstrom a passé devant lui. Je pense que c'est Struble qui a vraiment fait mal parce que dans le style de jeu, tu te rapproches quand même plus de ce qu'un Struble t'apporte avec ce que Trudeau peut présenter au quotidien. Donc dans le cas du Canadien, ben on se trouve un petit peu à la croisée des chemins avec Trudeau. On lui avait donné une prolongation de contrat l'an dernier, mais là c'est un troisième contrat professionnel qu'il attendait cet été et on a décidé de le laisser partir pour lui offrir une meilleure chance ailleurs de jouer des matchs de la Ligue nationale. C'est dommage parce que la deuxième année de Trudeau dans l'organisation chez les pros était... Il laissait entendre que ce gars-là serait capable de jouer des matchs de la Ligue nationale. Puis je le crois encore, honnêtement, qu'il soit capable de jouer des matchs. Qu'il s'établisse, pas prêt à me rendre là, mais jouer des matchs et de façon serviable, capable de prendre service, ça oui. Il ne devrait pas y avoir de problème, mais c'est à New York qu'il va obtenir cette chance-là. Du côté du Canadien, on met la main sur Brett Bérard, un gars qui est un petit peu dans la même position, mais à l'attaque. Un attaquant de petit gabarit, 5 pieds 9 pouces, très bon patineur, mais pas beaucoup d'offensive. Donc, comment un gars comme ça, diminutif, peut forcer la main et jouer sur un trio de soutien du Canadien qui cherche à se grossir? Je vois mal, vraiment, comment Bérard peut s'inscrire là-dedans. C'est probablement plus à Laval qu'il va jouer l'an prochain.
16: Ouais. Pari pour pari au final dans cette transaction-là. Carlos Mendoza a été congédié des Mets de New York. Épouvantable, honnêtement.
17: Ouais.
16: Écoute, c'est pas compliqué. À la mi-saison, t'as une fiche de 34-47. T'es 15 matchs en retard sur les bras d'Atlanta. T'es 9 matchs et demi d'une place en série. Tout ça avec la plus grosse masse salariale à 358 millions. Et ça, c'est sans compter le 124 millions de taxes de luxe Alors, ça a été la fin pour Carlos Mendoza. Il a écopé là, vendredi.
17: Ouais, on nomme Andy Green, qui était déjà dans l'organisation de développement des joueurs, déjà dirigé comme gérant des Padres de San Diego par le passé. Une saison misérable dans tous les sens du terme pour les Mets. Où est le leadership dans ce club-là? Un club mal bâti, des joueurs vedettes amenés d'un petit peu partout qui arrivent à New York, surtout chez les Mets. Ça ne fonctionne pas.
16: Aucune synergie, on dirait, entre les joueurs.
17: Non, et c'est incroyable de constater le monde de différence entre les Yankees et les Mets. Dans le même marché au niveau de la gestion des effectifs, t'as Brian Cashman qui est là depuis 30 ans à la direction générale des Yankees, alors que du côté des Mets, ce sont les portes tournantes, que ce soit au poste de DG ou encore comme gérant. C'est une équipe qui a beaucoup de difficultés à aligner les bonnes saisons pour tout plein de raisons. On pensait que David Stearns, comme DG, qui avait fait un travail superbe à Milwaukee, parviendrait à replacer le train sur les rails. Puis finalement, au contraire, c'est une équipe qui vraiment n'est pas capable de gagner. Puis pourtant, c'est pas les joueurs vedettes qui manquent au sein de l'équipe. Mais des fois, c'est pas juste ça que ça prend. Ça prend vraiment une unité, puis il faut tous pousser dans la bonne direction. Moi, je me pose la question, est-ce que Juan Soto et Francisco Lindor peuvent cohabiter ensemble? Ils semblent avoir complètement des personnalités aux antipodes. Ces deux gars-là, c'est pas des chums, c'est impossible. Ils ont aucune relation entre les deux. Attendez-vous à ce qu'éventuellement, il y ait une séparation avec l'un de leurs deux joueurs vedettes. Il y en a un qui va rester, l'autre va devoir partir.
16: Puis rapidement, là, parce que c'est pas important, mais il y a un reporter qui est dépêché sur place du côté du City Field, puis on fait une intervention à la télé, puis on est en direct, puis on rapporte que Carlos Mendoza vient de perdre son emploi. Puis tu sais, c'est le classique topo là, de la Ligue de baseball, là, c'est normal dans tous les sports. Et pendant qu'on est en direct à la télé, il y a la mascotte des Mets qui débarque arrière-plan du journaliste et qui commence à faire des petites danses puis des simagrées.
17: Ben oui.
16: J'ai trouvé ça tellement ridicule.
17: Lui, il voulait bien faire. Il sait pas de quoi que le reporter est en train de parler. Il se présente en arrière comme s'il fêtait le congédiement du gérant.
16: Exact. C'est vraiment, c'est spécial. Oh, on s'en va complètement ailleurs. Sami Zayn.
17: Ben oui.
16: WWE Champion en fin de semaine. Champion de la WWE. Honnêtement, un peu inattendu quand même. C'est son premier titre en solo majeur dans le cas de Zayn. C'est pleinement mérité. C'est une surprise. Tout le monde comprend comment ça fonctionne. On le sait que c'est scripté. Je pense que c'est plus un champion de transition. Mais quand même, il pourra dire qu'il a été champion dans sa carrière. Bien hâte de voir qu'est-ce qu'il va faire avec cette ceinture.
17: Ouais, c'est une très belle nouvelle. Après plus de 10 ans de dur labeur au sein de la WWE, Sami Zayn devient champion mondial de la compagnie. Oui, comme tu l'as dit, c'est scripté, mais c'est parce que on pense qu'à brève échéance, Sami Zayn peut être une bonne carte d'attraction pour la compagnie de devenir le champion mondial. Kevin Owens a eu cette chance-là par le passé, mais là, c'est autour de son grand chum, Sami, d'obtenir la ceinture. On est tous très, très contents pour lui.
16: Ben oui.
17: Parce que ça amène beaucoup de retombées. À jamais, il va être vu comme un ancien champion de la compagnie. Donc ça, au niveau salarial, ça va lui permettre de faire un gain éventuellement. Quand tu portes la ceinture, ça t'apporte toutes sortes de d'ouvertures par la suite. Donc, t'es une bonne personne, puis c'est un gars qui a rien volé pour se rendre où ce qui est rendu aujourd'hui.
16: On est fiers de lui. Ah, ça, c'est le Canada qui l'a emporté contre l'Afrique du Sud. 1-0. On en a parlé plus tôt à l'émission et on en reparle à 9h30 avec Olivier Brett. Donc, on s'éternisera pas sur ce sujet-là parce que le temps nous manque. Mais victoire canadienne. D'ailleurs, on aborde fièrement les deux nos couleurs du Canada. OK, un petit dernier peut-être, Tony. Défaite de Jean-Pascal contre Lafrenière en fin de semaine.
17: En fait, c'est pas une défaite de Jean-Pascal, c'est une victoire de Francis Lafrenière.
16: Ouais, c'est parce que le nom de Jean-Pascal est plus connu,
17: ouais,
16: résonne plus fort.
17: Mais c'est une victoire parce que j'ai regardé le combat et Francis Lafrenière méritait totalement de gagner ce combat-là. Moi, j'ai donné 2 rounds seulement à Jean-Pascal dans ce combat.
16: Ben, les juges l'ont dit, ça a été
17: exact.
16: De façon unanime.
17: Oui, décision unanime, ils ont tous vu le même combat. Bien content pour Francis, un cœur de lion. Et sérieusement, là, ça m'a fait penser à une histoire digne de Rocky. Un gars qui ne l'a jamais eu facile, avait subi la défaite plusieurs fois, a rarement eu une équipe de promotion en arrière de lui au fil de sa carrière, mais ne s'est jamais défilé, a toujours donné un bon spectacle à chaque fois qu'il s'est présenté dans le ring. C'est un gars qui vend des billets, qui est très appuyé par la communauté de Coteau-du-Lac depuis longtemps. Et là, ben, se donne une chance de revenir à la boxe après 6 ans d'inactivité, à 38 ans, dans le but de se frotter à Jean-Pascal, et l'a battu. Il l'a battu nettement en passant en fin de semaine. Alors, bien content pour Francis. On va le recevoir demain. Il va être dans notre émission demain à 8h30. Ça a pas été tellement long. Hier, j'ai échangé des messages avec Francis. Il est bien content de venir faire un tour. Puis, si vous ne l'avez jamais entendu, je suis convaincu que vous allez apprécier les valeurs de ce gars-là. C'est un solide, puis ben fier de lui. Maintenant, ben pour Jean-Pascal, beaucoup de gens vont casser du sucre sur lui aujourd'hui, mais c'est assez maintenant. T'sais, il a livré un bon combat quand même. Jean, ça a été un excellent combat, très spectaculaire. Maintenant, Jean, s'il te plaît, c'est le temps d'accrocher. Là. Il y a plus de doute, là. C'est terminé. Il faut pas que Jean continue de boxer. Il est rendu à 43 ans. Parce que là, t'es vraiment de l'autre bord de la montagne. Tout ce que t'as fait avant, ben là, ça va être un petit peu obscurci parce que tu vas faire par la suite. C'est assez. 8 défaites, il a pas fait le poids lors de ses 3 derniers combats. Tu sais, à un moment donné, là, ça ne peut plus être plus clair que ça. Ça ne sert absolument à rien de s'accrocher. Tu sais, c'est pas comme n'importe quel sport là où tu deviens moins performant. On niaise pas à la boxe. Et on joue notre vie dans le ring, là. Il y a vraiment des conséquences à long terme qui peuvent arriver quand on étire l'élastique trop longtemps. C'est le temps d'accrocher, Jean. Ça a été un bon combat. Je ne veux plus revoir Jean-Pascal dans un ring.
16: On va aller à la pause de l'autre côté. Martin Thériault sur le repêchage des Canadiens de Montréal.
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16: Marty, je t'ai demandé aujourd'hui de faire les cibles à l'attaque pour le Canadien de Montréal. Donc, quelques joueurs que tu aurais sur ta liste qui pourraient intéresser Kent Hughes au 28e rang. Et tu commences ça en Russie.
25: Je suis allé du côté de Gleb Pougatchev. Donc, vraiment, on parle d'un gros bonhomme.
16: T'avais vu juste, Marty, effectivement, alors que plusieurs écrivaient sur Twitter lors du repêchage de la première ronde, le Canadien a encore repêché un joueur que personne connaît. Erreur. Marty le connaissait très bien et même l'avait identifié comme une cible potentielle pour le Canadien. Marty, qu'est-ce que tu peux nous dire de plus sur Gleb Pougatchev?
25: Ouais, mais Gleb Pougatchev, justement, quand on parle de ce que, un peu comme je disais la semaine dernière, quand tu cherches ce que les Canadiens ont besoin dans l'immédiat, ce qu'on a vu dans les séries, qu'on avait besoin justement de peut-être un peu plus de force physique, un peu plus de jeu intimidant et tout ça, Gleb Pougatchev, c'est exactement ça. C'est un gros bonhomme de 6 pieds 3 pouces qui patine très bien, puis c'est ce que tu remarques dans les premières secondes que tu le vois. Il a énormément d'énergie, il est capable de frapper. Il s'en va dans le coin, il s'en va dans les checks avant, il frappe, ça frappe dur, il est impliqué. Puis c'est pas simplement ça, parce que si c'était simplement un gars d'intensité, là, je trouverais que c'est trop tôt. Mais il y a également un bon niveau d'habileté. Je trouve que c'est quelqu'un qui est très, très bon pour prendre la rondelle, pour la protéger, l'amener au filet, par exemple. Il a quand même pas un mauvais niveau d'habileté. Puis certains peuvent dire, bon, manque peut-être un peu de sens du jeu. Moi, je trouve que c'est pas si mal que ça, quand même. Il est quand même capable de faire des jeux. Puis tu sais, je pense qu'il faut pas le négliger non plus. A joué 13 matchs dans la KHL. La plupart des matchs que j'ai vus de ce niveau-là, il a été excellent. Il était vraiment au niveau des hommes et tout ça. Donc, je pense que vraiment, du côté des Canadiens de Montréal, tu t'en vas chercher quelqu'un qui a peut-être un potentiel minimum de troisième trio, peut-être même de deuxième. Puis si c'est simplement troisième, ben vraiment, tu t'en vas chercher une lacune qui manque chez les Canadiens, c'est-à-dire des gars un peu plus imposants, puis des gars, justement, qui sont capables de brasser la cabane un peu. Il en manque un peu. Évidemment, c'est toujours des... Tu repêches toujours des joueurs dans une option de 3 à 4 ou voire 5 ans, mais ça fait quand même du bien de le voir débarquer.
16: Mais lui, là, je comprends qu'il y a un contrat en Russie, là, mais il est quand même physiquement prêt pour la Ligue nationale de hockey, ou du moins, il serait pas loin s'il était éligible à faire le saut plus tôt là, en Amérique du Nord.
25: Ben, physiquement, là, je parle simplement physiquement. Le reste, c'est une autre paire de manches, mais simplement physiquement, il serait correct dès l'an prochain. Maintenant, il y a des choses à travailler. Il doit améliorer son jeu offensif. Tu peux pas l'envoyer là. Ça va devenir un gars de quatrième trio qui va obtenir 10 points par année. C'est pas ça que tu veux, là. Mais physiquement, il serait capable. Là, par la suite, ce qu'il doit vraiment travailler, ça, c'est du côté de la KHL. C'est un peu différent d'Alexander Zarovski. Zarovski, lui, doit vraiment travailler son jeu physique. Il doit vraiment être capable de mieux comprendre, surtout au niveau du patin, là, doit vraiment améliorer cet aspect-là. Pougatchev, c'est complètement l'inverse. Le côté physique est là. Le côté patin est là aussi. C'est vraiment plus de bon, ben, de prendre de la confiance. Plus ça va, plus t'as des répétitions, plus ça devient facile dans la KHL, ben là, tu deviens meilleur. T'es capable d'exploiter un peu plus de choses offensivement. Puis là, ben, on parle parfois qu'il n'y a pas énormément de sens du jeu, qu'il y a peut-être des prises de décision qui sont plus ordinaires. Ben écoute, à force de travailler, d'avoir des répétitions et tout ça, ben peut-être que ça va s'améliorer. Je pense que c'est surtout ça dans le cas de Pougatchev, alors que son contrat, pour ceux qui se posent la question, se termine en 2028, donc 2 ans là, dans la KHL avant de pouvoir s'en aller en Amérique du Nord.
16: C'est marqué, tout le monde a regardé les faits saillants, tout le monde a salivé à l'idée de le voir frapper comme Tom Wilson, mais a-t-il un peu d'attaque? Peut-il aller contribuer sur, disons, un deuxième trio sans être nécessairement le moteur, celui qu'on regarde quand on a besoin d'un but pour créer l'égalité, mais le bon complément pour être en mesure de venir faire de l'espace sur les joueurs de talent, aux joueurs de talent sur sa ligne?
25: Oui, absolument. Je pense que oui, il est capable, peut-être pas à la Tom Wilson, là, mais oui, il est capable d'amener un peu d'attaque. Je trouve qu'il y a un point qui est très sous-estimé un peu, c'est son tir. Il est vraiment capable d'aller chercher de l'espace. Évidemment, avec le gabarit qu'il a, ça aide beaucoup, mais capable vraiment d'aller dans l'enclave, vraiment capable d'aller devant le filet et tout ça, puis capable de décocher des bons tirs. J'ai parlé un peu de ses talents, justement, en protection de rondelles. Certains vont me dire, écoute, on dirait que tu me parles de Josh Anderson. C'est vrai qu'il y en a un petit peu, mais je trouve que quand même, il va avoir un petit peu plus d'imprévisibilité parce que, justement, très, très bon autour du filet, oui, c'est sûr, il y a un bon tir. Mais c'est aussi quelqu'un, puis il y a Pougatchev qui a des bonnes mains. Donc, tu sais, il fait des choses, mais c'est pas comme Anderson, par exemple, toujours entre au filet de façon un peu prévisible. Il est capable de varier ses choses, il est capable de faire plus de jeux un peu avec ses mains. Et ça, je pense que c'est ce qui est intéressant dans son cas, là. C'est, évidemment, ce sera pas un joueur de premier trio, ce sera pas Cole Caulfield, il remplacera pas Ivan Demidov demain matin. Mais, vraiment, je pense que dans une production secondaire, et qui amène justement l'aspect physique, je pense que Gleb Pougatchev est un excellent choix pour les Canadiens.
16: Tu sais, évidemment, Marty, plus que tu repêches tard, les probabilités de faire la Ligue nationale de hockey en 7e ronde sont plus faibles qu'en première ronde. Tout le monde comprend ce que je veux dire. En repêchant 26e, est-ce qu'on met la main sur un joueur que les chances d'atteindre la Ligue nationale de hockey sont quand même élevées? Parce que c'est pas le cas tous les ans, là. Il y a toujours des joueurs ici et là qui ne feront pas le show. Est-ce qu'il y a quand même un plancher assez élevé qu'on peut s'assurer qu'il va jouer dans la Ligue nationale?
25: Moi, je pense que oui, en raison justement du gabarit, en raison du jeu physique. Ça à moins d'une blessure, là. Ça disparaîtra pas du jour au lendemain. Ça, je pense qu'il va arriver dans la LNH, puis il va être prêt. Là, évidemment, c'est un 26e choix au total. C'est pas un 10e. Là. Il y a une raison aussi. Le côté offensif dont j'ai parlé, le côté créativité qui est peut-être moins là que chez certains joueurs, ça peut faire en sorte que le plafond n'est peut-être pas là. Vous m'entendrez jamais parler de potentiel de premier trio avec Gleb Pougatchev. Deuxième, ça, c'est possible. Puis j'aime le choix. Je l'avais dans ma liste exactement là où il était repêché. Je l'avais 26e, donc je trouve vraiment que c'est une bonne sélection. Mais c'est ça, c'est peut-être pas le joueur qui a le plafond le plus élevé, mais le plancher, ça, il est très intéressant, mais c'est pas grave. Au 26e rang, c'est un peu ça que tu veux repêcher. C'est un peu des gars, justement, qui vont t'amener de la profondeur sur ton dos ou ton troisième trio. Et si ça fonctionne, ben tant mieux. Puis s'il est pas capable d'aller, justement, accomplir un travail de premier trio, c'est sûr que c'est plaisant. Mais c'est pas grave non plus, là. C'est, si tes gros joueurs de talent, tu les repêches un peu plus tôt. Les Canadiens l'ont fait dans les dernières années avec des Demidov, Slavkovski et compagnie.
17: Marty, je veux t'amener ailleurs un petit peu, notamment concernant les propos de Nick Bobrov. Je veux te faire entendre un extrait que j'ai sorti de son point de presse samedi. Lorsqu'il parle du développement des joueurs, que dorénavant, on dirait que les joueurs sont orientés vers la finesse, vers les jeux spectaculaires, les jeux Michigan. Mais que de la robustesse, c'est rendu pas mal plus dur à trouver. On va aller l'écouter.
3: Those of us, you know, with kids playing, you know, minor hockey, kind of see it. We all see what's happening. The game is all about skill camps and doing Michigans, right? So all these kids can do all these tricks at, you know, 10, 11, 12, and nobody wants to do the heavy lifting anymore. So, you know, the way minor hockey is going is becoming more and more rare to see players like that. When we see something that looks completely different from, you know, 99% of the hockey world, we get excited.
16: Bon, je fais une petite traduction rapide pour les gens qui l'ont peut-être pas saisi. Nick Bobrov mentionne qu'on regarde des jeunes de 10, 11, 12 ans. On se rend compte qu'ils sont tous capables de faire des manœuvres spectaculaires, des Michigans, c'est ça, on y va vraiment dans les manœuvres plus flashy. Mais quand c'est le temps de mettre l'épaule à la roue, de travailler fort, d'aller appliquer les mises en échec, d'être dans les détails, c'est comme si ça, on n'est pas intéressé par ce jeu-là. Alors ça devient de plus en plus rare et c'est ça qu'un joueur comme Pugachev, mais plusieurs sélections quand même du Canadien de Montréal, ont du caractère puis être capable de déranger, de frapper et de réussir à contribuer au succès de l'équipe.
25: Ouais, ben là, évidemment, tu sais, ça te prend un peu de tout, là, tu sais, c'est pas simplement des joueurs comme ça, mais ce que je comprends un peu de Nick Bobrov un petit peu, c'est que c'est sûr, c'est pas une critique nécessairement envers la nouvelle génération. Tu peux comprendre les jeunes qui ont 12, 13, 14 ans, qui nous écoutent peut-être en ce moment. C'est bien évident que tu regardes des faits saillants, tu regardes un peu les vidéos sur les médias sociaux et compagnie. Ben, c'est sûr que ça va toujours être intéressant de voir des joueurs à la Connor McDavid, de voir les habiletés à la Trevor Zegras, des jeux comme ça. C'est sûr qu'à un moment donné, ça moule un peu quelle sorte de joueur que t'es, pis ça, si tu vas vouloir faire ça sur la patinoire. Écoute, j'ai été jeune, j'ai joué au hockey moi-même, puis tu sais, je vais te donner un exemple. Là. Moi, je jouais dans les années 2005-2006, tu sais, le fameux Michigan de Sidney Crosby avec le Sanic de Rimouski. Je pense qu'on a tous essayé de le faire. Donc ça, je pense que ça se comprend. Maintenant, de l'autre côté, je peux comprendre Nick Bobrov, parce que là, c'est vrai que tu peux avoir un peu une nouvelle génération qui va peut-être moins se salir le nez, mais là, bon, je pense que c'est là que c'est le pari, pas le pari, mais disons la chose devient plus intéressante. À un moment donné, tu débarques pour la Ligue nationale. À un moment donné, des gros bonhommes qui vont vouloir se salir le nez et frapper, peu importe comment les joueurs voient ça, tu vas toujours en avoir chaque année. C'est la crème de la crème, puis ça dépend des endroits. Donc là, c'est sûr que tu dois les cibler. C'est sûr que c'est un peu plus exceptionnel de les avoir. Mais je pense que c'est là du côté des Canadiens que là, c'est... Ben écoute, t'es capable de cibler des Pugachev, t'es capable de cibler d'autres joueurs qu'on a repêchés, parce qu'honnêtement, le thème de ce repêchage-là, c'est vraiment du caractère, c'est du gabarit, puis c'est le jeu physique. Ben là, je pense que c'est là que tu vois à quel point les Canadiens en avaient besoin.
16: On n'aura plus le temps, Marty, de parler des autres sélections, mais la bonne nouvelle, c'est que tout à l'heure, tu t'en viens à la station, vous allez enregistrer Processus. Ouais. Donc, pour les gens qui veulent avoir vraiment un rapport détaillé de toutes les sélections du Canadien, en tout cas, je sais pas exactement ce que vous allez faire.
17: Mais c'est sûr qu'on va s'en va là. On s'en va là.
16: Je présume, ouais. Mais ne manquez pas l'épisode qui sera disponible via les plateformes de la Commission athlétique. Marty, je prends quelques secondes pour te féliciter pour ton travail exceptionnel. On a travaillé ensemble tout le week-end, autant ici à BPM Sport que sur le podcast Le Relève samedi. Puis je joins ma voix à celle de milliers d'auditeurs qui nous écoutent présentement pour te dire bravo pour tous les efforts et les devoirs que tu fais année après année pour nous renseigner. C'est vraiment apprécié.
17: Ouais, mon mais
16: chum.
17: Moi j'ai été très déçu, Marty. Franchement, là, tu m'as déçu en fin de semaine.
16: Bon, qu'est-ce qu'il y a?
17: Il y avait à peu près un goaler que tu connaissais pas dans tout le draft.
25: Faut quand même vous féliciter aussi, les gars. Premièrement, désolé, écoute, c'est
16: Non, t'as pas besoin de me féliciter. Non, arrête, on a pas le temps pour les félicitations, arrête, là.
17: Marty, tu prends
16: ce qu'on te donne, ça sert à être
17: là. Légende, j'ai jamais vu quelque chose comme ça. Je te le dis, mon chum. Prends les fleurs.
16: Exact.
17: C'est hallucinant, le travail que t'as fait. Je vous ai écouté quasiment toute la journée. en ayant les deux pieds dans la piscine, là. C'est incroyable, tu m'impressionnes. C'est incroyable comment est-ce que tu m'impressionnes, Marty.
25: Ah, écoute, on travaille fort, mais c'est ça, je vous dis, les gars, c'est un travail d'équipe, là. Vous êtes là aussi, les deux. Les deux, autant tourner un processus que des os avec le podcast La Relève, là. Tu peux pas faire ça tout seul non plus, là.
16: Mais Marty, fais juste dire merci. Fais juste dire merci. All right, merci, Marty. On se reparle tantôt. On va te croiser derrière la station. Ouais. Et bon podcast processus.
17: Salut, Marty.
16: Bon, salut, Marty.
25: Merci beaucoup. Bye-bye.
16: Bye-bye. Je le disais tantôt, mais le premier patineur que Marty ne connaissait pas lors du repêchage en fin de semaine, parce qu'on fait ce jeu-là à chaque année.
17: Ouais.
16: 131e rang.
17: OK. Ouais.
16: Les 130 premiers patineurs. Je dis patineurs parce que, comme t'as dit, je pense qu'il y a deux gardiens qui avaient échappé là, jusque-là. Mais les 130 premiers patineurs, ils les avaient tous vus. Ils pouvaient tous nous les détailler avec des trucs précis, là, pas juste des mensurations.
17: Alors, c'est incroyable de le voir aller. Il n'y a travaille aucune extrêmement hésitation. Fort. Quand tu... Pour évaluer quelqu'un, là, c'est pas de la frime. Là. C'est pas comme s'il y avait...
16: Des notes
17: à pu finir. OK, c'est un... Non. Ça sort automatique, il joue à telle place, il joue avec un tel, il fait des liens, c'est fou.
16: C'est complètement débile. Puis ça, je parle du 131e choix, mais on arrive en 7e ronde, puis il y a encore des informations sur les kids, là.
17: Exact.
16: Puis Marty, je le connais assez, que tous les joueurs qu'il n'a pas vus qui ont été repêchés, il prend le temps, dans les journées qui s'en viennent, aujourd'hui, demain, les autres jours, pour aller visionner du stock sur tous les joueurs. Fait que quand il arrive, mettons, le 15 juillet, il a vu tout le monde. À chaque année, là! C'est ça, un passionné, puis on est bien content de l'avoir avec nous au podcast Processus, au podcast La Relève et surtout dans le club du matin. Dans à peu près 12 minutes, ce sera le bureau des commissaires. Mais au retour, les Alouettes, un match en deux temps. Mais c'est pas comment, c'est combien. Ça s'en vient dans deux.
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12: Deuxième essai. Alexander regarde à droite, puis à gauche. Alexander pressé. Il cherche un receveur. Il lance. C'est capté. Tyler Snead, touché à l'ouest.
16: Victoire des Alouettes hier soir, 37 à 35 contre le Rouge et Noir. C'est une 12e victoire de suite, si ma mémoire ne me fait pas défaut, contre les Red Black. Mais encore une fois, Tony, ça a été compliqué pour rien. Honnêtement, on avait le vent dans les voiles. C'était une parade dans le parc, ce match-là, au première demi. C'était d'une facilité déconcertante. Mais on a trouvé le moyen de rendre ça encore intéressant en fin de match.
17: Ouais, exact. Ah non, c'est tiré dans le pied. Tu sais, jamais... Le Rouge et Noir a été vraiment dans le coup, mais on s'est accroché puis on est revenu. Puis on est revenu. Les Alouettes se détachaient, mais le Rouge et Noir revenait. Même en fin de match, tu fais un toucher, mais Colin,
16: il reste 50 secondes.
17: Oui, ils font un retour de beauté pour le toucher. Vraiment, là, tu sais, t'es Jason Moss, t'es Danny Mathiocha. Moi, j'ai pas changé de discours de ce que je vois des Alouettes, les quatre premiers matchs. C'est une puissance de la LCF. Convaincu de ça. Sont l'artisan de leur propre malheur depuis le début de l'année. Puis malgré tout, sont 3-1, mais je trouve pas qu'on joue du football à la hauteur des capacités de ce club-là.
16: C'est une puissance de la LCF ou une puissance offensive de la LCF?
17: Ouais, je pense qu'on a des enjeux encore en défense, mais offensivement, honnêtement, là, quand Davis Alexander met la switch à on, comme il l'a mis à on hier une couple de fois avec Tyson Philpott, bonne chance. C'est sérieux, ce duo-là connecte comme il le souhaite. Tyler Snead s'est rajouté au party en deuxième moitié de match hier. Mais Philpott, quand t'as besoin de main sûre, tu envoies ça des mains.
16: Ah, écoute, je te donne les stats. Davis Alexander, 22 en 30, dont quelques échappées de ses receveurs parce que ses stats auraient été encore meilleures que celles-là. 345 verges, 2 passes au toucher. Philpott, 12 réceptions en 13 tentatives.
17: Quasiment 200 verges de gain hier.
16: Pour 198 verges de gain.
17: Ouais.
16: Dont plusieurs sont survenus après l'attraper. Là. T'sais, c'est 74 verges après l'attraper parce qu'on est en mesure de poursuivre puis d'aller chercher. Puis même des jeux improvisés, des jeux truqués, c'est un échec complet parce qu'on voulait lancer le ballon. Finalement, on fait un jeu renversé de l'autre côté. On va chercher les premiers jeux. Tout fonctionnait à l'attaque. En première demi, honnêtement, là, c'était des plaqués rapides, des sacs du corps, des interceptions. Tout fonctionne. En deuxième demi, défensive poreuse, unité spéciale déficiente. On a raté des bottés. D'ailleurs, la séquence de Maltos a pris fin.
17: Ouais.
16: On a donné le toucher sur les unités spéciales, comme on mentionnait. T'sais, on n'est pas capable d'enchaîner 60 bonnes minutes.
17: Ouais.
16: Et après le match, Davis Alexander, pour passer par quatre chemins, il a dit c'est frustrant et c'était une performance pitoyable de notre équipe au troisième quart.
17: Exact. C'est comme si on n'était pas prêt à reprendre le collier. Mais ça, c'est typiquement football canadien. Pas la première fois qu'on voit ça, là. Une équipe qui domine la première demi, qui, là, tombe dans un sommeil profond quand ça reprend. Hier, ça a été ça pour les Alouettes. On a laissé Ottawa revenir. Honnêtement, là, tu regardes le match dans son ensemble. Tu sais, les Alouettes auraient dû flanquer une raclée au Rouge et Noir hier. Ça aurait même pas dû être serré. Et pourtant, j'ai craint, à un moment donné, qu'on échappe le match bêtement hier.
16: Ça aurait pu.
17: Un petit peu comme ce qui est arrivé à Edmonton. À Edmonton, la semaine passée, on aurait dû gagner. Tu sais, vraiment, là, au début du quatrième quart, le match aurait dû être plié. Terminé, bonsoir. Ben non, on a permis aux Elks de l'emporter en prolongation. Hier, là, c'est venu à 3 points d'écart à un moment donné, puis à la fin, ça se termine à seulement un placement de différence. Il y a eu une interception importante à la porte des buts pour les Alouettes pour empêcher justement le Rouge et Noir de venir marquer en fin de rencontre. Donc c'est ça, il y a encore des choses à corriger. On va tomber en vacances, c'est parfait, on a gagné. Mais quand cette équipe-là va revenir au bercail là, dans quelques jours, faudra se remettre au travail. On a encore des enjeux défensifs.
16: Ouais, je suis content que tu le soulignes. Ce sera un bail pour les Alouettes. On va affronter les Stampeders de Calgary le 11 juillet prochain, encore une fois du côté de Montréal. Donc, on espère qu'on aura réussi à apporter quelques ajustements ici et là, parce que oui, on gagne des matchs, mais présentement, on n'inspire pas si confiance que ça dans l'ensemble. Ça va prendre plus que ça si on veut être une équipe qui veut faire un bon bout de chemin jusqu'à la Coupe Grey. D'ailleurs, je vous rappelle que le format des séries sera différent cette année. 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Bon, voilà la pause de l'autre côté. Ce sera avec nous Bruno Gervais. Êtes-vous déçu que Ken Hughes sorte du repêchage et qu'il n'ait pas été en mesure d'aller chercher un joueur directement dans la formation l'année prochaine? Là, je parle pas de transactions pour s'avancer, pour aller chercher des Timofey Rousseau ou encore des Gleb Pougachev. Je parle d'un joueur concret qui joue avec l'équipe à compter d'octobre. Est-ce que vous êtes déçu? C'est la question que j'ai pour Bruno. Ça s'en vient, on retourne dans le bureau des commissaires.
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16: Yeah! Ah, t'étais pas sûr, hein?
17: T'es pas sûr. Mon micro t'a pas ouvert.
16: Ah, bon.
17: C'est pas sur le messager, tu sais, sur l'exécutant.
16: Excuse-moi. Bienvenue dans le bureau des commissaires avec Bruno Gervais. Salut, Bruno.
17: Salut, mon Bruno.
1: Hey, bon matin, les boys. Comment ça va?
16: Ça va bien, toi?
17: Très bien.
1: Ça va bien.
16: All right. Alors, le repêchage est maintenant derrière nous. On connaît les sélections du Canadien de Montréal, mais on sait surtout que le Canadien n'a pas procédé à une transaction pour améliorer son équipe dans l'immédiat. Ça ne veut pas dire qu'ils vont pas le faire d'ici le premier match de la saison. C'est juste que pour l'instant, c'est un fait, ça n'a pas été fait. Es-tu déçu de ça, Bruno, qu'on n'a pas été en mesure de combler un trou à l'interne immédiatement?
1: Non, tu sais, j'ai pas le sentiment d'urgence ou la panique là, présentement, parce que je trouve intéressant le plan depuis le début. Moi, ce que j'aime de la direction qui est arrivée là, c'est qu'ils sont pas dans l'émotion, puis ils vont pas juste réagir à ce qui se passe autour d'eux. C'est très solide, c'est réfléchi, puis ils ont réussi plusieurs bons coups. Et là, ils veulent se donner une belle fenêtre avec des contrats très favorables à l'équipe, selon moi, pour quelques années, quand tu regardes Suzuki, Caulfield, Slavkovski, même Hudson. Fait qu'ils veulent se donner une fenêtre autour de ça. Il y a toutes sortes de moyens d'y arriver. Puis là, c'était pas à la hauteur de ce qu'ils voulaient. Ils ont procédé au repêchage. Dans le repêchage, ils ont été chercher du gabarit. Ils ont été chercher des défenseurs de gabarit. Ils ont été chercher un gars qui a le portrait d'un joueur de séries éliminatoires, mettons, là, au niveau physique. Et après ça, il y a toutes sortes de moyens. T'sais, on peut en parler, mais il y a plein de petites choses que tu peux venir pour patcher en attendant, en donnant, comme sans te menotter, en donnant toutes les munitions possibles pour aller chercher le gars ou les joueurs qui vont venir supporter ton noyau plusieurs années.
17: Ouais, moi je pense que du côté du Canadien, on se fie beaucoup à la progression à l'interne. Ça nous a bien servi dans nos décisions par le passé. D'année en année, une progression. En même temps, à un moment donné, c'est sain aussi de dire, OK, on croit en vous autres, puis on vous amène du renfort. Donc, moi, je suis ambivalent entre les deux. Je suis convaincu qu'on a essayé des choses, mais est-ce qu'on est prêt à être aussi agressif que d'autres équipes? Ça, je suis pas certain. Quand il y a rien qui se produit, c'est dur là, d'accuser qui que ce soit là-dedans.
16: J'aime ça que tu dises ça, progression à l'interne, parce que dans les dernières années, on a vu différents morceaux qui se sont joints à l'équipe. Ça peut être Alex Newhook, comme ça a pu être Noah Dobson, Zachary Bolduc, peu importe. Mais aussi, il y a cette progression-là naturelle. Slavkovski est un an plus vieux, plus mature, capable d'en faire plus.
17: Caulfield, Suzuki, exact, c'est une progression.
16: Exact. On peut en nommer plusieurs. C'est ça. Ouais. Progression à l'interne. Est-ce qu'il y a un joueur, selon vous, puis c'est le fun parce que les deux, vous suivez beaucoup le Rocket de Laval, est-ce qu'il y a un joueur, selon vous, présentement dans le pipeline du Canadien de Montréal, qui va être en mesure de prendre un rôle accru l'année prochaine? Est-ce que l'ajout, je parle pas nécessairement de joueurs de centre de deuxième trio, je parle en général, est-ce qu'il y aura un Oliver Kapanen cette année? Est-ce qu'il y aura un joueur qui va pouvoir faire le saut et venir contribuer, pas juste 5-6 matchs, vraiment sur une base complète pour la prochaine saison? Je commence avec toi, Tony.
17: Ben moi, je pense que Zach Bolduc va avoir une meilleure saison l'année prochaine.
16: Ah, mais je te parle pas de Bolduc. Je te parle de joueur qui est pas en ce moment dans la formation, quelqu'un qui va pouvoir s'ajouter au groupe, mais qui est présentement dans l'organigramme du Canadien.
17: Ben, moi, je pense que celui qui a le plus de chances d'être ce gars-là, c'est David Reinbacher, parce qu'il y a un trou à droite, mais je demeure quand même très prudent dans mes attentes avec lui, parce que je suis pas certain qu'il est vraiment capable d'occuper ce rôle-là maintenant dans l'organisation. Mais par défaut, parce qu'il y a un trou là, c'est peut-être lui qui va se retrouver là. Mais à part Reinbacher, j'en vois pas. Forcé d'admettre que j'en vois pas dans l'immédiat, prêt à arriver, puis occuper un rôle, puis de faire le travail.
16: Parce que clairement, il y avait Michael Hage qui était ce plan-là du côté du Canadien, mais jusqu'à preuve du contraire, il faudrait l'oublier pour le début de la saison, parce qu'il retourne à l'université. Bruno, Reinbacher, Florian Jacquet, Owen Beck, Adam Engstrom peut-être à temps plein toute la saison. Comment tu vois ça?
1: Ben, moi, c'est Adam Engstrom que je mets en avant sur cette liste-là de gars qui pourraient arriver, mais ça devient difficile. Dans tous ces cas-là, il y a pas de coûts garantis là, qui peuvent venir aider. Est-ce qu'un Owen Beck, tu sais, c'est pour ça qu'il y a un camp de sélection, puis souvent dans cette saison morte-là, il peut avoir un peu de changement, puis il suffit que le gars mette le bon pied en avant, rendu au camp de sélection, puis il fait ouvrir certains yeux, comme Beck et Jacky avaient fait l'année dernière au camp. Moi, ces quatre noms-là, Engstrom, Reinbacher, Beck et Jacky, vont être sûrs que tu peux un peu surveiller là-dessus. Mais c'est vraiment un rôle de support. Si un Owen Beck entre, ben il va être à l'aide, il va être sûrement à l'aide, peut-être un peu au centre, mais surtout à l'aide, selon moi, au début, C'est un gars qui amène de la vitesse. Est-ce qu'il va être capable d'utiliser son gabarit? Est-ce qu'il va être capable de jouer le rôle d'un gars de quatrième trio ou de troisième trio, un peu de désavantage numérique? C'est ça, c'est le rôle qu'un gars comme Beck ou Jacky pourrait remplir. Mais t'en as plusieurs qui sont là présentement pour le Canadien, qui sont en avant de ces deux gars-là. Puis même en faire la ligne bleue. Oui, ça n'a pas été évident avec Struble, Jacky, la rotation, le temps de glace, etc. Mais si tu mets Struble et Engstrom un à côté de l'autre, ben Struble a ses forces. Il y a des choses qui amènent, il y a des raisons pourquoi lui était dans la Ligue nationale. Puis je vois pas Engstrom lui faire la barre puis passer devant lui dès le camp. Fait que non, t'as pas un gars qui va arriver, qui va venir remplir un trou et avoir un impact tout de suite, selon moi, dans les gars que t'avais là-bas.
17: Moi, je persiste à dire que dans le cas de Adam Engstrom, il y a pas de place pour lui avec le Canadien. Pas parce qu'il est pas bon, c'est qu'il y a un gars qui est trop similaire à lui, qui va donner plus dans le à cause de son expérience, puis c'est Mike Matheson. J'ai pas changé de discours. C'est une émule de Mike Matheson, mais beaucoup plus jeune. Alors, les minutes qu'on veut donner à Matheson, un gars qui physiquement peut être exposé à l'occasion, coupable de revirement défensif, ça, c'est le négatif. Mais le positif, là, Matheson, il t'apporte exactement ce qu'un Engstrom va apporter, mais avec moins de temps de glace. Comment tu peux rentrer Engstrom dans ce portrait-là? J'ai un petit peu de misère à le voir, là. Tant qu'à ça, j'aime mieux un gars plus robuste à la Struble ou à la Jacky sur une troisième paire que Engstrom. C'est ça qui nuit, je pense, pour faire son arrivée et s'établir avec le Canadien. Bien sûr, tu arrives au camp, Matheson, tu casses une jambe. Mais là, t'as une maudite belle opportunité pour un gars comme Engstrom. Mais présentement, c'est dur d'y voir de la place de façon régulière.
16: Ouais, parce que tu veux diversifier, évidemment, ta brigade défensive. Ça, c'est logique. Plusieurs équipes de notre division se sont améliorés dans les derniers jours. Et cette liste-là ne fait que s'allonger puisque les journées passent. Les Bruins sont allés chercher J.J. Peterka. Les Sabres ont ramassé Olin Zellweger et Louis Crevier. Les Panthers, évidemment, ont pris des sénateurs Billy Tkachuk et ont même ramassé Garnett Hathaway. Les Leafs sont allés chercher Darren Radish. Ils vont avoir un avantage numérique dévastateur. Les sénateurs se sont rabattus sur William Eklund, puis même un peu André Burakovsky. Notre division sera très relevée, messieurs. Là, y a-t-il un point où est-ce que Kent Hughes n'aura pas le choix de surpayer et de ne pas s'assurer de faire une transaction qui va sortir gagnant, mais d'en donner un petit peu plus pour pouvoir répliquer Bruno?
1: Ben, c'est sûr que comme partisan, tu veux entendre ça. Tu veux voir ton équipe répliquer. Moi, c'est ce que je reviens à l'argument que j'ai dit au début. Le Canadien n'était pas dans l'émotion puis de vouloir juste répliquer rapidement parce que tout ce que tu viens de nommer là, ça m'a pas fait ses preuves encore. Puis je sais pas si ça va fonctionner. Oui, c'est fatigant à voir en Floride les deux Tkachuk puis un Bennett dans la même formation. Puis on en oublie d'autres. Mais il y a rien de ça qui va être garant. Fait que je pense que Montréal est vraiment concentré sur qu'est-ce qui se passe eux dans leur équipe, qu'est-ce qu'eux leur manque selon eux, puis avoir leur plan. Puis ils parlent même qu'ils veulent pas faire le copycat des équipes qui gagnent la Coupe Stanley. C'est leur plan. Fait qu'ils vont continuer d'aller dans cette direction-là. Ils ont une banque d'espoir super intéressante. Il y a des appels. Puis là, ça va être de trouver le bon moment puis le bon joueur pour se donner une fenêtre. Tu sais, tantôt, on parlait de la brigade défensive. Tu as ton top 4 pour 5 ans avec le Canadien dans des bons contrats. Il n'y a pas une équipe dans la Ligue nationale qui a ça, un top 4 de bons contrats pour 5 ans. Fait, tu veux pas te mettre à te mettre une roche dans l'engrenage ici et là parce que tu réagis sur une entre-saison. Ça peut se faire pendant l'entre-saison, pendant le camp, au mois d'octobre, au mois de novembre, au mois de décembre. T'sais, il y a plein de moments où tu vas aller greffer les vraies pièces qui vont venir t'aider avec du terme. Parce que le Canadien, c'est pas « Hey, l'année prochaine, faut être en finale de la Coupe Stanley. » C'est « Faut créer une fenêtre qui est déjà ouverte, là, mais faut donner le plus d'occasions possible. » Fait que à chaque fois que tu fais des bons gestes comme ça, comme ils ont fait, avec les carrières, avec les Dobson, etc., ben tu te permets d'avoir cette fenêtre-là. Fait faut que tu restes dans cette direction-là, mais il va y avoir du va-et-vient. Il y a des gars qui vont venir aider pendant un an ou deux, pouf, ça va changer, mais faut pas qu'ils soient pris là. Tu sais, il y a des solutions plan B présentement pour répondre à ça, pour amener de l'expérience, pour amener ce qu'il faut pour rivaliser avec ces gars-là, mais tu crois en ton noyau qui est capable de faire le travail puis de retourner en série l'année prochaine.
17: Ouais, moi, j'ai hâte de voir si on va se rabattre sur la défensive, justement. Si on n'a pas été capable d'ajouter des morceaux offensifs, est-ce que c'est en défense qu'on va tenter de le faire? Moi, je persiste à dire qu'à droite, on serait capable d'acquérir un défenseur droitier pour aider cette équipe-là. Il y en a de ce profil-là disponible à l'autonomie. Est-ce qu'on va plonger là-dedans du côté du Canadien? C'est dans quelques jours seulement qu'on va le savoir. Est-ce qu'on va embarquer dans un Rasmus Anderson ou encore Jacob Trouba, c'est des gars qui te rendraient service, c'est sûr. Ils sont disponibles à partir du 1er juillet.
16: Puis Kent Hughes, quand on lui a posé la question lors de son point de presse, ah non, c'est pas Kent Hughes, c'est Jeff Gorton. Avant le repêchage, et on lui a dit, tu sais, les agents libres et tout, avez-vous identifié des joueurs? Puis il a dit, oui, il y a des joueurs qu'on a identifiés qui pourraient nous rendre service. Est-ce que ce sont ces joueurs-là? Est-ce qu'on va se tourner via transaction avec un Zach Whitecloud, peu importe, à Calgary, d'autres joueurs comme ça qui pourraient venir aider du côté droit? Pas impossible. Cela dit, si on revient l'année précédente, Kent Hughes disait, on veut pas nécessairement faire des emplettes qui vont bloquer le développement des jeunes joueurs. Là, je veux pas revenir à Ryan Backer, mais je reviens quand même un peu par la bande. Il y a pas un pensez-y bien aussi que si jamais on va chercher un droitier comme ça, on empêche un David Ryan Backer de passer à l'autre étape. Lui,

0: exécuter. Fait que j'ai mes doutes un peu comme toi, Tony. C'est pour ça que peut-être que le chemin du Canadien dans ce dossier-là, c'est hey, on ne fera pas un geste qu'on va réagir présentement. On donne la chance, mais c'est à l'évaluation à l'interne d'être le plus précise possible et de dire hey, gars, ça ne fonctionnera pas. Fait que nous, on va être capable de vendre le plus haut possible dans son cas pour venir chercher. T'sais, on a vu les Leafs le faire, ben pas les Leafs, mais les Leafs qui ont échangé Carlo, je pense pas qu'ils l'auraient échangé au Canadien, mais un défenseur droitier de 29 ans à 4 millions par année, un gars de profondeur contre deux choix de troisième ronde. T'sais, c'est un gars qui peut te dépanner pour un an. Puis peut-être le Canadien serait hâte de mettre la main sur un genre de scénario comme ça, mais il se dit, hey, on va donner la chance au coureur. T'sais, on va donner, puis t'as peut-être raison là-dessus, Tony, surtout un choix de première ronde. Il est rendu là, là, l'année passée, il a joué toute la saison, il a fait les séries, il a tout fait. Est-ce que cette année, à partir du camp, on le place sur une paire de défense qui indique, ah, on va te donner une chance, mon gars, on va te regarder aller. Tu ne seras pas placé dans la deuxième équipe, tu vas être placé dans la première équipe. Tu vas avoir les vrais yeux, tu vas être mis dans des circonstances Ligue nationale. Puis comment tu réagis? Puis peut-être que de là, le Canadien va prendre une décision rapide sur, hey, voici ce qu'on a besoin de faire pour garnir cette brigade défensive-là, qui est encore très bonne. Là. Elle était bonne l'année dernière, mais qui a besoin d'ajouter des éléments spécifiques à ce qui s'en vient.
1: Ouais, parce que j'aimerais ça que Lane Hutson joue à gauche pendant toute l'année.
2: Ah, ça serait le fun.
1: On l'a vu l'année passée, là, pendant toute la saison, il a été plus productif à gauche. Je comprends, c'est un talent exceptionnel. Puis des fois, les talents exceptionnels, ben, on les force à jouer ailleurs parce qu'ils remplissent un besoin. Mais il est encore meilleur à gauche. On est-tu capable de trouver quelqu'un à droite qui va être là pour le supporter?
2: Puis un partenaire stable aussi.
1: Ouais, puis Goulet, à chaque fois qu'on l'a mis à droite, premièrement, il s'est blessé, puis il est plus à l'aise à gauche, lui aussi. Puis je comprends, Gilbert, « Ah ouais, mais les gauchers sont capables de jouer à droite. » Je comprends. Oui, c'est vrai. Mais si le gars, il donne 100% de son rendement à gauche, puis qu'à droite, il est juste 80%, m'a joué sur mon 100% plus souvent qu'autrement.
2: Exact. À nous, le directeur général,
1: exact,
2: doit trouver une solution,
1: ben,
2: pour
1: oui,
2: le faire jouer à gauche avec une solution à droite. OK, le Canadien peut-être pas bougé, mais il y a des équipes, par contre, qui ont bougé. Au retour, on va regarder certaines transactions dans la Ligue nationale de hockey qui a eu lieu au cours du week-end.
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4: OK, vous êtes dans le bureau des commissaires avec Bruno Gervais. D'accord, pas d'accord. Les Rangers de New York donnent deux choix de premier tour et un choix de troisième tour. 7 ans, 11 millions à Pavel Dorofeev. Aurais-tu fait le même geste, Bruno?
7: Non, pour moi, du tout, non. C'est un gars qui a bien fait dans les séries éliminatoires. A très bien fait avec Vegas. Il a été solide. C'est un joueur, selon moi, qui est un jeune joueur talentueux, mais tu n'auras jamais, tu sais, ça, c'est le montant d'argent que tu avais pour Panarin. Ça ne sera jamais un Panarin. T'as une belle saison dans son cas. C'est deux saisons de 30 buts. C'est un gars qui est disponible, mais c'est pas le même impact qu'un Panarin pour moi. Fait que j'ai l'impression qu'il a capitalisé, il a eu son opportunité, là, il a un immense contrat. Mais je pense qu'on va en parler un peu difficilement à New York, ça, dans les prochaines années. C'est un excellent joueur, mais à 11 millions par année, puis si cher à payer, puis placé dans l'élite comme ça, à mes yeux, il n'est pas à ce niveau-là. Puis non, j'aurais pas fait ça. Ça, c'est payé très cher pour tenter d'aller améliorer son équipe rapidement, ce qu'on fait à New York. On ne veut pas recommencer. Fait qu'on repart de cette façon-là.
4: Échanger à gros prix Bowen Byron pour finalement acquérir Olin Zellweger, ça prouve que Jarmo Kekalainen est un des meilleurs directeurs généraux, mais on n'en parle pas assez, Tony.
8: Ouf, là, je me rendrai pas jusque-là, là, quand même. Là. Je pense qu'on a profité d'une occasion. Là, c'est parfait. Meilleur directeur général. On va lui donner un petit peu plus de temps à Buffalo, savoir comment est-ce qu'il va monter son organisation. Parce que les résultats qu'on a obtenus en fin d'année, à la suite du congédiement de Kevin Adams, c'est pas Kekalainen qui a placé ces joueurs-là, c'est l'équipe de Kevin Adams. Alors moi, je demeure très tempéré là-dessus avec le travail fait par le passé à Columbus.
4: Échanger Sébastien Cossa, un autre constat d'échec pour Steve Yzerman. Bruno?
7: Oui, puis c'est qu'il n'y a pas, il y a pas la prochaine étape. C'est la grande image. Je le sais qu'ils ont plusieurs gardiens à Détroit. C'est un luxe qui peuvent se faire en faisant ce genre d'échange-là. Pour moi, quand tu échanges un gardien de cette trempe-là, je me serais attendu un petit peu plus pour le retour ou le synchronisme de choisir quand prendre ces décisions-là. Ça a été tardivement, ça rapporte moins, puis c'est encore le Heiser plan. Là, c'est que comment tu fais pour aller chercher les outils nécessaires pour passer au prochain tour? Là, le feu est pogné. Là, t'as ton capitaine, t'as du monde à l'interne qui demande des échanges. C'est fait que pour la globalité de tout, présentement, c'est un gros échec du côté du Heiser plan.
4: Ah, surtout que, comme on le disait un peu plus tôt, il y avait Wallstead qui était coté plus haut sur les listes en 2021, ouais. Et on avait décidé d'aller dans l'autre direction, ouais. Et de prendre Cossa. Et finalement, on arrive aujourd'hui que Wallstead est un pilier à Minnesota et Cossa n'est pas encore établi, pas du tout, avec son équipe de la Ligue nationale de hockey.
8: Au moins, ils ont pris en J.P. Earlbert, un gars qui sort un petit peu du pattern qu'ils ont fait dans les dernières années. C'est un gars qui est purement offensif, ce qu'on n'avait pas vraiment fait dans les dernières années là, du côté des Red Wings. On y allait vraiment là, pour les choix un petit peu plus sûrs, ouais. Au repêchage. Là, on amène un talent offensif. Ça manquait dans l'organisation pour moi.
4: C'est vrai qu'on visait souvent le centre responsable sur 200 pieds. On est plus T'sais, on est allé chercher DeBrincat à Détroit du côté de Steve Yzerman parce qu'on aime justement les snipers. Ben, Hulbert, il a tout un lancé. Il sera surveillé pour ça. OK, J.J. Peterka est maintenant un membre des Bruins de Boston. Vrai ou faux, Tony? Il connaîtra l'éclosion tant attendue. On peut espérer des saisons de 30 buts, ce qu'il n'a jamais accompli encore jusqu'à maintenant dans la Ligue nationale.
8: Ouais, grande éclosion, je le sais pas. Moi, je pense que c'est un gars de deuxième ou troisième trio à long terme dans la Ligue nationale, mais il amène une bonne vitesse, il a une bonne touche de marqueur. Je pense qu'il va bien entrer dans la culture des Bruins de Boston. Je pense que c'est un pari très intéressant. En fait, c'est plus qu'un pari, c'est une certitude dans le cas de Peterka. Et quand tu peux aller chercher un gars comme ça à un prix qui semble le bon, je pense que c'est une excellente acquisition pour les Bruins.
4: Puis tu sais, on voit, Bruno, un peu cette tendance-là, notamment du côté des Capitals de Washington, de refuser de redescendre dans la cave les Bruins. Moi, le premier, je m'attendais à des années difficiles. Et là, finalement, on repêche James Higgins assez élevé. Donc là, je me dis, OK, c'est le début de quelque chose. Mais non, on a refait les séries cette année. Même si on a échangé Brad Marchand, c'est pas grave. On veut un reset on the fly. On veut continuer à rester compétitif. Puis c'est un peu ça que ça m'envoie comme signal. Encore une fois, une autre preuve de la volonté de Cam Neely et compagnie de garder les Bruins à flot, là.
7: Hey, j'ai des cicatrices dans le fond de la tête au nombre de fois qu'ils m'ont fait gratter la tête avec le comment ça qu'ils sont en série, comment ça qu'ils sont encore là. Il y a eu une longue période où c'était, tu sais, sur les épaules des Bergeron, des Chara, puis ça restait là. Puis il y a eu des années où je pensais pas que les Bruins allaient faire les séries, ils le faisaient. Quand Pat a pris sa retraite, je dis bon là, ça là, il va avoir un creux. Ben non, ça continue. Il y a une culture, il y a quelque chose qui font très bien à Boston. J'ai hâte de voir comment ça va cliquer. Tu sais, Peterka, il veut marquer des buts, là. C'est un franc-tireur. T'en as un autre à David Pastrnak de l'autre côté, qui en est un comme ça. Est-ce que tu vas les retrouver ensemble? Comment tu vas faire bouger tout ça? Même surprenant, ils ne sont jamais à tasser du revers de la main. Puis, ils ont, eux autres, c'est trois joueurs, là, trois contrats avec McEvoy, Lindholm puis Zadorov. Si les gars sont en santé, tu as une certaine stabilité-là. Puis, si tu as un Swayman à la hauteur de son talent, tu as comme de quoi de solide sur quoi bâtir. Puis ils trouvent tout le temps le moyen d'aller chercher des gars qui explosent, qui ont des bonnes saisons, qui sont capables de les aider. L'éclosion, tu sais, d'un geeky, ça devient une équipe tout le temps à surveiller directement là, dans les rivaux du Canadien.
8: Ouais. Puis dans le cas des Bruins, ce que j'ajouterais là-dedans, c'est qu'ils ont des joueurs vedettes aux trois positions. À l'attaque, Pastrnak, McAvoy en défense, Swayman devant le filet, signé à long terme. Eux, se sont commis à long terme à Boston. Alors, c'est normal que les Bruins veulent les entourer du mieux qu'ils peuvent, surtout Pastrnak, tu sais, c'est leur joueur de concession à l'attaque. Lui, là, il veut pas perdre son temps à rater ses rêves tous les ans, là. Puis il l'a clairement fait savoir l'année passée, quand les Bruins se sont sortis d'une saison de misère, puis il est revenu en force. Alors moi, je trouve que ça fait du sens. Higgins, il va jouer, il va entrer dans la formation très bientôt. Peterka va faire partie d'une relance des Bruins à seulement 24 ans. Moi, je trouve que ça a bien du bon sens comment les Bruins ont réussi à manœuvrer dans les derniers mois, en fait.
4: OK, en une phrase, Shaq, vrai ou faux? Ou une phrase? Croyez-vous que John Carlson va signer avec les Hurricanes de Caroline Bruno?
7: Non.
4: Tony?
8: Non plus.
4: OK, très bon. Excellent.
7: On verra ça. Allez, on est un mot.
4: J'aime ça, les gars. Vous êtes disciplinés. C'est parfait. OK, merci beaucoup, Bruno. On se reparle vendredi.
8: Salut, Bruno.
4: Ah ben, Bruno Gervais dans le bureau des commissaires. Je voulais pas m'étirer dans le bureau des commissaires parce qu'on a un invité spécial avec nous après la pause. On est vraiment content de lui parler. Il a fait un travail exceptionnel avec les prédateurs de Nashville. Le dépisteur, JP Claude.
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21: Il a eu tout un week-end. On est vraiment content de lui parler ce matin. JP Gloat, salut!
8: Salut, mon JP!
22: Salut, les boys!
21: Comment ça va?
22: Écoute, ça va bien. C'est un gros week-end. Beaucoup d'émotions parce qu'avec un nouveau management, un nouveau GM, c'était vraiment le fun. C'était vraiment différent pour nous. Fait que non, ça va très bien.
21: Ah, je suis content que tu me mènes là-dessus parce que votre première sélection, c'est Tommy Blair. Évidemment, un joueur de la LGMQ, un joueur de ton territoire. Mais tu es avec un nouveau directeur général. Tu n'as plus cette familiarité-là. Comment est-ce que ça se passe exactement? Est-ce qu'il a pris le temps de vous connaître, de savoir comment ça fonctionne à Nashville? Toi, tu as dit « Hey, c'est moi le boss ici, c'est moi qui mène la barre. » Comment ça se passe exactement quand il y a un nouveau GM qui débarque?
22: Ben là, Tony, toi aussi, t'as un dur week-end parce que notre première sélection, c'est Wyatt Collins.
8: Ouais.
21: Ah, excuse-moi, t'as raison, 10e rang. Ouais, mais j'étais déjà focusé de parler de Tommy Blair.
8: Ouais, tu voulais vraiment parler de Blair. Ouais. Tu veux être sûr que moi, je n'en parle pas. Parce que moi, c'est sûr que j'aurais parlé de Tommy Blair, mais c'est correct, deux autres, c'est correct.
21: Désolé.
22: Gars, farce à part, les gars, en résumé, comment ça se passe, c'est certain qu'on a. Je veux dire, on arrive, mais tu sais, j'ai rapidement compris que le nouveau GM, Chris McFarlane, nous laissait travailler là, tu sais, dans le sens pourquoi je vous dis ça, parce que on l'a rencontré quand on est arrivé le mercredi, commencer nos meetings, mais tu sais, rapidement lui il faisait ses trucs de son côté, nous on était dans nos bureaux, puis on le voyait par-ci par-là, puis il est venu nous voir à un moment donné, je vous dirais la veille du repêchage, donc jeudi, valider un petit peu le top 10-15, nous challenger sur des joueurs, mais tu sais, sans dire nous challenger un petit peu, voir comment on voyait les joueurs, puis tu sais. Puis je vous amène aussi à tout le côté stratégie aussi. Là, on s'entend, là, quand on s'assoit pour un repêchage, une stratégie. Mm-hmm. Notre head scout lui parlait un peu, lui, comment voyait stratégiquement la première ronde. Puis là, ben, peut-être qu'on on s'amène vers Tommy Blyle, qu'effectivement, ben, ça, c'est un joueur avec certains d'autres qu'on avait ciblés si ces gars-là glissaient après un certain rang là, en première ronde.
21: Parce que ça, c'est sûr que c'est une fierté en partant lorsque tu as un joueur de ton territoire qui est repêché, mais encore plus, JP, quand, comme tu viens de le dire, on s'avance pour aller le chercher. Ça prouve que vous avez vraiment confiance en le défenseur.
22: Ben oui, puis tu sais, je veux dire, on l'avait ciblé. Puis tu sais, je veux dire, quand on dit territoire, oui, mais en même temps, on s'entend, là, tu sais, c'est un travail où est-ce que ton recruteur-chef vient valider avec toi le joueur, puis qui joue avec London, qui joue avec Saginaw, peu importe. Le joueur, on l'aimait. Oui, il joue à Moncton. Oui, on a, tu sais, tu fais tes devoirs. Mais après, c'est stratégique de dire, tu sais, on avait les choix, nous, Anthony, 42-57 en deuxième ronde. Mm-hmm. Puis là, c'est de la projection. C'est que tu dis, OK, selon comment on va le repêchage aller, qui pourrait être disponible à 42-57? Puis là, c'est de dire, est-ce que la valeur de ces deux joueurs-là comparée à la valeur du joueur qu'on peut prendre à 25-26 ou peu importe, là, ça a été 31. Bien, selon nous, la valeur était beaucoup plus élevée en termes de qualité que les deux joueurs qu'on aurait à 42-57. Et bien, c'est arrivé quand même que je vous dirais que le gars qu'on avait ciblé à 57, ben c'était le gardien de but qu'on a finalement ramassé à 70. Fait que tu sais, je veux dire, il y a tout après ça, ça peut débouler positivement. Puis après ça, les gars, je vous amène aussi sur la valeur. Hein. Chaque choix, il y a une certaine valeur. Puis ça, c'est tous nos gars, nos ingénieurs hockey qu'on appelle là, avec l'ordinateur devant eux, qu'eux, ils ont toute la valeur des choix. Donc, quand tu fais une transaction, puis surtout avec le Hurricane, faut que tu t'assures que la valeur des deux choix versus la valeur 31, puis ça a des cotes qu'on est capable de matcher, puis les Hurricanes, eux, on sait qu'ils ont tendance à reculer, donc c'était une cible pour nous d'aller faire la transaction.
8: Tommy Blair, je vais te ramener sur lui. JP, ça fait longtemps, t'as joué dans le junior majeur, moi je l'ai couvert pendant des années, suivi ça de très, très proche. Moi, là, défenseur droitier, à peu près du même gabarit, le gars à qui il me fait le plus penser, c'est Christopher Lottin. Je sais pas si c'est la même lecture, mais moi, je suis convaincu de Tommy Blair. Il va jouer longtemps dans la Ligue nationale dans un rôle d'impact.
22: Ben écoute, ton comparable, il est bon. Puis moi, Tony, je te dirais que pour... c'est déjà ma 13e année comme recruteur. Puis sincèrement, puis je l'ai dit aux boys, à mes collègues, en début même en début d'année, là, je ne pense pas avoir vu un patineur aussi élégant, aussi fluide, aussi mobile. Mmh. Puis qui ne perd pas de vitesse avec la rondelle. Il ne perd pas d'agilité que Tommy Blair. Sérieusement, là, je ramène peut-être, puis on a eu le comparable de Sam Girard en termes capable de bouger sa ligne bleue, faire des jeux et tout. Mais c'est que Tommy, il est tellement fluide qu'il ne perd pas de vitesse. Tu sais, peu importe s'il va faire des... qu'il va bouger, il va faker, il va accélérer. Tu sais, il y a des séquences qu'on voit où est-ce qu'il est complètement arrêté à la ligne bleue, il reçoit une rondelle, puis il est capable de battre un joueur un contre un, si on peut dire, en accélérant, puis juste en bougeant. Puis l'impact qu'il amène offensif, puis c'est pas juste ça, hein, c'est qu'en cours d'année, puis j'ai parlé beaucoup, là, je veux dire, vous le savez, c'est notre travail, j'ai beaucoup parlé avec Michael Tam, son entraîneur de défenseur à Moncton, puis il me disait comment il a embarqué dans jouer de la, tu sais, des deux sens à patinoire, puis c'est ça qui est intéressant, c'est que dans sa game, elle s'est améliorée en termes qu'il a défendu, c'est pas juste un gars qui a ramassé 80-85 points, là. Tu sais, si vous avez suivi la finale de la LSGMQ,
8: t'es épouvantable.
22: Non, mais il y a un match, je crois que c'était 30-35 minutes qu'il avait joué, il y avait une prolongation, et ce sont les mêmes 35 minutes, là. Il y a pas de baisse de régime. Donc, tu sais, c'est dur à trouver des défenseurs offensifs qui défendent, qui cette mobilité-là. Il a grandi de 1 pouce pendant la saison, faut le prendre en compte. T'sais, il était à 5,10.5, il est rendu à 6 pieds. Fait que c'est tous des petits éléments qui t'amènent à dire OK, c'est une valeur qu'on aime. On a beaucoup d'excellents défenseurs en Azure, là, Cameron Reed, des gauchers qui a joué à l'équipe Canada Junior, Tyler Mullendike, mm-hmm. Mais ce type de droitier-là, puis là, les gars me taquinaient parce qu'ils disaient bon, mais JP, on a pris Alex Wang l'année passée, que les deux ont été sur le first all-star team de la LGMQ. Je dis, on aura deux droitiers qui patinent, ça va être ça, puis on verra rendu là. Ça, c'est pas un problème.
21: Ouais, vous l'avez pas mal plus loin, Alex Wang, mais effectivement, on comprend le principe. Aviez-vous tenté de grimper plus haut parce que la plupart des repêchants simulés plaçaient Tommy Blair dans le coin d'à peu près du 20e rang. Là. Vous l'avez quand même ramassé à 31. Moi, je n'en revenais pas qu'il était encore disponible. Est-ce que McFarlane était déjà au téléphone plus tôt, JP, pour essayer de s'avancer encore plus tôt pour aller le chercher?
22: Bien, assurément qu'on l'avait... Selon notre plan, notre stratégie, comme je te parlais tantôt, c'est certain que ça a commencé bien avant. Puis c'était très... tu sais, je veux dire, les fans détestent le repêchage comme actuel. Je les comprends. De l'interne, ce qui est amusant, ce qui est le fun pour nous, c'est de voir ton GM travailler parce qu'on est tous dans la même salle. Vous avez vu comment les salles étaient faites. Mm-hmm. Donc, tu sais, on voit ton GM. Je veux dire, moi, j'ai vu C-Mac, qui veut qu'on l'appelle, là, tu sais, travailler vraiment. Puis oui, bien avant, là, essayer de faire une transaction avec les équipes avant lui. Puis finalement, écoute, ça marchait pas, on le voyait glisser. Puis là, ton boss va te challenger. Moi, mon boss me dit, JP, dans les clubs qui restent, là, qui peut repêcher Tommy Blair? Puis là, on regardait. Puis là, à un moment donné, tu dis, bon, Vegas, Bon, ben, tu sais, Vegas aime les gros défenseurs. Ça se peut-tu? OK, Calgary. Là, tout de suite, on s'est dit, ben, Calgary avec Zane Parick, Henry Muse. Je pense pas qu'ils le prennent. Parfait. C'est qui la prochaine équipe? Fait que, tu sais, des fois, il y a cette, aussi à essayer de projeter. C'est de la spéculation. Mais effectivement, on a essayé depuis, je te dirais, pas mal plus avant le rang 31.
21: Ben oui, parce que tu veux évidemment bondir devant les équipes que tu t'attends à ce qu'ils pourraient le repêcher. Hey, justement, parlant de C-Mac, tu es à l'origine du choix de Samuel Girard il y a quelques années. Et Girard a gagné la Coupe Stanley avec McFarland au Colorado. Est-ce que ça peut avoir un impact dans ton évaluation de talent à ses yeux à lui? C'est-à-dire, ah OK, Jean-Philippe Glaude, il connaît ses affaires parce qu'il m'a permis tout à l'heure, un peu plus tôt dans ma carrière, de mettre la main sur un Samuel Girard qui a été efficace pour moi au préalable.
22: Oui, puis ton parallèle, il est bon parce qu'on en a parlé. Tu sais, je te disais qu'il était venu nous voir, notre GM, Chris McFarland, le jeudi, nous parler des joueurs. Puis à un moment donné, quand on parlait de certains joueurs, on a parlé d'exemple de Xavier Villeneuve. Tu sais, on a discuté de lui. Puis je veux dire, on faisait le comparable beaucoup avec Sam Girard. Puis il veut pas, ben, tu sais, moi, je l'ai comme taquiné en disant, ben ouais, Sam, on l'a repêché. Puis c'était mon deuxième repêchage. Puis tu sais, je veux dire, comme tu dis, vous êtes allé le chercher. Puis vous avez aidé à gagner une Coupe Stanley. Fait que. Tu sais, je veux dire, je pense que le oui, effectivement, c'est sûr que tout est dans tout, là. Tu sais, je veux dire, lui arrive, il voit les joueurs qu'on a repêchés, puis tu sais, il y a eu plusieurs transactions de Colorado faites avec Nashville. Donc, que ce soit, tu dis Sam Girard, mais il y a d'autres joueurs, même Trennan, même peu importe qui qu'on a envoyé des gars là-bas. Mais c'est, tu sais, je veux dire, le travail du recruteur, c'est du groupe qu'on a, je pense que c'est ça avec les joueurs que tu as dans ton organisation. Puis actuellement, je pense que lui arrive, regarde un petit peu la banque. Puis surtout les derniers repêchages, je trouve qu'on a bien ajusté des gars de talent, là. Tu sais, je vais le dire comme ça. Brady Martin l'année passée, Riker Lee, Cameron Reed, même l'année d'avant, Jacob Surian qui a gagné la KHL avec Bob Hartley. Donc, tu sais, je pense que c'est quand même de voir quand même que un peu la direction qu'on a, puis ben. Écoute, lui, ça lui donne des munitions pour la suite.
21: Oui, parce qu'on avait l'impression que vous avez un peu changé votre philosophie. T'sais, au préalable, c'était souvent des joueurs robustes qui frappent, des joueurs déterminés à caractère, tandis que Wyatt Cullen là, est vraiment là pour son offensive. En même temps, je comprends que, à notre avis, tu es bien plus placé que nous pour en parler, JP, mais il y avait une cassure là, peut-être dans le coin du 11, 12e rang, puis c'était assez facile de voir qui allait sortir top 10 dans l'ordre ou dans le désordre. Mais vous mettez vraiment la main sur un joueur à caractère offensif qui devrait évoluer sur votre top 6 bientôt en Wyatt Cullen.
22: Ouais, puis ce qui est drôle, c'est que, tu sais, à l'interne, on fait tous des mock drafts, là, tu sais, j'en vois tellement, puis même vous autres, vous en faites aussi dans différentes podcasts ou peu importe, puis à l'interne aussi, là, tu sais, je veux dire, on a fait des mock drafts pour essayer de voir, puis c'est drôle parce qu'à chaque fois qu'on faisait des mock drafts à l'interne, le dixième, c'était tout le temps à Cullen. On arrivait tout le temps à Cullen, peu importe. On essayait de défaire, refaire l'ordre. C'est tout le temps qui pourrait rentrer dans le top 9 avant nous pour faire glisser ou peu importe. Mais on arrivait toujours à Cullen. Donc, écoute, on a été ultra heureux de l'avoir. Puis moi, je l'appelle un game breaker. Tu sais, t'as vu un peu les Hurricanes avec leurs attaquants, comment ils peuvent changer un peu l'allure du match. On le voit exactement comme ça. Puis quand tu fais tes devoirs sur lui, c'est fou de réaliser qu'il y a deux ans et demi, il mesurait 5 et 5. Là.
21: Exact.
22: C'est hallucinant. Capoté,
21: ça. Puis ça l'a pas empêché de se développer puis d'être coordonné dans son corps parce que souvent une poussée de croissance comme ça peut venir un peu affecter la technique.
8: Est-ce que tu t'inscris, JP, dans l'optique où un fils d'un ancien pro, des fois, c'est des bons signes? Pas nécessairement dire, OK, on va le prendre avant un tel, mais ça fait peut-être réfléchir une organisation, dire, hey, le père était pas mal bon, on va penser au fils.
21: Matt Colomb, les gens ne savent pas.
8: Exact.
21: Est-ce qu'on a perdu Jean-Philippe? Ah, on l'a perdu. Dommage, parce que c'était une excellente question. Moi, j'y crois à ça, Tony. Pour répondre à ta question, là, je pense que quand tu as l'occasion d'avoir un père qui est passé par là, un frère, peu importe, mais tu as des réflexes, tu as des automatismes, ça t'évite certains pièges peut-être dans ton expérience.
8: Peut-être.
21: Fait que ça aurait été le cas pour Wyatt Cullen. On verra bien pour la suite des choses.
8: Je pense que c'est pas de la faute à JP, c'est notre Internet qui a lâché.
21: Ouais, je pense que tout le monde a perdu partout. Ben regarde, c'est des choses qui arrivent. Je sais même pas si on est encore en onde.
8: Ouais.
21: Mais pour l'instant, c'est ça qui est ça. On le remercie, Jean-Philippe, puis content de savoir qu'au passage, lui aussi, le repêchage est centralisé. C'est pas la meilleure des idées. Dommage parce qu'on aurait aimé ça le questionner sur les Olympiques de Gatineau, spécialement pour les gens qui nous écoutent en direct du 96.5. Mais malheureusement, c'est un matin comme ceux-là. On a beaucoup de difficultés techniques ici à la station. Voilà la pause de l'autre côté. Parlant du repêchage, Martin Thériault s'en vient nous parler des joueurs du Canadien de Montréal.
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21: Marty, je t'ai demandé aujourd'hui de faire les cibles à l'attaque pour le Canadien de Montréal. Donc, quelques joueurs que tu aurais sur ta liste qui pourraient intéresser Kent Hughes au 28e rang. Et tu commences ça en Russie.
36: Je suis allé du côté de Gleb Pougatchev. Donc, vraiment, on parle d'un gros bonhomme.
21: T'avais vu juste, Marty, effectivement, alors que plusieurs écrivaient sur Twitter lors du repêchage de la première ronde, le Canadien a encore repêché un joueur que personne connaît. Erreur. Marty le connaissait très bien et même l'avait identifié comme une cible potentielle pour le Canadien. Marty, qu'est-ce que tu peux nous dire de plus sur Gleb Pougatchev?
36: Ouais, mais Gleb Pougatchev, justement, quand on parle de ce que, un peu comme je disais la semaine dernière, quand tu cherches ce que les Canadiens ont besoin dans l'immédiat, ce qu'on a vu dans les séries, qu'on avait besoin justement de peut-être un peu plus de force physique, un peu plus de jeu intimidant et tout ça, Gleb Pougatchev, c'est exactement ça. C'est un gros bonhomme de 6 pieds 3 pouces qui patine très bien, puis c'est ce que tu remarques dans les premières secondes que tu le vois, il a énormément d'énergie, il est capable de frapper, il s'en va dans le coin, il s'en va dans les checks avant, il frappe, ça frappe dur, il est impliqué. Puis c'est pas simplement ça, parce que si c'était simplement un gars d'intensité, là je trouvais que c'est trop tôt, mais il y a également un bon niveau d'habileté. Je trouve que c'est quelqu'un qui est très, très bon pour prendre la rondelle, pour la protéger, l'amener au filet, par exemple. Il a quand même pas un mauvais niveau d'habileté. Puis certains peuvent dire, bon, manque peut-être un peu de sens du jeu. Moi, je trouve que c'est pas si mal que ça, quand même. Il est quand même capable de faire des jeux. Puis tu sais, je pense qu'il faut pas le négliger non plus. A joué 13 matchs dans la KHL. La plupart des matchs que j'ai vus de ce niveau-là, il a été excellent. Il était vraiment au niveau des hommes et tout ça. Donc, je pense que vraiment, du côté des Canadiens de Montréal, tu en vas chercher quelqu'un qui a peut-être un potentiel minimum de troisième trio, peut-être même de deuxième. Puis si c'est simplement troisième, ben vraiment, tu t'en vas chercher une lacune qui manque chez les Canadiens, c'est-à-dire des gars un peu plus imposants, puis des gars, justement, qui sont capables de brasser la cabane un peu. Il en manque un peu. Évidemment, c'est toujours tu repêches toujours des joueurs dans une option de 3 à 4 ou voire 5 ans, mais ça fait quand même du bien de le voir débarquer.
21: Mais lui, là, je comprends qu'il y a un contrat en Russie, là, mais il est quand même physiquement prêt pour la Ligue nationale de hockey, ou du moins, il serait pas loin s'il était éligible à faire le saut plus tôt là, en Amérique du Nord.
36: Ben, physiquement, là, je parle simplement de physiquement. Le reste, c'est une autre paire de manches, mais simplement physiquement, il serait correct dès l'an prochain. Maintenant, il y a des choses à travailler. Il doit améliorer son jeu offensif. Tu peux pas l'envoyer là. Ça va devenir un gars de quatrième trio qui va obtenir 10 points par année. C'est pas ça que tu veux, là. Mais physiquement, il serait capable. Là, par la suite, ce qu'il doit vraiment travailler, puis ça, c'est du côté de la KHL. C'est un peu différent d'Alexander Zarovski. Zarovski, lui, doit vraiment travailler son jeu physique. Il doit vraiment être capable de mieux comprendre, surtout au niveau du patin, là, doit vraiment améliorer cet aspect-là. Pougatchev, c'est complètement l'inverse. Le côté physique est là. Le côté patin est là aussi. C'est vraiment plus de bon, ben, de prendre de la confiance. Plus ça va, plus tu as des répétitions, plus ça devient facile dans la KHL, ben là, tu deviens meilleur. Tu es capable d'exploiter un peu plus de choses offensivement. Puis là, ben, on parle parfois qu'il n'y a pas énormément de sens du jeu, qu'il y a peut-être des prises de décision qui sont plus ordinaires. Ben écoute, à force de travailler, d'avoir des répétitions et tout ça, ben peut-être que ça va s'améliorer. Je pense que c'est surtout ça dans le cas de Pougatchev, alors que son contrat, pour ceux qui se posent la question, se termine en 2028, donc 2 ans là, dans la KHL avant de pouvoir s'en aller en Amérique du Nord.
21: T'sais, Marty, tout le monde a regardé les faits saillants, tout le monde a salivé à l'idée de le voir frapper comme Tom Wilson, mais a-t-il un peu d'attaque? Peut-il aller contribuer sur, disons, un deuxième trio sans être nécessairement le moteur, celui qu'on regarde quand on a besoin d'un but pour créer l'égalité, mais le bon complément pour être en mesure de venir faire de l'espace sur les joueurs de talent, aux joueurs de talent sur sa ligne?
36: Oui, absolument. Je pense que oui, il est capable, peut-être pas à la Tom Wilson, là, mais oui, il est capable d'amener un peu d'attaque. Je trouve qu'il y a un point qui est très sous-estimé un peu, c'est son tir. Il est vraiment capable d'aller chercher de l'espace. Évidemment, avec le gabarit qu'il a, ça aide beaucoup, mais capable vraiment d'aller dans l'enclave, vraiment capable d'aller devant le filet et tout ça, puis capable de décocher des bons tirs. J'ai parlé un peu de ses talents, justement, en protection de rondelles. Certains vont me dire, écoute, on dirait que tu me parles de Josh Anderson. C'est vrai qu'il y en a un petit peu, mais je trouve que quand même, il va avoir un petit peu plus d'imprévisibilité parce que, justement, très, très bon autour du filet, oui, c'est sûr, il y a un bon tir. Mais c'est aussi quelqu'un, puis le Pougatchev, qui a des bonnes mains. Donc, tu sais, il fait des choses, mais c'est pas comme Anderson, par exemple, toujours entre au filet de façon un peu prévisible. Il est capable de varier ses choses, il est capable de faire plus de jeux un peu avec ses mains. Et ça, je pense que c'est ce qui est intéressant dans son cas. Là, c'est évidemment, ce sera pas un joueur de premier trio, ce sera pas Cole Caulfield, il remplacera pas Ivan Demidov demain matin. Mais vraiment, je pense que dans une production secondaire et qui amène justement l'aspect physique, je pense que Gleb Pougatchev est un excellent choix pour les Canadiens.
21: Tu sais, évidemment, Marty, plus que tu repêches tard, les probabilités de faire la Ligue nationale de hockey en 7e ronde sont plus faibles qu'en première ronde. Tout le monde comprend ce que je veux dire. En repêchant 26e, est-ce qu'on met la main sur un joueur que les chances d'atteindre la Ligue nationale de hockey sont quand même élevées? Parce que c'est pas le cas tous les ans. Là. Il y a toujours des joueurs ici et là qui ne feront pas le show. Est-ce qu'il y a quand même un plancher assez élevé qu'on peut s'assurer qu'il va jouer dans la Ligue nationale?
36: Moi, je pense que oui, en raison justement du gabarit, en raison du jeu physique. Ça à moins d'une blessure, là. Ça disparaîtra pas du jour au lendemain. Ça, je pense qu'il va arriver dans la LNH, puis il va être prêt. Là, évidemment, c'est un 26e choix au total. C'est pas un 10e. Là. Il y a une raison aussi. Le côté offensif dont j'ai parlé, le côté créativité qui est peut-être moins là que chez certains joueurs, ça peut faire en sorte que le plafond n'est peut-être pas là. Vous m'entendrez jamais parler de potentiel de premier trio avec Gleb Pougatchev. Deuxième, ça, c'est possible. Puis j'aime le choix. Je l'avais dans ma liste exactement là où il était repêché. Je l'avais 26e, donc je trouve vraiment que c'est une bonne sélection. Mais c'est ça, c'est peut-être pas le joueur qui a le plafond le plus élevé, mais le plancher, ça, il est très intéressant. Mais c'est pas grave, au 26e rang, c'est un peu ça que tu veux repêcher. C'est un peu des gars, justement, qui vont t'amener de la profondeur sur ton dos ou ton troisième trio. Et si ça fonctionne, ben tant mieux. Puis s'il n'est pas capable d'aller justement accomplir un travail de premier trio, c'est sûr que c'est plaisant, mais c'est pas grave non plus. Là, c'est, si tes gros joueurs de talent, tu les repêches un peu plus tôt. Les Canadiens l'ont fait dans les dernières années avec des Demidov, Slavkovski et compagnie. Là.
8: Marty, je veux t'amener ailleurs un petit peu, notamment concernant les propos de Nick Bobrov. On a fait, je veux te faire entendre un extrait que j'ai sorti de son point de presse samedi. Lorsqu'il parle du développement des joueurs, que dorénavant, on dirait que les joueurs sont orientés vers la finesse, vers les jeux spectaculaires, les jeux Michigan, mais que de la robustesse, c'est rendu pas mal plus dur à trouver. On va aller l'écouter.
0: Those of us, you know, with kids playing, you know, minor hockey, kind of see it. We all see what's happening. The game is all about skill camps and doing Michigan's, right? So all these kids can do all these tricks at, you know, 10, 11, 12, and nobody wants to do the heavy lifting anymore. So, you know, the way minor hockey is going, it's becoming more and more rare to see players like that. When we see something that looks completely different from, you know, 99% of the hockey world, you know, we get excited.
21: Bon, je fais une petite traduction rapide pour les gens qui l'ont peut-être pas saisi. Nick Bobrov mentionne quand on regarde des jeunes de 10, 11, 12 ans, on se rend compte qu'ils sont tous capables de faire des manœuvres spectaculaires, des Michigan, c'est ça, on y va vraiment dans les manœuvres plus flashy, mais quand c'est le temps de mettre l'épaule à la roue, de travailler fort, d'aller appliquer les mises en échec, d'être dans les détails, c'est comme si ça, on n'est pas intéressé par ce jeu-là. Alors ça devient de plus en plus rare, et c'est ça qu'un joueur comme Pougachev, mais plusieurs sélections quand même du Canadien de Montréal, ont du caractère, puis être capable de déranger, de frapper, et de réussir à contribuer au succès de l'équipe.
36: Ouais, ben là, évidemment, tu sais, ça te prend un peu de tout, là, tu sais, c'est pas simplement des joueurs comme ça, mais ce que je comprends un peu de Nick Bobrov un petit peu, c'est que c'est sûr, c'est pas une critique nécessairement envers la nouvelle génération. Tu peux comprendre les jeunes qui ont 12, 13, 14 ans, qui nous écoutent peut-être en ce moment. C'est bien évident que tu regardes des faits saillants, tu regardes un peu les vidéos sur les médias sociaux et compagnie. Ben, c'est sûr que ça va toujours être intéressant de voir des joueurs à la Connor McDavid, de voir les habiletés à la Trevor Zegras, des jeux comme ça. C'est sûr qu'à un moment donné, ça moule un peu quelle sorte de joueur que t'es, puis ça. Si tu vas vouloir faire ça sur la patinoire, écoute, j'ai été jeune, j'ai joué au hockey moi-même, puis tu sais, je vais te donner un exemple. Là. Moi, je jouais dans les années 2005-2006, tu sais, le fameux Michigan, c'est Nick Crosby avec le Sanic de Rimouski. Je pense qu'on a tous essayé de le faire. Donc ça, je pense que ça se comprend. Maintenant, de l'autre côté, je peux comprendre Nick Bobrov, parce que là, c'est vrai que tu peux avoir un peu une nouvelle génération qui va peut-être moins se salir le nez, mais là, bon, je pense que c'est là que c'est le pari, pas le pari, mais disons le... La chose devient plus intéressante. À un moment donné, tu débarques pour la Ligue nationale. À un moment donné, des gros bonhommes qui vont vouloir se salir le nez et frapper, peu importe comment les joueurs voient ça, tu vas toujours en avoir chaque année. C'est la crème de la crème, puis ça dépend des endroits. Donc là, c'est sûr que tu dois les cibler. C'est sûr que c'est un peu plus exceptionnel de les avoir. Mais je pense que c'est là du côté des Canadiens que là, c'est... Ben écoute, t'es capable de cibler des Pougachev, t'es capable de cibler d'autres joueurs qu'on a repêchés, parce qu'honnêtement, le thème de ce repêchage-là, c'est vraiment du caractère, c'est du gabarit, puis c'est le jeu physique. Ben là, je pense que c'est là que tu vois à quel point les Canadiens en avaient besoin.
21: On aura plus le temps, Marty, de parler des autres sélections, mais la bonne nouvelle, c'est que tout à l'heure, tu t'en viens à la station, vous allez enregistrer Processus. Ouais. Donc, pour les gens qui veulent avoir vraiment un rapport détaillé de toutes les sélections du Canadien, en tout cas, je sais pas exactement ce que vous allez faire.
8: Mais c'est sûr qu'on présume, va s'en va là.
21: Je présume, mais ne manquez pas l'épisode qui sera disponible via les plateformes de la Commission athlétique. Marty, je prends quelques secondes pour te féliciter pour ton travail exceptionnel. On a travaillé ensemble tout le week-end, autant ici à BPM Sport que sur le podcast Le Relève samedi. Puis je joins ma voix à celle de milliers d'auditeurs qui nous écoutent présentement pour te dire bravo pour tous les efforts et les devoirs que tu fais année après année pour nous renseigner. C'est vraiment apprécié.
8: Ouais, mais moi, j'ai été très déçu, Marty. Franchement, là, tu m'as déçu en fin de semaine.
21: Bon, qu'est-ce qu'il y a
8: fait? Il y avait encore à peu près un goaler que tu connaissais pas dans tout le draft.
36: Faut quand même vous féliciter aussi, les gars. Premièrement, ben, désolé, écoute, c'est
21: non, t'as pas besoin de me féliciter. Non, arrête, pas le temps pour les félicitations. Tu prends ce qu'on te donne.
8: C'est une légende. J'ai jamais vu quelque chose comme ça. Je te le dis, mon chum. Prends les fleurs.
21: Exact.
8: C'est hallucinant le travail que t'as fait. Je vous ai écouté quasiment toute la journée en ayant les deux pieds dans la piscine, là. C'est incroyable, tu m'impressionnes. C'est incroyable comment est-ce que tu m'impressionnes, Marty.
36: Ah, écoute, on travaille fort, mais c'est ça, je vous dis, les gars, c'est un travail d'équipe. Là. Vous êtes là aussi, les deux. Les deux, autant tourner le processus que Deso avec le podcast La Relève. Là. Et tu peux pas faire ça tout seul non plus.
21: Ouais, mais Marty, fais juste dire merci. Fais juste dire merci. All right, merci, Marty. On se reparle tantôt. On va te croiser derrière la station. Ouais. Et bon podcast processus.
8: Salut, Marty.
21: Salut, Marty.
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21: Salut Renaud.
8: Salut Warren.
19: Hey, comment ça va les gars en ce beau lundi matin?
21: Ah bien toi.
19: Ça va très, très bien. Passez un bon week-end. Repêchage, c'était difficile, mais on en reparlera. Hein? Ça veut dire, je ne suis pas trop tantôt.
21: Penses-tu que ça va changer? Penses-tu que c'est sur le point de changer?
19: Si tu retournes dans un amphithéâtre, il faut que tu ramènes tout le monde. Il faut que tu ramènes les dépisteurs, il faut que tu ramènes les directeurs généraux. Il faut que tu occupes la salle d'une autre façon qu'avec des grands divans puis des familles qui s'alternent dans les divans. Là. Et, écoute... En tout cas, je trouve que c'est une formule là, qui ne fonctionne pas du tout et qui fait en sorte, je ne sais pas comment, à quoi ça ressemblait à la télé, les gars, si vous l'avez regardé, évidemment. Mais nous, à l'intérieur, écoute, après une heure de ça, là, on n'était plus capable, puis on en a eu pour trois autres heures. Ça veut dire que c'est quatre heures. Écoute, pour ça, ça presque pas de bon sens.
8: Il y a plusieurs... Mais la première ronde, là, c'est un show de TV qui est là pour plaire aux fans. Mais que la Ligue nationale, il repense à sa façon de faire parce que ça ne plaît pas aux fans. Désolé.
19: Merci.
8: C'est pas le fun, c'est pas télévisuel. Premièrement, non. Gary Bettman n'a pas le charisme pour animer un repêchage, évidemment.
21: Oui, évidemment.
8: Ça sonne faux. C'est pas parfait. Je sais que ce qu'on a essayé de faire avec Justin Bieber, c'était quand même un bel essai. Il a manqué de se tromper sur la sélection des Maple Leafs de Toronto.
21: Ah, puis on allonge. Tu sais, après ça, on rajoute des trucs comme le Jim Gregory, puis les annonces, puis chaque transaction, on repart le cadran. On pourrait facilement couper 45 minutes là-dedans.
19: C'est pathétique. Le pire, c'est que dans tout ça, Gary Bettman, à quelques occasions, lui-même a perdu patience. Parce qu'il y avait des problèmes techniques. Puis il y a Carl Lehal, son groupe, à quelques occasions, sur le stage, là. Faut le faire, ça aussi. Là, bon, finalement, ça fonctionne. Ah, t'sais, tabarouette. Excusez-moi, monsieur le commissionnaire, mais c'est pas très, très rassembleur là, comme message. Là. Puis lui aussi s'est trompé. Il a parlé à Bill Guérin, puis il a oublié de parler à Bill Guérin. Écoute, là, je veux dire, c'était de l'amateurisme. Pis ça, c'est pas drôle, là.
21: Mais
19: tant mieux
21: que c'était mauvais. Ça va peut-être les inciter à changer d'idée pour les prochaines années puis revenir à une formule plus...
8: Ben, Kent Hughes, en tout cas, s'est prononcé en faveur d'un retour en présentiel. Tant mieux. Ça va en prendre plus, je pense, de gars de hockey qui sont prêts à... Tu sais, à lever la main, à militer pour retourner en présentiel. Puis vous pouvez être certain qu'à Montréal, on serait prêt à reprendre le repêchage sans aucun problème parce que la dernière fois, en 2022, ça a été un franc succès.
19: Oui, puis le problème avec Gary, c'est qu'il a dit je ne commencerai pas à sonder les équipes à toutes les années pour voir s'ils veulent changer de formule. Si là, c'est ça la formule, puis s'ils veulent changer de formule, ben qui nous appelle, qui nous fasse signe parce que ça ne changera pas. On n'a pas plus avancé, là.
21: Oui. Hey, Renaud, je t'amène sur un peu plus un point de vue en hockey. Évidemment, tout le monde espérait une transaction du Canadien de Montréal parce qu'on a l'impression qu'on est rendu à un autre niveau et qu'il ne manque pas grand-chose, mais qu'il y a quand même des positions qu'on a identifiées pour aider le club. C'est pas survenu, cette transaction-là. Qu'est-ce qui s'est passé exactement? Est-ce que nos attentes doivent changer? Comment tu vois la situation?
19: Ben, c'est sûr que plus tu gagnes, plus tu as du succès, plus tu es capable d'identifier tes trous. Parce que tu en as moins de trous. Hein? On s'entend, là, quand tu es en 2022 et tu repêches au premier rang, là, tu en as plusieurs trous. Donc, ça prend du temps à construire cette équipe-là. Après ça, évidemment que Kent Hughes a fait un très bon job pour bâtir cette équipe-là, mais ça en fait en sorte que les trous, il n'y en a pas 20. Mais tu en as peut-être deux, trois très facilement identifiables, dont on en a souvent parlé, le joueur de centre de deuxième trio, entre autres. Bon, à partir de ce moment-là, bien l'équipe s'en va où? S'en va en finale de l'Association de l'Est. Les attentes sont donc encore plus grandes parce que là, tout le monde se dit, on est à un joueur de centre, puis à un peut-être défenseur droitier supplémentaire de gagner la Coupe Stanley. Tu sais, c'est le raisonnement facile. Là, ça veut dire, OK, bon, voici ce que le directeur général a à faire, voici la liste d'épicerie, go, vas-y. Mais c'est pas toujours comme ça que ça fonctionne. Tu sais, je regarde la transaction qui a amené Mason McTavish du côté de Saint-Louis. Ben, qu'est-ce qu'il y avait les Blues de Saint-Louis dans le repêchage cette année? Il y avait quatre choix de première ronde. C'est facile en tabarouette d'attirer quelqu'un pour transiger. Qu'est-ce que les Canadiens avaient un choix au 28e rang? C'est pas comme l'an passé. L'an passé, ça a été facile, entre guillemets, pour Kent Hughes d'arriver avec ses deux choix collés de deuxième ronde.
21: De première ronde.
19: Ses deux choix de première ronde. Puis d'arriver puis de dire à Mathieu Darche, les veux-tu? Ils sont collés, là, un à côté de l'autre. Tu vas pouvoir faire ce que tu veux avec ça. Tu vas même pouvoir les retransiger, si tu veux, pour Don Emil Hanneman. Donne-nous Noah Dobson. Ça a été facile, entre guillemets, de faire un bang dans un repêchage. Ça n'a pas été le cas dans la journée de vendredi ni de samedi pour les Canadiens. Mais est-ce qu'il faut tout de suite décrier la situation en disant que j'ai vu passer là, plein d'endroits, que ce soit sur Twitter ou encore ailleurs, des analystes, dire... Bien, les Canadiens de Montréal sont les perdants du repêchage. T'as peu, là. Je veux dire, je comprends, mais pense que les gens ont oublié là, que la fin de semaine là, qui vient de se passer, là, il n'y avait aucune date limite de transaction. Là. Je veux dire, à ce que je sache, là, le 1er juillet, là, Zachary Bolduc a été échangé aux Canadiens de Montréal aussi l'an passé.
8: Ben oui, ben oui, ben oui.
19: Tu peux continuer de transiger. Ce qui arrive, les gars, c'est que il y a bien des équipes qui passent à travers leur repêchage. Puis après ça, OK, on revise la situation. Juste notre situation. Qu'est-ce qui s'est passé ailleurs dans la Ligue nationale? Qu'est-ce qui s'est passé dans notre association? Qu'est-ce qui s'est passé dans notre division? Maintenant, est-ce qu'on doit accélérer le processus? Est-ce qu'on doit être plus agressif sur le marché des transactions? Mason McTavish, c'est bien, bien le fun, mais admettons là qu'il avait été transigé aux Canadiens de Montréal. Est-ce qu'on peut, on aurait dit, bon, c'est bien, les Canadiens ont été chercher un deuxième joueur de centre, parfait. Mais est-ce qu'on aurait pu dire qu'à 100% c'est un slam dunk, cette transaction-là? Pas sûr, moi, de ça, là. Je suis pas sûr qu'aujourd'hui, dans notre discussion, on serait en train de dire que Mason McTavish, là, c'est lui qui va driver le deuxième trio des Canadiens, puis on a enfin trouvé quelqu'un pour jouer avec Demidov, puis que c'est sûr que c'est lui qui va amener le Canadien à un autre niveau.
21: Ben, on aurait peut-être
19: ressemblé à ça.
21: On n'aurait peut-être pas été en mesure de dire que c'est un slam dunk. Mais si on avait dit que c'était un slam dunk, le prix aurait été pas mal plus élevé qu'un choix de milieu de première ronde et un choix de fin de première ronde. T'sais, il y a un rapport qualité-prix par rapport à l'affirmer haut et fort qu'on a réglé le problème puis pas payer trop cher. Il y a ça qui rentre en ligne de compte. Là.
19: Exactement. Alors, tu sais, c'est sûr que on est loin de Dylan Larkin. Puis je suis pas en train de dire que Dylan Larkin va se joindre aux Canadiens, là, mais c'est un jeune homme qui a encore, Mason McTavish, des choses à prouver dans cette ligue-là. Puis je comprends parfaitement qu'il a détesté sa dernière saison, que dès le lendemain de la saison des séries éliminatoires, il était déjà de retour à l'entraînement, puis il était déjà de retour dans le gym. Puis il veut oublier ce qui s'est passé la saison dernière, côté attitude, A++. Ça reste que il y a encore des preuves à faire dans cette ligue-là, ce kid-là. Ouais. Puis, mais pour les Blues de Saint-Louis, c'est parfait. Là. C'est une très, très bonne transaction pour eux.
21: Exact.
19: Mais mon point est quand même le suivant. Faut prendre les choses avec un certain recul puis dire, si on arrive au... On va passer la semaine ensemble, mais la semaine jusqu'au 1er juillet. Là, mais mettons qu'on recommence ensemble, là, fin du mois d'août, début septembre, là, puis ce dossier-là n'est pas réglé. Ah, là, peut-être que oui, on pourra...
21: On va se reparler. Quand on va se reparler en août, d'après moi, je vais avoir des questions. Ça, c'est sûr. Renaud, j'ai une question pour toi. Parce que au repêchage, on était en onde, puis Marco D'Amico est venu nous jaser, puis il a mentionné que le Canadien, finalement, l'intérêt n'était peut-être pas nécessairement là pour McTavish. Parce que oui, c'est vrai qu'on n'avait pas de 15e choix au total. Ça, tout le monde s'entend. Mais dans la vie, quand tu veux, tu peux. Si le Canadien tenait, là, on aurait très bien pu se servir de quelque chose d'autre, de donner des choix d'autres années, de packager quelque chose. Est-ce que ça se peut juste que le tricolore n'était pas autant intéressé qu'on aurait pu le croire sur la toile au service de Mason McTavish?
19: Ben, je pense que quand on regarde la façon dont ça s'est terminé pour Mason McTavish, rappelle-toi, là, on était à quelque part au mois d'avril, tout le monde disait « il faut que les Canadiens aient dans cette direction-là ». OK?
21: Mm-hmm.
19: Mais, tu sais, et je dirais presque avec raison, là, parce que c'est quand même un jeune homme, là, on en a parlé il y a quelques secondes, là, qui a un potentiel quand même intéressant. Maintenant, c'est toujours le prix à payer, c'est toujours aussi le due diligence que tu dois faire sur le joueur. Si là, les Canadiens de Montréal là, n'avaient aucun doute sur ce joueur-là, puis se disaient, ce kid-là, là, ça s'est mal passé, mais ça s'est mal passé parce qu'il joue pour les Ducks d'Anaheim. Voici pourquoi ça s'est mal passé avec les Ducks, avec Joel Quenneville. Il n'y avait pas de match. Puis après ça, on attire le jeune ici. Moi, je pense que les Canadiens, s'ils n'avaient eu aucun doute, aucune réserve, Mason McTavish jouerait pour l'équipe aujourd'hui. On s'entend?
21: Je comprends.
19: Mais là... Je ne dis pas que les Canadiens sont sortis complètement de l'équation, mais eux autres se sont simplement dit, t'as un peu là, est-ce qu'on veut surpayer pour ce joueur-là? Et je pense qu'en bout de ligne, les Blues de Saint-Louis ont pas nécessairement surpayé, mais ont payé plus cher que les Canadiens auraient été prêts à payer. C'est mon impression.
21: Très bon, Renaud. On se reparle demain. après-demain. Oh. Après ça, je te dérange plus.
19: Il n'y a pas de problème, les gars. On se redonne donc des nouvelles demain. Puis passez une excellente journée.
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6: Comme c'est souvent le cas, les vendredis et les lundis des week-ends de course, on va aller rejoindre Dom Fugère. Salut Dom.
7: Salut Dom.
8: Salut les boys. Désolé encore pour vendredi. J'étais en direction du rallye Baie des Chaleurs. Je peux vous dire que le service cellulaire de Télépinette Communication n'a pas trop marché. Ah, là, on est capable de se parler.
7: Ça, c'est populaire. À chaque année, hein, on crée un grand rallye. C'est un des plus grands rallyes canadiens dans la Baie des Chaleurs.
8: Absolument, c'est un des plus grands rallyes en Amérique du Nord, ouais. Je pense. C'est là, écoute, si je ne m'abuse, ça fait genre 40 ans qu'ils sont là. J'ai vraiment aimé ce que j'ai vu. On a jasé avec beaucoup de pilotes. Puis il y en a beaucoup que moi je suis allé là. On était sur le chemin pour aller à Antigonish pour la course de NASCAR dans le coin d'Halifax, mais on a bifurqué pour aller inviter les équipes de rallye canadiens à venir rouler chez nous en rallye cross. Parce que c'est le fun des rallyes, mais c'est souvent loin, c'est souvent dans le bois. Tu vas t'installer, tu fais trois quarts d'heure de route pour voir un virage. Chez nous en rallye cross, ben là, c'est une belle place pour inviter la famille, les amis, les commanditaires. Fait qu'on est allé jaser avec les équipes. Je pense qu'on avait Jacob Moreau, notre ambassadeur, qui est pilote justement en rallye, qui va piloter en rallye cross chez nous. Puis il va aussi rouler en circuit routier. Puis d'avoir Jacob dans notre équipe, pour pouvoir parler aux gars puis leur expliquer vraiment comment ça va se passer à Trois-Rivières. Ça a été tout un atout. Puis on a eu une belle réception. On a eu bien du fun.
7: Est-ce qu'Antoine Lestage fait encore du rallye?
8: Écoute, c'est drôle que tu dis ça parce que j'attends de terminer notre intervention. Je parle à Antoine.
7: Ah bon.
8: Antoine est consultant pour un paquet d'équipes okay. À travers le globe. Oui, il fait encore du rallye. Par exemple, au dernier rallye de Monte-Carlo, là, il est allé comme ouvreur. Donc, c'est lui qui fait les premières notes de départ avec lesquelles l'équipe c'est un peu comme un éclaireur, je te dirais, au hockey. Hein. Les advanced scouts là, qui arrivent, qui vont voir une équipe avant qu'on aille les affronter. Donc, Antoine va faire ça. Puis, il est reconnu comme un très bon metteur au point, un excellent pilote, mais surtout un grand magnitude des notes. Il fait des notes parce qu'en rallye, on sait qu'on doit aller avec les cahiers de route.
7: Ouais.
8: On vire à 90 degrés à gauche, on vire à 135 degrés à droite, puis ainsi de suite. Puis, Antoine est vraiment très, très bon pour trouver les pièges, puis trouver les endroits où on est capable de gagner du temps. Puis cette expertise-là est reconnue partout à travers le monde. T'sais, écoute, c'est 9 ou 10 championnats nord-américains qu'Antoine a. C'est un grand champion qui mérite d'être connu puis remarqué chez nous. C'est un peu pour ça qu'on aimerait ça, l'avoir au volant là, dans notre week-end rallycross des 22-23 août.
9: Puis évidemment, ça c'est crucial là, de faire du dépistage au préalable, de savoir exactement comment ça se passe. Hey, en fin de semaine, on roulait en Nouvelle-Écosse et c'est Kevin Lacroix qui l'a emporté facilement.
7: Quelle performance!
8: Une course de 300 tours qui a commencé avec un peu de retard. On avait perdu la switch des lumières. Je sais pas trop. On s'est retrouvé dans le noir le plus complet. Je sais qu'Anthony t'a fait du temps à TVA Sport.
7: Ah ouais. C'est pas la première fois que ça m'arrive, mais là, je te dirais que je commençais à avoir une petite goutte dans le bas du dos, là. À plus savoir quoi dire, là.
9: Combien de temps ça a duré?
7: Un gros 40 minutes.
9: Et quand même.
7: Mais c'est parce qu'on savait pas quand nécessairement la lumière reviendrait. On était en communication avec les gens sur place.

0: place, mais il y a quand même une période où on savait pas si on serait en mesure de retrouver la luminosité. Finalement, ben, on n'a pas allé aux courses, puis ouais. Kevin Lacroix a vraiment là, connu toute une soirée.
1: Ça a commencé tard, mais je te dirais qu'après les 10 premiers tours, je me suis reviré et j'ai dit à justement Jacob qui était avec moi, j'ai dit ça, le v'là ton gagnant, il est déjà là. Kevin avait une voiture sur des rails, fonctionnait de façon impeccable et puis il a finalement été capable de faire, de donner la mesure de son talent, là, de montrer à tout le monde que Kevin Lacroix, il est dans les ténors de la série. Puis, c'est un gars de circuit routier à la base, mais là, il est vraiment bien établi sur les ovales. Puis on disait à la blague, justement, il y a eu un petit délai plus avant aussi, on disait à la blague que si Kevin n'avait pas de malchance, il y aurait zéro chance. Donc, juste de pas avoir de chance, pas de malchance, mais pas besoin de chance, ça a donné ce que ça a donné, puis vraiment dominé. Mais une super belle bagarre avec notre ami Donald Teague, qui va avoir 60 ans dans quelques jours.
0: Ouais.
1: Puis, écoute, il se battait avec Lacroix, qui a 20 ans de moins, Dumoulin, Camiran. Vraiment, Donald a donné tout un spectacle. On le sait, là, lui, c'est un spécialiste des ovales. Lui, c'est un spécialiste des petits ovales très inclinés. Riverside, c'est peut-être le circuit le plus près qu'on a au Canada d'un des circuits de la Coupe NASCAR. Là, ça ressemble à un petit Bristol. C'est très incliné. Il y a du rythme. Et puis, Donald était vraiment, là, à la maison dans la voiture numéro 80. Et puis, j'y ai parlé après, puis il dit, tabarouette, d'où? Il dit, c'est drainant mentalement de se pogner avec ces jeunes-là, mais il dit la compétition est tellement féroce, tellement intense, puis il y avait du monde partout, puis n'eût été d'un petit problème de pression de pneus à la deuxième pause, parce qu'on a fait des pauses après 100 tours, puis après 200 tours pour régler la voiture. La première pause, c'était pour ajouter du carburant, la deuxième pour changer les pneus. Mais n'eût été d'un petit problème de pression de pneus quand on a changé les pneus, ben je pense que Donald aurait très bien pu se battre pour la victoire. Il s'est coltaillé avec Kevin pendant 250 tours, mais à un moment donné, Lacroix est parti, puis écoute, du feu de Dieu. Puis on doit souligner la performance d'Andrew Ranger, qui a terminé pas mal loin, qui a perdu un tour dans les deux premiers segments, ça marchait pas du tout, mais dans le dernier segment, il a dépassé tout le peloton. Il avait perdu un tour, il a repris son tour.
0: Ben c'est ça.
1: Il a dépassé tout le monde et Lacroix.
0: C'est ça, c'est très rare que ça arrive. Et Andrew, honnêtement, s'il s'était pas fait prendre un tour à la fin du deuxième segment, il y avait la voiture pour gagner par la suite. Donc, on avait trouvé un ajustement. Il y a quelque chose qui clochait sur sa voiture.
1: Ouais.
0: Parce qu'il s'est, en langage de course, délapé sur le vert. Ouais. Puis là, il attendait un drapeau jaune. Parce que s'il y avait eu un drapeau jaune, mais là, il serait reparti au bon endroit, soit septième. Ça aurait été vraiment intéressant. Moi, là, je faisais la description. Je me disais, hey, s'il y a un drapeau jaune, on va avoir tout un spectacle à la fin de la course. Puis c'est un drapeau jaune, là, il n'est jamais arrivé pour Andrew.
1: Anthony, j'étais dans les gradins, puis à un moment donné, j'ai pris ma bouteille d'eau, puis j'ai mimé de la lancer sur la piste pour avoir le drapeau jaune, parce qu'il y a un paquet d'affaires, ça aurait complètement changé le show. Donald aurait pu rattraper Kevin, Marc-Antoine Camiran aurait pu s'est battu avec LP Dumoulin. LP a terminé troisième, un bel espoir pour LP, là, ça permet justement là, de remettre du piquant dans le championnat, puis ça, c'est vraiment cool. Là. Oui, on a vu Camiran qui a gagné deux courses à Chaudière, Gary Clout a gagné, lui, il fait pas la saison complète, mais il a gagné du côté Motorsport, mais là, avec Kevin qui gagne, avec LP qui fait sa troisième place, il dit, ça fait du bien, il dit, on prend rien pour acquis, mais là, on sait qu'on est capable de s'ajuster au fil de la course et de se donner une belle voiture, une bonne voiture qui marche bien, puis ça a été vraiment un baume là, sur les curieux du moulin. On parlait tantôt de la mauvaise chance que Kevin Lacroix a pu avoir au fil des dernières semaines, des derniers mois. Mais pour LP du Moulin, ça fait 3 ans que ça dure la gang. Puis là, de le voir troisième, ça a vraiment fait du bien.
0: Oui, puis dans les points, il va être très, très bien placé pour la suite des choses. Je veux t'amener au niveau américain en NASCAR. Ouais. Dom, en fin de semaine, on roulait du côté de Sonoma et sans grande surprise, le grand favori, le Néo-Zélandais Shane Van Gisbergen, a non seulement gagné dans la coupe, mais il a également gagné la veille en série O'Reilly. Il a passé la gratte en fin de semaine à Sonoma. C'est vraiment devenu, depuis 3 ans maintenant, le pilote de tête lorsqu'on se déplace sur les circuits routiers.
1: Oui, mais tu sais, c'est normal. Il a été non seulement élevé sur les circuits routiers comme nos pilotes qui font du karting,
0: ouais,
1: de la formule, qui font de l'endurance, qui roulent en GT3, mais lui, il vient du stock car australien. Donc, non seulement c'est un gars qui a roulé toute sa vie sur les circuits routiers, mais la VL Supercar en Australie, c'est des voitures. Bon, c'est pas des NASCAR, c'est des voitures qui sont sur une base de vrais véhicules, et ainsi de suite. Donc, on n'a pas le. Ben, oui, il y a un niveau de technologie très, très élevé, mais ça se ressemble au niveau du transfert des masses, au niveau du type de pilotage. Puis, il y a la grande clé du pilotage de Shane Van Gisbergen. Tu le regardes rouler, il est, oui, très, très coulé, très smooth, mais il brasse sa voiture, mais il sait comment la brasser sans que la performance descende. Il sait comment ne pas abuser ses pneus, comment ne pas abuser ses freins, mais brasser le reste du char. C'est un peu comme ça. Puis là, on le voit, là, il lance la voiture sur les vibreurs d'un côté à l'autre, il utilise la piste au complet. Puis à un moment donné, même pendant la course, il a dit, voulez-vous tasser les maudits... le mot en F, boîte, qui sort des pluies en avant de moi, en parlant des autres voitures, parce que là, il dit, il arrive sur la piste, il se promène tout croche, il met du sable sur la piste, il dit, passez-moi ça, cette gang de cabochons-là. En même temps, faut que tu dises, si tu veux dépasser du monde, faut qu'il y en ait moins vite que toi. Mais tu sais, Van Gisbergen était vraiment frustré du niveau, je te dirais, de raffinement de pilotage de ses adversaires américains, mais c'est comme si on a, je dis n'importe quoi, mais on avait une série de cours ovales en Australie. Puis là, on prend quelqu'un des États-Unis qui a roulé là-dessus toute sa vie. T'es certain qu'il va passer à gratte.
0: Ouais.
1: Surtout quand on le met dans une voiture du calibre de Trackhouse. Il faut pas oublier que Trackhouse est une écurie qui est née sur les cendres, ce qui était Ganassi Racing.
0: Exact.
1: Ganassi,
0: ouais,
1: c'est une équipe qui avait une grande expertise justement en endurance, qui a gagné un grand nombre de victoires aux 24 heures de Daytona avec Chip Ganassi. Ça a été l'équipe d'usine Toyota pendant un bout de temps. Ça a été l'équipe d'usine Chevrolet pendant un autre bout de temps. Ils avaient vraiment une expertise de pointe dans le circuit routier. Il y avait eu de bonnes bases établies quand Juan Pablo Montoya était passé là pour montrer comment est-ce qu'on fait une voiture de circuit routier. Ben, oui, le nom a changé. Oui, les dirigeants ont changé. Mais il reste, l'expertise est restée. Les gens sont encore là. Donc, on s'est trouvé avec oui, un bon pilote qui connaît ce type de circuit-là, ce type de voiture-là, et Ganassi qui est sur les cendres de Ganassi, qui a encore beaucoup d'expertise dans l'entreprise. Ça a donné ce qu'on donne. C'est un niveau de domination exceptionnel. Tu sais, petite anecdote. Quand il a fait sa première course à Chicago, j'étais là. Puis, j'étais sur dans les puits avec Trackhouse. J'ai un de mes amis qui travaille là-bas au commandite, donc il regardait la course avec nous autres. Puis là, je regarde les tours de chauffe, Il y a eu 3 tours de chauffe. Après le 2e tour de chauffe, j'ai pris mon téléphone, j'ai appelé un de mes chums, ils sont au Québec. J'ai dit, tu t'en vas sur mise au jeu, tu mets 20 pièces sur Van Gisbergen. Puis là, il n'est pas parti de la peau, rien de ça, mais je sentais que, tu sais, j'avais vu des essais, il y a eu de la pluie pendant le week-end, j'ai dit, tu mets 20 pièces. Ça s'est transformé en 460 pièces. Il était à 23 contre 1 à l'époque. Je peux te dire que Van Gisbergen sur un circuit routier, 23 contre 1, on trouve plus ça aujourd'hui.
0: Au contraire, tu fais plus d'argent pour parier contre quiconque contre lui sur les circuits routiers tellement il est dominant. Puis en plus, il s'améliore sur des circuits ovales en plus. Donc, c'est vraiment un talent exceptionnel.
2: Merci beaucoup, Dom. Content de t'avoir parlé. Puis on se reparle bientôt.
0: Salut, Dom.
1: On se reparle dès vendredi pour Montmagny.
0: Exact.
2: Salut Dominique. Bye-bye. OK, Dominique Fugère, chroniqueur de course avec nous les lundis et les vendredis, lorsque justement on roule le week-end. On va aller à la pause de l'autre côté. On en a parlé plus tôt, mais j'avais hâte de lui en parler. Victoire historique pour le Canada hier à la Coupe du Monde. L'aventure se poursuivra en fin de semaine prochaine. Olivier Brett débarque avec nous.
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10: Jacob Schaffelberg. Schaffelberg's ball into the box, headed away by Ocon. It's Eustachio! Stefan Eustachio! In stoppage time! Might well have sent Canada into the round of 16 at the World Cup!
2: Oui, monsieur. Hey. Hey, moi, j'ai bondi dans mon salon. Reprise de la poitrine, bang avec le pied, au fond du filet.
0: Superbe.
2: On va en parler avec Olivier Brett. Salut, Olivier.
0: Salut, Olivier.
11: Salut les gars.
2: Quelle belle victoire. Honnêtement, je le sais que par moment, il y a eu du jeu un peu moins propre, puis il y avait un peu de déchets, puis des mauvaises passes, puis des revirements en bête. Ça, on en a vu. Je mets ça sur le compte de la nervosité. Mais au final, Oli, on s'en fout de la qualité du match. L'important, c'est qu'on a gagné, non?
11: Hey, écoute, ce que tu viens de présenter, là, c'est Luke Wildman de TSN. Si tu n'avais rien vu du match, là, quand le call de but te confirme le résultat final du match, tu l'as-tu marqué tard, ton but?
2: Exact. Ça ne battra pas le match en fin de semaine, par contre. C'était-tu l'Algérie contre...
11: Avec l'Autriche.
2: Les deux buts dans la dernière minute de jeu, ça, c'était incroyable. Mais bon, peu importe, on ne s'en sera pas là-dedans. Là. Continue, ton but.
11: Non, mais c'est ça. Puis ça confirmait la place de l'Autriche au prochain tour. Tu sais, Patrice Bernier était à mes côtés avec Samuel Piette hier pour le panel en après-match. Puis j'avais le même réflexe que toi. Tu sais, en toute honnêteté, là, parce qu'on va être objectif, c'était pas un bon match de ballon. C'était un des techniquement moins bons matchs de ballon qu'on a vu dans le tournoi. Puis je suis d'accord avec toi. Moi, je pense que le Canada avait le poids du monde sur les épaules parce qu'il était favori à leur premier tour éliminatoire. Ça change les attentes pas à peu près.
2: Exact.
11: Puis t'avais en face une équipe qui avait plus ou moins le goût de jouer aussi. Mais Patrice a dit, dans 20 ans, là, oublie ça. Il n'y a personne qui va se rappeler du match. Tout le monde va se rappeler d'une chose. Le feeling qui les a habités à ce moment-là. Puis ça ne s'invente pas, les gars. On a tellement, ne serait-ce que nous, là, puis moi, je baigne là-dedans depuis le 14, je baigne là-dedans depuis des années. Depuis que l'arrivée de Jesse Marsh, par exemple, en mai 2024. Les attaquants, Jonathan David, est-ce que ça va être Kyle Lahren? On en parlait pendant la phase de groupe. Là, que ce soit un gars qui n'a pas marqué depuis le mois de novembre 2023, qui marque son cinquième but en carrière, ça fait 60 fois qu'il joue, puis c'est un milieu de terrain qui touche beaucoup de ballons. Jamais t'aurais mis un 2 pour que Steven Eustachio marque ce but-là. C'était extraordinaire comme feeling.
2: Ben ouais, puis tu parles du poids qu'on ressentait de cette pression-là, mais je suis convaincu que Eustachio aussi, on en a parlé ensemble plus tôt, puis je sais qu'il y a des ennuis de santé à travers ça, mais il n'y a pas un tournoi sublime, tu sais, ses coups de pied de coin laissaient à désirer, puis par moment on pouvait remettre en doute un peu sa qualité de jeu. Tu sais, il y a quand même le brassard de capitaine là, ça a dû faire un bien immense de marquer ce gros but là.
11: Et de faire, c'est intéressant, j'avais même pas pensé au brassard de capitaine parce qu'à ce moment-là, il était rendu sur le bras d'Alfonso Davies qui était rentré. Est-ce que ça le décoince? Est-ce que ça le libère? Je pense pas que ça a été un facteur important, mais c'est juste intéressant d'y penser. Mais Mais tu sais, c'est une équipe qui est allée. Quand t'entends Jesse Marsh à la fin dire on voulait un crescendo, nous, dans le match, on voulait continuer à augmenter l'intensité de la rencontre à mesure qu'on faisait rentrer des joueurs, mais ça envoie le message à ceux qui sont là depuis le début. Steven Eustachio en était parce qu'il a commencé le match aux côtés de Nathan Saliba, qui a couru. Écoute, il a couru deux Ironman, mais Nathan Saliba, je pense que c'est une heure de jeu, là, il est sorti après 60 minutes à peu près, si je me trompe pas. Mais Eustachio a continué. Il a pas arrêté. Puis il y avait l'énergie d'un gars, puis c'était la même chose pour toute l'équipe, qui rentre à la maison. Tu sais, ça te porte à quelque part, ça. D'un côté, t'avais l'Afrique du Sud qui commençait à douter puis à se dire, hey, on rentre à la maison. Puis de l'autre côté, t'avais les Canadiens qui serraient la vis. Puis Steven Eustachio qui se ramasse là dans la surface de réparation, ça arrive pas souvent. Mais ça témoigne d'une équipe qui dit, on rentre pas à la maison. Puis c'est ce que Steven Eustachio a permis.
0: On a enfin vu l'entrée en scène d'Alfonso Davies, Oli, dans le match d'hier. On l'attendait, puis finalement, il a été le dernier à entrer. Puis honnêtement, ça m'a rassuré parce qu'il semblait en pleine possession de ses moyens. Très rapide, il est d'une habileté absolument extraordinaire. C'est rassurant pour la suite. Maintenant, ben, 6 jours de congé, ça reprend samedi. Est-ce qu'on va être prêt à l'inscrire dans le 11 partant la semaine prochaine? Mais en fait, ce samedi?
11: Non. Non, tu peux pas le mettre dans le 11 partant. Il y a trop de chances qu'en tirant sur cet élastique-là, ça pète. Et tu fais bien de souligner, Anto, qui est rentré en dernier. Il y a du contexte à ça. Tu t'en allais en prolongation.
0: Ouais.
11: Fait que tu sais, si tu sais que Alfonso Davies a une demi-heure dans les jambes, puis tu le fais rentrer quand il reste une demi-heure, tu fais quoi pour l'autre demi-heure qui te reste à jouer en prolongation?
2: Deux changements pour la même position, c'est pas une recette gagnante, ça.
11: Non, puis là, le message que tu envoies, c'est l'inverse, tu sais, à ton équipe ou à l'adversaire. Puis moi, c'est ça qui m'a surpris. Je serais curieux de savoir ce que ça donnera pour le prochain match, parce que là, tu vas te tourner vers soit le Maroc, soit les Pays-Bas qui jouent ce soir. Mais je m'attendais pas à voir l'entrée d'Alfonso Davies créer, je veux pas dire une panique, mais un effet de protection comme ça de l'Afrique du Sud qui presque instantanément s'est reculé. Puis pourquoi tu te recules? C'est parce que t'as le gars le plus vite sur le terrain. Si tu essaies d'aller plus haut, ben tu laisses 30, 40, 50 mètres derrière toi, puis t'as pas besoin de donner 30 ou 40 ou 50 mètres à Alfonso Davies pour qu'il te fasse mal. Donc cette équipe-là a reculé, puis là où les Canadiens ont été intelligents, parce que c'est pas Alfonso Davies qui crée ce but-là. Mais si l'Afrique du Sud n'est pas aussi reculée, Steven Eustachio se ramasse pas dans cette position-là pour marquer. Donc c'est un genre d'effet domino. Puis moi, je me demandais, on s'en est parlé, hein, quand Jesse Marsh a utilisé Davies comme épouvantail face à la Suisse, moi, je me disais, à quel point la Suisse allait être préoccupée par ça? Et la question que je me posais, c'est, tu le feras pas jouer comme défenseur latéral gauche. Si tu l'utilises pour faire peur à l'adversaire, tu vas le faire jouer comme ailier. Ça a été confirmé hier. Je pense que c'est une bonne nouvelle. Puis pour moi, ça aurait été son meilleur poste d'une manière ou d'une autre s'il avait été en jambe. Donc, il y a eu l'effet escompté. Puis là, ben, tu tournes vers la prochaine rencontre où tu as encore la situation où tu peux te retrouver en prolongation. Mais Anto, tu l'as dit, tu as 6 jours de plus, tu t'en vas à Houston. 6 jours, dans le cas d'Alfonso Davies, avec ce qu'on a vu hier, ça peut faire un monde de différence.
2: Ouais. Évidemment, on verra comment il va se sentir dans les prochaines journées suite à la performance d'hier. S'il y a un pas de recul, on l'espère que non. D'ailleurs, parlant de formation puis de titularisation, qu'est-ce que tu as pensé de ce 11 de départ-là partant pour un match éliminatoire de Jesse Marsh, Ali?
11: En tout cas, il y a une chose qu'on ne pourra pas reprocher à Jesse Marsh, peu importe comment ça vire à la fin de ce tournoi-là, c'est de pas avoir fait des gros calls, avoir pris des grosses décisions. On a commencé le tournoi, moi j'étais convaincu que Kyle Lahren était l'attaquant de pointe. Finalement, ça a été Oduwashii. Après ça, Lahren sort avec ses déclarations. C'est Lahren qui finit par être titulaire le match suivant. Les deux matchs suivants, en fait. Ça a été une surprise pour moi de voir Oduwashii en attaque, mais c'est Moïse Bombito en défense. C'est ça, je m'attendais jamais à voir ça. Puis au final, je pense que ça a été une bonne décision. Je sais pas à quel point c'était basé sur Moïse est disponible, on le met, ou si c'était l'adversaire, parce qu'il y a tellement de ballons dans les airs qui ont été joués par l'Afrique du Sud, puis il n'y a personne qui est aussi dominant que Moïse dans les airs. L'autre chose, c'est que si tu as un adversaire qui veut garrocher le ballon en avant, c'était le cas avec l'Afrique du Sud, ça se peut que tu te retrouves avec des ballons dans ton dos, puis là, il faut que tu sprintes pour le rattraper. Il y a un tacle, entre autres, qu'on a vu en première mi-temps où Moïse réussit à rattraper le coup. Ouais. Il tacle, tu sais, il se lève puis il célèbre ça comme s'il venait de marquer un but. Il n'y a pas un autre défenseur qui est capable de rattraper, dans cette équipe-là, qui est capable de rattraper ce genre de séquence-là. Donc, au final, il a réussi son pari. Il était rouillé, par exemple. Je pense que ça a été clair. Moïse Bombito a échappé beaucoup de ballons qui échappent pas d'habitude, mais tu as été capable d'évacuer des papillons, d'évacuer un peu de rouille. Puis là, on va voir ce que Jesse Marsh décide de faire pour la fin. Mais oui, j'ai été surpris. C'était audacieux. Mais au final, il a remporté son pari.
2: Ouais, je suis content que tu parles de cette reprise-là parce que tu le vois directement dans son visage que ça lui a fait un bien immense d'avoir une action positive, là, vraiment cruciale. Puis il a été capable de livrer la marchandise.
11: Ben, tu fais tellement bien de le souligner parce que je l'avais pas vu comme ça parce que moi, j'ai juste appuyé sur pause, mettons, au mois d'octobre, quand Moïse s'est fracturé la jambe, puis là, on fait play. Mais lui, il les a vécus, les 8 mois entre les deux, puis je l'avais même pas pensé comme ça, mais je pense que tu as tout à fait raison. Lui, il évacuait 8 mois de frustration. Hey, c'est un gars, là, qui est 25 heures avant le début du tournoi. On savait pas s'il allait être coupé à la dernière seconde, là. C'était à ce point-là que ça s'est joué à la dernière minute. Et je parlais de paris remportés hier. Jesse Marsh a remporté son pari sur les gars qui a traîné avec lui aussi, là. Parce que l'idée, c'était de se retrouver au tour éliminatoire puis de pouvoir compter sur des gars qui étaient blessés. Davies, Moïse Bombito, entre autres. Là, tu joues pas un, tu joues 2 matchs de tour éliminatoire. C'est extraordinaire ce qui se passe.
2: Hey, je t'amène sur Jesse Marsh parce qu'après le match, il y a eu ce fameux discours-là à ses joueurs où est-ce qu'il répète « Vous avez travaillé fort, on est ensemble, vous êtes des héros canadiens. » Puis on sent que, évidemment, pour nous, les amateurs, c'est le fun, on n'a jamais atteint ce niveau-là, puis c'est la Coupe du Monde, puis on touche à quelque chose de nouveau, mais pour eux, c'est tellement émotif une victoire comme celle-là hier, puis on l'a vraiment ressenti à travers les différents protagonistes de l'équipe canadienne.
11: T'as raison, puis encore, tu sais, Patrice Bernier était à mes côtés. Je pense pas qu'il l'a dit en ondes, ça, mais il sera pas fâché que je vous le partage. Patrice a vécu des moments difficiles en 2012 avec Jesse Marsh, qui a été le premier entraîneur de l'Impact de Montréal, parce que Pat jouait pas systématiquement au début, puis à un moment donné, il y a eu un point de bascule, puis il s'est mis à jouer. Mais il disait, même quand il te faisait pas jouer, puis t'étais pas content de ses décisions, tu sentais que he cares. Mm. Tu sais, il veut que ça fonctionne, il veut que tu réussisses. Puis ça veut pas dire que tu vas systématiquement avoir ce que tu veux puis être sur le terrain. Puis c'est ce qu'on ressent. Quand tu vois son entrevue d'après-match, je le répète, là, puis je sais que là où tu es né, il est né dans le Wisconsin, dis pas comment tu vas te sentir 40 ou 50 ans plus tard quand tu coaches une équipe nationale d'un autre pays, mais c'est un Américain émotif après une victoire canadienne puis qui parle de héros canadiens. Ça veut dire qu'il se met pas dans ce lot-là, là. Il est en train de donner le crédit à son équipe. L'équipe fait pas ce travail-là sans lui, j'en conviens, mais il est vraiment le gars parfait pour suivre après John Herdman qui, lui, a semé ce que tu récoltes aujourd'hui, dans le fond, parce que lui, il a eu un buy-in qu'on était capable d'aller à la Coupe du Monde sans en être le pays hôte. Parce que si tu te qualifies pas il y a 4 ans pour aller au tournoi au Qatar, tu vis pas ce que tu vis en ce moment. Moi, je pense que tu es déjà éliminé de la compétition. Puis de voir que ce soit Jesse Marsh, Maxime Crépeau avec sa conjointe Christina dans les estrades, Steven Eustachio, qui est super émotif, puis on comprend pourquoi après le match, ça montre à quel point ce match-là voulait dire quelque chose. Puis on est conscient que si on passait à côté de l'Afrique du Sud hier, puis que ce matin-là, on rentrait à la maison, ça aurait été considéré comme un échec. C'est cruel parce que tu étais sorti de ta phase de groupe pour la première fois, pas comme meilleur troisième, mais pas sorti tout court, mais il y aurait eu ce feeling-là d'échec. Puis là, tout le monde a évacué ça.
2: Exact.
11: C'est un soulagement monstre, puis tu peux te tourner vers le prochain match.
2: Surtout parce que l'Afrique du Sud, généralement dans le match, on voyait qu'on y allait pour le retrait, on ramenait ça au gardien, on essayait d'étirer le temps. Je ne sais pas exactement si on visait les tirs de barrage, mais ou peut-être de justement pas avoir Alphonso Davies dans les jambes, l'amener plus loin. Je ne sais pas c'était quoi la réflexion derrière ça, mais on voyait quand même qu'il y avait cette stratégie-là d'établi du côté de l'Afrique du Sud. Une stratégie qu'on a pu étirer le plus longtemps possible parce que on a manqué d'opportunistes quand même dans le clan canadien. Faut être honnête, Cornelius est tout seul devant le gardien, redirige sa tête, mais pas vraiment avec beaucoup d'impact. Il y a eu cet endroit-là, là, je pense, dans le coin de la 60e minute, où est-ce qu'on joue vraiment au pinball dans la surface de réparation. Mais on n'a pas été... Je pense que Buchanan est notamment celui qui lance, puis le gardien fait l'arrêt. Mais il y a eu des moments quand même, Molly, si on veut se donner une chance contre les Pays-Bas et le Maroc, et on mettra la table plus tard pour le match demain, probablement, quand on connaîtra l'adversaire. Là, mais il va falloir être capable de concrétiser nos opportunités, là.
11: Tu as tout à fait raison. Puis c'est là où Jonathan David, la discussion revient, parce que le tournoi de Jonathan David jusqu'ici est à l'image de la carrière de Jonathan David. C'est une explosion de 3 buts face au Qatar, puis là, plus tranquille pendant une couple de matchs avant, plus tranquille pendant une couple de matchs après. Là, ce que tu espères, c'est que lui soit capable de ressortir du lot à nouveau, puis les coups de pied arrêtés. Tu sais, tu as parlé de la tête d'Eric Cornelius. Je suis d'accord avec toi, il est tout seul devant le but, mais il n'y a pas de puissance sur le service de Steven Eustachio. Fait que si ça arrive, c'est comme au tennis là, ou au baseball. Si tu me donnes une balle par en dessous, je vais avoir de la misère à le mettre au bord du mur au Fenway. Mais si tu m'envoies une balle rapide puis je connecte comme il faut, ça se pourrait qu'elle sorte complètement du stade puis qu'elle se ramasse dans les rues à Boston.
2: J'aime ça.
11: Steven Eustachio, il a besoin de s'ajuster un peu là-dessus. Mais ça, c'est du travail pour Nicolas Gagnon, l'ancien coach de l'Académie au CF Montréal, qui est entraîneur des coups de pied arrêtés avec l'équipe canadienne. Pas mal certain qu'il va travailler là-dessus dans les prochains.
2: Tu parles de David, un moment donné, il reçoit une passe sur l'aile, il fait une super belle réception en première touche, mais sa deuxième touche le laisse tomber, puis finalement, le ballon s'éloigne, puis la chance meurt. C'est comme Colin, on dirait qu'il réfléchit trop, il va pas par instinct. J'espère qu'il sera... Ah, il était pas tout seul, c'est vrai, t'as raison.
11: Je veux juste conclure là-dessus. C'est le même feeling que j'ai eu à un certain moment en phase de groupe. C'était contre la Bosnie, c'est une équipe qui tenait son bâton serré. Ils savaient l'enjeu de ce match-là.
2: Exact.
11: Que tu jouais à quelque part ce que tu vas représenter dans le soccer canadien pour le reste de l'éternité. Puis là, j'espère que tu vas avoir évacué ça, que tu vas pouvoir jouer relâché avec plus d'instinct contre le Maroc ou les Pays-Bas.
2: Yes, sir. On s'en reparle d'ailleurs demain, Oli. Merci beaucoup d'avoir été avec nous.
11: Salut.
2: Salut. Olivier Brett, collaborateur soccer. Après la pause, justement, il y a ce match-là, mais il y en a d'autres. Et on les regarde avec Hugo.
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12: La soirée hockey, on la set maintenant. Voici les matchs.
2: Les matchs, parce qu'on le sait, le Canada a rendez-vous dans la ronde des 16 à la Coupe du Monde. Maintenant, c'est de savoir qui sera l'adversaire, Hugo.
13: Oui, monsieur, et on va savoir ça à 21h ce soir. Les Pays-Bas qui vont affronter le Maroc, ça va être un match assez intéressant.
2: Puis ça, c'est quand même deux puissances.
13: Là. C'est deux puissances. Vous mettez votre deux sur qui?
2: Pays-Bas.
23: Moi aussi.
2: Ouais. Mais je sais que le Maroc, je pense que c'est demi-finale la dernière Coupe du Monde.
13: Oui.
2: Mais moi, j'ai toujours affectionné les Pays-Bas à cause de la Wandowski.
13: Et voilà.
2: Mais bon, peu importe l'adversaire, je vais prendre le Canada, c'est sûr.
23: C'est
2: sûr,
23: le match a lieu au Mexique, hein, à Mexico, ouais, voilà, ce soir.
13: Et en passant, le Brésil aussi qui va être en action contre le Japon à 13h. Et l'Allemagne qui va affronter le Paraguay aussi dès 16h30. Par la suite, les Blue Jays.
2: On a dû gérer un petit...
23: Exact. Non,
2: petit L'Allemagne contre le Paraguay.
13: Ouais, l'Allemagne exact. Contre le Paraguay à 16h30 et le Brésil contre le Japon à 13h. Et dans la MLB, les gars, les Blue Jays vont affronter les Mets. C'est Trey Savage qui sera sur la butte pour Toronto. Il va affronter Sean Manaea. J'ai bien hâte de voir. C'est une belle opportunité là, pour Toronto d'être capable de se remettre sur le bon chemin. Ouais, parce que les Mets...
2: Un nouveau gérant, par contre, du côté des Mets.
13: Ouais, exact.
23: Un genre d'accueil hein, pour Beau Bichette ce soir.
13: J'ai bien hâte de voir.
2: Ah,
13: pense...
2: ça, c'est un bon point, ouais. Tony. Mmh. Ça, c'est un bon point.
13: Pas mal sûr que ça va être négatif.
2: Tu penses?
23: Non, ouais.
13: Je pense que oui. Je pense que oui.
2: Je sais pas. Je pense que ça va être plus mitigé que tu penses.
13: Ah oui?
2: Il y a quand même eu de belles années à Toronto.
13: C'est vrai. C'est
23: puis
13: vrai.
23: On a choisi Vlad, tout simplement.
13: Ouais, c'est vrai, mais en même temps.
23: On pouvait pas se permettre de scier les deux.
2: A-t-il exprimé un désir de quitter ou on est arrivé justement au bout de la route puis niveau contractuel? C'est pas comme si les Blue Jays ne dépensent pas de sous, là, on dépense quand même pas mal.
13: On est agressif, ouais.
2: Hey, si on n'avait pas ramassé le contrat d'Anthony Santander qu'on a nous-mêmes octroyé, est-ce que Beau Bichette serait encore avec l'équipe aujourd'hui? Je le sais pas, là.
13: Non, mais c'est un bon point. C'est vrai.
2: C'est une bonne question. C'est bon, c'est intéressant. On va surveiller ça ce soir. Le retour. C'est-tu à Toronto ou
23: oui, c'est à Toronto.
13: Oui, c'est à Toronto.
23: C'est le retour de Bichette à Toronto.
13: Exact, exact.
2: Okay, parfait. Parce que, en tout cas, dans ma tête, l'équipe à gauche, c'est l'équipe visiteur, mais peu importe.
13: Ouais, c'est
2: pas grave.
13: À Toronto.
2: C'est à Toronto. Ben, j'ai bien hâte de voir ça ce soir. Ouais, on riait parce que Tony, t'écoutais quelque chose sur ton ordinateur.
23: Exact. Puis j'ai oublié de me mettre sur mute. Mais là, je dis, regarde, je vais juste fermer l'ordinateur. Fermer le clapet de l'ordinateur, puis ça jouait pareil.
2: Ça n'a pas fermé notre clapet.
23: On a dû expulser l'ordinateur du studio.
2: Alors, il a quitté. Il est suspendu.
13: Le premier sorti.
2: Jusqu'à nouvel ordre. Très bon, excellent. J'espère que vous avez apprécié. C'était une émission extrêmement chargée. Victoire canadienne, retour sur le repêchage, énormément de transactions. On est désolé pour les différents pépins techniques qu'on a eu au courant de l'émission. On espère que ça va mieux se passer demain.
23: Mais ce serait réglé là, sur toutes nos antennes, sur le web également.
2: Bon, ben, tant mieux.
23: Donc, merci à Claude qui est venu nous rendre service pour régler la situation le plus rapidement possible.
2: Et là, on rentre, mine de rien, dans ce dernier droit vers le marché des joueurs autonomes. Y aura-t-il des offres hostiles qui s'en viennent? Y aura-t-il des contrats de racheter? Y aura-t-il des grosses signatures ou d'autres transactions? Évidemment, on va surveiller ça pour vous dans le Club du matin tout au long de la semaine. À noter que nous y sommes mercredi. C'est rare, c'est la première fois depuis que je suis ici à BPM Sport, mais il y a bel et bien une émission le matin de 6 à 10 avant une émission spéciale joueur autonome, donc en plein congé férié. J'ai jamais vu, mais cette année, c'est le cas. Alors, de 6 à 10, mercredi matin, nous y serons. Mais d'ici là, on se retrouve demain, 5h54. Merci Tony, merci Hugo, et merci à vous à la maison. On se reparle demain. Bye-bye.
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4: Avec une bonne poutine!
5: Oh! Oh,
4: bonheur! Avec la poutine.
5: Et les gars, je dois vous dire. Je sais, Brendan Gallagher est échangé. Je sais, Joshua Roy est échangé aussi. On va tout revenir là-dessus. Là.
4: Ouais.
5: On a 4 heures pour jaser dessus. Mais la semaine passée, je vous ai dit que j'étais prêt à vous asseoir dedans mon véhicule à moteur et de vous amener à la chute pour manger ce que je croyais qui était la meilleure poutine sur la planète.
4: C'est vrai.
5: Ou celle que j'avais mangée à tout le moins. Celle de chez Patate Labelle. Mais en fin de semaine...
4: Patate Labelle!
5: Je me suis... C'est excellent, Ben.
4: Oh oui, salutations!
5: Fait, l'offre tient toujours.
4: Oh oui!
5: Mais en fin de semaine, je suis allé dans Charlevoix. Puis je me suis rappelé un nom familier, chez Mag.
4: Ah, c'est bon, chez Mag.
5: Ça, là-bas, mon Ben, c'est une cantine...
4: Ah, c'est bon.
5: Eux autres même appellent ça une cantine haut de gamme, si on veut. Là,
4: ah
5: de,
4: ouais, hein?
5: De luxe!
4: Une cantine de luxe!
5: Comme on aime dire ici... Puis je me suis rappelé que Olivier Primo, Oli, avait fait un review de poutine à l'île d'Orléans, là-bas, leur endroit original.
4: C'est là que j'ai été, d'ailleurs, il y a un an, moi, à l'île
5: d'Orléans. Combien de temps t'avais fait, Phil, pour avoir ta poutine?
4: Ah, ça n'avait pas été si long. Ben, si long. 30 minutes environ.
5: Je sais qu'à un moment donné, c'était comme 3-4 heures. Là,
4: ouais, c'était trop
5: c'était
4: long.
5: De la folie.
6: Oh, mais quand Oli Primo a fait son espèce de donner sa note. Là,
5: j'ai texté Oli, je dis... Là, est-ce que ça vaut vraiment la peine que je m'ajoute un autre repas dans ma journée pour aller chercher... Il dit, t'as pas le choix, man. C'est incroyable.
4: T'es allé là?
5: Ouais. Ben, pas à l'île d'Orléans, à Baie-Saint-Paul, parce qu'il y en a ouvert un à Baie-Saint-Paul, puis j'étais là. Puis directement, quand j'arrive... je dois vous dire, c'est la meilleure poutine que j'ai mangée de toute ma vie.
4: Non, vrai?
5: C'est
4: bon.
5: C'est
4: vraiment
5: bon. Ouais, ça n'a pas de bon sens.
4: Ben, c'est délicieux.
5: Jacob au web approuve également.
4: Ben, on a, vous a.
5: La guédille au mort aussi, divine.
4: Ah ouais, ça c'est sûr.
5: Complètement. En fait, en mon français, c'est complètement débile. Mais non seulement j'arrive pour commander. Bon, je suis avec madame. Commande. Le gars à la caisse me regarde. Quoi ton nom, toi? Je m'appelle Greg. Je pense qu'il veut prendre le nom pour la commande. J'écoute tout le temps BPM.
4: Ouais!
5: Hey, c'est drôle que tu dises ça.
4: Ben Saint-Paul,
5: j'écoute tout le temps BPM.
4: C'est drôle, ça.
5: Tu nous salueras.
4: Wow!
5: Hey, ça me fait plaisir quand c'est bien fait de même. On a un super service. Puis si vous êtes, que ce soit... Puis regarde, j'ai tout payé mes affaires. Il n'y a pas de plug en ondes.
4: Non,
5: j'ai
4: non,
5: simplement
4: non.
5: Le partager. Non. On aime ça à poutine ici au Québec, à Baie-Saint-Paul. Ou si vous allez à l'île d'Orléans, chez Mag, ça n'a pas de bon sens. Ça n'a aucun bon sens à quel point c'est bon.
7: Tant qu'à être dans les salutations, en fin de semaine, j'avais un mariage. La première fois que j'allais à un mariage, les gars, mon ami Frédéric s'est marié. J'étais garçon d'honneur.
5: C'est la première fois d'un mariage.
7: Première fois. Et j'étais garçon d'honneur. Ben oui, je l'ai échappé,
6: Ben,
7: évidemment.
6: Certain,
7: ben
6: oui.
7: Mais j'arrive, puis mon ami Frédéric, il vient me voir, il me dit, hey, y a un gars là-bas, là, il s'appelle Pierre-Luc, là. Capote sur toi. Là. Capote sur BPM, il vous écoute à tous les jours et tout ça.
4: Ouais.
7: T'iras le saluer. Je vais voir le Pierre-Luc en question qui dit « Ah, moi, le tailgate, Greg, Ben, FX, vous êtes mon trio préféré, je vous écoute à tous les jours et tout ça. » Et j'ai fait une première, je me suis pris pour Ben Roger, la rockstar, et Pierre-Luc m'a demandé de signer sa chemise.
5: J'ai signé sa chemise
7: wow. Avec un autographe.
4: Super.
7: Et j'avais dit que je le mentionnerais en ondes aujourd'hui. Alors, salutations à Pierre-Luc qui nous écoute à tous les jours.
4: Bon,
5: c'est là que tu sais que t'es une rockstar en devenir comme FX Benard.
7: Ah,
5: quand,
7: non, mais,
5: quand tu traînes déjà la tiraille nécessaire pour signer.
4: Il y a le Sharpie, toujours prêt.
7: Je prends mes trucs de la rockstar qui est derrière la console qui s'appelle Ben Roger. Bon, tu comprends?
4: La rockstar, fin de semaine, était dans sa grotte. T'allais jouer au ping-pong dans un parc avec sa délicieuse.
5: Oui.
4: Et on est allé jouer au ping-pong dans un parc, eu beaucoup de plaisir. Et encore là, il y a des gens qui vraiment beaucoup de gens qui nous écoutent parce qu'on s'est fait interrompre à quelques reprises. Mais non, j'étais dans ma grotte, j'ai fait de la lecture.
7: T'as rien signé?
4: Non, j'ai rien signé. J'ai serré des mains là, quand même. Non, mais je suis dans un gros trip là, de littérature médiévale.
5: Je suis plus capable.
4: Je lis du Dante. J'ai finalement décidé de lire la Divine Comédie. Tu sais, l'été, on se fait des petites lectures légères.
7: Ouais.
4: Alors moi, j'ai décidé de me taper la trilogie, là, l'Enfer, le Purgatoire et le Paradis. de Dante, 900 quelques pages.
8: Ah, en fin de semaine, je lisais de la littérature médiévale.
5: Qu'est-ce que tu fais dans 20 ans? Je t'aide un mariage.
8: Je lis de la littérature médiévale.
5: Hey, c'était le draft, hein? Puis il y avait la Coupe du Monde, puis il y avait les Alouettes.
4: Non, mais j'ai regardé ça! J'ai toujours regardé ça.
8: La littérature.
4: Oui. Hey, tu peux pas toujours être dans le sport, Saint-Étoile d'Arnaud. À un moment donné, il faut que je décroche.
5: Non, ça, c'est vrai.
4: À un moment donné, il faut que je décroche. J'avais besoin de lire ce poète italien, Dante, ou Dante Alighieri, qui, en 1308, a écrit la Divine Comédie. Alors, c'est un Français là, qui est lointain, mais c'est quelque chose.
7: Ben, a même eu le temps de se blesser au doigt en fin de semaine, en plus.
5: Ben oui, c'est
7: Imagines-tu?
5: Vrai.
7: Imagines-tu?
4: Je le montre à la caméra. Je m'excuse. Non, mais c'est pas un geste vulgaire. C'est mon doigt que je montre.
7: Voilà, il s'est blessé.
4: C'est qu'en lisant Dante et l'enfer, j'étais dans l'enfer de Dante, ma blonde arrive à côté de moi et elle dit là, toi, tu t'en vas voir une coupe de show gothique prochainement. Ben, tu t'automne, on vient pas fou avec ça. Elle dit j'ai retrouvé mon vieux cutex noir.
5: Ça a pas d'allure.
4: Et elle dit veux-tu voir de quoi ça a l'air? Ben, j'essaye donc un doigt. Elle a essayé ce doigt-là, mais moi, je pensais que du cutex, ça partait là, après ça, là, avec de l'eau. Là.
7: Non.
5: Non, ça part pas avec de l'eau.
4: Elle dit laisse-le sécher, puis...
5: Ça comme... part avec un dissolvant qui tuerait n'importe quelle bébite. Hein, si tu frottes ça, c'est long.
4: Alors, j'ai un doigt noir, et là, je suis en réflexion pour la suite. Est-ce que j'aurai d'autres doigts noirs? On le saura à la rentrée.
5: C'est peut-être quelque chose qu'on peut faire à la rentrée, c'est les trois
4: des
5: ensemble.
4: Trois.
5: Si tu le fais, Ben, je le fais. Je partage.
4: Tu sérieux?
5: Ouais, il me dérange pas.
4: OK. Toi, il fait que ça embarque-tu?
7: Si vous le faites, je le fais.
4: OK.
7: Ah ouais.
4: Là, vous venez avec moi au show en octobre au Fouf. Là.
5: Le 9.
7: Oui, il faut juste acheter les billets.
4: Ça fait longtemps qu'il est acheté, mon billet.
7: C'est le 9, hein?
4: Oui, samedi le 9. Ou vendredi le 9.
7: Oui.
4: Cela dit, les
5: on
4: gars.
5: On a plein d'anecdotes à vous partager de ce qui s'est passé en fin de semaine. Et depuis qu'on a quitté les ondes,
7: il s'en est passé des affaires.
5: Arrivé des affaires, ouais. Comme ça, se peut pas. Et là, remontons le temps à partir du plus récent. Et ça, c'est Brendan Gallagher qui quitte l'organisation du Canadien officiellement.
7: Oui. Ouais.
5: Pour aller aux Canucks de Vancouver contre des considérations futures.
7: Ça, c'est tout un joueur de hockey quand même, considérations futures.
5: Il est souvent échangé.
7: Oui, souvent.
5: Ouais, c'est une légende. J'ai hâte qu'on tire son chandail à travers la Ligue nationale. Ben, je pense qu'il a joué pour les 32 clubs.
4: Ah, il a joué partout, lui.
5: En fait, il a joué à beaucoup d'endroits. Ouais. Sans farce, le Canadien qui retient 50% du salaire.
7: Oui.
5: Puis là, depuis que la transaction est arrivée, il y en a beaucoup qui se disent « Bon, mais c'est ça, il y avait aucun, tu sais, c'est un trop gros contrat, il n'y avait aucun intérêt pour Brendan Gallagher. » Je crois qu'au contraire, ce que le Canadien a voulu faire, c'est « Gally,
7: t'en as assez fait. » Tout ce que tu as fait pour l'organisation.
5: Tu vas aller jouer où? Vancouver. Vancouver est intéressé, mais sachant ça, c'est un peu comme ce dont on discutait dans les dernières semaines. Quand tu as un joueur qui a une clause de non-mouvement, par exemple, puis qui dit « Ben moi, je vais aller jouer à telle place », ton pouvoir de négociation est moins fort. T'sais, pourquoi Vancouver paierait 100% du salaire s'ils savent qu'ils peuvent négocier un peu? Alors, ils ont négocié 50% de retenue. Ça, c'est fait. T'sais, avant que les offres qualificatives arrivent, la fenêtre de rachat, les agents libres, tout le reste, là, va régler ça tout de suite. Garde. C'est là que tu vas aller. Ben, c'est là que tu vas aller poursuivre ta carrière à Vancouver.
7: Même si on savait que ça s'en venait, j'ai quand même eu un pincement au cœur, les gars, quand j'ai appris le départ de Brendan Gallagher.
4: Ouais.
7: Repêché en cinquième ronde en 2010. 911 matchs dans l'uniforme du Canadien. Ça, c'est bon pour le 13e rang dans l'histoire de l'organisation. Ça a été un guerrier, ça a été
4: un vrai dévouement pour Brendan
7: Gallagher. Allons écouter son dernier but dans l'uniforme du Canadien qui a été quand même très significatif après avoir été laissé de côté pendant les quatre premiers matchs des séries. Eh bien, à peine trois minutes lancées dans le cinquième match contre le Lightning, Brendan Gallagher marque un but.
9: Here's Gallagher, now new hook, pouncing on the puck, and he fired that three-minute clip, and they score! It's Brendan Gallagher! Can you script it any better than that? Unbelievable, isn't it?
7: C'est incroyable. À peine trois minutes dans le match.
5: On va continuer parce qu'il y a une nouvelle de dernière minute selon Chris Johnston. Les Panthers ont fait l'acquisition, écoute bien ça, des droits du capitaine des Ducks d'Anaheim, Radko Gudas, contre les droits de A.J. Greer.
7: Wow.
5: Le Québécois, un joueur
7: autonome, un attaquant sans compensation.
5: Les deux, c'est des joueurs autonomes sans compensation. Fait qu'ils se sont échangés ça. Imagine, ben, ce serait toute une acquisition pour les Ducks, là, du leadership, du jeu physique, hey, tout ça.
10: Veux-tu les Panthers?
5: Hey, jouer pour les... Ah, mon Dieu, Seigneur. Tu viens d'aller chercher...
7: Brady Tkachuk.
5: Puis tu rajoutes...
7: Radko Gudas.
5: Hey,
7: tu veux-tu pas affronter cette équipe-là en série?
5: Ça
7: va être fatigant, là.
5: On va revenir là-dessus,
7: déjà
5: c'est
7: déjà avec
5: sûr,
7: Sam Bennett, Matthew Tkachuk est dans cette équipe-là aussi. Radko Gudas. Écoute. On verra. Mais on a une belle journée qui s'annonce dans deux jours. Là, parce qu'il y en a quand même des. Même si c'est pas un aussi gros marché qu'à l'habitude, il y a quand même des joueurs autonomes sans compensation le 1er juillet. Des noms quand même assez intéressants. Là, on reviendra. Mais on sera avec vous quand même mercredi à partir de 11h jusqu'à 16h pour l'ouverture du marché.
5: Oui, absolument. Et c'est ça. Brandon Gallagher aussi, on va analyser tout ça. Lui qui sera. Il y aura sa disponibilité médiatique via les Canucks de Vancouver dans une vingtaine de minutes, je crois. On regardera pour vous présenter des extraits un petit peu plus tard. Là, on présentera pas l'intégrale de tout ça parce qu'on a beaucoup d'actualités à traiter. Un petit peu avant ça, quelques heures avant, Joshua Roy qui est parti, lui, à Utah. Je pense que c'est un joueur qui avait pas nécessairement de place pour poursuivre sa carrière.
7: Le Canadien ne voulait pas le qualifier nécessairement parce qu'aujourd'hui, le Canadien a jusqu'à 17h pour qualifier les joueurs qui sont agents libres avec restriction. Alors, on surveille bien évidemment le dossier de Kirby Dach. Dans le cas de Joshua Roy, c'est dommage, parce que lorsque le Canadien l'a repêché, les années qui ont suivi avec le Phoenix de Sherbrooke, ça a été une très belle progression pour Joshua Roy. Il avait été sensationnel aussi au Mondial Junior avec le Canada, mais il n'a jamais été en mesure de pouvoir démontrer l'étendue de son talent avec le Canadien. Et il les a eu, les opportunités, Joshua Roy. Plusieurs reprises, le Canadien l'a rappelé, mais à chaque fois, il n'a pas été en mesure de convaincre la direction. Alors, c'est
6: bien
7: dommage. Vraiment dommage.
6: C'est bien dommage. Beaucoup de talent. Et il n'a qu'une personne à blâmer.
7: Oui. Bien d'accord.
5: Ben, tu sais, est-ce qu'un changement d'air lui fera du bien? Probablement.
6: Ben, c'est un souhait, là, mais tu sais, le retour qu'on a pour Joshua Roy, là, c'est un sixième ronde.
7: Maximilian Zuber.
6: Un Allemand.
7: Ouais, défenseur gaucher de 23 ans. Mais c'est pour ne pas perdre Joshua Roy pour absolument rien aussi.
5: Tu l'échanges. Ça a l'air qu'il frappe très fort.
7: Ouais.
5: Et
7: le Mammouth a qualifié Joshua Roy plus tard en journée.
5: Exactement. Donc ça, on aura des nouvelles justement sur les agents libres avec compensation. Tu sais, la grosse question, là, pour moi, Zach Bolduc, ce n'est qu'une formalité, là, si ce n'est déjà fait sur l'offre qualificative. Mais tu sais, il y a des questions qui restent en suspens. Harbert Jacky, sera-t-il qualifié?
7: Pas mal sûr que oui.
5: Ben, on a dit qu'on avait eu des discussions. Joe Veleno. T'sais, Renaud en a parlé, il était très utile, Joe Veleno, l'an dernier.
7: Je pense aussi qu'il sera qualifié.
5: Et Kirby Dach.
7: Ouais. Ça, c'est le dossier qui nous intéresse le plus parce que pour le qualifier, ça va coûter 4 millions de dollars. Alors, dans le cas de Kirby Dach.
5: Mais là, t'as des échanges. Ça a l'air qu'il y avait de l'intérêt un petit peu dans le marché, qu'il y avait quelques équipes qui avaient appelé le Canadien. Et Kent Hughes en a parlé lui-même dans son point de presse en fin de semaine en disant qu'il y avait eu plusieurs de l'intérêt pour plusieurs espoirs, plusieurs joueurs actifs, tout ça. Mais un peu comme n'importe quelle équipe qui a tenté de vendre en fin de semaine ou la semaine passée, tu vas avoir le maximum pour ces éléments-là. Est-ce qu'on a tenté d'aller chercher le maximum? Est-ce que si vous êtes à la bonne place, en tout cas, pour voir ce qui va arriver dans ces dossiers-là dans les prochaines heures, ça c'est sûr et certain.
7: Oui, parce que pour le Canadien, évidemment, tu l'as mentionné, mais je ne suis pas vraiment inquiet pour Zachary Bolduc. Kirby Dach, tu peux le qualifier, tu peux finalement l'échanger à quelque part d'autre. Le Canadien ne veut jamais perdre des joueurs pour absolument rien non plus. Alors moi, sans surprise, je m'attends à ce que les joueurs que tu as mentionnés soient tous qualifiés par la suite. Le Canadien verra s'il veut en échanger à quelque part dans d'autres formations. Mais vraiment, le dossier numéro 1 à surveiller d'ici 17h, c'est quand même le dossier Kirby Dach. On verra si le Canadien...
6: Cours de qualification 101, s'il vous plaît.
7: Oui.
6: Pour qualifier un joueur, quand vous dites il faut le qualifier...
5: Un offre de contrat.
6: Il faut y faire une offre de contrat.
7: Oui. Ouais.
6: Parfait. Ferme.
5: Ben, ferme.
6: Faut pas que le contrat soit signé, nécessairement, là. Faut juste qu'il y ait une offre de déposer.
5: Ben non, mais mettons dans le cas de Kirby Dach, le minimum auquel il est éligible, c'est 4 millions. Ben Kirby, nous, on t'offre 4 millions un an.
6: Alors ça, c'est une offre ferme.
5: Là, lui, il peut dire...
6: Ça, c'est une qualification, ça.
5: Lui, il peut dire, moi, je vaux plus que ça, tu sais, je veux plus longtemps, tu sais, il y a une négociation qui...
6: Mais...
5: Puis il peut aller en... Tu sais, il y en a pas tout
7: il
5: le monde.
7: Il peut aller en arbitrage.
5: Il peut aller en arbitrage.
7: Ouais, Piqué Souban l'avait déjà fait à l'époque.
5: Oui, on se rappelle, ça avait fait... c'est ça qui avait causé une friction dans la relation avec le Canadien.
6: Une qualification, autrement dit, là...
7: C'est de ne pas perdre le joueur pour absolument rien.
6: Non, mais c'est de faire une offre au gars.
7: Oui.
4: Ah, c'est ça, là, c'est carrément la même affaire. Faut que tu lui fasses une offre. Et lui doit réfléchir à l'offre. Pas obligé ça de la signer tout de suite. C'est ça une qualification.
7: Ouais.
4: OK.
5: Il y a bien des choses sur lesquelles on va revenir. Victoire historique du Canada hier aussi à la Coupe du Monde. Le but de Eustachio qui était incroyable. Et juste avant qu'on revienne là-dessus, en fait, Sidney Faureau s'en vient dans à peu près une demi-heure. On ne veut pas passer sous silence que le Canadien a quand même utilisé son 28e choix dans la première ronde pour repêcher. Comment on l'appelle déjà? Gleb?
7: Gleb.
10: Gleb. Gleb.
4: C'est le même qu'on l'appelle.
7: C'est bon.
5: Gleb Pougatchov.
7: Oui.
5: C'est...
7: On parle... Ben,
5: quand son nom est sorti, là, je suis certain qu'il y a beaucoup de gens qui ont fait « Hein? Qui?
7: Ah, qui? »
5: Et là, tu t'en vas voir à gauche, à droite, pas trop long, il y a des vidéos sur les médias sociaux qui ont sorti de ses meilleures mises en échec, notamment. Je peux te dire qu'il y en a plusieurs à Montréal qui commencent à être excités par l'arrivée de...
4: Lui.
10: We'll make it.
11: Gleb.
10: We'll make it.
11: Gleb.
7: On parle quand même d'un joueur, d'un attaquant de 6 pieds 3, 224 livres. Et quand on regarde les fessayants, on voit que c'est un gars qui utilise beaucoup le... qui est très physique, disons-le ainsi, qui donne des bonnes mises en échec, qui a des bonnes mains aussi. Le Canadien s'est quand même avancé. Ouais, il a quand même fait une transaction pour s'avancer de deux rangs. Le Canadien le fait souvent au courant des dernières années, depuis le nouvel état-major.
5: On l'a fait pour Hage.
7: On l'a
5: fait pour Zarovski.
7: Pour Zarovski aussi, même chose. Alors, le Canadien aime ça, échanger des choix lointains pour s'avancer au repêchage.
5: Il l'a fait en deuxième ronde pour aller chercher le fameux défenseur aussi.
7: Aussi, même chose.
5: Alors, le nom m'échappe actuellement, que je devrais avoir dans mes notes, mais c'est un peu plus loin.
7: Tim Runzo, je pense.
5: Voilà.
7: Voilà. Défenseur qui joue dans la
4: WHL. Pardonné, Greg, il n'y a pas de trouble.
5: Ouais. Non. Prendre une autre gorgée de café.
4: Ouais, vas-y.
7: Mais j'aimerais qu'on aille écouter quand même les explications de Martin Thériault, qui est toujours très bon, qui suit ça à longueur d'année. Lui, oublie ça. Il connaît tous les espoirs. Hein, ouais, célibataire. Qui passe beaucoup d'heures.

0: Gleb Pougatchev, un gars que je trouve un excellent tir, on va lui reprocher son sens du jeu. C'est quelqu'un parfois qui peut prendre des décisions un peu ordinaires. Défensivement, il a des lacunes un petit peu parce qu'il est peut-être un peu trop agressif. Et c'est pourquoi je l'avais 26e. C'était l'un des gars mes préférés dans ma liste.
1: Et on parle d'un joueur qui est encore signé 2 ans en KHL. Alors, il faudra attendre avant de qu'il puisse jouer dans la Ligue nationale.
2: Martin Thériault l'avait 26e. Ouais, le Canadien l'a repêché 26e.
3: Parce qu'on a un invité qui s'en vient dans quelques instants. Ben, je ne sais pas si tu as suivi l'histoire des costumes, des suits complets du repêchage, puis celle de McLean Celebrini. Pourquoi j'ai dit ça?
1: Gavin McKenna.
3: Celle de Gavin McKenna. Mais on a celui qui a fait le saut.
2: OK.
3: Qui s'en vient dans quelques instants. Mais avant ça, on va passer à la question du jour. Puis tu as tout à fait raison, là. En montant dans Charlevoix, j'ai écouté le repêchage tout le long. Dezo et Martin Thériault qui ont fait un travail colossal. Là. Il allait rejoindre Marco une fois de temps en temps aussi, lui qui était à Brossard. C'est ouais. Incroyable la connaissance de Martin Thériault pour ces espoirs-là. Écoute, il parlait, comparait tout le monde, tout ça arrivait. Et sa liste, là, c'est lui a dit, celui qui a été repêché 4e, c'est Daxon Rudolph.
1: Ouais.
3: Il dit, moi, je l'avais un peu plus haut, là, ça crée de la controverse. Les gens étaient pas d'accord avec ça, tout ça, mais comme de fait, paf, il sort 4. Et, sa liste était très, très près de ce qu'on a vu. Chapeau, Marty. C'était un plaisir de travailler avec toi. Ouais, de travailler avec Dezo également. C'était vraiment le fun de vous écouter. Puis ça a été... par exemple, là, je pense qu'on peut revenir sur la formule du repêchage. Là.
2: Ah!
3: C'est un désastre complet.
2: Complet.
3: Hey, il était rendu quoi?
1: Ah, ça...
3: J'ai eu le temps de me rendre à l'autre bout de la province. Puis j'ai arrêté d'écouter quand Maddox Dagenais s'est fait repêcher.
1: Par les Blues.
3: Par les Blues. Ça veut dire qu'il en restait encore le tiers.
1: Ouais, ça s'est terminé vers 11h30.
3: C'est incroyable.
1: Hey, c'est long, là.
3: C'est long. Là, tu vois tout le monde. Là, il y a des agents. Ouais. Tu sais, l'année passée, nous autres, on chialait un peu. Là, il y a des agents, puis il y a bien du monde qui ont commencé à sortir. Dire que, est-ce qu'on peut revenir vers la formule précédente, s'il vous plaît? En espérant que ça se passe à partir de désormais. Question de jour, FX.
1: Qu'allez-vous le plus retenir du passage de Brendan Gallagher dans l'uniforme du Canadien? 4 choix de réponse pour vous. Guerrier, caractère, petite peste ou dévouement? Qu'allez-vous le plus retenir du passage de Brendan Gallagher dans l'uniforme du Canadien? Guerrier, caractère, petite peste, dévouement.
2: Ben, dans Guerrier, il y a caractère puis il y a dévouement
1: aussi.
2: En ce qui me concerne. Ouais. Alors, je vais choisir Guerrier.
1: Très bon choix.
3: Tu me fais hésiter, man. Moi, j'avais choisi dévouement. Mais effectivement.
2: Un guerrier, par définition, est dévoué.
3: C'est ça que ça donne lire de la littérature
2: médiévale.
3: T'as des réponses comme ça qui arrivent. Hey, merci tout le monde d'être là. As-tu d'autres salutations à faire, messieurs, de votre bord?
2: Tout est parfait de mon côté.
1: Parfait. C'est parfait.
3: Bon, je veux saluer mes deux filles, Livia et Maeva, qui nous écoutent en ce moment. Elles sont en congé. Qu'est-ce qu'ils font, eux autres, dans les journées de congé? Ben, ils nous écoutent. Ce sont des grandes fans d'FX, d'ailleurs.
1: Ah oui.
3: Ils l'avaient rencontré au baseball.
2: Un bassin de fans.
3: Tu viens de ça? C'est incroyable. Une étoile montante, ce FX.
2: Non.
3: On revient dans 2 minutes avec GF Bédard de chez Glorious Custom. Que d'histoire que ces sauts qu'on a vus au repêchage.
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13: Il est l'homme derrière les complets Glorious Custom. Ça, si vous suivez la Ligue nationale de hockey, vous voyez plusieurs joueurs avec ces complets-là, ces suits-là, qui sont faits sur mesure. Et ça a été une autre pièce, j'ai envie de dire, de collection. Pour Gavin McKenna, notamment, mais il y en avait plusieurs autres. On en jase avec lui. GF Bédard qui est avec nous. Comment vas-tu, mon cher GF?
14: Salut, GF.
15: Yeah, ça va les gars, vous autres, ça va bien?
13: Ça va super bien, ouais. Merci. Pas trop fatigué, c'est un gros week-end pour vous autres, là.
15: c'est un gros week-end, mais c'est l'apogée de plusieurs mois de travail. Fait que oui, effectivement, je dirais qu'après le draft, là, l'adrénaline a tombé, puis on était fatigués, mais ça valait la peine dans tabarouette, c'est vraiment cool.
13: Dis-moi, on va se pencher un petit peu plus sur le cas McKenna, mais dis-moi, il y avait combien de jeunes qui étaient là avec vos complets à Buffalo pour le repêchage en fin de semaine?
15: Écoute, il y en a 21, 17 dans les deux premières rondes, puis 21 au total dans tout le draft. Ouais, c'était spectaculaire.
13: Félicitations. Honnêtement, ouais, c'est un beau succès de vous voir aller comme ça. Puis juste pour vous replacer, vous faites des complets qui sont sur mesure, sur demande, vous faites mettre des photos. Si on se pose la question, rappelez-vous du veston que Cole Caulfield avait eu avec la photo de Johnny Gaudreau qui était là. C'était bien sûr avec Glorious Custom que ça s'était fait. Puis je pense que tu étais venu en onde avec Max Lalonde, GF, si je me souviens bien, pour en parler.
15: Exact.
13: Donc ça fait déjà un petit bout de temps.
15: Ça fait un petit bout. J'ai fait le père à Johnny aussi avec des photos à l'intérieur. En fait, on évolue tous les jours. Là, le monde qui nous connaît un peu Glorious, ils savent qu'on... On se satisfait pas de ce qu'on fait présentement. Fait que présentement, en dedans des vestons, là, on peut faire des affaires de fou. Avec Gavin au draft, là, c'était vraiment le fun parce que il y avait une histoire à raconter avec son saut. Là, pour lui, c'est un gars qui est très, très fier de ses origines, très fier d'où est-ce qu'il vient, sa famille. Fait que les photos en dedans, tu sais, c'est pour nous, c'est ça a l'air niaiseux à faire, là, mais tu sais, la disposition des photos, la qualité des photos, la grosseur, tout ça, tu sais, tout est pensé. Tout le piping, si vous avez vu le complet, là, tout le contour des photos, c'est du orange qui est la couleur des Premières Nations. Tout le mot family avec un cœur en orange, son nom de côté. Puis sur le revers de colle, les deux loups que vous avez vus, dans le fond, c'est que c'est du beading. C'est dans leur tribu, ils font ça depuis toujours, en fait, là, c'est comme une tradition. Fait que j'ai fait faire ces deux loups-là par sa sœur. Puis après ça, ben sa sœur, dans le fond, au draft, elle me les a emmenés. Puis là, ben, je vais les installer à Buffalo là, sur son complet pour qu'on fasse pour qu'il y ait vraiment une signification puis un clin d'œil à son clan là, les Wolves, le Wolfpack du Yukon. Là.
13: Pour ceux qui veulent aller voir ça, d'ailleurs, la Ligue nationale de hockey en a fait une vidéo sur leurs médias sociaux où Gavin lui-même explique son complet. Mais comment ça marche quand il y a autant de demandes comme ça, et on sait, bon, je veux dire, Gavin McKenna était très certainement conscient qu'il allait être repêché par les Maple Leafs, ou, ouais. Bon, il a dit que ça a été une surprise, puis qu'il a vu Justin Bieber le regarder, pis tout ça. Dans les faits, je pense qu'il était pas mal au courant qu'il allait sortir numéro un. Mais, ouais. Je veux dire, vous prenez la commande, puis toutes les photos, puis tout ça, puis toutes ces demandes en compte, puis vous bâtissez l'histoire ouais. avec lui, si on veut.
15: Ben, tu sais, moi, Pat, là, puis Alec, on est un peu des débiles, là, on est des passionnés. Fait que, tu sais, quand Gavin nous a écrit, puis avec Pat Brisson, son agent, Pat Brisson, il nous disait, tu sais, il a des origines, il est fier de ça, puis mais il y en a pas le dit plus, tu sais. Puis, faut comprendre que dans le processus, tous ces joueurs-là, c'est des bons joueurs, fait que souvent, ils vont au championnat du monde, fait qu'ils jouent au hockey longtemps, fait qu'ils sont pas rendus, on dirait, au saut de draft rapidement dans l'année. Fait que souvent c'est des dernières minutes. Fait que quand on a communiqué avec Gavin, pis on a expliqué, il était comme ok, ouais c'est bon, mais tu sais sans plus. Puis là quand je l'ai rencontré en vrai pour prendre ses mesures, j'ai dit écoute, il faut faire quelque chose pour tes origines. Donc ils l'ont voulu, il est tatoué sur le bras, tu sais, il y a vraiment, tu sais, pour lui il est vraiment fier. Puis il était comme ok, ouais, mais il y a pas d'idée, tu sais. Puis l'histoire là-dedans, tu sais, c'est nous autres, on est là pour qu'ils look good. Eux autres, leur job, c'est de jouer au hockey. T'sais, je peux pas leur demander d'être créatif dans son sou. Fait que c'est là que, en faisant des FaceTime avec lui, là, j'ai dit, hey, regarde, j'ai vu des trucs, ça pourrait être cool de mettre des loups sur ton lapel. Qu'est-ce que t'en penses? Puis là, il dit, mais ouais, tu sais, ce serait fun, tu peux le faire en billing. Je dis, ok, mais qu'est-ce que c'est quoi ça? Là, il me dit, ok, mais c'est nous autres, c'est comme une tradition. Je dis, ok, mais parle-moi plus de ta tradition. Là, on fait des recherches sur ça. Puis c'est là qu'on arrive avec des choses, mais tu sais, comme tout le mot famille en orange, family avec le cœur en orange, le piping orange, c'est ça, c'est des choses que lui, il savait pas que c'était comme ça, tu sais, il l'a découvert quand il a découvert son habit, là, dans le fond, fait que.
13: Une belle surprise.
15: C'est une surprise, là, fait que, tu sais, pour lui, c'était, il voulait écrire family à l'intérieur avec un cœur, mais il savait pas qu'elle allait être écrit en orange, puis toutes ces choses-là, fait que, je pense qu'il était super, il était surpris, agréablement surpris du résultat. Mais pour nous autres, c'est un privilège de faire partie de ce processus de création-là. On est drivé par une adrénaline dans ce temps-là qui a juste pas de bon sens. Là. Je veux dire, tu vas faire le first pick overall. Là. Des fois, nous autres, on oublie. Là. On avait fait Salibrini à l'époque, Stenberg portait notre sou aussi cette année. Fait que, on navigue dans ce monde-là, puis des fois, on oublie l'importance de. Ben, on l'oublie pas, mais on dirait qu'on prend pour acquis que les gars comprennent qu'à quel point c'est important cette journée-là, tu sais. Puis nous autres, on lui parle, puis on lui dit, hey, tu sais, ce restant-là, tu sais que ça va tuer pour le reste de ta vie, là. Quand Ovechkin, il a brisé son record, là, ses photos de draft, ils ont ressorti, là. Fait que si toi, tu arrives avec un milestone plus tard, ta photo de draft, elle va ressortir. Fait qu'il faut que tu te prennes soin de qu'est-ce que ça va avoir l'air, puis ces choses-là. Fait que
13: ben oui.
15: C'est tout des petits détails comme ça. Fait que,
13: Puis n'importe qui, JF, qui nous écoute en ce moment, là, tu sais, FX vient d'aller à son premier mariage. C'était pas lui qui se mariait, là. Il était garçon d'honneur, mais t'allais acheter son premier saut. Puis, je veux dire, Ben aussi nous en parle. Puis moi, j'ai fait affaire avec vous autres aussi. Je sais c'est quoi, tu sais. Et n'importe qui nous écoute, que ce soit graduation, un grand moment, ton mariage, c'est toujours quelque chose qui te marque d'avoir ce complet-là. Puis que tu sais, donc, vous êtes, comment je peux dire, imprégné dans l'histoire de la carrière de ces joueurs-là. Là.
15: 100%, puis tu sais, ça reste accessible, tu sais, comme tu parles pour tout le monde. Des fois, le monde dit, ok, McKenna, tu sais, ça reste un produit qui est super accessible. T'as pas besoin de faire un paycheck d'un joueur de la Ligue nationale ou d'un futur joueur de la Ligue nationale pour avoir ça. Fait que ça reste une pièce de mémoire. T'sais, j'ai un jeune de mes amis, moi, que sa mère est malheureusement morte avant son mariage. Tu sais, j'y ai fait un veston avec les photos de sa mère à l'intérieur. Tu sais, ça devient complètement débile. Stenberg, tu sais, le sou de McKenna était tellement gros qu'on n'a pas parlé de Stenberg, mais Stenberg, il jusqu'à la dernière seconde, il avait dit à sa mère qu'il y avait des panthères à l'intérieur de son veston. Puis il voulait juste faire la surprise. Puis quand sa mère, elle a vu le veston la journée du draft, tu sais, elle a pleuré parce que tu sais, c'est des sacrifices pour ces gars-là, c'est des sacrifices pour leur famille, c'est tout. Fait que, les gosses, ils prennent ça pour un peu faire une surprise à leurs proches aussi, tu sais.
13: Wow.
15: Fait que ça, puis disons, nous autres, on le voit en privé, puis on trouve ça, tu sais, comme Stenberg, exemple, tu sais, on l'a pas vu dans les médias sociaux, puis c'est parce qu'ils font pas pour ça. Pis c'est ça qui est nice, tu sais, c'est vraiment comme, hey, tu sais, ma famille est là, on a fait des sacrifices. Aujourd'hui, c'est un premier step, dans le fond, dans ma carrière, parce qu'on sait tout que le draft, c'est la première étape, la deuxième étape, c'est de jouer ton premier match, puis la troisième étape, c'est d'avoir une carrière, mais tu sais, le premier step, il est là, tu sais, s'ils viennent pro. Fait que c'est des affaires le fun pour eux autres. T'sais, pour les mariages, c'est vraiment cool aussi. Tu sais, comment le gars qu'on a fait le saut de mariage avec des photos à l'intérieur, puis leur femme était pas au courant, qui avait mis des photos de leur famille ou des shootings de couple. On a fait un gars, mané, c'était vraiment nice. Le gars, il avait gardé toutes les lettres de Casablanca, puis lui, c'était un peu
13: ben ouais, il avait une relation de sens.
15: On a scanné toutes les lettres, puis on a fait un intérieur avec ça.
13: Incroyable.
15: Non, c'est, tu sais, tu peux faire tellement d'affaires, puis là, tu sais, on parle juste de printing, mais on peut broder, on peut faire tellement d'affaires. Je sais pas si vous avez vu le Ambrose, quand il était aux Olympiques, on a fait un veston, puis on a carrément mis les anneaux olympiques à l'intérieur, mais brodés en or. Sur wow. Le dessus, tu sais, c'est débile, ça devient vraiment un détail, ça devient personnalisé à un autre niveau. Puis ce que je pense que les gars de la NHL, c'est un peu ça le l'affaire. Ils aiment ça, mettre tous leurs teammates. C'est quand même drôle parce que...
13: Mais tant, fait, mieux, mettons, tant mieux, ben si oui, la technologie peut amener ça aussi,
15: ben oui,
13: JF.
15: Mais oui. Puis on fait quand un gars comme Viggo Bjork puis au Stenberg. Puis là, tu vois dans ces photos en dedans, Anton Frandel. Mais Frandel, on y a fait son saut l'année passée. Fait que là, pendant qu'on soit les photos, quand le saut est fait... On prend une photo de l'intérieur du saut, puis on envoie Frandel pour dire « Hey man, t'es à l'intérieur d'un saut de cette année aussi, tu sais. » Fait qu'il y a plein de relations qui arrivent, qui sont comme...
13: C'est vraiment cool, ça.
15: Ouais, c'est vrai.
13: T'sais, en GF, aimant, écoute, ouais. c'est tout le temps qu'on a, malheureusement. Ouais. On va te revoir en ondes, pourquoi pas, peut-être à l'automne, voir ce qui se passe pour la prochaine saison de la Ligue nationale. Puis tu sais, des fois, c'est le fun parce que il y a beaucoup d'hommes qui nous écoutent, puis d'avoir les tendances comme ça, pourquoi pas, vous en faites énormément, on le sait, pour toutes les occasions. Félicitations.
15: On fait pour les femmes, hein. Oublie pas aussi.
13: Oui, c'est vrai.
15: C'est pas un produit qui est pour les hommes seulement. On l'a développé pour la femme aussi. Puis, tu sais, on fait des affaires vraiment cool. Allez voir notre Instagram, le glorious.custom. Vous allez voir beaucoup notre création. On est très actifs. Fait qu'on peut vous inspirer. Puis, n'hésitez pas à nous contacter avec nous. On a une place à Sherbrooke, dans le canton d'Est, puis à Montréal. Fait qu'on est là pour vous servir, là, moi, Alec, puis Pat. On est des passionnés, puis on est hâte de travailler avec vous autres.
13: Bravo pour votre beau cool. succès, ouais. GF, puis de bâtir ces belles histoires-là avec les prochaines stars de la Ligue nationale de hockey. Passe une très belle fin de journée.
15: Hey, merci à vous autres, les gars.
12: Salut, GF.
15: OK.
13: Dans 20 minutes, on a les mangeux de puck qui s'amènent. Schwinn et Mapper, tout de suite avant, on va parler de la Coupe du Monde. Mais d'abord, pourquoi on va pas s'amuser un petit peu?
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13: FX.
23: Oui.
13: Ben et moi, on va sûrement encore une fois se pogner avec toi.
23: Non, c'est moins pire aujourd'hui. Non, aujourd'hui c'est l'âge des sportifs. On est tranquille.
24: Aujourd'hui, c'est la journée où tu me sacs une volée en temps normal.
13: Ben là, Ben, c'est pas parce que c'est 3-0 que tu peux pas remonter.
24: Ouais.
13: En fait, ça finirait soit 4-0 ou 3-1 parce qu'à la semaine prochaine...
24: Il n'y en a pas. T'es pas là.
23: Non, et j'attends la chicane vers la fin de la semaine, là. Okay. Comme tu termines vendredi, la chicane sera jeudi, vendredi dans les émissions.
13: D'accord, ouais, c'est bon ça.
23: Faut pas qu'on chicane trop tôt, là. On commence la semaine.
24: Calmez-vous.
23: OK, alors l'âge des sportifs, je vous nomme un sportif, vous me donnez son âge, la personne la plus proche fait un point.
24: On a une fenêtre de 3 ans.
23: 3 ans, mais je pense pas que tu auras besoin de la fenêtre aujourd'hui.
24: 3!
23: Alors voilà, on commence. Commence avec Ben. Tyson Philpott.
24: Tyson Philpott! C'est excellent, Tyson. Tyson Philpott. Selon moi, 27 ans.
13: 26. Greg.
23: 25, point Greg. 25 ans, Tyson Philpott.
24: Calvas!
23: C'est déjà 1-0, Greg.
24: T'es pas loin, pareil.
23: OK, on poursuit. Poursuivons.
13: J'aurais dit 27 aussi. T'as dit 27. Je me suis dit, il n'est pas plus vieux que ça, je pense.
23: Greg. Cole Speaker. Receveur des Alouettes.
24: Sur la liste des blessés en ce moment.
23: En ce
13: 28.
23: Moment. Ben.
24: Cole Speaker a 25 ans.
23: 29.
24: Ah!
23: Deuxième point, Greg.
24: Je fais même pas exprès.
23: J'aime tellement ça.
24: Cole Speaker a 29 ans.
23: Ouais.
24: Calvasse.
23: OK, Ben, on poursuit avec toi. C'est 2-0 pour Greg.
24: Encore? Encore? C'est à Greg, là. Non?
23: C'est à moi. Non, c'est à Ben.
24: C'est à moi.
23: C'est à toi.
24: OK, vas-y.
23: Alphonso Davies. Qui a foulé le terrain hier à la 74e minute de jeu.
24: Qui a tout changé. Tout a changé à partir du moment où il a sauté sur le terrain, lui. Alphonso a 28 ans.
23: Greg.
13: Ah non, il est plus vieux que ça. 29.
23: T'as dit 28, Ben?
24: Ouais.
23: Je te le donne. 25 ans. Alphonso Davies.
24: Je suis dans la fenêtre de
23: Alphonso Davies a commencé en MLS à Vancouver très jeune. Est-ce que c'était 15 ans ou c'était quelque chose comme 16 ou 17 ans?
24: Les deux, 1.
23: T'es arrivé très jeune en MLS.
24: Je suis pas mort, Gérard.
23: Non. Greg. C'est lui qui a marqué le but gagnant
13: ça
23: hier.
13: Ça me fait capoter à quel point Ben prend ça à cœur. C'est incroyable.
24: Non, mais je peux pas me faire sacrer les volets tout le temps.
23: C'est vrai. C'est lui qui a marqué le but gagnant hier pour la formation canadienne.
13: Stéphane
23: Eustachio.
24: Eustachio.
13: 29.
23: Ben.
24: 26.
23: Ben, peu importe ce que tu disais, Greg avait le point. 29 ans, Eustachio.
24: Ah ouais?
13: Ouais, j'avais une couple de ses cartes recrues, je me souviens quand
23: même. Bon,
13: ouais,
23: c'est ça.
24: C'est ça l'affaire. Il y a eu un business de cartes.
23: T'as eu des cartes recrues de...
13: Ah ouais?
23: D'Eustachio?
13: Ah ouais?
23: Ah ouais?
13: À la coupe du monde du Qatar, il y a 4 ans. Ouais, il y avait des cartes d'Eustachio. Ouais.
23: C'est pour ça qu'il est aussi bon, lui.
13: J'en avais une qui était quand même assez rare.
23: Ouais?
13: Ouais, très cool.
23: 3-1. Ben.
13: Ah ouais, 3-1.
23: Il a été échangé aujourd'hui. Joshua Roy. Quel âge a-t-il? Joshua Roy.
24: 24 ans.
13: Ouais, non, ça fait une couple d'années qu'il est là. Ah, ouais. Il va faire comme The Price is Right.
24: Bon, on va dire 23.
13: 23.
23: Point Greg, 22 ans.
24: Ah, va donc chez le bonhomme!
23: Tu manques de stratégie,
24: Maudit Bob
23: Ben.
24: Barker, là. T'as la veille de tourner la roue en studio, là. Clic, clic, clic.
13: OK.
23: On poursuit. Il a été échangé la semaine dernière par le Canadien William Trudeau. Greg.
13: Ah, oh, ça, je sais pas, par exemple. Mettons, je sais pas, 27.
23: Ben.
13: Quand même une couple d'années que t'as
24: été moi, 27, mais moi, je vais jouer 28.
23: Ah, fallait que t'ailles en bas, Ben. 23 ans, William Trudeau.
24: Ah, ouais. Ben, il l'a pas non plus, par exemple.
23: Non, il l'a pas, mais...
13: Mais toi, tu l'aurais eu à 26.
24: Ouais, je le sais bien. Il me semble que ça fait longtemps qu'on en entend parler.
13: Ouais, mais c'est
23: ça. Il avait été très bon au camp du Canadien il y a quelques années.
13: Avec pas de points.
23: Pas de points.
13: OK.
23: Toujours 4 à 1.
13: Oui.
23: Ben. Félix Auger-Aliassime.
24: Oh. Filou.
23: Quand même commencé très jeune sur le circuit de la TP.
24: Commencé très jeune, un petit filou. Filou. Filou a 24 ans.
23: Greg.
13: Il n'y a pas eu 25, comme il n'y a pas long. Non, c'était sa fête.
23: Sa fête, c'est durant l'été. Et ah, c'est plus tard durant l'été.
13: OK.
23: Ben non, mais...
24: Essaye de quoi, là? Ah, ben,
13: essaye quelque chose. 25.
24: Ah, 25.
23: C'est 25, ta réponse?
13: Ouais.
23: Bingo, 25 ans. 5 à 1. On poursuit avec Greg.
13: Oui.
24: Continue à lire de la littérature médiévale.
23: Ouais. Il a perdu aujourd'hui au premier tour. Denis Chapovalov.
13: Ah, il est plus vieux, Chapeau, un peu, là.
24: Un peu.
13: 27.
23: Ben.
24: 28!
23: 27, bingo.
13: Ça, c'était la chance. Ben est en train de virer fou.
23: C'est 6 à 1. Il en reste juste 2, les gars.
13: OK.
23: Il en reste juste 2. Ben. Anne-Renée Desbiens.
24: Anne-Renée Desbiens.
13: La meilleure gardienne de but de l'histoire.
24: 29 ans.
23: Greg.
13: 31.
23: 32 ans.
24: Hey.
23: 7 à 1.
24: Ça me prend 2 placements.
23: Non, mais c'est terminé, mais on s'amuse quand même.
24: Ah, hey, 2 placements. Non, c'est vrai, je peux même pas faire 2 placements.
23: OK, Greg. Summer. McIntosh.
13: 25 ans.
24: Non, pas partout. Summer McIntosh a 21 ans.
23: Point Ben. 19 ans, Summer
24: c'est
23: McIntosh.
24: Ça, exact, c'est ça.
23: 19 ans.
24: 7-2.
13: Tu allais laisser, Ben.
23: Terminé 7-2.
24: Mange la marde.
23: Félicitations, les gars. Félicitations, Greg.
24: Félicitations, Greg.
13: 4-0, hein? Chance qu'on n'a pas mis une poutine là-dessus, un sandwich. Coupe du monde. Le Canada qui l'a emporté. En ce moment aussi, c'est 1-1 entre le Brésil et le Japon. Victoire historique du Canada. Et là, il y a des gros matchs qui s'en viennent, des gros duels qui pourraient arriver aussi dans les prochains jours. On en parle avec Sid Fourreau avant l'arrivée de nos deux mangeux de Puck. Make your move.
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31: It's Jacob Schaffelberg. Schaffelberg's ball into the box, headed away by Ocon. It's Eustachio! Stefan Eustachio! 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Might well have sent Canada into the round of 16 at the World Cup!
13: Il y a plusieurs personnes qui étaient très émotives hier suite à cette victoire historique du Canada en Coupe du Monde. Sid, étais-tu aussi émotif que plusieurs personnes qui ont regardé cette victoire-là?
32: Évidemment, on a festoyé. J'étais dans une fan zone mondiale foot 26 qui a organisé ça. On était avec une bonne cinquantaine peut-être de personnes présentes. Et tu sais, il y avait beaucoup de tension parce que ce match-là, il se passait pas grand-chose.
13: Non,
32: on va être assez transparent. Et là, ça a libéré. Finalement, ça a libéré tout ça, toute cette émotion, toute cette énergie. J'ai trouvé ça vraiment extrêmement fascinant, gratifiant. Et en plus, c'est comme un petit peu c'est un shoot au buzzer, quoi. À la 94e comme ça, puis boum, on ferme les livres et on célèbre par la suite. Donc non, c'était vraiment une belle émotion. J'ai préféré le call de Claudine que celui de l'Anglo là que vous avez mis, mais ouais, c'était vraiment une belle émotion.
13: Ouais, écoute, de voir ce match. Et il y a pas si longtemps, tu sais, des fois, il y a des gens qui nous écoutent, peut-être qui suivent moins le soccer comme ça, le foot mondial. Ils disent, c'est ok, oui, non, c'est
32: les
13: une
32: gens,
13: victoire.
32: Les
13: à
32: gens
13: la...
32: suivent ça. Les gens suivent ça. Genre, faut qu'on en parle de cette vague-là, parce que tu sais.
13: Je veux juste remettre en contexte cette victoire-là. Il y en a plusieurs qui vont dire, oui, mais là, on est rendu à 48 équipes. Mais non, c'est une victoire qui est tellement méritée. Et si on se rapporte à, il y a pas si longtemps que ça, Sid, là, avant même la Coupe du Monde au Qatar, si je t'avais dit il y a 8 ans, hey, dans 8 ans, on va finir deuxième de notre groupe. Et on va passer au 8e de finale. M'aurais-tu cru?
32: C'est tout le progrès qui a fait ce programme depuis John Herdman, maintenant évidemment avec Jesse Marsh et les joueurs et la qualité de tous ceux qui sont rentrés. Évidemment, cette génération Alphonso Davies, parce que quand t'as un joueur générationnel. Ouais. il se passe de quoi autour. C'est toujours comme ça. Il y a une capacité d'entraîner les autres. Et puis tout simplement, parce que il y a tellement de gens qui jouent au foot ici que ça devait arriver à un moment ou à un autre. On a vraiment là toute la maturité de toute la place du foot au Canada. Donc c'était peut-être un peu moins visible ici. C'est ça qui était un peu repris sur est-ce que les gens regardent pas ça. Ben non, les gens regardent beaucoup ça. J'ai des personnes qui étaient à Vancouver. J'ai vu des fan zones énormes. Pareil, on m'envoyait pas mal d'images de Toronto. Ouais. J'ai eu la chance à Montréal, moi, de vivre ça aussi en fan zone. Et puis c'est vrai que c'est le jour et la nuit. Aujourd'hui, c'est quand t'as tout le monde qui est là. Bon, après, bon, héros canadiens, on en reparlera. Mais ce qu'ils font, c'est spécial. Puis il y a un avant après nécessairement, donc comment on va percevoir le foot ici grâce à cette belle performance.
23: Et à l'arrivée d'Alfonso Davies dans le match à la 74e minute,
6: il y a eu
23: un changement un peu de dans la mentalité, oui, mais je pense qu'on réalisait pas à quel point Alfonso Davies avait cet impact-là dès qu'il est dans la formation et dès qu'il joue sur le terrain. Ça a été phénoménal par la suite à la fin de la rencontre.
6: C'est qui Fonzi, là? Ouais. Ben, voilà. Maintenant, vous le savez.
32: Merci. T'as tout dit. Tu sais que dans les dernières années, il y a parfois eu des débats sur est-ce que l'équipe nationale est meilleure sans Alfonso Davies?
23: Oui, exact. Parce qu'on allait chercher le bilan de l'équipe quand il ne jouait pas.
6: Il n'y a pas un journaliste qui avait dit ça je veux pas le nommer, là, mais j'ai vu une controverse là-dessus récemment.
32: Il n'était pas seul. Puis il y en a qui divertissaient
6: ça. Dans tous les pays, là, il y a quelqu'un qui avait dit en Angleterre, Jude Bellingham devrait pas faire partie de l'équipe parce que, tu sais, je veux dire, des fois.
32: On a un pays de foot. On raconte n'importe quoi. c'est le signe, tu sais, quand t'es arrivé, là.
6: Ouais.
32: Genre, comme là, t'as 30 minutes de sélectionneur, puis là, quand t'arrives à ce stade-là, c'est le stade ultime, mais non, pour le coup, c'est un joueur, il est hors norme. Dès qu'il a rentré sur le terrain, tous les Sud-Africains, ils se sont dit qu'est-ce qui se passe, et ça a libéré de l'espace pour d'autres joueurs ont pu s'exprimer un peu plus, dont Eustachio. Dans un autre scénario, Eustachio, il y a la couverture adéquate sur lui et pas deux personnes ennemies qui sont en train de regarder qu'est-ce qui se passe du côté gauche de l'attaque canadienne, parce qu'il a joué aussi comme ailier. Ça aussi, c'est un enseignement tactique de d'Alfonso Davies, et ça change tout, tout simplement. Ça change tout. Puis ce match aurait pu être débloqué avant. Bon, Bito a une excellente occasion, ouais. Cornelius aussi. Il y a eu des moments de gros sauvetage parce que du côté de l'Afrique du Sud, mais bon, moi j'aime bien le scénario. Moi je signe à deux. Un but à 94, ouais. On passe à autre chose et ouais, c'est bon.
24: De toute façon, le prochain défi ne sera pas de la tarte. Là.
32: Non, effectivement, Ben, merci de nous ramener sur Terre. Pays-Bas ou Maroc, 6e et 7e équipe mondiale. Ouais, ouais.
24: Là, Alfonso, il n'embarque pas à 74e.
6: Ben nous ramène sur Terre. Mais j'aime ta question, par exemple, Ben. Si Alfonso Davies commence le prochain match, là, il est revenu. Là, ça a l'air à tenir, là, son ischio. S'il commence le prochain match, êtes-vous en train de me dire, FX, Sid, qu'il y aurait une chance, peut-être...
23: Ah, il y a toujours une chance.
32: Non, mais...
23: Il y a toujours une chance.
32: C'est du sport, il y a toujours une chance. Mais au-delà de ça, le Canada, comment il se construit, comment ils ont bâti sur leur parcours et les acquis qu'ils ont, le Canada peut battre le Maroc ou le Pays-Bas. On se parle en ce moment, c'est 1-1 entre le Brésil et le Japon. Oui, le Japon, c'est un autre niveau de maturité que le Canada, mais il y a vraiment, le Canada a des atouts pour ce match-là. Maintenant, on va pas se raconter des histoires. Les deux équipes en face, quelle que soit l'équipe qui passe,
6: c'est un gros défi.
32: Favorite, et je pense que c'est peut-être même le rapport de force le peut-être plus déséquilibré que le Canada aura fait face, même un peu plus que la Suisse. Dans la forme actuelle du Maroc ou du Pays-Bas, c'est un défi qui est beaucoup plus élevé que celui de la Suisse. Donc, avec Alfonso Davies, et encore là, ce sera à regarder attentivement dans les prochains jours, parce que de ce que j'ai entendu entre les branches, c'est qu'Alfonso Davies n'aurait pas fait la prolongation.
6: Ok.
32: Donc on était vraiment dans un...
23: Attends, on était en mode, on l'embarque sur le terrain pour une quinzaine de minutes, puis par la suite on le retire rendu en prolongation.
32: Donc on n'est pas encore rendu à voir un Alfonso Davies autant là, au moment où on se parle, on se dit, oh, il va faire nos 90 minutes. Donc en tout cas, ce qu'on a vu, c'était très très bon. Mais la durée de ça, c'est toute la question qui se pose.
6: Oh, c'est toi qui en parlais, à quel point il est explosif, là. Ça va le dire comme ça, ça n'a aucun rapport. C'est...
32: Mais, ce genre de joueur.
13: C'est là qu'on voit pourquoi le Real Madrid court après depuis aussi longtemps puis qui fait si bien avec le Bayern de Munich. Quand il est en santé.
32: Exactement. Tu sais, ça c'est le genre de joueur, ils sont tellement forts que t'as pas besoin de connaître le sport pour savoir qu'il est fort. Tu sais. Je veux dire, on parle avec FX parfois, genre, comme on se croise dans un match de McDavid, je fais ouais, non, lui il est fort. Hein. J'ai pas besoin de connaître quoi que ce soit. Lui là, me semble qu'il fait des choses que les autres font pas.
13: je regarde sa glace, il y a quelque chose hors norme.
32: Je sais pas pourquoi il est en vitesse x1, x2, lui, mais Alphonso Davies, c'est cette catégorie-là, genre de, qui il rend les choses faciles. Puis tu te demandes même, mais pourquoi les autres font pas ça? Oui, monsieur, je vais t'expliquer.
13: Ouais, ben, justement, on va voir ça plus tard ce soir, ce choc Pays-Bas-Maroc. As-tu une prédiction pour ce match-là, Sid?
0: Maroc.
23: Ah, ouais. Hey, j'ai aussi cette impression-là. Ah, ouais. Aïe, aïe, aïe.
32: Bon, t'apprendras à me connaître, hein. Mes prédictions, c'est pas des prédictions, c'est juste, c'est juste des souhaits.
23: Exact. je peux confirmer. Je suis comme toi.
13: C'est ce que j'ai vu de toi depuis plusieurs années, effectivement.
23: Mais t'avais prédit un quart de finale au Canada quand même. On est tout près, là.
24: Quart de finale?
23: Ah, ben, dans ses rêves, c'est fou.
24: Tu gagnes le prochain match, t'es encore, mais là, attends une minute, là.
23: Attends, là.
24: Si le Canada se rend en quart de finale, là, ça craque de partout, là.
13: Non, mais il va y avoir des quarts de finale, il va y avoir des quarts de finale.
23: La France, je pense, rendue à ce moment-là, peut-être. En tout cas,
13: France-Canada, mais le huitième avant ça, ce serait Allemagne-France, là, si toute logique est respectée. Il y a des matchs qui s'en viennent, le Portugal-Espagne. Si les deux équipes gagnent, il va y avoir des gros, gros chocs dans les prochains instants.
32: Et encore un but quand on est en studio. C'est magnifique.
13: À une minute de la fin, le Brésil qui prend les devants. Donc, le Brésil va battre le Japon.
24: Aïe, aïe.
13: Pratique, à moins d'un miracle. Sid, merci beaucoup, mon chat.
32: Un grand plaisir.
13: On se reparle demain.
24: Merci, Sid.
32: Oui.
13: On est là. Merveilleux.
24: Excellent.
13: Ben, Sport Flash, à manger, mange
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24: C'est la fin pour Brendan Gallagher avec le Canadien. Il a été échangé aux Canucks de Vancouver. Dans la transaction, le tricolore assume 50% du salaire de 6,5 millions de dollars pour Gallagher l'an prochain. Frank Saravalli a pour sa part partagé que le retour pour Gallagher serait des considérations futures. Brendan Gallagher, dit le guerrier, aura disputé 911 matchs en carrière dans l'uniforme du Canadien. Joshua Roy, lui, a été échangé au Mammouth de l'Utah. En retour des droits de ce dernier, Kent Hughes a obtenu les services du défenseur allemand Maximilian Zuber. Choix de sixième ronde des Coyotes en 2022, le défenseur a passé les trois dernières campagnes dans la Ligue américaine, jouant 200 matchs avec les Roadrunners de Tucson. Les Panthers ont acquis les droits de négociation du défenseur Radko Gudas. En retour, les Ducks obtiennent les droits de négociation d'A.J. Greer. Les deux joueurs tombent agent libre sans restriction le 1er juillet. Trois matchs à l'affiche aujourd'hui à la Coupe du Monde. Brésil-Japon. Dans les arrêts de jeu, ça vient de se faire il y a quelques instants à peine. Le Brésil qui a pris les devants 2-1. Selon toute vraisemblance, ça devrait se terminer ainsi.
13: Quelques secondes seulement.
24: À 16h30, l'Allemagne affronte le Paraguay. Plus tard ce soir, 21h, affrontement entre le Pays-Bas et le Maroc. Le gagnant de ce duel affrontera le Canada en huitième de finale. Et nos Canadiens étaient en action aujourd'hui au premier tour à Wimbledon. Félix Auger-Aliassime a facilement gagné son match de premier tour. Quant à Denis Shapovalov, Leila Fernandez et Bianca Andreescu, eh bien malheureusement, ils se sont inclinés. D'entrée de jeu, ce fut assez expéditif. La question du jour, FX.
23: Qu'allez-vous le plus retenir du passage de Brendan Gallagher dans l'uniforme du Canadien? Les choix de réponse, guerrier, caractère, petite peste ou dévouement? Et c'est Guerrier qui mène au sondage à 73%.
13: Marc-André Perrault, Mathieu Chouinard s'amène tout de suite dans les mangers de Pâques.
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13: Avec Mathieu Chouinard, dit le Chouin. Comment ça va, mon beau garçon?
24: Et le Chouin?
12: C'est le temps de dire « This is Brazil ».
23: Oh, que oui.
13: Ouais, ça s'en vient là. Écoute, c'est jamais fini tant que c'est pas sifflé, mais ça s'en vient dans quelques instants. On va vous tenir au courant. Certainement, le temps de saluer notre éternel Marc-André Perrault qui est avec nous. Comment ça va, le Mapper?
24: Hey, Mapper!
14: Ça va bien, câlin à tout le monde, surtout à Ben Roger, évidemment. Prends-le, mon coquin.
24: Non, je le prends.
14: Ça a été une belle fin de semaine. Tout est beau. Tout est beau. Ça va bien. Merci de nous en informer.
13: Ben, écoute, Voilà. Merci d'avoir répondu à la question. Mais puisque tu t'en informes, moi aussi, j'ai passé une belle fin de semaine, mais un peu, t'es bien fin d'avoir posé la question.
14: Tu m'as juste pris de vitesse.
13: Hey, les gars, on a tellement de sujets à jaser, mais écoute, Brendan Gallagher quitte l'organisation du Canadien. Si je vous demande là, de peut-être en un mot ou une phrase, me résumer ce qu'il a représenté pour vous durant toutes ces saisons avec les Canadiens de Montréal, on sait qu'il s'est fait repêcher en 2009, un petit bout, là. Ça commence, il a fait toute sa carrière. On pensait que ça allait être jusqu'à la fin de sa carrière, mais non. Il s'en va à Vancouver échanger contre la superstar Considération Future. Oh. Schwinn, qu'en penses-tu?
12: Écoute, je suis pas capable de mettre un mot directement dessus. C'est résilience, c'est dévouement, c'est... je voulais dire culture, mais il a passé tellement dans des équipes où il y avait moins de culture, mais tu sais, il est persévéré là-dedans, puis il a gardé son bout, on dirait, puis le noyau des Canadiens de Montréal, puis à la fin, ben, tu sais, c'est une fève qui a germé, puis ça a donné ça, les Canadiens, puis il y a un petit peu de lui dedans, donc, tu sais, chapeau à tout ce qu'il a fait. C'est pas évident d'avoir une carrière de plus de 10 ans dans la Ligue nationale, les boys, là, puis lui, il l'a fait avec panache dès son entrée dans la Ligue nationale. À moins que je me trompe, là, il était sur l'équipe des recrues de la Ligue nationale, puis il a toujours été là un facteur important chez les Canadiens.
13: Mapper?
14: Moi, mon mot, c'est inspirant. C'est un gars qui on a toutes les raisons de regarder ce gars-là puis de prendre une page dans son livre. C'est un gars qui physiquement n'était pas grillé là pour être un joueur de hockey de la Ligue nationale d'aujourd'hui, ben plus aujourd'hui, mais bref, moi je trouve ça inspirant. C'est un gars qui s'est battu, qui a rien volé, qui a le logo sur le chest bien creux, bien comme faut. Fait que je pense que le Canadien peut se compter très chanceux d'avoir eu Brendan Gallagher pendant toutes ces années-là.
13: J'ai dit 2009, son repêcheur.
23: 2010.
13: Hein? C'est 2010. T'as le droit de me corriger directement sur le spot quand ça arrive. Mais souvent, cinquième
23: ronde. Il avait été finaliste à l'obtention du trophée Calder après sa première saison dans la LNH aussi. Schwinn parlait de l'équipe d'étoiles.
13: Ce qui l'a amené, tu as raison, mais un peu inspirant. Puis Schwinn aussi, dans tes propos, là, t'sais, de sa préparation physique, on l'oublie souvent, là, mais t'sais, tout ce qu'il a eu comme blessure Gallagher, ouais. Il est toujours revenu, jamais chialé et jamais changé non plus son style de jeu, si on veut. Lui, c'est toujours à 100% et c'est la même chose dans sa préparation physique. C'est tout un modèle.
14: C'est un bon point que t'apportes là, Greg. Souvent, des gars vont se blesser puis après ça va paraître. T'sais. Moi, je pense juste à Max Pacioretty. Ses blessures ont commencé à apparaître avec le temps dans sa façon de jouer. Puis c'est un excellent bon point. Gallagher a jamais changé sa façon, même si ça faisait très, très mal.
13: Maintenant, écoute, c'est le cœur brisé que nous avons appris vendredi soir que Mason McTavish était finalement échangé aux Blues de Saint-Louis.
23: Hey, on va pouvoir arrêter d'en parler.
13: On espère, parce que l'année passée, on pensait que c'était réglé ce dossier-là, puis c'est ressorti, puis pas à peu près. T'es changé contre le 15 et le 29e choix au total. Messieurs, êtes-vous déçus que le Canadien n'ait pas offert quelque chose de similaire pour faire l'acquisition de Mason McTavish? Schwinn.
12: Ben, pour le besoin des téléspectateurs, là, c'est quoi exactement qu'ils ont offert? C'est quoi la rumeur?
13: Ce que le Canadien a offert?
12: Non, qu'est-ce qu'on aurait offert pour lui, là?
23: On aurait offert possiblement le fin, ouais, exact, le choix de première ronde à toute fin, là, celui qui était 28e avant de transiger pour le 26, plus autre chose. Est-ce que c'est un espoir de qualité?
13: Ben, j'écoutais Dezo lors de l'émission spéciale du repêchage, puis Dezo était bien fâché qu'on n'ait pas fait ça, mais dis, mettons que c'est Engstrom, tu sais, puis qu'ils en veulent pas d'Engstrom à Anaheim, mais est-ce que tu peux échanger Engstrom pour un choix de première, d'aller le chercher puis d'envoyer ça à Saint-Louis? Et ça aurait fallu que ce soit quelque chose comme ça, mais j'en parle avec Marco dans notre podcast sur le marché qui est sorti aujourd'hui. Il y avait une offre, les Rangers leur donnaient le 11e choix au total plus autre chose pour faire l'acquisition de McTavish, puis finalement ils ont tellement attendu qu'il a fallu qu'ils prennent l'offre des Blues par la suite, là.
12: Ben, moi je l'ai vu dans les séries, nonobstant le prix, je l'ai vu jouer dans les séries, puis lorsqu'il est revenu, Il a fait une différence sur l'avantage numérique, mais à 5 contre 5, on le voyait pratiquement pas. Est-ce que c'est les circonstances? Est-ce qu'il est pas dans un environnement où il est pas apprécié, il se sent pas bien, il joue pas en confiance? Probablement. Tu sais, ça, c'est assez évident, je pense, là. Mais est-ce qu'il pourrait faire vraiment un facteur à être vraiment, là, ailleurs comme deuxième centre, tu sais, d'occuper un rôle prédominant? Avant, je pensais que oui, puis quand je l'ai vu dans les séries, j'ai commencé à hésiter, les gars, pour vrai. Je suis pas sûr que la vitesse, puis tout ce qui vient avec, ferait qu'il va être, tu sais, je veux pas m'avancer, mais tu sais, je pense pas que c'est le bon move en ce moment.
13: Donc toi, tu dis non. T'aurais pas aimé ça que le Canadien paye ça pour aller le chercher, c'est ce que je comprends.
12: Exactement, c'est exactement okay. Ça.
13: Mais un peu, tu es d'accord avec ça?
14: Ben, je me gratte le coco un petit peu, puis j'essaie de faire du sens avec... le prix payé qui est pour moi qui est vraiment pas cher dans le cas d'un centre numéro 2 réel dans cette ligue-là, surtout à son âge avec le salaire qu'il gagne. Puis là j'écoute Schwinn, puis ça me dit qu'il y a peut-être quelque chose justement que tu sais quand on est observateur lointain puis qu'on suit pas les games de façon très très sérieuse et précise qu'on peut peut-être pas voir, mais clairement le marché était pas fou pour Mason McTavish, tu sais. C'est un bon retour, là, deux choix de première ronde, mais c'est des choix de fin de ronde. Moi, je peux pas croire que Kent Hughes a pas eu l'occasion d'améliorer la mise un peu. Puis je pense qu'il aurait pu l'améliorer de façon quand même, sans dire importante, mais de façon raisonnable. Puis je pense pas qu'il y a personne qui aurait chialé ou déchiré sa chemise à Montréal. Fait que moi, j'ai comme l'impression que Mason McTavish, pour nous autres, dont moi, là, tu sais, je veux pas commencer à dire que moi, j'étais vraiment dessus, là. Mais j'ai comme l'impression que le marché était peut-être un petit peu moins fou sur Mason McTavish, probablement pour les raisons que Schwinn vient d'énumérer.
13: Ben, moi, en fait, pour, je te donne un contre-argument à ça, Mapper. Ça s'appelle du Pat Verbeek. Tout craché, ça. C'est la même affaire. Et l'année passée, il a fini par... tu vois, il avait joué la ligne dure avec lui pour le signer au prix ouais. qu'il voulait. Ça a fait que Mason McTavish était resté à Ottawa pour s'entraîner avec son équipe là-bas. Ben, en fait, avec une équipe junior, là, avec les 67, si je me trompe pas, là-bas. Tu sais, avec son père aussi qui travaille dans ce coin-là. Avait fait l'impasse sur le camp d'entraînement. Même affaire dans la situation Trevor Zegras. Il y avait des offres pour Trevor ouais. Zegras. Sa valeur était élevée. Finalement, attendu. Il n'y a pas eu la moitié de ce qu'il aurait pu avoir probablement pour Zegras. Puis c'était un peu la même affaire. Ben, il avait mis le prix tellement élevé en refusant l'offre des Rangers ou en donnant ouais. pas suite. Puis, ben, vois-tu, il y avait peut-être d'autres offres sur la table qui auraient été meilleures que celle-là, mais là, ça avançait. Puis finalement, ben, le prix commence à baisser. Lorsque les gens, tu sais, t'as beau mettre un prix élevé, si le monde veut pas payer, ben, t'es pas plus avancé.
14: Ben non, ben c'est ça. Mais si le monde veut pas le payer, c'est ça. C'est probablement qu'ils ont leur raison. Puis ce que t'apportes, le point est intéressant. T'sais, tu regardes des jeunes comme Benoît Olivier-Groux, ça a pas super fonctionné à Nîmes, alors que tu sais, c'est un choix, si je me trompe pas, de deuxième ronde. Puis c'est un gars quand il était drafté, qui était très très bien vu. T'as aussi Tristan Luneau, excellent défenseur, qui était avec les Olympiques de Gatineau, qui a été repêché quand même tôt. Warren aussi, un autre défenseur ouais. qui avait été repêché là. Puis on dirait que ça stagne. Fait que, tu sais, ton point, là, il est super légitime, puis c'est très possible. Mais encore là, tu sais, les GM, les scouts, les pro-scouts font leur devoir. Puis tu sais, si, je veux dire, ils le sauraient si ça semble être un problème juste d'une mésentente avec Pat Verbeek. Fait que moi, je me gratte vraiment le coco, puis je réalise que j'étais peut-être un petit peu trop stimulé par Mason McTavish comparativement au marché. Mais tu sais, on le saura peut-être jamais. Là.
13: C'est bien intéressant ce débat-là. Schwinn, as-tu quelque chose à ajouter ou on peut passer...
12: J'ai pas grand-chose à ajouter, mais des fois, sortir un jeune joueur qui est pas heureux, exemple, Zegras, hein, on venait d'en parler, de ouais. son environnement, ben ça peut changer d'une façon qu'un gars joue. Puis que, tu sais, on avait dit, hey, ça marchera jamais à Philadelphie, avec l'entraîneur-chef, voir un clash. Tout d'un coup, le jeune, il est heureux, il est dans une belle situation, il fonctionne bien. Tu sais, c'est peut-être ouais. ça qu'on tente de faire aussi.
13: Ben, écoute, moi, j'ai aucun doute. Puis, tu sais, entre les deux, là, est-ce que j'aurais été plus content pour le kid là, qui s'en est avec les Rangers ou avec les Blues? bien plus content pour lui qui s'en a joué avec les Blues de Saint-Louis qu'avec les Rangers de New York, d'ailleurs.
14: Je pense que Verby qui est tannant, attend de voir Drury, tu sais.
13: Ouais, c'est ça l'histoire, là. Mais d'ailleurs, parlant de lui, là, Drury, il a fait une belle, lui, vendredi soir. A volé la vedette un peu, a essayé de voler la vedette. On rappelle qu'il a fait l'acquisition de Pavel Dorofeyev des Golden Knights de Vegas et qu'il lui a offert un contrat de 11 millions par année pour les 7 prochaines années. Est-ce que c'est trop donné et trop payé pour Pavel Dorofeyev, Chouin?
12: Non, c'est pas trop payé. Puis c'est un gars qui va faire 40 buts pour les 4, 5, 6 prochaines années. Et à ce prix-là, avec la masse salariale qui va augmenter, le cap, pardon, il fallait qu'il mette la main sur un... C'est un gars comme ça qui change les matchs. Puis je l'ai vu dans les séries cette année. Et encore une fois, il était bon, il se présente. Tu sais, des marqueurs naturels, là, ça court pas les rues. Tout le monde dit tout le temps, le plus dur, c'est de marquer début de la Ligue nationale, puis lui, il est capable d'en faire.
13: Mapper?
14: Attends un peu, là. Je veux dire, tu dis, les gars qui remplissent le but, 35-37, je veux bien croire qu'il a juste 25 ans, il va en avoir 26 pour la prochaine saison.
12: Ouais.
14: 11 millions de dollars. 11 millions de dollars de devises américaines, Schwinn, c'est de la grosse argent, puis il est bon, il y a eu des séries extraordinaire, puis je suis pas en train de diminuer le joueur, là. Pour vrai, c'est un excellent joueur de hockey, mais on parle de 11 millions de dollars, tu sais, même dans le marché actuel, je trouve ça énorme, puis oui, tu sais, faut commencer à calculer l'augmentation du plafond salarial, mais 11 millions de dollars pour un gars qui en a pas encore scoré 40, c'est de la hand, comme dirait mon oncle Yval.
13: Ben en même temps, faut se baser sur l'augmentation du cap. T'sais, je me situe un peu entre vous deux, les gars. Je sais pas, FX,
23: non, mais j'essaie de comprendre la situation un peu à New York. C'est quoi qu'on tente de faire? Parce que l'an dernier, ça a été extrêmement décevant. Là, il y a toutes sortes de rumeurs de transactions concernant Vincent Trocheck. Et tu vas chercher un gars que tu payes 11 millions par année. Je comprends pas trop c'est quoi la stratégie qui est derrière ce mouvement-là. Pavel Dorofeyev, c'est un très bon joueur de hockey. Schwinn en a parlé, mais c'est tout un franc-tireur. Honnêtement, un des très bons francs-tireurs de la Ligue nationale. Persuadé qu'il va en marquer 40 année après année. Mais je comprends pas trop c'est quoi la culture de l'organisation en ce moment à New York. C'est quoi qu'on vise? C'est quoi qu'on tente de faire?
14: Ben, je suis pas sûr qu'il y en ait une. Je suis pas sûr qu'il y en ait une culture. On essaie de la bâtir, justement, mais tu sais... Zibanejad, ça rajeunit pas. Miller non plus.
13: Trocheck non plus. Puis Trocheck, ça va peut-être sur son départ. Là, t'as Laffy. Puis là, t'as Dorofeyev également qui sont là.
12: Vous répondez pas mal aux questions, les gars, par vous-même. Vous posez la question, puis vous répondez en même temps. Vous attendez de nommer des gars qui n'ont pas scoré 40 buts. Zibanejad, il rajeunit pas. Il a fait 34 l'année passée. Je pense pas qu'il va en faire plus dans les années futures. Panarin plus là, c'est pas la première qui va en faire 50. Il avait besoin de ça, les boys.
14: Ouais, mais 11 millions, c'est un salaire de gars qui va vraiment switcher ton organisation. Puis la question que je me pose, puis FX semble se poser aussi, c'est-tu vraiment le bon gars à qui donner 11 millions de dollars pour faire tourner ton organisation? En tout cas, mais je le souhaite, puis pour vrai, il est super bon, là. Comprenez-moi bien, là, je suis vraiment pas en train de faire mes besoins sur la tête du joueur, là. Je me pose vraiment la question. Si à 11 millions, tu le payes pour qu'il tourne ton organisation ou qu'il l'amène dans une autre direction, c'est-tu le bon gars? Point d'interrogation.
13: Ouais. 11 millions de Rafaïev ou 15 millions à Robertson, mettons? Ça, c'est une question sur laquelle on peut réfléchir dans les deux prochaines minutes, si vous voulez.
23: Je préfère Robertson.
14: Moi, je crois qu'il est à 15 millions, Robertson peut rester beaucoup. À la maison aussi. Ouais.
23: Hey, c'est beaucoup d'argent.
13: Ouais, je suis pas sûr que je suis d'accord avec toi, moi, là-dessus, Mapper.
14: Ah, ça, j'aime ça. Écoute, hey, c'est des sous, là.
23: On va prendre une petite gorgée de café. 15 millions, Robertson? Ah, non.
13: On va prendre une petite gorgée de café, puis on va en jaser dans deux minutes, si vous voulez bien. On revient avec les mangers de Puck.
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2: Ah les gars, on parlait de la disponibilité probable de Jason Robertson. Puis ça a l'air, selon notre ami Frankie Gagnon, François de son prénom, qu'il serait ouvert de jouer à Montréal. Ça de même, tu sais. Mais Tavish a été échangé au Blues. Maintenant, là, qui serait votre cible si vous êtes Kent Hughes pour améliorer l'équipe? C'est-tu Robertson? C'est-tu quelqu'un d'autre? Mapper.
3: Peux-tu faire répondre Schwinn avant, s'il te plaît?
2: Schwinn? Vas-y, Schwinn.
4: Ben, moi, je suis allé ailleurs. Je suis allé plus dans les centres. Je sais que c'est pas ça que Mapper a fait.
3: Je suis allé dans les centres aussi.
4: OK, ouais, OK. Larkin, je l'aime beaucoup, évidemment. Il coûte cher. Puis là, Eisenman a mentionné que lui, il n'était pas pressé. Fait que s'il mentionne ça, ça veut dire que le prix est cher. Puis peut-être qu'il ne veut pas venir jouer à Montréal. Mais est-ce qu'il y aurait possibilité de que ça change? Peut-être. Et là, je regardais un centre que j'apprécie énormément, qui fait des points, qui serait incroyable à Montréal, qui est une personne extraordinaire sur la glace à l'extérieur, qu'il faudrait aller échanger, puis c'est un William Forsberg. Et c'est ce genre de type-là que je veux à Montréal, un gars comme ça, un vétéran qui arrive.
2: Philippe Forsberg?
4: Philippe Forsberg, pardon. Ouais.
2: À Nashville.
4: Qui est à Nashville, c'est ça. Fait que, c'est ce style de joueur-là qu'on va aller chercher, des joueurs qui sont prêts là, qui font des points, qui seraient bons, qui seraient dans la rapidité, dans le système de jeu qu'on joue. C'est ce style de gars-là que je vais aller chercher, moi. Là, je sais pas si on voulait parler là, d'agents libres ou ainsi de suite, mais c'est massif.
2: Mapper, tu es prêt à répondre maintenant? Ou...
3: Ben, tu sais, on avait parlé de Nico Hischier aussi. Pour moi, c'était quelque chose qui était stimulant. C'est sûr, je m'en vais du côté d'un centre. Fait que pour moi, Robertson se disqualifie un peu de cette façon-là, surtout au prix. Là, on en a parlé avant la pause. Pour moi, c'est beaucoup trop d'argent. Je continue à penser qu'Ishia pourrait être un bon petit target. Un gros target. Larkin, comme Schwinn l'a dit, ça va coûter très cher. C'est sûr, par contre, tu sais, plus t'attends, plus la pression monte. Tu sais, là, on est au mois de juillet, là. Tu sais, là, c'est facile à dire que, je suis pas pressé. Mais, tu sais, c'est un peu comme ça va se passer à Columbus, là. Plus t'arrives, là, le camp d'entraînement, là, les gars se disent, coucou, ton été, ah ouais, c'est vrai, tu veux plus jouer ici, tu veux plus jouer avec nous autres, tu sais. Fait que, je pense qu'il y a des dossiers qui vont, par eux-mêmes, comme, pogner en feu un petit peu plus. Mais moi, c'est sûr que je garde mon choix pour l'instant. Là, mais j'aime la stratégie de Kent Hughes de ne pas être embarqué dans la grosse folie. Puis le monde sont gourmands, mais plus les camps d'entraînement vont arriver, la situation va changer drôlement.
5: Moi, je suis surpris que les deux, vous n'ayez pas Kirill Marchenko. On parle d'un gros bonhomme. Oui, c'est un ailier. C'est pas un joueur de centre. Je suis d'accord avec vous deux là-dessus.
3: Ta réponse.
5: Mais c'est un gros bonhomme. C'est un ailier. C'est un gars qui accumule des points. C'est un gars qui est très bon aussi. Arrivé à Montréal, là, ce gars-là pourrait marquer 30 buts là, par saison. Là. Je trouve que ça serait une valeur sûre.
2: Minimum.
5: C'est un gars minimum. C'est un gars qui va vouloir une nouvelle entente parce qu'il tombe agent libre avec restriction à la fin de la prochaine saison. Mais il coûterait moins cher aussi qu'un gars comme Jason Robertson en termes de salaire annuel. Moi, ce serait ma cible plutôt que... Mais je comprends que c'est pas un joueur de centre et tout ça.
3: Un centre. Pour moi, c'est mandatoire, comme on dit en français. Ça te prend un centre numéro 2. On l'a vu pendant les séries, les dernières années, les lignes de centre, c'est crucial. T'sais. Oui, les gros garçons en défense, mais ça te prend une ligne de centre fatale.
2: Je pense que ça te prend un attaquant top 6 qui peut faire les deux au besoin. T'sais, là, tu mets-tu Age à l'aile quand il arrive. Puis les propos ont été très intéressants également de Jeff Gorton, là. Est-ce que c'est aussi définitif qu'on le pense que Hage ne revient pas l'an prochain? C'est-à-dire, on ne vient pas l'an prochain. T'sais, est-ce que si tu as un Kirill Marchenko d'un bord et tu as Demidov de l'autre, là, il dit, ouais, je veux vraiment aller finir mon école l'année prochaine. Je sais pas. Là. Peut-être qu'il va y penser aussi. En tout cas, c'est à voir. Là. C'est sûr que je sais que c'est plate de dire ça, mais on aura des réponses dans les prochaines semaines.
3: Absolument. Moi, je suis

0: continue à penser que plus t'attends, plus ça va être payant.
1: Ouais, et ça va être. En tout cas, il y a bien des dossiers de pas réglés encore. D'ailleurs, dans la LNH, puis on sait que le 1er juillet, ce sont les agents libres, puis on est là dans une émission spéciale pour vous de 11h à 16h. Il y a une rumeur qui court d'ailleurs que le beau mapper va être avec nous autres à un moment ou à un autre de cette journée-là.
0: Pas possible.
1: Les gars, c'est qui l'équipe là, qui est la grande gagnante de cette journée, en fait de ce week-end du repêchage dans la Ligue nationale? Schwinn.
2: Mais encore une fois, l'équipe qui a probablement la meilleure, on dit la piscine, hein, best pool de jeunes espoirs, les Sharks de San Jose, qui ont repêché là, de façon là, formidable, évidemment. Là.
1: Incroyable.
2: C'est pas difficile quand tu as un pic aussi tôt puis que tu repêches le jeune que tu devrais. Puis par la suite, puis qui est un très, très, très bon choix. Et par la suite, deux défenseurs, Ferroff, c'est ça, deux défenseurs, dont Ferroff, que j'aime beaucoup, que j'avais vu là, sur plusieurs clips, puis que le monde m'en parlait vraiment, qui était mature et tout. Qu'est-ce que j'ai lu de l'autre défenseur aussi, là, c'est vraiment là un bon joueur. Donc, eux autres, encore une fois, ils vont chercher des jeunes. Éventuellement, là, ils ne pourront pas tous les faire jouer. Puis ça, c'est bien, parce qu'on va pouvoir les développer. Il va falloir peut-être même les échanger, pour aller chercher de la valeur. Donc, ça nous a, encore une fois, qu'ils font les bonnes choses. Je vais te dire, là, eux autres, là, il y a 3 ans, on se demandait qu'est-ce qui se passait de ce bord-là, puis qu'on regardait, puis on disait, ça n'a pas de bon sens, leur équipe de Ligue américaine. Eh bien, là, ils sont en train de se bâtir quelque chose de beau, puis ça fait plusieurs saisons qu'ils font ça.
0: Ouais, pas grand-chose à ajouter de plus que ça. Je veux dire, moi, ça me fait beaucoup penser aux Canadiens. Tu sais, là, quand on a repêché Ryan Backer du côté des Canadiens, là, on se dit, OK, comme la piscine est pleine, comme dirait Schwinn. Par contre, tu sais, dans tous ces choix-là, ça paraît super bien en ce moment. Il y en a qui vont se développer, il y en a qui se développeront pas, puis c'est juste naturel, c'est normal. Sauf que, moi, dire qu'au volume, avec la qualité qui sont les hauts choix puis les bons prospects, c'est sûr qu'ils mettent toutes les chances de leur côté, mais c'est une équipe qui me fait beaucoup penser aux Canadiens d'il y a 2-3 ans.
2: Ouais.
1: Qui est maintenant l'équipe qui, malheureusement, est le grand perdant de ce week-end du repêchage? Schwinn?
2: Je suis allé avec les Sénateurs d'Ottawa, les boys, pour les raisons qu'on a fait un échange, on a échangé Tkachuk, on veut aller chercher quelque chose de gros, oui, on l'a fait par la suite, mais ça prend plus. Puis dans le repêchage qu'ils ont fait, OK, c'est deux choix relativement tardifs. Deux gars que je regardais les listes là, un peu des professionnels, là. Il y en a qui n'avaient même pas ça sur leur top 50. Ils étaient répertoriés peut-être top 75. C'est des gars avec beaucoup, beaucoup, beaucoup de points d'interrogation. C'est peut-être pas ce qu'on avait besoin, encore une fois, des points d'interrogation à Ottawa.
0: Ouais, moi, le grand perdant, c'est McKenna qui a fallu qu'il se tape du Justin Bieber beaucoup trop.
2: C'est vrai,
0: beaucoup trop proche.
1: Ouais.
0: Tu sais, quand tu dis comme se faire imposer quelqu'un dans son moment le plus important de sa vie. Mais bon, passons, là, j'ai rien contre le beau Justin. Mais pour moi, ma réponse, c'est vraiment pas une critique, mais j'ai répondu le Canadien de Montréal juste parce que, bon, par proximité surtout, mais c'est une équipe qui est. Ils n'ont juste pas été capables de régler leurs problèmes, de leurs besoins. Fait que, je les ai mis dans la catégorie perdant, mais en même temps, je suis content jusqu'à un certain point qu'ils n'aient rien fait parce que les prix étaient beaucoup trop élevés dans la majorité des cas. Fait que c'est ça ma réponse, mais encore là, c'est pas une critique. Puis j'ai très, très confiance que ça va se régler dans les prochaines semaines.
1: Par contre, les gars, je vais vous dire, Schwinn t'a donné les Sénateurs comme étant les perdants du repêchage. Mais on a eu un invité très spécial, nous autres, la semaine passée, qui est venu nous jaser. Ça a été le 4e Québécois choisi, puis ils l'ont pris en 3e ronde, au 91e rang. C'est Louis-Félix Bourque, des Voltigeurs de Drummondville. Maudit bon kid qui va poursuivre sa carrière donc dans l'organisation des Sénateurs, pas trop loin d'ici. Tellement content pour le kid qui nous a donné une super belle entrevue.
3: Vendredi.
1: Je pense qu'on va entendre ce nom-là avant longtemps. En fait, dans tous les cercles du hockey. Là, donc, tant mieux qu'il a été repêché pas trop loin d'ici pour qu'on le voit évoluer, là, que ce soit dans la Ligue américaine, puis après ça dans la Ligue nationale. Là, mais ça va être le fun en tout cas.
2: Absolument. Tu vois, je n'avais pas mentionné, hein, parce que je parlais des deux premiers choix.
1: C'est bien correct. Je voulais simplement... Ben, c'était même pas te corriger. Je voulais te donner ma vision.
2: Ah, c'est correct.
1: Messieurs, merci beaucoup.
3: Hein?
1: Pas d'autre chose pour aujourd'hui. Non, déjà terminé. Non. Ah, ben, c'est okay. Une petite dernière.
3: Swin s'en venait hot, là. Ah, ouais.
2: Hey, mais attendez, là. Là, c'est un moment triste, les gars, là. Savez-vous ça?
1: Ah, oui, c'est vrai. On va prendre une minute, j'ai de ça. Swin, merci pour la belle saison, mon chum.
2: C'est notre dernière, déjà.
1: C'est vrai. Merci pour la belle saison, mon chum. Vraiment content que tu aies fait partie de ce... Tu parlais de la piscine, là. Ben, on avait une petite piscine d'invités qu'on aime bien gros avec nous autres dans le tailgate pour cette toute première année du show. Merci d'en avoir fait partie à chaque lundi. Tu as fait d'autres journées aussi, mais d'avoir tout le temps été là aussi présent dans le show. Fort apprécié, mon ami. Puis on va avoir la chance de se reparler l'an prochain, assurément.
2: Ça fut une belle ride de moto en chess, pas de casque, la sèche à la bouche, à côté de mon compagnon Mapper qui ride un chopper. Non, mais merci à tout le monde, merci à le monde dans le chat.
4: Merci, Chouin.
2: Tout le monde m'en parle. Hey, merci, toi. Roger.
3: On va mettre un bandana pour chauffer le bicycle.
1: Ouais, c'est ça, t'en veux
3: un bandana en cuir.
1: Coupe de cheveux, là, lui, pour chauffer ça, une moto de même. Là. Ben, c'est l'homme qu'il vous faut.
2: Ah ouais, donc.
4: J'ai le look, mais je suis pas sûr que je pourrais vous amener à bon port.
1: Salut les gars.
4: Salut les boys.
1: On se reparle demain. Puis mon Chouin, ben écoute, on
4: bon été, Chouin.
1: Cet été. Bon été.
2: Bon été à tout le monde. Merci beaucoup à tout le monde pour l'opportunité.
4: Salut les petits choux.
1: Salut les gars. Salut mon chum. Au retour, c'est Anthony Marcotte qui s'amène.
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1: Comment ça va, mon tourné?
4: Salut, tourné!
11: Salut les boys!
4: Allez,
1: ça va?
4: Tourne les pattes, Tony, tourne les pattes!
11: Est-ce que... Ah, ok, j'ai même pas compris ce que tu voulais dire. Non, oui, mais un peu plus tard.
4: D'accord.
11: Oui, on est sur la plancha ce soir, quelque chose comme ça.
4: Oui.
1: Ah ouais, t'es sur le barbecue.
4: Ben hein, oui. C'est un épicurien, ce Tony-là. On se reconnaît entre épicuriens.
11: Tout à fait.
1: C'est bon. Est-ce que tu lis, toi, du médiéval?
12: Non, la littérature médiévale.
1: La littérature médiévale, les week-ends. Fais-tu ça, toi, Tony, ou non?
11: Non, non. Moi, ça, c'est vraiment, mais vraiment pas mon bague. Vraiment pas.
1: C'est bon, ça. Tu sais quoi? On est deux.
12: On est trois. Vous êtes pas mal plus que ça.
11: C'est à peu près le seul truc que j'ai le temps de lire.
12: T'as jamais lu la Divine Comédie de Dante?
11: Non.
12: OK, parfait. Je suis là-dedans cet été. Là.
11: Pas. Tu paierais pour des ça. Des bonnes chances que je te dise.
12: On peut pas s'entendre sur tout, mon Tony.
11: Eh non, mais c'est ça, Ben.
12: C'est ça. Regarde bien.
1: Hey Tony, écoute, c'est sorti dans les dernières heures. Maintenant, tout le monde le sait. Brendan Gallagher qui poursuivra sa carrière à Vancouver. Pour combien de temps, on ne sait pas. Minimum la prochaine saison. Mais c'est l'heure de dire au revoir à Gally.
11: Ouais, ben, tu sais, je lisais ses commentaires tantôt. Il estime que il lui reste encore pas mal d'essence dans le réservoir. Pense qu'il est capable d'aider une équipe de la Ligue nationale pour au moins une autre saison. Ben, c'est la grâce qu'on lui souhaite. On va vraiment lui souhaiter bonne chance à Vancouver. Il souhaitait vraiment se retrouver là-bas pour y compléter sa carrière, du moins jouer la prochaine année, puis c'est ce qui va arriver. On le voyait dès le départ, hein, ce fit naturel avec les Canucks de Vancouver, et ça va se produire pour lui. Et un valeureux soldat, Brendan Gallagher. Il va avoir rendu de fiers services aux Canadiens. Puis maintenant, ben, on était mûr pour une séparation, mais je suis content que ça se fasse de la bonne façon avec lui.
1: Ben oui, effectivement. Puis écoute, je pense qu'on a vraiment voulu l'accommoder dans ce dossier-là. Brendan, tu vas aller là-bas. Vancouver ont de la place. Ça fait du sens pour eux également. Vancouver, on négocie aussi. Tu sais, va retourner 50 % du salaire. On peut bien faire ça pour toi. Puis de toute façon, de le racheter, ça aurait coûté plus cher.
11: Ouais, c'est ça. C'est la manière de voir les choses. Dans le cas du Canadien, je pense que depuis le début, on s'attendait quand même à devoir manger une partie du salaire. Il restait seulement 4 millions en argent réel à verser à Gallagher pour la prochaine année. Donc, pour le Canadien, la facture ne sera pas trop onéreuse. C'est simplement la marque au plafond salarial qui va paraître un petit peu plus pour une seule saison. Mais en général, là, quand tu regardes la situation pour le Canadien, c'est important quand même de bien faire les choses avec Gallagher parce que et vous l'avez vu là, dans la série contre Tampa Bay, quand on l'a embarqué dans la formation et qu'il est allé chercher un gros but dans le match numéro 5, on l'attendait impatiemment au vestiaire. Ça, c'est des signes qui ne manquent pas de l'impact qu'exerçait encore dans le vestiaire ce vétéran qui a vu neiger, qui est là depuis longtemps, puis qui avait passé au travers ces années plus difficiles pendant la pandémie, puis par la suite, là, cette reconstruction assumée du Canadien, ben, quand tu arrives à ce moment-là et c'est le temps de te séparer d'un athlète comme ça, faut que tu fasses les choses de la bonne façon.
1: Exact.
11: J'ai l'impression que le Canadien l'a fait. Tu sais, quand on parle de culture, là, ben c'est un peu ça aussi. La culture, là, c'est aussi de la façon que tu te sépares de tes gars qui t'ont donné de fiers services avec le temps. Tu peux pas, là, à un moment donné, puis dire « OK, t'es fini, puis on te met de côté, puis tu partiras en fin de la saison, puis on va te racheter, puis c'est comme ça que ça va fonctionner. » Je pense que Gallagher méritait plus de respect que ça, et de la façon que Kent Hughes et l'organisation ont piloté les choses, je pense que c'est tout à fait admirable.
1: Ben oui, effectivement. Puis on peut juste lever notre chapeau justement à Kent Hughes pour tout ça, Anthony. T'as raison. Puis c'est pour ça que de plus en plus, Montréal va être sur la liste de plusieurs joueurs qui veulent poursuivre leur carrière, un peu à l'image de Noah Dobson. Puis des gars qui sont repêchés ici, qui sont heureux et qui signent à rabais pour poursuivre leur carrière parce qu'ils croient en le plan de cette organisation-là.
11: C'est possible, puis de fil en aiguille, là, ça se parle avec les agents chez les joueurs. Comment j'ai été traité dans l'organisation?
1: Exact.
11: Comment mon client a été traité? Puis ça, après, ben, ça fait des petits. Quand tu arrives après ça à la table de négociation, un 1er juillet, puis il y a une offre qui est déposée de la part du Canadien de Montréal, puis que l'offre est compétitive avec qui que ce soit, moi, je pense que c'est des choses qui pèsent lourdement dans les chances de l'équipe de te signer. Avec le temps, quand tu gères la situation de cette façon, je suis convaincu que tu en rapportes des dividendes un jour.
1: Ben, je donne un exemple comme ça, bien rapide, là. Mettons. Jason Robertson a refusé 15 millions pour aller jouer à Seattle. Si le Canadien y avait offert la même chose, par exemple, il refusait-tu d'y aller, selon vous? ça, ouais, comme ça.
11: C'est très dur à dire.
1: C'est dur à dire, mais en fait, là, il a dit qu'il voudrait poursuivre, tu sais, que c'est sorti selon François Gagnon, là, qu'il serait ouvert à jouer à Montréal. Je suis pas en train de dire que le Canadien va faire un offre ou quoi que ce soit. Mais quand tu vois ça, qu'il serait ouvert, tu sais, à un moment donné, le Canadien donnera pas 3 millions par année de plus pour c'est-à-dire compétitionner à Seattle ou quoi que ce soit. Là, j'ai pas la fiscalité en tête de l'État de Washington aux États-Unis et d'ici, là. Mais on sait qu'on en avait parlé de la fiscalité avec le contrat de Lane Hudson, notamment, puis tout ça. Mais tu sais, quand tu vois la culture qui est bâtie ici à Montréal, ouais. Ça avait sorti aussi la semaine passée qu'un joueur mystère qui aurait ajouté Montréal sur la liste des équipes auxquelles, à lesquelles, c'est-à-dire, il serait accepté d'être échangé. Fait que, tu sais, ça résonne à travers la Ligue, cette culture-là, Anthony.
11: Oui, oui, ça, je le pense vraiment. On le voit vraiment dans les derniers mois, comment que les choses ont évolué à Montréal, la progression à l'intérieur de l'équipe, à quel point c'est une équipe qui semble aller dans la bonne direction. Je pense qu'on est tous d'accord pour dire que c'est pas encore un projet achevé. Il y a encore il y a des joueurs certainement dans cette équipe-là qui n'ont pas encore atteint leur apogée, mais qui pensent que le Canadien sera capable de les amener à la terre promise. Puis on a été prêts à s'entendre à long terme avec cette équipe-là. Et la tendance l'an passé avec Lane Hudson notamment, là, son agent savait très bien là, qu'avec l'augmentation du plafond salarial, sa valeur ne ferait qu'augmenter au fil du temps. Mais Lane lui-même lui a dit, regarde, là, ben beau négocier, là, mais si là, je veux jouer, je suis à l'aise ici, je veux passer à autre chose. Puis finalement, le joueur a cédé, c'est lui qui a signé un rabais. Parce que oui, c'est tout qu'un rabais que Lane Hudson a signé avec le Canadien. Ne faudra que regarder le contrat très bientôt signé par Cale Makar pour s'en rendre compte. Makar pourrait viser peut-être 20 millions avec l'Avalanche du Colorado. Moi, quand je regarde comment l'Avalanche est en train d'orienter ses flûtes avec l'échange de Nichushkin, de Colton et de Drury, c'est parce qu'on se prépare à signer un gars comme Makar à long terme et ça va coûter beaucoup d'argent.
1: Ah, moi, j'avais dit, lorsque on avait commencé à évoquer ça, j'avais mis l'over-under à 17, puis moi, j'avais dit en haut 17 millions par année dans le cas de Cale Makar. J'en suis persuadé. Ça va être ça. Et j'ai hâte de voir Quinn Hughes également. Là, le propriétaire du Wild qui est encore sorti pour jaser de ça. Hâte de voir, il va signer à combien avec le Wild du Minnesota. Écoute.
11: La question de savoir lequel va signer en premier parce aussi. Que ça va influencer le marché de l'autre.
1: Oui, certainement. Écoute, c'est la fin pour Joshua Roy avec l'organisation du Canadien. Il est échangé à l'organisation du Mammouth de Utah. Écoute, je pense que ce qui a défini le passage de Joshua Roy avec le Canadien, c'est qu'il n'a pas su saisir, malheureusement, ses opportunités.
11: Oui, exactement. Tu sais, le train est passé en gare à quelques reprises pour Joshua Roy. Il a embarqué dedans, il a débarqué vite à prochain arrêt. Tu sais, c'est un petit peu ça qui s'est produit pour Joshua Roy. C'est malheureux parce qu'il a eu ses opportunités. On ne pourra pas dire le contraire. Il y a eu, à un moment donné, une place à perdre pendant un camp d'entraînement, puis il l'a perdu. Et on a senti au fil du temps, surtout cette année, que là, son rôle était de plus en plus limité, puis les perspectives d'avenir à Montréal étaient de presque nulles dans le cas de Joshua Roy. Puis à la fin de l'année, bien, le fait qu'il n'ait même pas été appelé à faire partie là, du personnel d'appoint pendant les séries éliminatoires nous en disait long là, sur l'avenir de Roy avec le Canadien. Alors moi, c'est vraiment pas une surprise de le voir être échangé aujourd'hui. Le Canadien devait, jusqu'à aujourd'hui, se commettre à lui offrir une offre qualificative. Et finalement, on a décidé là, de l'inclure dans une transaction pour un joueur, un défenseur allemand de gaucher de gros format, Max Zuber. Un gars exactement dans la même situation que lui, à bout de contrat d'entrée dans la Ligue nationale. Pas vraiment eu d'occasion de jouer avec le Mammouth de l'Utah. Donc, on s'échange des joueurs pratiquement dans la même situation. Un attaquant d'un bord, un défenseur de l'autre. Alors, dans le cas de Zuber, je présume que le Canadien là, a l'intention de lui soumettre une offre qualificative et qu'on va l'ajouter là, à cette liste de défenseurs de réserve qui devraient amorcer la saison avec le Rocket de l'avant.
12: Anthony, est-ce que Joshua Roy est passé à côté de quelque chose? Est-ce que plus tard, dans 5, 10, 15 ans, il aura des regrets. A-t-il manqué le train? Qu'est-ce qui s'est passé?
11: Ben, manqué le train, je pense que oui. De l'autre côté, on est en train de bâtir une équipe ultra rapide chez le Canadien, axée sur la vitesse, l'explosion et tout ça. Et Joshua Roy n'avait pas cette explosivité, je pense, pour suivre la parade dans un top 9 avec le Canadien. Puis quand on l'a utilisé dans cette situation-là, ben ça n'a pas été facile pour lui. T'es plus éclipsé qu'autre chose dans les matchs où on l'a utilisé. Mais moi, je persiste à croire que la chance, il l'a obtenue. C'est juste qu'il n'a pas été capable de la saisir. Okay. Et même à Laval, par moment, on pourrait lui reprocher aussi son manque de constance. Alors tout ça mis ensemble, ben fait qu'il a été dépassé dans la hiérarchie. Le Canadien continue de repêcher au fil du temps, puis il y a des joueurs qui sont passés en avant de lui, des joueurs tout simplement meilleurs. Maintenant, il va se retrouver ailleurs, il va aller voir si le gazon est plus vert ailleurs. Mais pourra-t-il s'établir dans la Ligue nationale? Moi, j'ai certains doutes. C'est pas parce que Josh n'a pas de bonnes intentions, c'est juste qu'à un moment donné, les patins doivent suivre, puis c'est une ligue de patineurs, et quand un patin douteux, ben il faut que tu aies autre chose. Malheureusement, Joshua Roy, c'est pas en lui, ça. De l'agressivité, de la hargne, c'est pas Joshua Roy. Alors, ça va être dur pour lui, ça, parce qu'il a pas le patin pour suivre. S'il y avait un coup de patin fantastique, ben son manque de hargne, il paraîtrait pas mal moins. Là, c'est sûr qu'il est plus exposé à cause de son coup de patin.
12: Merci.
1: Parlant de hargne, ça a l'air qu'on a repêché pas mal. Je sais pas, Ben, si t'as l'extrait. Vas-y donc, voir.
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1: C'est juste ça. Je voulais juste te passer ça. Un nouveau succès signé Ben Roger, mon Anto.
12: Ouais, okay. L'as-tu entendu?
11: Oui, ben, c'est pas toujours facile de bien comprendre non, ce qu'il se dit via Zoom. Là,
12: sur
11: mais...
12: Zoom,
11: une petite idée. Là.
1: Tu vas, t'écouteras ça demain matin à tête reposée avec des os. Là, tu vas voir que ça réveille bien comme faut. Salut mon chum, on se reparle demain.
12: Merci Tony.
11: Salut les boys, à demain.
1: Salut. Salut, bonne fin de journée. Au retour, on fait le tour des nouvelles dans la Ligue nationale qu'on n'a pas eu le temps de traiter avant l'arrivée de notre gouverneur du Tailgate, Renaud Labois. Make your move.
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1: Bien des nouvelles sur la planète LNH, mais...
12: Ah ouais.
1: Il est en studio.
12: Ah ouais, il est en studio.
1: Renaud Lavoie qui s'en vient dans les prochaines minutes. Content de t'avoir, mon Ren.
27: Moi aussi, très heureux de vous voir puis de pouvoir célébrer cette grande victoire.
12: Merci.
27: De notre chum Ben.
1: C'est incroyable.
27: Qui a gagné le pôle de l'année.
12: Ouais.
1: Qu'est-ce que je te dis? On va aller souligner ça où, Ben?
12: Au Burger Deal Lion. Dirty Loot Dots.
1: Ben nous dit pendant la pause.
12: C'est quoi ce Moses de nom-là?
27: C'est quoi le Burger D Lion?
12: Non, mais ça veut dire quoi, ça?
1: C'est Burgundy. C'est la couleur Bourgogne.
12: Exact. Okay. Burgundy Lion. OK, oui. Le lion Bourgogne.
1: Le lion Bourgogne.
12: OK.
27: Il y a plein de choses comme ça qu'on apprend.
1: Sais-tu pourquoi? Parce que c'est dans le quartier la petite Bourgogne.
12: OK. Oui, OK.
1: Ça me fait plaisir de faire ton éducation.
12: Non, ouais, c'est ça.
1: En plus de tes récits médiévaux.
12: Non. La littérature médiévale, ça, c'est mon affaire.
1: On l'a dit un petit peu plus tôt.
12: Oui.
1: Des transactions. Mason McTavish est rendu avec les Ducks. Est rendu, c'est-à-dire, avec les Blues de Saint-Louis. Lui qui est parti des Ducks.
12: Vas-tu devenir un nouveau partisan des Blues de Saint-Louis?
1: Ben, je t'abeille.
12: Oui.
1: Comment ça va être le fun?
27: Des belles couleurs.
1: Ben, en plus. Le plus beau chandail de la Ligue, sans contredit.
27: Autre que celui des Canadiens, le blanc.
1: Le blanc?
27: Le blanc des Canadiens.
1: Toute
27: beauté. C'est pas plus beau que le blanc, mais il faut dire que moi, j'ai grandi avec ça, les gars. Là.
1: Ouais, toi, t'as.
27: Tu sais, je veux dire, je suis vieux, là.
12: Moi, c'est le chandail Blackhawks de Chicago, il est assez beau aussi.
27: Ouais, c'était de toute beauté. Arrivé au forum, là. Le chandail blanc des Canadiens, là. Moi, aïe.
1: Tu me dis top 2, ouais. Le rouge des Canadiens puis le bleu des Blues, là.
27: Mais les Blues, ils l'ont changé beaucoup avec les années. Mais là, la première fois qu'ils avaient mis ces couleurs-là, j'étais à la Winter Classic. C'était justement au Busch Stadium contre les Blackhawks de Chicago. Et il a tellement été populaire, ce chandail-là, qu'ils ont été obligés de le garder. Puis ils l'ont adopté, puis c'est maintenant leur chandail officiel.
1: En plus de Mason McTavish, t'as Justin Carbonneau qui est rendu là.
12: Ouais.
1: Maddox Dagenais. J'ai vu la vidéo d'ailleurs de Renault avec Maddox.
27: Il est fin, Maddox.
1: C'est un bon kid. Il était venu en studio avec William Lasselle et Xavier Villeneuve. Les trois étaient venus pour la tournée de la LHGMQ. Bon monde, ça va-tu devenir une équipe chouchou dans l'Ouest? Je pense que tu sais. Comment tu veux haïr les Blues?
12: Tu peux pas les haïr.
1: Non. Impossible.
27: Pas avec Jim Montgomery, entraîneur-chef, un gars de Montréal.
1: Oui, c'est vrai, en plus. On leur souhaite...
12: Logan Mailloux, ben oui.
27: Logan Mailloux.
1: Du succès. Alors, on n'en a pas parlé depuis le début du show, mais J.J. Peterka, j'ai été surpris de cet échange-là. Je pensais que ça préparait peut-être quelque chose à Utah, puis peut-être que Renaud pourra nous en parler puis échanger là-dessus. Mais fait ses valises et s'en va au Bruins de Boston.
12: Oui, au Bruins de Boston contre un choix conditionnel, un choix de première ronde en 2026 et aussi un choix conditionnel de 2028, le choix de première ronde des Panthers de la Floride, protégé par la loterie. Dans le cas de J.J. Peterka, ça aurait duré une seule saison avec le Mammouth de l'Utah. Ce que j'ai appris par la suite, c'est que Kevin Adams travaillait maintenant dans l'organisation des Bruins de Boston. Alors, est-ce que ça a facilité l'échange? Pour savoir quand même que c'est lui qui l'a échangé à la base au Mammouth l'été dernier, mais qu'il l'a quand même rapatrié avec les Bruins de Boston, va affronter son ancienne équipe, les Sabres, pas mal de fois durant la saison régulière.
0: du côté des Bruins, on a fait les séries l'an dernier. On va chercher un gars qui est capable de marquer beaucoup de buts, qui va peut-être redynamiser un peu cette attaque-là. J'ai hâte de voir J.J. Peterka l'an prochain. C'est toujours un joueur que j'ai bien aimé, qui a des lacunes défensives, là, par contre, faut le dire. Je pensais qu'elle allait avoir un plus gros impact avec la formation d'André Tourigny l'an dernier, mais c'est un nouveau départ quand même pour lui. Et par la suite, le Mammouth allait chercher le gardien de but Sébastien Cossa. Mmh. Alors, pour épauler possiblement Karel Vejmelka en vue de la prochaine année, ça aussi, ça va être à surveiller. Là, va se battre pour être le deuxième gardien d'André Tourigny l'an prochain.
27: Exact. Donc, ce ne sera pas Samuel Montembeau qui était lui aussi une grande possibilité avec le Mammouth. Mais tout ça pour dire que oui, je pense que ça prépare quelque chose d'autre.
0: Ouais.
27: La transaction de JJ. C'est drôle, ça n'a pas fité nécessairement, on peut dire, là-bas. C'est un gars qui est un peu énigmatique, moi, je trouve. Tu sais, quand tu es entre les deux bancs là, dans des matchs de hockey de la Ligue nationale, c'est drôle, hein? Mais moi, je regarde beaucoup, beaucoup le langage corporel du joueur lorsqu'il revient au banc. Tu sais, des fois, là, tu as un mauvais chiffre ou deux mauvais chiffres ou trois mauvais chiffres. Comment tu réagis?
0: Est-ce que ce sont des problèmes d'attitude dans son cas?
27: Ben, moi, c'est souvent, là, les jeunes joueurs, parce qu'il est encore relativement jeune, ils se découragent vite, OK? Ça a toujours été comme ça, là, mais souvent, des joueurs qui connaissent des séquences difficiles, là, mettons que ça fait trois matchs, quatre matchs que ça va mal.
0: Que t'as pas marqué, là.
27: C'est ça, puis que tes présences sont lourdes, t'es pas aussi efficace, ton trio est pas aussi efficace. De voir dans les yeux des joueurs comment on revient, langage corporel, frustration. Ça, c'est un gars qui m'avait un peu déçu de ce côté-là lorsqu'il était avec les Sabres sa dernière saison. Je me disais, coudon, JJ, il est meilleur que ça. Je le sentais souvent découragé, puis abandonné. T'sais? Puis peut-être que c'est ce qu'on a vu à quelques occasions avec le Mammouth. Puis on s'est dit, s'il y a un joueur qu'on pourrait bouger. Moi, je pense que les Bruins, par contre, ont fait une excellente acquisition. Ouais. Je pense qu'il y a besoin de rentrer dans un moule de travaillant comme celui des Bruins de Boston. Pas parce que le Mammouth ne travaille pas, là, ça travaille, mais je trouve que c'est plus steak, bladin, patate avec les Bruins présentement qu'avec le Mammouth.
0: Je me rappelle qu'on avait beaucoup critiqué l'acquisition l'an dernier, le retour qu'on avait obtenu de la part des Sabres pour J.J. Peterka, mais finalement, Michael Kesselring a été échangé, mais Josh Dunn a eu une méga saison.
27: C'est incroyable.
0: Incroyable. Il était très bon en série.
2: Ça a été une
0: aussi.
2: Bonne transaction pour les Sabres, finalement. Puis ça en a été quand même une bonne aussi pour le Mammouth qui ont reçu un retour également pour ça. Hey, on a mentionné en une minute rapidement que les contrats de Kelmacar et Quinn Hughes pourraient arriver assez rapidement. Là. Renaud pourra nous parler de ces dossiers-là peut-être cette semaine. Mais il y en a un qui ne se réglera pas cet été. C'est celui de Drew Doughty. On en avait parlé que c'était une possibilité que Ken Holland pourrait finalement mentionner en fin de semaine comme quoi que ça n'arriverait pas. Ça va arriver quand son contrat va se terminer. Et Ken Holland a mentionné qu'il voulait que Drew Doughty finisse sa carrière à Los Angeles, mais que ça se passerait pas cet été. On rappelle que...
0: Il va avoir 37 ans la saison prochaine, Drew Doughty.
2: Il en reste moins qu'il en restait. Puis il gagnera pas le même salaire non plus,
0: non.
2: Lui qui fait 11 millions la saison prochaine. Saison.
27: Et il jouait pour l'équipe canadienne aux Jeux Olympiques.
0: En plus.
27: De Drew.
0: Ben oui, on se rappelle de ça.
27: Ça n'a pas de sens.
0: Ben oui.
27: Ça n'a pas de sens.
0: On parlait de son temps d'utilisation. Sens. Greg en faisait des boutons, là.
27: Ben c'est ça. Qu'est-ce qu'il fait là? Qu'est-ce qu'il faisait là?
2: Leadership.
27: L'expérience.
2: Quand il jouait, il n'a pas été mauvais, par exemple. Tu dis, qu'est-ce qu'il faisait là? Là? On pourrait recommencer le débat là-dessus. Là.
27: Come on.
2: Je ne suis pas biaisé du tout.
27: Non, non.
2: Avant, justement, l'arrivée de Renault qui est déjà arrivée. Voyez-vous? 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
3: Brendan Gallagher est changé aux Canucks de Vancouver. Dans la transaction, le Canadien assume 50% du salaire de 6,5 millions de dollars. Pour Gallagher prévu l'an prochain. Frank Saravalli a pour sa part partagé que le retour pour Gallagher serait des considérations futures. Le guerrier aura disputé 911 matchs en carrière dans l'uniforme du tricolore.
2: Ben, je te coupe. À 7 minutes si près, il y a 10 ans exactement, Piqué Subban était échangé contre Shea Weber, un contre un, à cette instance.
3: À cet instant présent, là.
2: Il y a 10 ans. Pas là.
3: Temps passe vite, hein? Joshua Roy est échangé au Mammouth de l'Utah en retour des droits de ce dernier. Kent Hughes a obtenu les services du défenseur allemand Maximilian Joubert.
24: Choix de sixième ronde des Coyotes en 2022, le défenseur a passé les trois dernières campagnes dans la Ligue américaine. Les Panthers ont acquis les droits de négociation du défenseur Radko Gudas. En retour, les Ducks obtiennent les droits de négociation d'A.J. Greer. Les deux joueurs qui tombent agents libres sans restriction le 1er juillet. Trois matchs à l'affiche aujourd'hui à la Coupe du Monde. Victoire du Brésil un peu plus tôt, 2-1 sur le Japon. À 16h30, l'Allemagne affronte le Paraguay. Plus tard ce soir, à 21h, affrontement entre les Pays-Bas et le Maroc. Le gagnant de ce duel affrontera le Canada en huitième de finale. Et nos Canadiens étaient en action aujourd'hui au premier tour de Wimbledon. Félix Auger-Aliassime a facilement gagné son match de premier tour. Denis Shapovalov, Leila Fernandez et Bianca Andreescu, eux, se sont inclinés d'entrée de jeu. Appel à la question du jour, FX.
0: Qu'allez-vous le plus retenir du passage de Brendan Gallagher dans l'uniforme du Canadien? Les choix de réponse, guerrier, caractère, petite peste ou dévouement. Et c'est Guerrier qui mène au sondage à 73%.
1: Mais d'ailleurs, on y revient avec Renault dans quelques minutes.
24: Nouvelle de dernière minute.
4: J'étais extrêmement content de pouvoir me joindre au Canadien.
24: Selon plusieurs sources, on apprend que...
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2: Tellement heureux de t'avoir en studio.
0: Ben moi, ça me fait plaisir. T'sais, quand ça donne comme aujourd'hui, ouais. Là, vers les 11h ce matin, je me suis dit, je pense que ce serait beaucoup plus logique que je sois avec vous en studio. Et me voici.
2: Là, quand est-ce que tu tombes en vacances? Là?
0: Le 2.
2: Le 2?
0: En fait, oui, le à 15h, ben non, ça va être le 2. Mais le 2, il va y avoir des tweets à faire encore parce que c'est sûr qu'il va y avoir des relents du 1.
12: Exact.
0: Hein?
2: Tu seras avec nous dès 11h le 1.
0: Oui, d'ailleurs, à 7h aussi le matin. Savez-vous que le club du matin va être là aussi à 7h?
2: Oui, on
12: ouais,
2: a ça,
12: on
2: effectivement.
12: A ça, ouais.
0: Ben, c'est peut-être à cause de moi qui me plaignais qu'il n'y avait pas de show le 24. À quelque part, il y a peut-être quelqu'un qui a dit « Ouais, c'est vrai qu'il y a eu beaucoup de transactions le 24. » Il y en a eu
12: c'est
0: plein.
12: Vrai. Ben ouais, ah ouais, c'est vrai. Ça, ouais, ouais, ça a commencé le 23 en soirée. Ah ouais, il y a eu beaucoup de transactions.
0: On va être là, j'ai porté plainte. J'ai porté plainte.
2: C'est pour ça qu'on t'appelle le gouverneur du tailgate.
12: Ben ça oui, gouverne. C'est ça. Ça gouverne. Ça gouverne tout le temps.
2: On n'attendait rien de moins. Exact. Fait que le lendemain, toi, tu tombes en congé. Fait que le 3, t'es pas avec nous.
0: Là. Non.
2: Le vendredi.
0: Ah, parce que toi, tu pensais qu'on était encore ensemble. Ben, on est toujours ensemble.
2: Oui. C'est correct. Non, mais c'est correct.
0: Ben, c'est parce que là, ce que je fais, c'est que je m'en vais à New York d'abord et avant tout voir les Let's Go Yankees.
2: Oui.
0: Puis après ça, ça va être direction Myrtle Beach.
2: Myrtle Beach qu'on a pu entendre sur le
12: Dolly Doudots
2: podcast.
0: Oui. Et après ça, on va remonter vers Washington où deviner qui affronte les Nationals.
2: Les Yankees.
0: Les Yankees.
2: Hey, je vais aller voir tes Yankees cet été, d'ailleurs, le 15 août.
0: Avec la tournée, là, avec l'autobus, non?
2: Non, à Toronto, avec la famille.
0: Oh, oui, j'y ai pensé à ça.
2: Donc, les Jays. Pas donné d'aller voir les Jays, non. À ce temps-ci. Si vous trouvez qu'aller voir le Canadien, c'est cher, vous confirmez que les Jays...
0: C'est pas donné.
2: C'est pas un deal non plus. Surtout pas un samedi contre les Yankees.
0: Non.
2: Mais ça, c'est une autre affaire. J'ai hâte que tu nous comptes tes trips de baseball, Renaud, de l'été. Ça, puis regarde, jeudi, on se note ça. Ça sera la dernière de la saison.
0: Parfait.
2: Avec toi... Ren, c'est le départ de Brandon Gallagher. On s'en attendait, on le savait. Je pense que le Canadien a fait une fleur. Et a peut-être, a pas magasiné ou négocié avec d'autres équipes. Là. On dit, tu veux aller là-bas, ben ça va être ça.
0: Ben, dans le fond, on a dit à son agent, écoute, là, on comprend que Brandon veut aller jouer là-bas, mais nous, on contrôle la situation et on va te traiter, dans le fond, c'est la meilleure façon de le dire, comme si... tu étais un joueur, comment je te dirais ça, comme si tu étais un joueur qui avait une clause de non-mouvement. Okay. Et à partir de ce moment-là, je pense que c'est assez clair qu'on a décidé, pas de lui faire une fleur, mais de lui faire comprendre que, tu sais, on a. C'est sûr que de la façon dont ça s'est terminé, c'était pas l'idéal. On va s'entendre là-dessus. OK. Mais
12: j'essaie de pas me laisser influencer, on dirait, par la fin. Parce que ça a été, ça a été toute une carrière de Brandon Gallagher à Montréal. Puis j'essaie de me dire, bon, ça s'est terminé de la manière que ça s'est terminé, oui, en queue de poisson. Mais en même temps, je suis reconnaissant pour tout ce qui s'est passé au fil de ces années-là à Montréal.
0: Ben, je pense que ça, d'abord et avant tout, faut le reconnaître. Il faut, oui, effectivement, le remercier pour tout ce qu'il a fait pour cette équipe-là. Puis, je ne sais pas si vous avez vu dans le communiqué des Canadiens ce que Kent Hughes a dit. J'ai vraiment apprécié les paroles de Kent Hughes, soulignant le professionnalisme, le leadership de cette personne-là. Et je n'ai aucun doute qu'en allant jouer à Vancouver, en prenant la moitié de son contrat pour faciliter la transaction, Brandon, aujourd'hui, c'est quelqu'un qui est malheureux de quitter les siens, mais heureux de se retrouver justement en famille là-bas. Ouais. Puis, chapeau aux Canucks qui viennent de faire l'acquisition d'un gars qui va mettre les standards. Tu as besoin de ce genre de joueur-là qui montre l'exemple. Tu sais, moi, je me rappelle, il y a quelques années, là, peut-être il y a 3 ans, on était à Mont-Tremblant, puis là, je vous le dis, à la radio, à la télé, dans les journaux, ça tramassait Gallagher, là, left and right, comme on dit. Puis là, on est au camp d'entraînement, puis moi, j'étais tanné de voir ça, d'entendre ça. Puis il y avait un gars là, sur la glace, camp d'entraînement, il n'y a pas grand-chose à prouver, là, qui était là, à 200 000 à l'heure à tous les exercices. Celui qui mettait les standards sur la glace, c'était Brandon Gallagher. Puis cette saison-là, il a eu sa saison de 20 buts, 21 buts. Là. Ouais. Donc, c'était il y a 2 ans, dans le fond. T'sais, moi, je trouve que Brandon, contre vent et marée,
1: a été capable d'être crédible pour les Canadiens dans les dernières années. Ça, il y a eu des moments où cette équipe-là ne faisait pas les séries. Il était là pour donner l'exemple, pour montrer la voie. Puis quand je regarde ce que Cole Caulfield a dit sur lui aujourd'hui, en disant, écoute, ça a été quelqu'un qui m'a grandement aidé, qui m'a montré l'exemple. C'est un ami, puis c'est ça, Brendan Gallagher. Ce qui est plate, c'est que c'est tout le business.
12: Ouais.
1: Tu sais, la business du sport professionnel, c'est pas ce que tu m'as donné, c'est ce que tu me donnes. C'est où on est rendu. Les Canadiens sont rendus à un autre niveau. On lui a fait comprendre à la fin de la saison en série qu'on n'avait plus besoin de lui. Ça fait mal. L'orgueil de Brendan a été clairement touché par ça. Mais, encore une fois, on va lui lever notre chapeau. Publiquement, il aurait pu dire des choses qu'il aurait peut-être regrettées par la suite. C'est des fois, tu te vides le cœur, tu te dis « Tabarouette, pourquoi j'ai dit ça? J'ai été trop loin. » Il a été capable de se contrôler, de respecter donc sa façon de partir. Peut-être que derrière les portes closes, tu sais, je sais pas comment ça s'est passé, là. Peut-être qu'il est un petit peu moins jasant.
12: Ouais.
1: Mais une chose est claire, c'est que ses coéquipiers l'ont toujours adoré. Puis c'est un gars qui...
2: 100%.
1: Qui, tu sais, évidemment, son chandail ne sera jamais retiré, là, mais c'est un gars qui a quand même tout donné à cette organisation.
2: Ah,
1: et tu peux rien demander de plus.
2: La journée qu'il va remettre les pieds dans le building...
1: Aïe, aïe, aïe!
2: Le toit va sauter, c'est sûr et certain. Que tout le monde l'aime.
1: Quand Piqué-Souban est revenu, là, les joueurs des Canadiens... Oui, mais les joueurs des Canadiens faisaient quoi au banc?
2: Ça, je le sais pas. T'étais plus proche que moi.
1: Ben, je peux te dire qu'ils étaient tous assis.
2: Ah oui?
1: Il n'y en a aucun qui tapait sa bande.
2: Okay.
1: Quand Brendan Gallagher va revenir, qu'est-ce que tu penses qu'il va arriver?
12: Tous debout.
1: Ils vont tous être debout. Sans exception. Ils vont tous taper sa bande.
2: T'as dit que c'était un business qui... C'est ce que tu m'amènes puis ce que tu vas m'amener qui compte. Mais Brendan Gallagher a quand même été payé pour ce qu'il avait amené à l'organisation aussi. Là. Quand il a signé son dernier contrat... Ouais. Maintenant, le Canadien est rendu à se dire « Ben là, faut que je regarde ce que tu m'amènes maintenant puis ce que tu vas m'amener dans le futur. » Mais on l'a quand même récompensé pour ses belles saisons et tout ce qu'il a amené avec...
1: C'est de la classe. On l'a pas abandonné. Là. C'est de la classe quand même de l'organisation d'avoir agi de cette façon-là avec lui en disant « Écoute, là, on sait que ça s'est mal fini, là, mais on te promet là, qu'on va te traiter comme tu le mérites. » Et cette façon-là, ben moi, je la salue de la part de l'organisation. On n'était pas obligé de le faire, sauf que on a traité Brendan Gallagher avec respect quand la saison, les séries se sont terminées. Puis, écoute, tu sais, moi, voir Brendan pleurer comme ça dans le vestiaire de l'équipe la journée où
12: on avait des casiers, c'est
2: quelque chose.
1: Hein? Ouais, ouais,
12: mais ça a pris tout le monde. Par surprise aussi à ce moment-là parce que.
1: Ça te donne-tu une idée comment lui il avait. Tu sais, moi je disais toujours à Brendan, toi tu saignes bleu, blanc, rouge. Il saigne bleu, blanc, rouge, ouais, Brendan. Tu sais, son sang, c'est la couleur de son sang. Tu sais, c'est cette photo là, qu'on va toujours se souvenir de la finale de la Coupe Stanley. Là,
12: ben oui.
1: Où il est en.
12: Ben, qui circule à nouveau sur les réseaux sociaux aujourd'hui.
1: Complètement en sang, là. Puis, tu sais, avec son visage d'un guerrier ultime, comme Kent Hughes l'a mentionné, c'est un guerrier ultime. Quand tu vois ces photos-là, quand tu vois un joueur qui n'accepte pas la défaite, chapeau Brendan. Ouais. Merci d'avoir été là.
2: Ça vient juste de sortir officiellement par les Canadiens de Montréal. Renaud, on a soumis des offres qualificatives à 8 joueurs. Je vous les nomme. Brett Bérard, Zachary Bolduc, Kirby Dach, Jared Davidson, Sean Farrell, Hunter McCown et les défenseurs Maximilian Zuber et Harbert Jacky. Il en manque un dans la gang.
1: Oui, il s'appelle Joe Veleno. Et on en a parlé ensemble la semaine passée, à savoir est-ce que Joe ou non va être de retour avec l'équipe. Je ne pense pas que c'est parce que les Canadiens n'aiment pas Joe Veleno. Au contraire, je pense que Joe a démontré de très bonnes choses avec l'équipe. Des avantages numériques, il est excellent. A amené de la robustesse dans son jeu. Mais il faut toujours que tu te poses la question aussi. Oui, mais mes jeunes, eux autres, tu sais... Ils arrivent quand? Je leur donne de la place quand? Alors,
12: Moi, je pense qu'il y aurait un jeune dans l'organisation qui pourrait prendre cette place-là sur un quatrième trio l'an prochain.
1: D'après moi, tu sais, un gars comme Florian là, Jacques, je veux dire, 2 ans dans la Ligue américaine, il a joué un peu dans la Ligue nationale. Je pense que Florian, il est rendu là. Il faut que tu donnes aussi à ces joueurs-là la chance de monter. Tu sais, Owen Beck, il va falloir qu'Owen aussi tombe de l'autre côté là, de la clôture. Là. Alors, tu peux pas toujours mettre dans les pattes des joueurs qui... si tu veux, vont prendre leur place de façon automatique parce que les entraîneurs vont les aimer plus. Pourquoi? Parce qu'ils ont plus d'expérience. Ceci étant dit, moi, je pense que du côté des Canadiens, on n'est pas en train non plus... Ce que je suis en train de vous dire, c'est pas... On va donner une clé du char à n'importe quel jeune en disant, va
12: non,
1: te promener.
12: Non, il va se mériter cette place-là.
1: Non, c'est ça. Puis si on s'aperçoit qu'en entraînement, qu'écoute, on pensait que nos jeunes ou joueurs X, Y, Z étaient arrivés, il n'est pas arrivé... Il y a des joueurs, on ne sait pas peut-être, moi je pense que Joe va se trouver un emploi le 1er juillet, là, mais admettons un autre joueur du style Joe Veleno.
12: Non, mais ça peut être par le ballottage aussi.
1: Par
12: le
1: ballottage, n'importe quoi. Tu te dis, regarde, on n'est pas rendu là, puis nos jeunes ne progressent pas comme on veut, ils ont encore besoin de temps, il n'y a pas de problème. On va aller chercher de l'expérience, puis justement, comme tu l'as bien mentionné, FX, le ballottage, ça sert aussi à ça. Alors qu'on au moins donne... Tu sais, la dernière chose que tu veux quand tu es un jeune qui veut percer dans la Ligue nationale, c'est de regarder le line-up, là, OK, au mois de juin, fin juin comme présentement, là, puis dire, tabarouette, j'ai aucune chance. J'ai aucune chance de commencer la saison. Là, tu fais ton entraînement comment? Toujours en arrière en disant, bon, fuis même pas, ils me donneront pas de chance. Tu sais, alors là, je pense que, sans dire que ça ouvre un poste, ça au moins permet à d'autres jeunes de se dire, écoute, je vais pouvoir batailler clairement pour un poste, qui n'était pas nécessairement le cas au mois de septembre dernier.
2: Ça va être intéressant aussi de voir quel sera le futur de Kirby Dach. Pour combien de temps, à quel montant il est qualifié, puis quel est son futur avec les Canadiens? Est-ce qu'il y a un futur dans cette organisation-là où on le qualifie pour qu'il soit échangé par la suite?
1: Ça, moi je pense que oui, ça ressemble à ça. Dans le sens que tu peux pas ne pas lui donner d'offre qualificative à ce gars-là. Il a une valeur, OK? Maintenant, c'est de savoir comment tu vas te servir, justement, de cet outil-là dans une transaction. Tu sais, Kirby, là, c'est un gars qui peut faire rêver bien des équipes. Grand bonhomme, il patine pas comme le vent, mais il est très bon le long des bandes. Il a des bonnes mains autour du filet. Il est extraordinaire avec la rondelle, dangereux. Je pense qu'on serait capable de dire que ça devrait normalement être un marqueur de 20 buts dans cette ligue-là. Là. Alors, il y a des équipes qui ont besoin justement d'offensive.
12: Ça reste un troisième choix total aussi. Là. C'est juste ça. Pour cette raison-là, juste la valeur monte aussi un peu. C'est mais... ça.
1: Alors là, maintenant, c'est de savoir, est-ce que c'est un gars qui fait partie d'un package?
12: Je sais, Ben.
3: C'est ça quand même. C'est ça, le troisième total, il est cassé de partout.
12: Ah oui, il est cassé.
3: Mais non! Oui, mais tout le monde le sait dans la ligue qu'il est cassé de partout.
1: Oui, mais il y a 32 équipes. Pense-y, là. 32 équipes, là. Il y en a, là. Tanner Pearson joue encore au hockey, là. Il est tanné, ça fait 5 ans, Tanner. Il joue encore au hockey. Quand je le vois popper, t'es quoi, les Sabres de Buffalo, lui?
12: Ouais.
1: Là, j'étais là, il est encore ici.
3: Mais oui, je comprends.
1: Ouais, mais tabarouette, en fait, imagine la carrière contrat. Que tu peux avoir.
3: Il a pas joué.
1: C'est incroyable, je te le dis, Ben. 32 clubs dans la Ligue nationale, ben, t'en as des gogosses qui traînent, là.
3: Je sais.
12: Il a quand même joué 56 matchs la saison dernière, le beau Tanner.
1: Mais il a pas joué assez. Il est-tu encore tanné?
12: Il a 7 buts.
1: 7 buts. Ah, le beau Tanner.
3: Il est encore dans le show.
1: Puis il m'a dit, là, quoi? Essaye pas de sortir du show. Il y a quelqu'un qui va l'aimer. Il y a quelqu'un qui va dire, sais-tu quoi? Lui, là, il me fera pas mal défensivement. Tu sais, au mois de janvier, février, il va me popper un but ou deux. Ça va m'aider à quelque part.
3: C'est quoi ça? Ça veut dire que la relève est pas si éclatante que ça.
1: Ben, ça veut surtout
3: quand tu t'accroches à des gars comme ça.
1: Tu sais, là, les jeunes dans la Ligue nationale de hockey, le dernier choix de première ronde des Canadiens, là, c'est le Russe qu'on a été chercher.
12: Ouais. Bon. Gleb.
2: Ah, veux-tu, on a son nom ici, si tu veux.
3: Tu veux l'entendre?
4: We'll make it Gleb. We'll make it Gleb.
2: Comment on le prononce?
3: Gleb.
12: Gleb.
3: Gleb. Gleb.
1: OK. Gleb, là.
3: Oui, Gleb.
1: C'est pourquoi qu'on dit que c'est, d'une certaine façon, encore une fois, une licorne? C'est que lui joue au hockey old school, où tout n'est pas basé. Tu sais, je voyais passer des images hier là, du tournoi Brick là, des Canadiens de Montréal qui sont représentés là-bas. Là. T'as un kid qui se promène, là, puis je sais pas il y a quel âge, il est très jeune, évidemment, là. Puis il déjoue tout le monde sur la glace, puis c'est all skills. Tu sais, c'est des habiletés extrêmes, là. Tous les jeunes, puis je vais le répéter, puis j'espère qu'il y a des jeunes qui écoutent, qui sont juniors, ou... peu importe, ce n'est pas parce que tu as du talent que tu vas faire cette ligue-là. Si tu as peur, si tu comprends pas c'est quoi le jeu défensif, si tu veux pas aller chercher la rondelle dans le coin, si tu veux pas brasser devant le filet, si tu veux pas être impliqué physiquement, si tu veux pas être l'agresseur, t'as pas de chance dans cette ligue-là. Je suis désolé. Ça va te prendre du temps parce que les Tanner Pearson de ce monde qui vont
3: drainer... Eux autres, ils font ça.
1: Hein?
3: Eux autres, ils font tout ce que tu viens de dire.
1: Qui ça?
3: Ben, les Tanner Pearson.
1: Alors, ils vont être Kirby, responsables
3: défensivement. J'ai pas connu Kirby ben dans ce que tu viens de dire.
1: Non,
3: moi,
1: mais
3: là,
1: Kirby, il joue bien dans sa zone aussi. Il fait des bonnes choses. Il va être capable de
3: toi,
1: rester dans
3: encore?
1: Cette ligue-là.
3: Toi, tu y crois encore? Tu crois qu'il y a
1: oui,
3: quelqu'un?
1: Oui, oui, oui.
3: Moi, je pense aussi qu'il y a quelqu'un qui va laisser.
1: À 21 clubs, c'est tout du monde. Là. Oublie ça. Là. 21 clubs, je ne joue pas dans la ligue. Là. Je veux dire, oublie ça. Là. C'est impossible.
3: À 32, il joue.
1: À 32?
2: Ben, ça a l'air que le téléphone a sonné pour lui la semaine passée. Là.
1: Ben, j'espère.
2: Il y avait de l'intérêt pour lui.
1: C'est pas surprenant.
2: Il les appelle.
1: Hey, à 32 clubs, là, écoute, t'as quelqu'un à quelque part qui t'aime. Là, je te le garantis. Là. 32 clubs.
3: Quelqu'un qui va dire, moi, je vais le relancer, lui. Avec nous autres, il va repartir.

0: sortir ça sur place avec le.
1: J'espère que vous êtes trois payés à la facture.
0: Au concours des coups de circuit. Oui, c'est mon événement de l'année.
1: Oh, ben
2: ça, c'est hâte par contre.
1: Fixe qui a un pneu de secours parce qu'il faut qu'il paye le bill.
3: Exact.
1: À trois, soir.
0: Ouais. Fixe, tu fais un lift.
1: Là.
0: Faut ça.
1: J'ai une crevaison
0: pas
1: vendredi.
0: Pas de trop, j'ai juste un pneu de secours en arrière.
1: Mon rendez-vous
0: okay,
1: au garage,
0: c'est beau, FX, mon corps, un taxi. Il n'y a pas de problème. Hey, les gars, merci, Renaud.
2: Ça fait plaisir.
0: Écoute, tu restes pas loin. Hein? Ben, tu peux préparer tes affaires, sinon on te criera après si
2: c'est
0: on a
2: ça.
0: Besoin.
2: Ouais.
0: Au retour, les trois extras.
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0: Je suis content que tu aies été gentil avec Renaud.
3: Oui. Ah, moins fort.
0: On l'a mentionné un petit peu moins fort, mais ton énergie était quand même là. Les trois extras, c'est ce qui a retenu notre attention ce week-end sur la planète sportive, dont on n'a pas eu le temps de traiter le sujet depuis le début de l'émission. FX.
3: Tu en as parlé brièvement tantôt, mais le 29 juin 2016.
0: Il y a maintenant 10 ans et une demi-heure.
3: Le Canadien faisait

0: L'acquisition de Shea Weber en retour de P.K. Subban, méga transaction dans la LNH. Alors que ça avait été quand même une journée très occupée dans la LNH. Il y avait eu la transaction Taylor Hall contre Adam Larson.
1: Un pour un.
0: La prolongation de contrat de Steven Stamkos alors que tout le monde pensait qu'il allait partir de l'organisation.
1: Exact.
0: Mais l'acquisition, on peut le dire là aujourd'hui les gars, je pense quand même que ça a été une transaction gagnant-gagnant. Parce que les Prédateurs ont fait une finale de la Coupe Stanley en 2017.
2: Ben quelle défensive il y avait, les quatre en défensive à ce moment-là. Là.
0: Mathias Ekholm, Roman Yossi, Ryan Ellis,
3: Piqué Souban. Je vais vous poser une question. Si c'était à refaire, est-ce que vous referiez cette transaction?
0: N'importe quand.
2: Toi, tu dis non, hein?
3: Moi, je dis non.
0: Pourquoi?
3: Parce que moi, j'adorerais Piqué.
2: Ben, moi aussi, je l'adorais.
3: On est bien content avec Piqué,
2: c'est dans le vestiaire. J'étais triste qu'on ait pu Piqué. L'affaire, c'est que ça a donné une finale de la Coupe.
3: Ouais.
0: Piqué a passé 3 saisons avec les Preds, Weber 5 avec le Canadien, dont cette finale en 2021.
2: Mm.
0: Qui a été...
2: Et Subban fitait tellement à Nashville. Je me souviens, je suis allé voir un match là-bas. Le monde l'adorait. Tu sais, quand on disait, là, il est allé au football avec son chapeau de cowboy, puis il a levé son chandail. Puis... Nous autres, trippaient bien raide de voir ça. Là. Tu verrais jamais ça dans l'organisation du Canadien. Là.
3: Encore fin de semaine, on a vu des photos passer. Là, le party de retraite de Carey Price.
0: Ouais, ouais. Piqué Subban était là.
2: Avec son chapeau de cowboy.
3: On a vu des photos en mars.
2: Parfait. Oui, il y avait d'ailleurs aussi Carl Alsner sur place.
0: Ouais. Et Charlie Lindgren.
2: Ouais, Charlie Lindgren.
0: De toute beauté.
2: Carl Alsner, hein?
0: Ouais.
2: Légende des Canadiens.
0: Mais ça.
2: Et du Rocket.
0: Quel beau contrat. Ouais, ouais.
2: Incroyable. Ouais. Notre défensive s'est améliorée.
0: Oui.
2: Tu te souviendras toujours de ça.
0: Mm-hmm.
2: Mais oui, moi je me souviens exactement j'étais où.
0: Moi aussi.
2: Quand j'ai entendu cette transaction-là, j'en revenais pas. Le cœur brisé un peu.
3: Oui. Beaucoup.
2: Aujourd'hui, on peut le voir dans les médias et bien sûr, on sent bien aussi.
3: Absolument. Je reste attaché à Montréal.
2: Ben,
3: les gars, hier, après notre victoire canadienne à la Coupe du Monde, je me suis tourné vers les loulous. Vous savez que j'ai un amour inconditionnel pour nos loulous. Nous avons une superbe attaque. On a quand même perdu là, des pièces importantes. Ben, en fait, Cole Speaker, on l'a perdu tôt dans la saison. Il y a Jarrett Stern également. Je m'étais amouraché. Ça n'a pas été long. Ça a duré un match. Puis il s'est retrouvé sa liste des blessés. Quoi qu'il en soit, on a une attaque de tous les diables. Encore une fois, hier, Davis Alexander, 22 en 30, 345 verges, 2 touchés. On a Tyson Philpott.
2: Hey, lui, là.
0: Philpott. Quel âge, okay. Tyson Philpott?
3: Tyson Philpott, tu l'as dit tantôt, 25
0: ans.
3: On l'a ciblé, en fait, on l'a ciblé 13 fois. Il a capté 12 ballons pour 198 verges.
2: Pas de bon sens.
3: Tyler Snead a été excellent. Et Alexander Hollins également, pas mauvais.
2: As-tu vu son rythme à Tyson Philpott, excuse-moi?
3: Oui, ben oui.
2: Il est sur un rythme de faire 2600 verges à la fin de la saison.
3: Et c'est un receveur canadien. Faut pas l'oublier, ça.
2: Local!
3: au sol, je j'haïs pas Stevie Scott... The third. 65 verges sur 10 courses hier.
2: Même off.
3: Mais le problème avec les loulous, c'est pas l'attaque.
2: Non, c'est l'autre bord du ballon.
3: C'est la défensive. Quoique hier, on a mis un peu plus de pression sur le camp du rouge et noir, mais les demi de coin étaient absents. Là, je parle d'absence véritable. On a des problèmes en défensive. Le troisième quart anémique en attaque, ce qui fait en sorte que à la demi, c'était 21-6 pour les Alouettes. Puis on se disait, tu sais, Mathieu Proulx, la semaine dernière, nous a dit faudrait lui piler d'en face. Là. Le rouge et noir, il n'y a pas de club.
2: Tu sais, le Canadien, le problème, là, c'était la deuxième période. Ben, les Alouettes, c'est le troisième quart.
3: Ouais, mais c'est ça. Et puis hier encore, on s'est fait remonter. Et ça a été chaudement disputé, un retour de 94 verges
0: aussi, ouais.
3: D'Ottawa également en fin de match, qui a rendu ça un peu plus chaud en fin de rencontre. Il reste que les Alouettes, c'est une belle équipe, là. C'est une semaine de congé.
0: Ouais.
3: On peut pas dire que c'est la bye week parce qu'il y en a 3 dans la Ligue canadienne, là. En tout cas, cette année. Et alors, une semaine de repos qui va faire du bien à notre ami Davis Alexander. Encore hier, avait des douleurs.
2: Ouais, il était pas même content non plus après le match, là. Ça a l'air que...
3: Ben, il est tanné.
2: Ça a l'air que ça souriait dans le vestiaire jusqu'à temps que Davis rentre.
3: Ouais,
2: quand il est rentré, il dit non, c'était pas le fun.
3: Non, c'est ça. Faut faire attention, on se fait remonter.
2: Ben, t'imagines-tu la pression que ça met sur le carrière de dire, écoute, je te donne un coussin de 21-6, puis je le sais que Il joue au football. Là. C'est le sport ultime d'équipe, selon moi. Là.
3: Ben oui, ben oui.
2: Mais ben là, je veux dire, à un moment donné, qu'est-ce que tu veux que je fasse de plus? Ah,
3: c'est ça. Puis regarde, je vous ai donné les statistiques tout à l'heure. Il joue du gros football.
2: Absolument.
3: Alors, les Alouettes, 3 victoires, 1 défaite à la pause. C'est bien parti en ce début de saison, mais il y a encore beaucoup de choses à corriger, surtout en défensive.
2: On a un grand historique dans le tailgate de recevoir des joueurs des Alouettes en studio. On est rendu à 2 ou 3. Là, on va en avoir un autre la semaine, pas la semaine prochaine, ça veut dire cette semaine. C'est quand? C'est demain?
1: Demain.
2: Ça? C'est demain, hein?
3: De qui on parle?
2: Tu ne l'as pas dit encore?
3: Non, je ne sais pas pourquoi.
2: Geoffrey Quentin Arcoux s'en est en studio.
3: Oui. Ouais.
2: On va lui poser.
3: Une bête féroce.
2: On va poser des questions.
3: Belle bête, ça.
2: Ouais. Ça c'est tout un leader en défensive.
1: Oui, aussi.
2: On va poser ces questions-là, d'ailleurs. Manquez pas ça demain dans le tailgate. Les gars, c'était le Grand Prix d'Autriche au Red Bull Ring en fin de semaine. Un autre controverse dans le milieu de la Formule 1. En qualification, c'est-tu Renault qui a ri qu'on a entendu dans le micro de même?
3: Oui. Renault qui adore la F1.
2: T'es en qualification.
1: Qu'est-ce qui s'est passé entre le 10e et le 12e coureur?
2: Max Verstappen échappe sa Red Bull dans le 9e tour. On est en Q3. Là. C'est là que ça se donne pour la pole et tout ça. Sur un tour très rapide. Échappe sa voiture, s'en va dans le mur à haute vitesse. Et on sort les drapeaux jaunes. Et là, tout le monde pense que les tours seront ralentis. C'est ce que Kimi Antonelli a fait notamment. Lever la pédale complètement. Mais George Russell a réussi à aller chercher la pole quand même. Et là, tout le monde s'est dit, ben, son tour va se faire annuler.
1: Ouais.
2: Et il a fini par remporter la course le lendemain, George Russell, dans un petit peu de cette controverse-là d'ailleurs. Et finalement, sur une technicalité, il a gardé sa pole parce que si c'est juste un drapeau jaune qui est affiché et que ce n'est pas un double drapeau jaune, ce qui est une règle en Formule 1, Ben, pose pas, on rentrera pas trop dans les technicalités
3: non,
2: là-dedans.
3: Non.
2: Mais il a juste levé la pédale assez pour se permettre de se redonner une swing puis d'aller chercher la pole. Mais c'est une manœuvre qui est quand même très, très dangereuse parce que même s'il levait le pied puis qu'il échappait dans le virage numéro 9, sa voiture, il rentrait directement où Max Verstappen était... encastré dans les pneus, là, dans le fond. Et ce qui ajoute à cette controverse-là, c'est que George Russell est le président de l'association des pilotes et qui est tout le temps en train de parler de la sécurité, à quel point il faut augmenter la sécurité. Lui-même, en Australie, s'était ramassé dans une situation périlleuse à un moment donné. Il dit « ça n'a pas d'allure, il faut augmenter la sécurité en piste ». Là, ce que tout le monde dit, et même certains pilotes, peut-être à mots couverts, c'est que quand c'est rendu... que toi, tu peux aller chercher la pole, par exemple, là, la sécurité, ça exact. Passe deuxième. T'sais, oui, techniquement, il a respecté le drapeau jaune. Les officiels de piste auraient dû mettre, de dire à tout le monde, abandonnez vos tours pour être certain de protéger Max Verstappen. Finalement, ça, c'est pas arrivé. George Russell est allé gagner la course, puis à un moment donné, il y a un drapeau jaune qui est sorti dans la course. Et Max a répondu à son ingénieur, GP. Il dit « Ah oui, drapeau jaune, ça veut dire que je m'en vais quand même flat out, ce qui veut dire le pied dans le fond, dans le virage, ça. Ah, OK, c'est une blague. » Si Max dit ça sur la radio en sachant que la planète entière va l'entendre, je pense que ça livre le fond de sa pensée. Voilà. Le podium, d'ailleurs, qui a été complété par Max Verstappen et Kimi Antonelli, qui est le meneur au championnat, présentement, et donc une lutte très serrée.
3: Et la question?
2: C'est quoi la question du
3: la
2: jour?
3: La question qui revient toujours quand tu
2: Lewis
3: nous parles.
2: Lewis, 5e.
3: Non, pas Lewis.
2: Charles, 8e.
3: Pas Charles.
2: OK.
3: Devine, je veux savoir à quelle position il a terminé.
2: Lance n'a pas terminé.
1: Non, il n'a pas terminé.
3: Encore.
2: 19e. Et son coéquipier, Fernando Alonso, 18e à 3 tours de la tête. Ça va vraiment pas bien chez Aston Martin. Les seules voitures qu'ils ont battues, c'est celle de Carlos Sainz chez Williams. Et les deux Cadillacs, qui eux autres, on rappelle, ont à peu près 7 ou 8 Grands Prix d'histoire. Retour. Dépisteur des Docks d'Anaheim, Stéphane Pilote.
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0: On est avec Stéphane Pilote qui est recruteur avec les Ducks d'Anaheim. Salut Stéphane, comment ça va?
17: Salut Stéphane.
18: Ça va super bien. Je reviens d'une petite arrête de vélo. Première journée de vrai congé. Alors, très dispo pour vous.
0: On te dérange la première journée de congé.
2: Le gars a dû travailler des heures pas possibles en fin de semaine. On a fait sa arrête de vélo. Là, tu sais comment me parler. Par exemple, quand tu me parles de vélo, Stéphane, et journée de congé, qu'est-ce qui fait de la radio, parler de hockey et des espoirs pareil? Merci, Stéphane.
18: Ben, ça me fait plaisir. Mon ami. Pas de problème.
0: Ça a été un week-end puis une semaine chargée pour les Ducks d'Anaheim. Il y a deux jeunes joueurs, tu sais, Olin Zellweger et Mason McTavish, qui ont quitté l'organisation. Des gars qu'on voyait en haute estime puis que finalement, probablement qu'on espère qu'ils vont pouvoir relancer leur carrière ou la lancer ailleurs dans d'autres organisations pour un espoir. Tu n'es pas un espoir, mais tu es bien quelqu'un qui surveille les espoirs en étant recruteur. Pour un recruteur comme toi, Stéphane, de voir des hauts espoirs comme ça de l'organisation quitter, est-ce que ça donne un sentiment particulier, une espèce d'amertume ou non?
18: Pas d'amertume. Par contre, même je te dirais un peu même le contraire, dans le sens que on espère, en tout cas personnellement, puis j'espère que c'est la même chose partout dans l'organisation, même tout le groupe de recruteurs, on va être content si Mason puis Oli peuvent avoir des super belles carrières, parce que c'est ça vient qu'un peu qu'à mettre l'étampe sur le choix qu'on a fait. C'est pas les premiers à travers la Ligue nationale qui s'établissent dans leur deuxième ou troisième organisation. Ça arrive à maintes reprises. Je me demande même si c'est pas le lot de la majorité que c'est des jeunes, que ça qui arrive. Dans le cas de de notre organisation spécifiquement pour se souvenir que depuis 6 ans, on a énormément de choix au repêchage. Alors, c'est sûr que ça bouscule plus des jeunes qui est en compétition contre que des organisations qui misent moins sur des choix comme Vegas ou Boston pendant des années. C'est sûr que quand ils ont des bons jeunes, ces équipes-là, habituellement, ils les gardent parce qu'il n'y a pas de jeunes qui arrivent pour les bousculer dans le groupe d'âge. Alors, je pense que c'est sûrement un souci d'essayer de se vieillir. Dans le cas d'Oli, ben, on a 8 défenseurs en bas de 24 ans, puis eux autres, ils ont déterminé que dans le groupe des 4 ou 5 jeunes qui va jouer régulièrement l'année nationale prochaine, il n'était pas dans ce groupe de 4-5-là parce qu'il y a Luno qui pousse. Il y a Tyson Hines qui est arrivé l'année passée. Il y a Steven Solberg qu'on a pris en première ronde qui est déjà rendu à avoir joué 1 an en Europe plus 1 an et demi dans l'année américaine. Alors, à un moment donné, on peut peut-être pas juste avoir des jeunes. Ils veulent probablement rentrer 1 ou 2 vétérans à travers tout ça parce que là, on sait qu'on a Gaudis, Trouba, puis Carlson maintenant qui est parti où les 2 autres sont agents libres. Alors, ils ont fait le choix de se dire, ben, il va falloir de toute façon faire un ménage parce qu'on veut rentrer peut-être Tyson, on veut rentrer Tristan, on veut rentrer Steven, puis on veut rentrer des vétérans. À un moment donné, c'est un facteur nombre. Là, savoir si on a pris la bonne décision ou pas, puis si c'est lui qui devait sortir, ben, ça, c'est l'avenir qui vous dira. Mais dans notre cas, on sera assurément pas amer si ça marche pour lui à Buffalo du côté des recruteurs. Puis je pense pas que personne pense comme ça, j'espère.
0: Voyant les départs de certains défenseurs droitiers, là, tu parlais de Tristan Luneau. Comment s'est passée sa dernière saison dans la Ligue américaine, Stéphane? Puis là, voyant le départ de Radko Gudas, par exemple, John Carlson aussi, qui a terminé la saison avec vous, à quel point ça va ouvrir une opportunité pour Tristan Luneau l'an prochain?
18: Ben, c'est sûr que même le directeur général l'a dit en réponse aux journalistes à Anaheim, là, après le repêchage, que le départ d'Oli peut être causé par le fait qu'eux pensent que Tyson est rendu un joueur national. Tyson Hines, qui est un Québécois aussi. Même s'il y a un nom à consonation très anglophone, il est francophone pure ligne. Puis, dans le cas de Tristan, il a aussi mentionné dans les noms avec Solberg qu'eux le voient. Là, dans le fond, c'est comme s'ils ont un poste à perdre plus qu'un poste à gagner. Là. Alors, dans l'alignement fantôme qu'on appelle, là, de début d'année, je pense que l'organisation les voit là. Puis c'est à eux de conserver l'estime des dirigeants lors du camp d'entraînement.
2: Tu parlais des différents modèles. Vegas qui va pas par le repêchage, je pense que tout le monde a compris ça.
18: Floride
2: aussi. Même chose. Je veux dire qu'il pourrait se ramasser encore plus physique d'ailleurs avec votre. Ben, je pense qu'à ce point-ci, il faut dire votre ancien capitaine, là, Lucas Dostal. Lucas Dostal.
0: Radko
2: Gudas. Je suis en train de lire le nom de Lucas Dostal, justement, qui est un des gars que vous avez repêché. Tu l'as dit, vous en avez énormément de défenseurs qui sont prêts pour la Ligue nationale. À quel point ou à quel moment il faut faire une scission ou un shift en bon français de ce mix de vétérans et de jeunes? Tu sais, j'ai passé toute la saison à parler d'à quel point vous étiez un modèle de ça, de bâtir avec encore en attaque, là, quand on regarde votre attaque, vous avez
0: beaucoup de vétérans quand même.
2: Chris Kreider, Granlund qui est là, je veux dire, donc il y a Killorn Paling qui sont des portions intégrantes importante de votre attaque. À quel moment on sait qu'on est prêt pour faire confiance aux jeunes?
18: Bien, c'est sûr que c'est en donnant des opportunités dans les saisons précédentes et puis ou de le exemple, on va donner l'exemple de Tyson ou Tristan l'année prochaine. C'est sûrement pas en disant hey, ils sont sûrs d'être top 4 puis on va les placer là. Ils vont souvent les placer dans des situations judicieuses avec un partenariat vétéran recru comme on a eu l'année passée avec Trouba, Gaudis, puis Carlson, donc puis Lacombe, on peut le mettre maintenant dans les bons vétérans vu qu'il est rendu à sa 4e saison, 5e saison. Je pense qu'on peut l'exclure du groupe des jeunes. Il est capable, dans son statut d'un des meilleurs défenseurs nationaux, d'entourer un bon jeune. Mais c'est aussi par rapport à ta fenêtre. C'est facile de dire on va y aller avec 6 jeunes sur 7 une certaine année. Un jeune, on s'entend pas tous des recrues, là, mais des 23, 24 ans et moins, quand c'est pas ta fenêtre d'opportunité pour essayer de commencer, essayer de gagner la coupe. Mais nous, on est rendu, je pense, à cette étape-là qu'on peut viser d'essayer le plus loin possible d'insérer. On sait qu'il y en a juste une qui gagne, là. On va dire qu'on va la gagner, mais d'être dans tes clubs-là. Alors, je pense pas qu'on est dans une fenêtre ou qu'on doit y aller avec 7 jeunes. Alors, je m'attends du mouvement, même si j'ai pas d'indice personnellement avec le TG là-dessus, je m'attends à un mouvement. Si on jamais on perd et Trouba et Gaudis aussi, il va y avoir d'autres vétérans qui vont rentrer d'ici le mois d'octobre pour faire un balancement. Dans notre cas, d'autres organisations sont dans le bas du classement. Je peux comprendre qu'ils allent avec 5 jeunes, mais nous, ça serait très surpris de ça. C'est peut-être aussi pour ça qu'Oli est parti, parce que de toute façon, on veut se vieillir à la défense aussi avec les autres jeunes qui vont embarquer.
2: En tout cas, c'est intéressant à suivre. Il y a eu des longues reconstructions ouais. en Californie. Il n'y a pas si longtemps, puis on en parlait ensemble un petit peu plus tôt cette saison, Stéphane Pilote, que d'aller faire un voyage en Californie, là, c'était pas des vacances pour n'importe quelle équipe de la Ligue. Tu avais à faire face aux Kings, aux Sharks, aux Ducks. Ouais. Là, il y a eu des longues reconstructions à Anaheim et à San Jose. Alors, ça sera pas plus le fun d'affronter les deux derniers clubs que je viens de nommer. Là. Déjà là, c'est pas tant le fun d'affronter les Ducks. Ça sera pas plus le fun non plus lorsque tous ces jeunes-là vont continuer de monter et que les Sharks vont arriver également dans le portrait.
18: Puis les Kings qui ont l'air à vouloir toujours rester compétitifs sans nécessairement passer par les mêmes étapes que nous. Alors, ça pourrait arriver que les trois clubs soient vers le haut en même moment, oui, effectivement.
2: Ouais, les Kings, je les ai omis de la discussion parce que je comprends pas trop les étapes qui se passent là-bas, Stéphane.
18: Mais c'est quand même pas facile à les jouer là.
2: Ouais, non, c'est ça. Ça, c'est sûr, effectivement. Yeah.
18: Sont bien coachés
2: et
18: sont durs à jouer contre. Oui, vas-y,
2: excuse-moi. Non, mais c'est correct, Stéphane.
0: Ce que je trouve intéressant, Steph, là, en terminant là-dessus, là, c'est que je regarde vos trois meilleurs pointeurs la saison dernière. Cutter Gauthier, 21 ans. Leo Carlson, 20. Beckett Seneca, 20 ans.
2: Incroyable.
0: Alors, tu sais, de constater que les trois meilleurs pointeurs de l'organisation sont trois jeunes qui sont dynamiques en attaque, qui apportent une autre vision à celle des Ducks d'Anaheim. Je trouve ça formidable pour vous. En plus de Jackson Lacombe, qui a 24 ans seulement.
2: On n'a même pas parlé de Roger McQueen aussi, qui s'en vient, Stéphane.
18: Ouais, on a un dynamique épave qui devrait s'ajouter à ce groupe-là. Plus vite qu'on le pense par le fait qu'il s'en va directement à l'Université du Michigan l'an prochain. Alors, c'est une étape qui va peut-être franchir plus vite qu'on le pense.
0: Il y a du talent au Michigan l'an prochain.
2: Je pense qu'il y a une couple de personnes à travers la Ligue qui vont regarder ce qui se passe là-bas avec Landon Dupont, Michael Hage puis Klepov également. Là. Ça va retenir l'attention.
18: Oui, la seule chose, le petit bémol que je peux mettre, c'est il faut que les jeunes fassent face à l'adversité aussi dans une saison. Puis je ne sais pas à quel point ça sera vérifié dans quelques années. Là. Ouais. Je pense pas que tout le monde ne sera pas des flops qui sont allés au Michigan. C'est pas ça le but de la discussion, mais est-ce que c'est une opportunité qui est à 100% bonne ou il y a un pourcentage de tu dis ah, mais j'aurais aimé ça qu'ils jouent plus de matchs difficiles cette année ou que ça soit pas 4-0 après une période et demie à chaque match. Alors, on va voir, il faut que je fasse face à l'adversité des jeunes dans leur développement. Puis ça, c'est une étape peut-être qui est manquante à voir. Le résultat des prochaines années, ce que ça va donner. Là. C'est juste une idée que je lance en l'air comme ça.
2: Non, c'est très, très avisé comme commentaire. Ouais. Merci beaucoup de nous corriger ainsi. Stéphane, on te laisse dans ta première journée officielle de congé.
0: On ne te dérange plus.
2: Je te jure qu'on ne te dérange plus.
18: Bon, on n'a pas d'invitation à faire au camp pour l'instant. Fait que là, c'est vrai qu'on commence les vacances.
0: C'est bon, ça.
2: On se reparle super, par exemple.
18: Merci.
2: Merci.
0: Salut,
2: à
0: Stéphane.
2: Toi. Bonne journée.
18: Plaisir. Bye-bye.
2: L'excellent Stéphane Pilote, dépisteur avec les Ducks d'Anaheim. Au retour. J'ose la Coupe du Monde avec notre chum, c'est le four.
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2: Il y a plusieurs personnes qui étaient très émotives hier suite à cette victoire historique du Canada en Coupe du Monde. Sid, étais-tu aussi émotif que plusieurs personnes qui ont regardé cette victoire-là?
29: Ouais, évidemment, on a festoyé. J'étais dans une fan zone Mondial Foot 26 qui a organisé ça. On était avec une bonne cinquantaine peut-être de personnes présentes. Et il y avait beaucoup de tension parce que ce match-là, il ne se passait pas grand-chose. On va être assez transparent. Et là, ça a libéré. Finalement, ça a libéré tout ça, toute cette émotion, toute cette énergie. J'ai trouvé ça vraiment extrêmement fascinant, gratifiant. Et en plus, c'est comme un petit peu c'est un shoot au buzzer. Oui,
2: exact.
29: À la 94e, comme ça. Puis boum, on ferme les livres et on célèbre par la suite. Donc non, c'était vraiment une belle émotion.
2: Oui, écoute, de voir ce match. Et il n'y a pas si longtemps, tu sais, des fois, il y a des gens qui nous écoutent, peut-être qui suivent moins le soccer, comme ça, le foot mondial. Ils disent, tu sais, OK, oui,
29: non,
2: c'est
29: une victoire. Les gens suivent ça. Les gens suivent ça. Genre, faut qu'on en parle de cette vague-là. Parce que, tu sais,
2: je veux juste remettre en contexte cette victoire-là. Il y en a plusieurs qui vont dire, oui, mais là, on est rendu à 48 équipes. Mais non, c'est une victoire qui est tellement méritée. Et si on se rapporte à. Il n'y a pas si longtemps que ça, Sid, là. Avant même la Coupe du Monde au Qatar, si je t'avais dit il y a 8 ans, hey, dans 8 ans, on va finir deuxième de notre groupe. Et on va passer au huitième de finale. M'aurais-tu cru?
29: C'est tout le progrès qu'a fait ce programme depuis John Herdman, maintenant évidemment avec Jesse Marsh et les joueurs et la qualité de tous ceux qui sont rentrés. Évidemment, cette génération Alphonso Davies, parce que quand tu as un joueur générationnel, ouais. Il se passe de quoi autour. C'est toujours comme ça, il y a une capacité d'entraîner les autres. Et puis tout simplement, parce que il y a tellement de gens qui jouent au foot ici que ça devait arriver à un moment ou à un autre. On a vraiment... Là, toute la maturité de toute la place du foot au Canada. Donc, c'était peut-être un peu moins visible ici. C'est ça qui était un peu repris sur est-ce que les gens ne regardent pas ça. Ben non, les gens regardent beaucoup ça. J'ai des personnes qui étaient à Vancouver, j'ai vu des fan zones énormes. Pareil, on m'envoyait pas mal d'images de Toronto. Ouais. J'ai eu la chance à Montréal, moi, de vivre ça aussi en fan zone. Et puis, c'est vrai que c'est le jour et la nuit. Aujourd'hui. C'est quand t'as tout le monde qui est là. Bon, après, héros canadiens, on en reparlera. Mais ce qu'ils font, C'est spécial. Puis en avant, après, nécessairement, donc comment on va percevoir le foot ici grâce à cette belle performance.
0: Et à l'arrivée d'Alfonso Davies dans le match à la 74e minute,
2: il y a eu
0: un changement un peu de dans la mentalité, oui, mais je pense qu'on ne réalisait pas à quel point Alfonso Davies avait cet impact-là dès qu'il est dans la formation et dès qu'il joue sur le terrain. Ça a été phénoménal par la suite, à la fin de la rencontre.
2: C'est qui Fonzie, là? Ouais. Ben, voilà. Maintenant, vous le savez.
29: Merci. T'as tout dit. Tu sais que dans les dernières années, il y a parfois eu des débats sur est-ce que l'équipe nationale est meilleure sans Alfonso Davies?
0: Oui, exact. Parce qu'on allait chercher le bilan de l'équipe quand il ne jouait pas.
2: Il n'y a pas un journaliste qui avait dit ça ou je veux pas nommer, mais il me semble que j'ai vu une controverse là-dessus récemment.
29: Il n'était pas seul. Puis il y en a qui divertissaient.
2: Ça dans tous les pays. Là. Il y a quelqu'un qui avait dit en Angleterre, Jude Bellingham ne devrait pas faire partie de l'équipe parce que, tu sais, je veux dire, des fois.
29: On est un pays de foot. On raconte n'importe quoi. c'est le signe. Tu sais, quand t'es arrivé, là.
0: Ouais.
29: Genre, comme là, t'as 30 millions de sélectionneurs. Puis, là, quand t'arrives à ce stade-là, c'est le stade ultime. Mais non, pour le coup, c'est un joueur, il est hors norme. Dès qu'il a rentré sur le terrain, tous les Africains, ils se sont dit qu'est-ce qui se passe, et ça a libéré de l'espace pour d'autres joueurs qui ont pu s'exprimer un peu plus, dont Eustachio. Dans un autre scénario, Eustachio, il y a la couverture adéquate sur lui et pas deux personnes ennemies qui sont en train de regarder qu'est-ce qui se passe du côté gauche de l'attaque canadienne, parce qu'il a joué aussi comme ailier. Ça aussi, c'est un enseignement tactique de l'entrée d'Alfonso Davies, et ça change tout, tout simplement. Ça change tout. Puis ce match aurait pu être débloqué avant. Bon, Bito a une excellente occasion, ouais. Cornelius aussi. Il y a eu des moments de gros sauvetage parce que du côté de l'Afrique du Sud, mais bon, moi j'aime bien le scénario. Moi je signe à deux. Demain, un but à la 94e, ouais. On passe à autre chose et ouais, c'est bon.
3: De toute façon, le prochain défi ne sera pas de la tarte. Là.
29: Non, effectivement, Ben, merci de nous ramener sur Terre. Pays-Bas ou Maroc, 6e et 7e équipe mondiale. Ouais, ouais.
3: Là, Alfonso, il embarque pas à 74e.
2: Ben nous ramène sur Terre, mais j'aime ta question, par exemple, Ben. Si Alfonso Davies commence le prochain match, là, il est revenu. Là, ça a l'air à tenir, là, son ischio. S'il commence le prochain match, êtes-vous en train de me dire, FX, Sid, qu'il y aurait une chance, peut-être...
0: Il y a toujours une chance.
29: Non, mais...
0: Il y a toujours une chance.
29: C'est du sport, il y a toujours une chance. Mais au-delà de ça, le Canada, comment il se construit, comment ils ont bâti sur leur parcours et les acquis qu'ils ont, le Canada peut battre le Maroc ou le Pays-Bas. Le Canada a des atouts pour ce match-là. Maintenant, on ne va pas se raconter des histoires. Les deux équipes en face, quelle que soit l'équipe qui passe,
2: est favorite, et
29: je pense que c'est peut-être même le rapport de force le plus déséquilibré que le Canada aura fait face, même un peu plus que la Suisse. Dans la forme actuelle du Maroc ou du Pays-Bas, c'est un défi qui est beaucoup plus élevé que celui de la Suisse. Donc, avec Alfonso Davies, et encore là, ce sera à regarder attentivement dans les prochains jours. Parce que de ce que j'ai entendu entre les branches, c'est qu'Alfonso Davies n'aurait pas fait la prolongation.
2: OK.
29: Donc on était vraiment dans un...
0: Attends, on était en mode, on l'embarque sur le terrain pour une quinzaine de minutes, puis par la suite, on le retire rendu en prolongation.
29: Donc on n'est pas encore rendu à voir un Alfonso Davies au temps T, là, au moment où on se parle, on se dit, oh, il va faire nos 90 minutes. Donc... En tout cas, ce qu'on a vu, c'était très très bon. Mais la durée de ça, c'est toute la question qui se pose.
2: Oh, c'est toi qui en parlais, à quel point il est explosif. Là, ça, va le dire comme ça, ça n'a aucun rapport.
29: Mais ce genre de joueur...
2: C'est là qu'on voit pourquoi le Real Madrid court après depuis aussi longtemps et qu'il fait si bien avec le Bayern de Munich. Quand il est en santé.
29: Exactement. Tu sais, ça, c'est le genre de joueur, ils sont tellement forts que tu n'as pas besoin de connaître le sport pour savoir qu'il est fort. Tu sais. On parlait avec FX parfois, genre, comme on se croise dans un match de McDavid, je fais « Ouais, non, lui, il est fort. Hein. »
0: J'ai pas besoin
29: de connaître quoi que ce soit. Lui, là, me semble qu'il fait des choses que les autres font pas.
2: je regarde sur la glace, il y a quelque chose hors norme.
29: Pourquoi il est en vitesse x1, x2, lui, mais Alfonso Davies, c'est cette catégorie-là, il rend les choses faciles. Puis tu te demandes même, mais pourquoi les autres font pas ça? Oui, je vais t'expliquer.
2: Justement, on va voir ça plus tard ce soir, ce choc Pays-Bas-Maroc. As-tu une prédiction pour ce match-là, Sid?
29: Maroc.
2: Ah, ouais.
0: J'ai aussi cette impression-là.
2: Ah, ouais.
0: Aïe, aïe, aïe.
29: Bon, t'apprendras à me connaître. Hein. Mes prédictions, c'est pas des prédictions, c'est juste, non, c'est juste des souhaits.
0: Exact. je peux confirmer.
3: Je suis comme toi.
0: À date, c'est ce que j'ai vu de toi depuis plusieurs années, effectivement. Mais t'avais prédit un quart de finale au Canada quand même. On est tout près.
3: Un quart de finale?
0: Oh, ben dans ses rêves, hey, plus fou. Hey, dans ses rêves,
2: tu gagnes le prochain match.
3: Quand tu gagnes le prochain match, t'es encore. Mais là, attends une minute. Si le Canada se rend en quart de finale, ça craque de partout.
2: Non, mais il va y avoir des quarts de finale. Il va y avoir des quarts de finale.
0: La France, je pense, rendue à ce moment-là, peut-être. En tout cas,
2: France-Canada, mais le huitième avant ça, ce serait Allemagne-France. Si toute logique est respectée, il y a des matchs qui s'en viennent. Le Portugal-Espagne, si les deux équipes gagnent, il va y avoir des gros, gros chocs. Sid, merci beaucoup, mon chat.
29: Un grand plaisir.
2: On se reparle demain.
29: Merci, Sid. Oui.
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3: Le Canadien a soumis des offres qualificatives à 8 joueurs dans le lot. On retrouve Zachary Bauduc, Kirby Dach et Arber Jacky. Le Québécois Joe Veleno n'a pas reçu d'offre de la part du CH. Il deviendra joueur autonome sans compensation le 1er juillet. Brendan Gallagher est changé aux Canucks de Vancouver. Le Canadien qui assume 50% du salaire de 6,5 millions de dollars pour Gallagher l'an prochain. Selon Frank Saravalli, on aurait en retour là, pour le tricolore des considérations futures, alors ça c'est à suivre. Gallagher, le guerrier, aura disputé 911 matchs en carrière dans l'uniforme du tricolore. Joshua Roy, lui, est échangé au Mammouth de l'Utah. Retour des droits de ce dernier, Kent Hughes a obtenu les services du défenseur allemand Maximilian Zuber, choix de sixième ronde des Coyotes en 2022. Le défenseur a passé les trois dernières campagnes dans la Ligue américaine. À la Coupe du monde maintenant, victoire du Brésil un peu plus tôt cet après-midi, 2-1 sur le Japon. C'est 0-0 entre l'Allemagne et le Paraguay. Le match est en cours. Plus tard ce soir, vers 21h, affrontement entre les Pays-Bas et le Maroc. Le gagnant de ce duel affrontera le Canada en huitième de finale. Et nos Canadiens étaient en action aujourd'hui au premier tour du côté de Wimbledon. Félix Auger-Aliassime a facilement remporté son match de premier tour, alors que Denis Shapovalov, Leila Fernandez et Bianca Andreescu se sont inclinés d'entrée de jeu. 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
2: 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Je me souviens même plus de toutes les niaiseries qu'on a dit.
3: 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Question du jour, FX.
0: Qu'allez-vous le plus retenir du passage de Brendan Gallagher dans l'uniforme du Canadien? La réponse la plus populaire, les gars, guerrier à 73%.
2: Merci, messieurs. Allons joindre nos deux amis des mangeurs de puck, Schwinn et Mapper.
3: Nouvelle de dernière minute.
5: Extrêmement content de pouvoir me joindre au Canadien.
3: Selon plusieurs sources, on apprend que
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0: Avec Mathieu Chouinard, dit le Chouin. Comment ça va, mon beau garçon?
3: Ben, le Chouin?
19: C'est le temps de dire « This is Brazil ».
0: Oh, que oui. Ouais, ça s'en vient là. Dans... Écoute, c'est jamais fini tant que c'est pas sifflé, mais ça s'en vient dans quelques instants. On va vous tenir au courant. Certainement, le temps de saluer notre éternel Marc-André Perrault qui est avec nous. Comment ça va, le Mapper?
3: Ben, Mapper!
20: Ça va bien, câlin à tout le monde, surtout à Ben Roger, évidemment. Mmh. Prends-le, mon coquin.
3: Oh, je le prends.
20: Ça a été une belle fin de semaine. Tout est beau. Tout est beau, ça va bien. Merci de nous en informer.
0: Ben, écoute, voilà. Merci d'avoir répondu à la question. Mais puisque tu t'en informes, moi aussi, j'ai passé une belle fin de semaine. Mais un peu, t'es bien fin d'avoir posé la question.
20: Tu m'as juste pris de vitesse.
0: Hey les gars, on a tellement de sujets à jaser, mais écoute, Brendan Gallagher quitte l'organisation du Canadien. Si je vous demande là, de peut-être en un mot ou une phrase, me résumer ce qu'il a représenté pour vous durant toutes ces saisons avec les Canadiens de Montréal. On sait qu'il s'est fait repêcher en 2009, un petit bout là. Ça commence, il a fait toute sa carrière. On pensait que ça allait être jusqu'à la fin de sa carrière, mais non. Il s'en va à Vancouver échanger contre la superstar Considération Future. Oh. Chouin, qu'en penses-tu?
19: Écoute, je sais pas, je suis pas capable de mettre un mot directement dessus. C'est résilience, c'est dévouement, c'est. Je voulais dire culture, mais il a passé tellement dans des équipes où. Il y avait moins de culture, mais il est persévéré là-dedans. Puis il a gardé son bout, on dirait. Puis le noyau des Canadiens de Montréal. Puis à la fin, ben, c'est une fève qui a germé. Puis ça a donné ça, les Canadiens. Puis il y a un petit peu de lui dedans. Donc, chapeau à tout ce qu'il a fait. C'est pas évident d'avoir une carrière de plus de 10 ans dans la Ligue nationale, les boys. Là. Puis lui, il l'a fait avec panache dès son entrée dans la Ligue nationale. À moins que je me trompe, là, il était sur l'équipe des recrues de la Ligue nationale. Puis il a toujours été là, un facteur important chez les Canadiens.
3: Mapper?
20: Moi, mon mot, c'est inspirant. C'est un gars qui on a toutes les raisons de regarder ce gars-là puis de prendre une page dans son livre. C'est un gars qui, physiquement, n'était pas grillé là, pour être un joueur de hockey de la Ligue nationale d'aujourd'hui. Ben, plus aujourd'hui, mais bref, moi, je trouve ça inspirant. C'est un gars qui s'est battu, qui a rien volé, qui a le logo sur le chest, bien creux, bien comme il faut. Fait que je pense que les Canadiens peuvent se compter très chanceux d'avoir eu Brandon Gallagher pendant toutes ces années-là.
2: J'ai dit 2009, son repêchage.
0: 2010.
2: Hein? C'est 2010. T'as le droit de me corriger directement sur le spot quand ça arrive. Mais souvent, cinquième
0: ronde. Il avait été finaliste à l'obtention du trophée Calder après sa première saison dans la LNH aussi. Schwinn parlait de l'équipe d'étoiles.
2: Ce qui l'a amené, tu sais, t'as raison, mais un peu inspirant. Puis Schwinn aussi, dans tes propos, là, t'sais, de sa préparation physique, on l'oublie souvent, là, mais tu sais, tout ce qu'il a eu comme blessure Gallagher, ouais. Il est toujours revenu, jamais chialé et jamais changé non plus son style de jeu, si on veut. Lui, c'est toujours à 100% et c'est la même chose dans sa préparation physique. C'est tout un modèle.
20: Ça, c'est un bon point que tu apportes là, Greg. Souvent, des gars vont se blesser puis après ça, ça va paraître, t'sais. Moi, je pense juste à Max Pacioretty. Ses blessures ont commencé à apparaître avec le temps dans sa façon de jouer. Puis c'est un excellent bon point. Gallagher n'a jamais changé sa façon, même si ça faisait très, très mal.
2: Maintenant, écoute, c'est le cœur brisé que nous avons appris vendredi soir que Mason McTavish était finalement échangé aux Blues de Saint-Louis.
0: Hey, on va pouvoir arrêter d'en parler.
2: On espère, parce que l'année passée, on pensait que c'était réglé ce dossier-là, puis c'est ressorti, puis pas à peu près, d'échanger contre le 15 et le 29e choix au total. Messieurs, êtes-vous déçus que le Canadien n'ait pas offert quelque chose de similaire pour faire l'acquisition de Mason McTavish? Schwinn.
19: Ben, pour le besoin des téléspectateurs, là, c'est quoi exactement qu'ils ont offert? C'est quoi la rumeur?
2: Ce que le Canadien a offert?
19: Non, qu'est-ce qu'on aurait offert pour lui? Là?
0: On aurait offert possiblement le fin. Oui, exact. Le choix de première ronde à toute fin, là, celui qui était 28e avant de transiger pour le 26, chose, plus autre chose. Est-ce que c'est un espoir de qualité?
2: J'écoutais Dezo lors de l'émission spéciale du repêchage, puis Dezo était bien fâché qu'on n'ait pas fait ça. Mais dit, mettons que c'est Engstrom, puis qu'ils n'en veulent pas d'Engstrom à Naheim, mais est-ce que tu peux échanger Engstrom pour un choix de première, d'aller le chercher, puis d'envoyer ça à Saint-Louis? Et ça aurait fallu que ce soit quelque chose comme ça, mais j'en parle avec Marco dans notre podcast sur le marché qui est sorti aujourd'hui. Il y avait une offre, les Rangers leur donnaient le 11e choix au total plus autre chose pour faire l'acquisition de McTavish. Puis finalement, ils ont tellement attendu qu'il a fallu qu'ils prennent l'offre des Blues par la suite.
19: Ben, moi, je l'ai vu dans les séries, t'sais, nonobstant le prix, je l'ai vu jouer dans les séries, puis lorsqu'il est revenu, il a fait une différence sur l'avantage numérique, mais à 5 contre 5, on le voyait pratiquement pas. Est-ce que c'est les circonstances? Est-ce qu'il est pas dans un environnement où il est pas apprécié, il se sent pas bien, il joue pas en confiance? Probablement. T'sais, ça, c'est assez évident, je pense, là. Mais est-ce qu'il pourrait faire vraiment un facteur à être vraiment là ailleurs comme deuxième centre, d'occuper un rôle prédominant? Avant, je pensais que oui, puis quand je l'ai vu dans les séries, j'ai commencé à hésiter, les gars, pour vrai. Je suis pas sûr que la vitesse, puis tout ce qui vient avec, ferait qu'il va être, tu sais, je veux pas m'avancer, mais tu sais, je pense pas que c'est le bon move en ce moment.
2: Donc toi, tu dis non. T'aurais pas aimé ça que le Canadien paye ça pour aller le chercher, c'est ce que je comprends.
19: Exactement, c'est exactement ça.
2: Mapper, tu es d'accord avec ça?
20: Ben, je me gratte le coco un petit peu, puis j'essaie de faire du sens avec le prix payé qui est, pour moi, qui est vraiment pas cher dans le cas d'un centre numéro 2 réel dans cette ligue-là, surtout à son âge, avec le salaire qu'il gagne. Puis là, j'écoute Schwinn, puis ça me dit qu'il y a peut-être quelque chose, justement, que, tu sais, quand on est observateur lointain puis qu'on suit pas les games de façon très, très sérieuse et précise, qu'on peut peut-être pas voir, mais clairement, le marché n'était pas fou pour Mason McTavish. T'sais, c'est un bon retour, là, deux choix de première ronde, mais c'est des choix de fin de ronde. Moi, je ne peux pas croire que Kent Hughes n'a pas eu l'occasion d'améliorer la mise un peu. Puis je pense qu'il aurait pu l'améliorer de façon quand même, sans dire importante, mais de façon raisonnable. Puis je pense pas qu'il y a personne qui aurait chialé ou déchiré sa chemise à Montréal. Fait que moi, j'ai comme l'impression que Mason McTavish, pour nous autres, dont moi, là, tu sais, je veux pas commencer à dire que moi, j'étais vraiment dessus, là. Mais j'ai comme l'impression que le marché était peut-être un petit peu moins fou sur Mason McTavish, probablement pour les raisons que Schwinn vient d'énumérer.
2: Ben, moi, en fait, pour je te donne un contre-argument à ça, Mapper. Ça s'appelle du Pat Verbeek tout craché, ça. C'est la même affaire. Et l'année passée, il a fini par... tu vois, il avait joué la ligne dure avec lui pour le signer au prix ouais. qu'il voulait. Ça a fait que Mason McTavish était resté à Ottawa pour s'entraîner avec son équipe là-bas. Ben, en fait, avec une équipe junior, là, avec les 67, si je ne me trompe pas, là-bas. Avec son père aussi qui travaille dans ce coin-là. Avait fait l'impasse sur le camp d'entraînement. Même affaire dans la situation Trevor Zegras. Il y avait des offres pour Trevor ouais. Zegras. Sa valeur était élevée. Finalement, attendu. Il n'a pas eu la moitié de ce qu'il aurait pu avoir probablement pour Zegras. Puis c'était un peu la même affaire. Ben, il avait mis le prix tellement élevé en refusant l'offre des Rangers ou en donnant ouais. pas suite. Puis, ben, vois-tu, il y avait peut-être d'autres offres sur la table qui auraient été meilleures que celle-là, mais là, ça avançait. Puis finalement, ben, le prix commence à baisser. Lorsque les gens, tu sais, t'as beau mettre un prix élevé, si le monde veut pas payer, ben, t'es pas plus avancé.
20: Ben, non, ben, c'est ça. Mais si le monde veut pas le payer, c'est ça. C'est probablement qu'ils ont leur raison. Puis, ce que t'apportes, le point est intéressant. T'sais, tu regardes des jeunes comme Benoît Olivier-Groux, ça a pas super fonctionné à Nîmes, alors que, c'est un choix, si je me trompe pas, de deuxième ronde. Puis c'est un gars, quand il était drafté, qui était très, très bien vu. T'as aussi Tristan Luneau, excellent défenseur, qui était avec les Olympiques de Gatineau, qui a été repêché quand même tôt. Warren aussi, un autre défenseur ouais. qui avait été repêché là. Puis on dirait que ça stagne. Fait que, tu sais, ton point, là, il est super légitime, puis c'est très possible. Mais encore là, tu sais, les GM, les scouts, les pro scouts font leur devoir. Puis tu sais, je veux dire, ils le sauraient si ça semble être un problème juste d'une mésentente avec Pat Verbeek. Fait que moi, je me gratte vraiment le coco, puis je réalise que j'étais peut-être un petit peu trop stimulé par Mason McTavish comparativement au marché. Mais tu sais, on le saura peut-être jamais. Là.
2: C'est bien intéressant ce débat-là. Chouin, as-tu quelque chose à ajouter ou on peut passer?
19: J'ai pas grand chose à ajouter, mais des fois, sortir un jeune joueur qui est pas heureux, exemple, Zegras, hein, on venait d'en parler, de son environnement, ben, ça peut changer une façon qu'un gars joue, puis que, tu sais, on avait dit, hey, ça marchera jamais à Philadelphie, avec l'entraîneur-chef, voir un clash. Tout d'un coup, le jeune, il est heureux, il est dans une belle situation, il fonctionne bien. Tu sais, c'est peut-être ça qu'on tente de faire aussi.
2: Ben, écoute, moi, j'ai aucun doute, puis, tu sais, entre les deux, là. Est-ce que j'aurais été plus content pour le kid là, qui s'en est avec les Rangers ou avec les Blues? Bien plus content pour lui qui s'en est joué avec les Blues de Saint-Louis qu'avec les Rangers de New York, d'ailleurs.
20: Je pense que Verby qui est tannant, attend de voir Drury. T'sais.
2: Ouais, c'est ça l'histoire. Là. Ben, d'ailleurs, parlant de lui, là, Drury, il en a fait une belle, lui, vendredi soir. A volé la vedette un peu, a essayé de voler la vedette. On rappelle qu'il a fait l'acquisition de Pavel Dorofeyev des Golden Knights de Vegas. Et qu'il lui a offert un contrat de 11 millions par année pour les 7 prochaines années. Est-ce que c'est trop donné et trop payé pour Pavel Dorofeyev, Schwinn?
19: Non, c'est pas trop payé. Puis c'est un gars qui va faire 40 buts pour les 4, 5, 6 prochaines années. Et à ce prix-là, avec la masse salariale qui va augmenter, le cap, pardon, il fallait qu'il mette la main sur un... C'est un gars... comme ça, qui change les matchs. Puis je l'ai vu dans les séries cette année. Et encore une fois, il était bon. Il se présente. Tu sais, des marqueurs naturels, là, ça court pas les rues. Tout le monde dit tout le temps, le plus dur, c'est de marquer début de Ligue nationale. Puis lui, il est capable d'en faire.
2: Mapper?
20: Attends un peu, là. Je veux dire, tu dis, les gars qui remplissent le but. 35-37, je veux bien croire qu'il a juste 25 ans. Il va en avoir 26 pour la prochaine saison.
19: Ouais.
20: 11 millions de dollars. 11 millions de dollars de devises américaines, Schwinn, c'est de la grosse argent, puis il est bon, il y a eu des séries extraordinaires, puis je ne suis pas en train de diminuer le joueur, là, pour vrai, c'est un excellent joueur de hockey, mais on parle de 11 millions de dollars, tu sais, même dans le marché actuel, je trouve ça énorme. Puis oui, tu sais, faut commencer à calculer l'augmentation du plafond salarial. Mais 11 millions de dollars pour un gars qui n'en a pas encore scoré 40, c'est de l'argent. C'est de l'argent, comme dirait mon oncle Yval.
2: Ben en même temps, il faut se baser sur l'augmentation du cap. T'sais, je me situe un peu entre vous deux, les gars. Je sais pas, FX,
0: non, mais j'essaie de comprendre la situation un peu à New York. C'est quoi qu'on tente de faire? Parce que l'an dernier, ça a été extrêmement décevant. Là, il y a toutes sortes de rumeurs de transactions concernant Vincent Trocheck. Et tu vas chercher un gars que tu payes 11 millions par année. Je comprends pas trop c'est quoi la stratégie qui est derrière ce mouvement-là. Pavel Dorofeyev, c'est un très bon joueur de hockey. Schwinn en a parlé, mais c'est tout un franc-tireur. Honnêtement, un des très bons francs-tireurs de la Ligue nationale. Persuadé qu'il va en marquer 40 année après année. Mais je comprends pas trop c'est quoi la culture de l'organisation en ce moment à New York. C'est quoi qu'on vise? C'est quoi qu'on tente de faire?
20: Ben, je suis pas sûr qu'il y en a une. Je suis pas sûr qu'il y en a une culture. On essaie de la bâtir, justement. Mais tu sais, Zibanejad, ça rajeunit pas. Miller non plus.
2: Trocheck non plus. Puis Trocheck, c'est peut-être sur son départ. T'as Laffy. Puis là, t'as Dorofeyev également qui sont là.
19: Vous répondez pas mal aux questions, les gars, par vous-même. Vous posez la question, puis vous répondez en même temps. Vous attendez de nommer des gars qui n'ont pas scoré 40 buts. Zibanejad, il ne rajeunit pas. Il en a fait 34 l'année passée. Je pense pas qu'il va en faire plus dans les années futures. Panarin n'est plus là. C'est pas Lafrenière qui va en faire 50. Il avait besoin de ça, les boys.
20: Ouais, mais 11 millions, c'est un salaire.

0: la maison aussi. Ouais. Là,
1: hey, c'est beaucoup d'argent.
2: Ouais, je suis pas sûr que je suis d'accord avec toi là-dessus, Mapper.
0: Ah, ça, j'aime ça. Ça, j'aime. Écoute, hey, c'est des sous, là.
2: C'est des gros sous. De
1: 15 millions, Robertson. Ah non.
2: Allez, prends une petite gorgée de café, puis on va en jaser dans deux minutes, si vous voulez bien. On revient avec les mangers de Pâques.
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2: Allez, gars, on parlait de la disponibilité probable de Jason Robertson. Puis ça a l'air, selon notre ami Frankie Gagnon, François de son prénom, qu'il serait ouvert de jouer à Montréal. Ça de même, tu sais. Mais Tavish a été échangé aux Blues. Maintenant, là, qui serait votre cible? Si vous êtes Kent Hughes pour améliorer l'équipe, c'est-tu Robertson? C'est-tu quelqu'un d'autre? Mapper.
0: Peux-tu faire répondre Schwinn avant, s'il te plaît?
2: Schwinn?
1: Vas-y, Schwinn.
17: Ben, moi, je suis allé ailleurs. Je suis allé plus dans les centres. Je sais que c'est pas ça que Mapper a fait.
0: Je suis allé dans les centres aussi.
17: OK, OK. Larkin, je l'aime beaucoup. Évidemment, il coûte cher. Puis là... Raisonnement a mentionné que lui n'était pas pressé. Fait que s'il mentionne ça, ça veut dire que le prix est cher, puis peut-être qu'il ne veut pas venir jouer à Montréal. Mais est-ce qu'il y aurait possibilité de que ça change? Peut-être. Et là, je regardais un centre que j'apprécie énormément, qui fait des points, qui serait incroyable à Montréal, qui est une personne extraordinaire sur la glace à l'extérieur, qu'il faudrait aller échanger, puis c'est un William Forsberg. Et c'est ce genre de

0: type-là que je veux à Montréal. Un gars comme ça. Un vétéran qui arrive.
1: Philippe Forsberg.
0: Philippe Forsberg, pardon. Ouais.
1: À Nashville.
0: Qui est à Nashville, c'est ça. Okay. C'est ça. Fait que, c'est ce style de joueur-là qu'on va aller chercher. Des joueurs qui sont prêts là, qui font des points, qui seraient bons, qui seraient dans la rapidité, dans le système de jeu qu'on joue. C'est ce style de gars-là que je vais aller chercher, moi. Là, je sais pas si on voulait parler là, de plus d'agents libres ou ainsi de suite, mais c'est massif.
1: Mapper, es-tu prêt à répondre maintenant? Ou?
2: Ben, on avait parlé de Nico Hischier aussi. Pour moi, c'était quelque chose qui était stimulant. C'est sûr, je m'en vais du côté d'un centre. Fait que pour moi, Robertson se disqualifie un peu de cette façon-là. Surtout au prix, là, on en a parlé avant la pause. Pour moi, c'est beaucoup trop d'argent. Je continue à penser qu'Hischier pourrait être un bon petit target. Un gros target. Larkin, comme Schwinn l'a dit, ça va coûter très cher. C'est sûr. Par contre, plus tu attends, plus la pression monte. T'sais, là, on est au mois de juillet. Là, c'est facile à dire que je suis pas pressé. Mais c'est un peu comme ça va se passer à Columbus. Là. Plus tu arrives, le camp d'entraînement, là, les gars se disent coucou, ton été. Ah ouais, c'est vrai, tu veux plus jouer ici, tu veux plus jouer avec nous autres. Je pense qu'il y a des dossiers qui vont par eux-mêmes comme pogner en feu un petit peu plus. Mais moi, c'est sûr que je garde mon choix pour l'instant. Là, mais j'aime la stratégie de Kent Hughes de ne pas être embarqué dans la grosse folie. Puis le monde sont gourmands, mais plus les camps d'entraînement vont arriver, la situation va changer drôlement.
3: Moi, je suis surpris que les deux, vous n'ayez pas Kirill Marchenko. On parle d'un gros bonhomme. Oui, c'est un ailier. C'est pas un joueur de centre. Je suis d'accord avec vous deux là-dessus.
2: Ta réponse.
3: Mais c'est un gros bonhomme. C'est un ailier. C'est un gars qui accumule des points. C'est un gars qui est très bon aussi. Qui arrivé à Montréal, là, ce gars-là pourrait marquer 30 buts là, par saison. Là. Je trouve que ça serait une valeur sûre.
1: Minimum.
3: C'est un gars minimum. C'est un gars qui va vouloir une nouvelle entente parce qu'il tombe agent libre avec restriction à la fin de la prochaine saison. Mais il coûterait moins cher aussi qu'un gars comme Jason Robertson en termes de salaire annuel. Moi, ce serait ma cible plutôt que... Mais je comprends que c'est pas un joueur de centre et tout ça.
2: Ça prend un centre. Pour moi, c'est mandatoire, comme on dit en français. Ça te prend un centre numéro 2. On l'a vu pendant les séries. Les dernières années, les lignes de centre, c'est crucial. T'sais. Oui, les gros garçons en défense, mais ça te prend une ligne de centre fatale.
4: Je pense que ça te prend un attaquant top 6 qui peut faire les deux au besoin. T'sais, là, tu mets-tu Age à l'aile quand il arrive. Puis les propos ont été très intéressants également de Jeff Gorton. Là. Est-ce que c'est aussi définitif qu'on le pense que Age ne revient pas l'an prochain? C'est-à-dire, on ne vient pas l'an prochain. T'sais, est-ce que si tu as un Kirill Marchenko d'un bord et tu as Demidov de l'autre, là, il dit, ouais, je veux vraiment aller finir mon école l'année prochaine. Je sais pas. Là. Peut-être qu'il va y penser aussi. En tout cas, c'est à voir. Là. C'est sûr que je sais que c'est plate de dire ça, mais on aura des réponses dans les prochaines semaines.
2: Absolument. Absolument. Puis moi, je continue à penser que plus tu attends, plus ça va être payant.
4: Ouais, et ça va être... En tout cas, il y a bien des dossiers de pas régler encore. D'ailleurs, dans la LNH, puis on sait que le 1er juillet, ce sont les agents libres, puis on est là dans une émission spéciale pour vous. De 11h à 16h, il y a une rumeur qui court d'ailleurs que le beau Mapper va être avec nous autres à un moment ou à un autre de cette journée-là.
2: Impossible.
4: Les gars, c'est qui l'équipe là, qui est la grande gagnante de cette journée, en fait de ce week-end du repêchage dans la Ligue nationale? Schwinn.
0: Mais encore une fois, l'équipe qui a probablement la meilleure, on dit la piscine, hein, best pool de jeunes espoirs, les Sharks de San Jose, qui ont repêché là, de façon là, formidable, évidemment. Là.
4: Incroyable.
0: C'est pas difficile quand tu as un pic aussitôt puis que tu repêches le jeune que tu devrais. Puis par la suite, puis qui est un très, très, très bon choix. Et par la suite, deux défenseurs, Veroff, c'est ça, deux défenseurs, dont Veroff, que j'aime beaucoup, que j'avais vu là, sur plusieurs clips, puis que le monde m'en parlait vraiment, qui était mature et tout. Donc, puis qu'est-ce que j'ai lu de l'autre défenseur aussi, là, c'est vraiment là un bon joueur. Donc, eux autres, encore une fois, ils vont chercher des jeunes. Éventuellement, là, ils pourront pas tous les faire jouer. Puis ça, c'est bien, parce qu'on va pouvoir les développer. Il va falloir peut-être même les échanger pour aller chercher de la valeur. Donc, ça nous a, encore une fois, qu'ils font les bonnes choses. Je vais te dire, là, eux autres, là, il y a 3 ans, on se demandait qu'est-ce qui se passait de ce bord-là, puis qu'on regardait, puis on disait, ça n'a pas de bon sens, leur équipe de Ligue américaine. Eh bien là, ils sont en train de se bâtir quelque chose de beau, puis ça fait plusieurs saisons qu'ils font ça.
2: Ouais, pas grand-chose à ajouter de plus que ça. Je veux dire, moi, ça me fait beaucoup penser aux Canadiens. Tu sais, là, quand on a repêché Ryan Backer du côté des Canadiens, là, on se dit, OK, comme la piscine est pleine, comme dirait Schwinn. Par contre, tu sais, dans tous ces choix-là, ça paraît super bien en ce moment. Il y en a qui vont se développer, il y en a qui se développeront pas, puis c'est juste naturel, c'est normal. Sauf que, m'a dit qu'au volume, avec la qualité qui sont les hauts choix puis les bons prospects, c'est sûr qu'ils mettent toutes les chances de leur côté, mais c'est une équipe qui me fait beaucoup penser aux Canadiens de 2-3 ans.
0: Ouais.
4: Qui est maintenant l'équipe qui, malheureusement, est le grand perdant de ce week-end du repêchage? Schwinn?
0: Je suis allé avec les Sénateurs d'Ottawa, les boys, pour les raisons que on a fait un échange de Tkachuk. On veut aller chercher quelque chose de gros. Oui, on l'a fait par la suite, mais ça prend plus. Puis dans le repêchage qu'ils ont fait, OK, c'est deux choix relativement tardifs. Deux gars que je regardais les listes, là, un peu des professionnels, là. Il y en a qui n'avaient même pas ça sur leur top 50. Ils étaient répertoriés peut-être top 75. C'est des gars avec beaucoup, beaucoup, beaucoup de points d'interrogation. C'est peut-être pas ce qu'on avait besoin, encore une fois, des points d'interrogation à Ottawa.
2: Ouais, moi, le grand perdant, c'est McKenna qui a fallu qu'il se tape du Justin Bieber beaucoup trop.
0: C'est vrai.
2: Beaucoup trop proche.
3: Ouais.
2: Tu sais, quelqu'un, tu dis comme se faire imposer quelqu'un dans son moment le plus important de sa vie. Mais bon, passons, là, j'ai rien contre le beau Justin. Mais pour moi, ma réponse, c'est vraiment pas une critique, mais j'ai répondu le Canadien de Montréal juste parce que, bon, par proximité surtout, mais c'est une équipe qui, ils ont juste pas été capables de régler leurs problèmes, de leurs besoins. Fait que, tu sais, je les ai mis dans la catégorie perdant, mais en même temps, je suis content jusqu'à un certain point qu'ils aient rien fait parce que les prix étaient beaucoup trop élevés dans la majorité des cas. Fait que c'est ça ma réponse, mais encore là, c'est pas une critique, puis j'ai très, très confiance que ça va se régler dans les prochaines semaines.
4: Par contre, les gars, je vais vous dire, Schwinn t'a donné les Sénateurs comme étant les perdants du repêchage, mais on a eu un invité très spécial, nous autres, la semaine passée, qui est venu nous jaser. Ça a été le 4e Québécois choisi, puis ils l'ont pris en 3e ronde, au 91e rang, c'est Louis-Félix Bourque. Des voltigeurs de Drummondville, maudit bon kid qui va être, ouais. qui va poursuivre sa carrière donc dans l'organisation des Sénateurs, pas trop loin d'ici. Tellement content pour le kid qui nous a donné une super belle entrevue.
3: Vendredi.
4: Je pense qu'on va, entendre ce nom-là avant longtemps. En fait, dans tous les cercles du hockey, là, donc tant mieux qu'il a été repêché pas trop loin d'ici pour qu'on le voit, évoluer, là, que ce soit dans la Ligue américaine, puis après ça dans la Ligue nationale, là, mais ça va être le fun en tout cas.
0: Absolument. Tu vois, je n'avais pas mentionné, hein, parce que je parlais des deux premiers choix.
4: C'est bien correct. Je voulais simplement, ben, c'était même pas te corriger, je voulais te donner ma vision.
0: Ah, c'est correct. Ben oui.
4: Messieurs, merci beaucoup.
2: Hein?
4: Pas d'autre chose pour aujourd'hui. Déjà terminé. Ah, ben, c'est okay. Une petite dernière.
2: Schwinn s'en venait hot, là. Ah, oui.
0: Hey, mais attendez, là, c'est un moment triste, les gars, là. Savez-vous ça?
4: Ah, oui, c'est vrai. On va prendre une minute, jaser de ça. Schwinn, merci pour la belle saison, mon chum.
0: C'est notre dernière, déjà.
4: C'est vrai. Merci pour la belle saison, mon chum. Vraiment content que tu aies fait partie de ce. Tu parlais de la piscine, là. Ben, on avait une petite piscine d'invités qu'on aime bien gros avec nous autres dans le tailgate pour cette toute première année du show. Merci d'en avoir fait partie à chaque lundi. Tu as fait d'autres journées aussi, mais d'avoir tout le temps été là aussi présent dans le show. Fort apprécié, mon ami. Puis on va avoir la chance de se reparler l'an prochain, assurément.
0: Ce fut une belle ride de moto en chess, pas de casque, la huilé. Sèche à la bouche, à côté de mon compagnon Mapper qui ride un chopper. Non, mais merci à tout le monde, merci à le monde dans le chat.
3: Merci, Schwinn.
0: Tout le monde m'en parle. Hey, merci, toi. Roger.
2: Mettre un bandana pour chauffer le bicycle.
4: Ouais, c'est ça, t'en veux
2: un bandana en cuir.
4: Coupe de cheveux, là, lui, pour chauffer ça, une moto de même. Là. Ben, c'est l'homme qu'il vous faut.
5: J'ai le look, mais je suis pas sûr que je pourrais vous amener à bon port.
4: Salut les gars.
5: Salut les boys.
4: On se reparle demain. Puis mon chouin, ben écoute, on
5: bon été,
4: cet été. Bon été.
2: Bonne semaine
0: été à tout le monde. Merci beaucoup à tout le monde pour le partage.
5: Salut les petits choux.
4: Salut les gars.
1: Salut mon chat.
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4: Avant d'y aller avec notre playbook présenté par bet99.net, les gars, vous savez qu'on a une émission le 1er juillet, hein?
0: Oui.
4: Un fixe band, à partir de 11h jusqu'à 16h, mais également le 1er juillet, on sait que c'est la journée des grandes signatures dans la LNH, et pendant que la Ligue s'emballe, Sport Rousseau, Hockey Expert et l'entrepôt du hockey s'apprêtent à dévoiler la signature de 2026. 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Es-tu prêt d'ailleurs, FX, pour notre playbook présenté par Bet99?
3: Comme tu tires de l'arrière dans le mois de juin, je te laisse commencer.
4: Trey Savage.
3: Oui.
4: Est au monticule ce soir contre les Mets de New York, les moribonds Mets, qui, on le rappelle, ont la deuxième plus grosse masse salariale dans tout le baseball majeur, mais absolument rien qui se passe là. Trey Savage mènera les Blue Jays à la victoire ce soir. La cote est à 1,80, qui est également
3: très
4: la
3: bon.
4: Cote minimale dans notre duel. Tu sais, Ben, il est encore en train de dire qu'il aime ça.
3: Oui, ouais, je vais oser un peu plus, moi, de mon côté.
4: Mais il me rince ce mois-ci.
3: Oui, vraiment.
4: Hey boy.
3: Reste 2 jours au mois de juin. Je me dirige dans le dernier match de la soirée dans la Coupe du Monde. Le Maroc qui affronte les Pays-Bas. Le gagnant de ce duel va affronter le Canada en 8e de finale. Pour avancer, alors pour l'emporter, mais il faut quand même sélectionner la cote pour avancer parce que sinon, ce sont durant les 90 premières minutes de jeu. Je prends le Maroc pour avancer à la ronde suivante et affronter le Canada en 8e de finale. La cote est à 2,15. Le Maroc qui est négligé alors que les Pays-Bas, la cote est à 1,63.
4: Merci FX.
3: Voilà.
4: On va suivre ce match-là avec attention. Ce sera le prochain adversaire du Canada. Pour l'instant, on accueille en studio, rien de moins, notre chum Renaud Lavoie. Make your move.
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4: Tellement heureux de t'avoir en studio.
30: Ben moi, ça me fait plaisir. T'sais, quand ça donne comme aujourd'hui, ouais. Là, vers les 11h ce matin, je me suis dit, je pense que ce serait beaucoup plus logique que je sois avec vous en studio. Et me voici.
4: Là, quand est-ce que tu tombes en vacances? Là?
30: Le 2.
4: Le 2?
30: En fait, oui, le à 15h, ben non, ça va être le 2. Mais le 2, il va y avoir des tweets à faire encore parce que c'est sûr qu'il va y avoir des relents du 1.
3: Exact.
30: Hein?
4: Tu seras avec nous dès 11h le 1.
30: Oui, d'ailleurs, à 7h aussi le matin. Savez-vous que le club du matin va être là aussi à 7h?
4: Oui, on a ça, effectivement.
30: Ben, c'est peut-être à cause de moi qui me plaignais qu'il n'y avait pas de show le 24. À quelque part, il y a peut-être quelqu'un qui a dit « Ouais, c'est vrai qu'il y a eu beaucoup de transactions de 24. » Il y en a eu
3: c'est
30: plein.
3: Vrai. Ben ouais, ah ouais, c'est vrai. Ça, ouais, ouais, ça a commencé le 23 en soirée. Ah ouais, il y a eu beaucoup de transactions.
30: Là, j'ai porté plainte. J'ai porté plainte.
4: C'est pour ça qu'on t'appelle le gouverneur du tailgate.
0: Ben ça, oui, gouverne. C'est ça. Ça, gouverne. Ça gouverne tout le temps.
4: On n'attendait rien de moins. Exact. Fait que le lendemain, toi, tu tombes en congé. Fait que le 3, t'es pas avec nous.
30: Non, non, non, non.
4: Le vendredi.
30: Ah, parce que toi, tu pensais qu'on était encore ensemble. Ben, on est toujours ensemble.
4: Oui. C'est correct. Non, mais c'est correct.
30: Ben, c'est parce que là, ce que je fais, c'est que je m'en vais à New York d'abord et avant tout voir les Let's Go Yankees.
4: Oui.
30: Puis après ça, ça va être direction Myrtle Beach.
4: Myrtle Beach qu'on a pu entendre sur le
0: Nutty Doo Dots
4: podcast.
30: Oui. Et après ça, on va remonter vers Washington où deviner qui affronte les Nationals.
4: Les Yankees.
30: Les Yankees.
4: Hey, je vais aller voir tes Yankees cet été, d'ailleurs, le 15 août.
30: Avec la tournée, là, avec l'autobus, non?
4: Non, à Toronto, avec la famille.
30: Oh oui, j'y ai pensé à ça.
4: Donc les Jays. Pas donné d'aller voir les Jays, non. À ce temps-ci. Si vous trouvez que aller voir le Canadien, c'est cher, vous confirmez que les Jays...
30: C'est pas donné.
4: C'est pas un deal non plus. Surtout pas un samedi contre les Yankees.
30: Non.
4: Mais ça, c'est une autre affaire. J'ai hâte que tu nous comptes tes trips de baseball, Renaud, de l'été. Ça, puis regarde, jeudi, on se note ça. Ça sera la dernière de la saison.
30: Parfait.
4: Avec toi... Ren, c'est le départ de Brandon Gallagher. On s'en attendait, on le savait. Je pense que le Canadien a fait une fleur. Et a peut-être, n'a pas magasiné ou négocié avec d'autres équipes. Là. On dit, tu veux aller là-bas, ben ça va être ça.
30: Ben, dans le fond, on a dit à son agent, écoute, là, on comprend que Brandon veut aller jouer là-bas, mais nous, on contrôle la situation et on va te traiter, dans le fond, c'est la meilleure façon de le dire, comme si... tu étais un joueur, comment je te dirais ça, comme si tu étais un joueur qui avait une clause de non-mouvement. Okay. Et à partir de ce moment-là, je pense que c'est assez clair qu'on a décidé, pas de lui faire une fleur, mais de lui faire comprendre que, tu sais, on a. C'est sûr que de la façon dont ça s'est terminé, c'était pas l'idéal. On va s'entendre là-dessus. OK. Mais
3: j'essaie de pas me laisser influencer, on dirait, par la fin. Parce que ça a été, ça a été toute une carrière de Brandon Gallagher à Montréal. Puis j'essaie de me dire, bon, ça s'est terminé de la manière que ça s'est terminé, oui, en queue de poisson. Mais en même temps, je suis reconnaissant pour tout ce qui s'est passé au fil de ces années-là à Montréal.
30: Ben, je pense que ça, d'abord et avant tout, il faut le reconnaître. Il faut, oui, effectivement, le remercier pour tout ce qu'il a fait pour cette équipe-là. Puis, je ne sais pas si vous avez vu dans le communiqué des Canadiens ce que Kent Hughes a dit. J'ai vraiment apprécié les paroles de Kent Hughes, soulignant le professionnalisme, le leadership de cette personne-là. Et je n'ai aucun doute qu'en allant jouer à Vancouver, en prenant la moitié de son contrat pour faciliter la transaction, Brandon, aujourd'hui, c'est quelqu'un qui est malheureux de quitter les siens, mais heureux de se retrouver justement en famille là-bas. Ouais. Puis, chapeau aux Canucks qui viennent de faire l'acquisition d'un gars qui va mettre les standards. Tu as besoin de ce genre de joueur-là qui montre l'exemple. Tu sais, moi, je me rappelle, il y a quelques années, là, peut-être il y a 3 ans, on était à Mont-Tremblant, puis là, je vous le dis, à la radio, à la télé, dans les journaux, ça tramassait Gallagher, là, left and right, comme on dit. Puis là, on est au camp d'entraînement, puis moi, j'étais tanné de voir ça, d'entendre ça. Puis il y avait un gars là, sur la glace, camp d'entraînement, il n'y a pas grand-chose à prouver, là, qui était là à 200 000 à l'heure à tous les exercices. Celui qui mettait les standards sur la glace, c'était Brandon Gallagher. Puis cette saison-là, il a eu sa saison de 20 buts, 21 buts. Là. Ouais. Donc, c'était il y a 2 ans, dans le fond. T'sais, moi, je trouve que Brandon, contre vent et marée, a été capable d'être crédible pour les Canadiens dans les dernières années. Il y a eu des moments où cette équipe-là ne faisait pas les séries. Il était là pour donner l'exemple, pour montrer la voie. Puis quand je regarde ce que Cole Caulfield a dit sur lui aujourd'hui, en disant, écoute, ça a été quelqu'un qui m'a grandement aidé, qui m'a montré l'exemple. C'est un ami, puis c'est ça, Brandon Gallagher. Ce qui est plate, c'est que c'est tout business.
3: Ouais.
30: Tu sais, la business du sport professionnel, c'est pas ce que tu m'as donné, c'est ce que tu me donnes. C'est où on est rendu. Les Canadiens sont rendus à un autre niveau. On lui a fait comprendre à la fin de la saison en série qu'on n'avait plus besoin de lui. Ça fait mal. L'orgueil de Brandon a été clairement touché par ça. Mais encore une fois, on va lui lever notre chapeau. Publiquement, il aurait pu dire des choses qu'il aurait peut-être regrettées par la suite. C'est des fois, tu te vides le cœur, tu te dis « Tabarouette, pourquoi j'ai dit ça? J'ai été trop loin. » Il a été capable de se contrôler, de respecter donc sa façon de partir. Peut-être que derrière les portes closes, tu sais, je sais pas comment ça s'est passé, là. Peut-être qu'il est un petit peu moins jasant.
1: Ouais.
30: Mais une chose est claire, c'est que ses coéquipiers l'ont toujours adoré. Puis c'est un gars qui...
4: 100%.
30: Qui, tu sais, évidemment, son chandail ne sera jamais retiré. Hey. Là, mais c'est un gars qui a quand même tout donné à cette organisation.
4: Ah,
30: et tu peux rien demander de plus.
4: La journée qu'il va remettre les pieds dans le building...
30: Aïe, aïe, aïe!
4: Ça, le toit va sauter, c'est sûr et certain. Que tout le monde l'aime.
30: Quand Piqué-Souban est revenu, là, les joueurs des Canadiens... Oui, mais les joueurs des Canadiens faisaient quoi au banc?
4: Ça, je le sais pas. T'étais plus proche que moi.
30: Ben, je peux te dire qu'ils étaient tous assis.
4: Ah oui?
30: Il n'y en a aucun qui tapait sur la banque.
4: OK.
30: Quand Brendan Gallagher va revenir, qu'est-ce que tu penses qu'il va arriver?
1: Tous debout.
30: Ils vont tous être debout. Sans exception. Ils vont tous taper ça avant.
4: T'as dit que c'était un business qui... C'est ce que tu m'amènes puis ce que tu vas m'amener qui compte. Mais Brendan Gallagher a quand même été payé pour ce qu'il avait amené à l'organisation aussi. Là. Quand il a signé son dernier contrat, t'sais, maintenant, le Canadien est rendu à se dire « Ben là, faut que je regarde ce que tu m'amènes maintenant puis ce que tu vas m'amener dans le futur. » Mais on l'a quand même récompensé pour ses belles saisons et tout ce qu'il a amené avec...
30: C'est de la classe. On ne l'a pas abandonné. Là. C'est de la classe quand même de l'organisation d'avoir agi de cette façon-là avec lui en disant « Écoute, là, on sait que ça s'est mal fini, là, mais on te promet là, qu'on va te traiter comme tu le mérites. » Et cette façon-là, ben moi, je la salue de la part de l'organisation. On n'était pas obligé de le faire, sauf que on a traité Brendan Gallagher avec respect quand la saison, les séries se sont terminées. Puis écoute, tu sais, moi voir Brendan pleurer comme ça dans le vestiaire de l'équipe la journée où
4: c'est quelque chose, hein?
30: Mais
1: ça a pris tout le monde par surprise aussi à ce moment-là parce que
30: ça te donne une idée comment lui il avait, tu sais, moi je disais toujours à Brendan, toi tu saignes bleu blanc rouge, il saigne bleu blanc rouge, ouais, Brendan, tu sais, son sang, c'est la couleur de son sang. Tu sais, c'est cette photo là, qu'on va toujours se souvenir de la finale de la Coupe Stanley, là,
1: ben oui.
30: Où il est en...
1: Ben, qui circule à nouveau sur les réseaux sociaux aujourd'hui.
30: Complètement en sang, là, puis, tu sais, avec son visage d'un guerrier ultime, comme Kent Hughes l'a mentionné, c'est un guerrier ultime. Quand tu vois ces photos-là, quand tu vois un joueur qui n'accepte pas la défaite, chapeau Brendan. Ouais. Merci d'avoir été là.
4: Ça vient juste de sortir officiellement par les Canadiens de Montréal, Renaud. On a soumis des offres qualificatives à 8 joueurs. Je vous les nomme. Brett Bérard, Zachary Bolduc, Kirby Dach, Jared Davidson, Sean Farrell, Hunter McCown et les défenseurs Maximilian Zuber et Harbert Jacky. Il en manque un dans la gang.
30: Oui, il s'appelle Joe Veleno. Et on en a parlé ensemble la semaine passée, à savoir est-ce que Joe ou non va être de retour avec l'équipe. Je ne pense pas que c'est parce que les Canadiens n'aiment pas Joe Veleno. Au contraire, je pense que Joe a démontré de très bonnes choses avec l'équipe. Des avantages numériques, il est excellent. A amené de la robustesse dans son jeu. Mais il faut toujours que tu te poses la question aussi. Oui, mais mes jeunes, eux autres, tu sais, ils arrivent quand? Je leur donne de la place quand? Alors,
1: moi, je pense qu'il y aurait un jeune dans l'organisation qui pourrait prendre cette place-là sur un quatrième trio l'an prochain.
30: D'après moi, tu sais, un gars comme Florian là, je veux dire, 2 ans dans la Ligue américaine, il a joué un peu dans la Ligue nationale. Je pense que Florian, il est rendu là. Il faut que tu donnes aussi à ces joueurs-là la chance de monter. Tu sais, Owen Beck, il va falloir qu'Owen aussi tombe de l'autre côté là, de la clôture. Là. Alors, tu peux pas toujours mettre dans les pattes des joueurs qui... si tu veux, vont prendre leur place de façon automatique parce que les entraîneurs vont les aimer plus. Pourquoi? Parce qu'ils ont plus d'expérience. Ceci étant dit, moi, je pense que du côté des Canadiens, on n'est pas en train non plus... Ce que je suis en train de vous dire, c'est pas on va donner une clé du char à n'importe quel jeune en disant va te promener.
1: Non, il va se mériter cette place-là.
30: Non, c'est ça. Puis si on s'aperçoit qu'en entraînement, qu'écoute, on pensait que nos jeunes ou joueurs X, Y, Z étaient arrivés, il n'est pas arrivé. Il y a des joueurs, on ne sait pas peut-être, moi je pense que Joe va se trouver un emploi le 1er juillet, là, mais admettons un autre joueur du style Joe Veleno.
1: Non, mais ça peut être par le ballottage aussi.
30: Par
1: le
30: ballottage, n'importe quoi. Tu te dis, regarde, on n'est pas rendu là, Puis nos jeunes progressent pas comme on veut. Ils ont encore besoin de temps. Il n'y a pas de problème. On va aller chercher de l'expérience. Puis justement, comme tu l'as bien mentionné, FX, le balotage, ça sert aussi à ça. Alors qu'on au moins donne... Tu sais, la dernière chose que tu veux quand tu es un jeune qui veut percer dans la Ligue nationale, c'est de regarder le line-up, là, OK, au mois de juin, fin juin comme présentement, là, puis dire « Tabarouette, j'ai aucune chance. » J'ai aucune chance de commencer la saison. Là, tu fais ton entraînement comment? Toujours en arrière en disant « Bon, fie même pas, ils me donneront pas de chance. » Tu sais, alors là, je pense que, sans dire que ça ouvre un poste, ça au moins permet à d'autres jeunes de se dire « Écoute, je vais pouvoir batailler clairement pour un poste », qui n'était pas nécessairement le cas au mois de septembre dernier.
4: Ça va être intéressant aussi de voir quel sera le futur de Kirby Dach. Pour combien de temps, à quel montant il est qualifié, puis quel est son futur avec les Canadiens? Est-ce qu'il y a un futur dans cette organisation-là où on le qualifie pour qu'il soit échangé par la suite?
30: Ça, moi, je pense que oui, ça ressemble à ça, dans le sens que tu peux pas ne pas lui donner d'offre qualificative à ce gars-là. Il a une valeur, OK? Maintenant, c'est de savoir comment tu vas te servir, justement, de cet outil-là dans une transaction. Tu sais, Kirby, là, c'est un gars qui peut faire rêver bien des équipes. Grand bonhomme, tu sais, il patine pas comme le vent, mais il est très bon le long des bandes. Il a des bonnes mains autour du filet. Il est extraordinaire avec la rondelle, dangereux. Tu sais, je pense qu'on serait capable de dire que ça devrait normalement être un marqueur de 20 buts dans cette ligue-là, là. Alors, il y a des équipes qui ont besoin, justement, d'offensive.
1: Ça reste un troisième choix total aussi, là. C'est juste pour cette raison-là, juste la valeur monte aussi un peu,
30: Alors là, maintenant, c'est de savoir, est-ce que c'est un gars qui fait partie d'un package?
1: Je sais, Ben.
2: C'est ça, quand même. C'est fatiguant avec ça, le troisième total. Il est cassé de partout.
1: Ah oui, il est cassé,
2: mais... Non! Oui, mais tout le monde le sait dans la ligue qu'il est cassé de partout.
30: Oui, mais il y a 32 équipes. Pense-y, là. 32 équipes, là. Il y en a, là... Tanner Pearson joue encore au hockey. Là. Il est tanné, ça fait 5 ans, Tanner. Il joue encore au hockey. Quand je le vois popper, t'es quoi, les Sabres de Buffalo, lui?
1: Ouais.
30: Là, j'étais là, il est encore ici.
2: Mais oui, je comprends.
30: Ouais, mais Taparouette, en fait, imagine la carrière contrat. Que tu peux avoir.
2: Il a pas joué.
30: C'est incroyable, je te le dis, Ben. 32 clubs dans la Ligue nationale. Ben, t'en as des gogosses qui traînent, là.
1: Il a quand même joué 56 matchs la saison dernière, le beau Tanner.
30: Il a pas joué assez. Il est-tu encore tanné?
1: Il a 7 buts.
30: 7 buts. Ah, le beau Tanner.
2: Il est encore dans le show.
30: Puis il m'a dit, là, quoi? Essaye pas de sortir du show. Il y a quelqu'un qui va l'aimer. Il y a quelqu'un qui va dire, c'est-tu quoi? Lui, là, il me fera pas mal défensivement. Tu sais, au mois de janvier, février, il va me popper un but ou deux. Ça va m'aider à quelque part.
2: C'est quoi ça? Ça veut dire que la relève est pas si éclatante que ça.
30: Ben, ça veut surtout
2: quand tu t'accroches à des gars comme ça.
30: Tu sais, là, les jeunes dans la Ligue nationale de hockey, le dernier choix de première ronde des Canadiens, là, c'est le Russe qu'on a été chercher.
1: Ouais.
30: Bon.
1: Gleb.
4: Ah, veux-tu, on a son nom ici, si tu veux
2: t'en mettre. Si tu veux l'entendre.
5: We'll make it Gleb. We'll make it Gleb.
4: Bon. Comment on le prononce?
2: Gleb.
1: Gleb.
2: Gleb.
30: OK. Gleb, là.
2: Oui, Gleb.
30: C'est pourquoi qu'on dit que c'est, d'une certaine façon, encore une fois, une licorne? C'est que lui, joue au hockey old school, où tout n'est pas basé... Tu sais, je voyais passer des images hier là, du tournoi Brick, là, des Canadiens de Montréal qui sont représentés là-bas. Là. T'as un kid qui se promène, là, puis je sais pas il a quel âge, il est très jeune, évidemment, là, puis il déjoue tout le monde sur la glace, puis c'est all skills. Tu sais, c'est des habiletés extrêmes, là. Tous les jeunes... Puis je vais le répéter, puis j'espère qu'il y a des jeunes qui écoutent qui sont juniors. Ou... Peu importe. Ce n'est pas parce que tu as du talent... que tu vas faire cette ligue-là. Si tu as peur, si tu comprends pas c'est quoi le jeu défensif, si tu veux pas aller chercher la rondelle dans le coin, si tu veux pas brasser devant le filet, si tu veux pas être impliqué physiquement, si tu veux pas être l'agresseur, tu n'as pas de chance dans cette ligue-là. Je suis désolé. Ça va te prendre du temps parce que les Tanner Pearson de ce monde qui vont
2: drainer... Eux autres, ils font ça.
30: Hein?
2: Eux autres, ils font tout ce que tu viens de dire.
30: Qui ça?
2: Ben, les Tanner, Pearson.
30: Ils vont être
2: Kirby.
30: Responsables défensivement.
2: J'ai pas connu Kirby ben dans ce que tu viens de dire.
30: Non,
2: moi,
30: non
2: là,
30: mais non. Kirby, il joue bien dans sa zone aussi. Il fait des bonnes choses. Il va être capable de
2: rester dans cette
30: ligue-là. Toi,
2: tu y crois encore? Tu crois qu'il y a quelqu'un?
30: Oui.
2: Moi, je pense aussi qu'il y a quelqu'un qui va laisser.
30: À 21 clubs, c'est tout du monde. Là. Oublie ça. Là. 21 clubs, je ne joue pas dans la ligue. Là. Je veux dire, oublie ça. Là. C'est impossible.
2: À 32,
30: là.
2: Il joue.
30: À 32?
4: Ben, ça a l'air que le téléphone a sonné pour lui la semaine passée. Là.
30: Ben, j'espère.
4: Il y avait de l'intérêt pour lui.
30: C'est pas surprenant.
4: Il les appelle.
30: Hey, à 32 clubs, là, écoute, t'as quelqu'un à quelque part qui t'aime. Là, je te le garantis. Là. 32 clubs.
2: Quelqu'un qui va dire, moi, je vais le relancer, lui. Avec nous autres, il va repartir puis il sera plus blessé. Ben, il y a quelqu'un qui va se dire ça.
1: Pas tant plus blessé, mais il y a quelqu'un qui pense qu'il peut le relancer à quelque part.
30: Il y a toujours quelqu'un qui pense que lui connaît la recette miracle. Kéké, là, Kéké, quand il est arrivé en Caroline, là, ils ont dit « Tout ce que tu as appris dans les trois dernières années, oublie ça, c'était pas bon. Là, on va te montrer c'est quoi être un joueur de hockey. »
2: D'accord. C'est-tu parce que tu veux pas défaire ton modeling que tu mets tes écouteurs dans...
30: T'as-tu compris? Fait de la TV,
2: les écouteurs, ils sont sur le bord de tomber à terre.
4: Il fait de la TV.
30: Il fait de la télévision.
4: Et il y a surtout un souper au Burger D. Lion, Dan, aussi.
30: Non, mais là, je vais peut-être porter une belle casquette des Yankees, match des étoiles.
2: Ah, OK. Après ta TV, tu peux te mettre de quoi sur la tête.
4: Ben oui. Tu sais que je serai sur place, hein?
30: Je sais. Je pensais que tu voulais dire ce soir au souper.
2: Moi, j'espère.
4: Je serai sur place avec le...
2: J'espère que vous êtes trois payés à facture. Là.
4: Au concours des coups de circuit. Oui, c'est mon événement de l'année.
2: Oh, ben
30: ça, c'est hâte, par contre.
2: qui a un pneu de secours parce qu'il faut qu'il paye le bill.
1: Exact.
2: À trois, soir.
4: Ouais. FX, tu fais un lift. Là, il faut que tu saches.
2: J'ai une crevaison
4: pas
2: vendredi.
4: Pas trop, j'ai juste un pneu de secours en arrière.
2: Mon rendez-vous
4: okay,
2: au garage.
4: OK, c'est bon, FX. Mom call un taxi. Il n'y a pas de problème. Hey, les gars, merci, Renaud.
30: Ça fait plaisir.
4: Écoute, tu restes pas loin. Hein?
30: Non.
4: Tu peux préparer tes affaires, sinon on criera après si on a besoin. Ouais.
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4: Ben, es-tu prêt pour ton souper au Burger D. Lion?
2: Oh, absolument. J'ai tout ça en tête, là, et ça va vous coûter.
1: Ah, ouais, ça va coûter cher. Ça va coûter cher.
2: Une beurre.
1: Ben, va se garder.
2: Non, pas tant que
1: ça. Ah, ouais.
2: Je me garde, ça, c'est sûr.
4: Un fish and chip trop bien, 20$.
2: 24.
1: Ah, oh, c'est pas cher.
2: Il est pas le pet. Il est pas le pet à 16, on est à 40.
4: C'est parce que 20
2: un whisky
4: 24
2: à 40.
4: À 3, c'est une pièce et demie.
2: Une bière à 10 et puis une bouteille de rouge. Pour ma part, ce sera à peu près 170-175$.
1: Parfait.
2: Partage ça à toi.
4: Ah bon? Rien de moins. Check bien ça si moi.
2: Oui.
4: Check bien ça si moi ou Renault on gagne l'année prochaine. Tu vas en trouver moins drôle. Passez une belle soirée, tout le monde. Regardez
2: bon
4: ces matchs-là de la Coupe du Monde. Ouais. Nous, on se reparle demain, même heure en après-midi, pour l'avant-dernière de notre trio cette saison. Salut.
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0: Qu'est-ce qui se passe avec la poutine?
1: Et les gars, je dois vous dire. Je sais, Brendan Gallagher est échangé. Je sais, Joshua Roy est échangé aussi. On va tout revenir là-dessus.
0: On a
1: 4 heures, puis j'en suis
0: dessus.
1: Mais la semaine passée, je vous ai dit que j'étais prêt à vous asseoir dedans mon véhicule à moteur et de vous amener à la chute pour manger ce que je croyais qui était la meilleure poutine sur la planète.
0: C'est vrai.
1: Ou celle que j'avais mangée à tout le moins. Celle de chez Patate Labelle. Mais en fin de semaine...
0: Patate Labelle!
1: Je me suis... C'est excellent, Ben.
0: Salutations!
1: L'offre tient toujours.
0: Oui.
1: Mais en fin de semaine, je suis allé dans Charlevoix. Puis je me suis rappelé un nom familier, chez Mag.
2: Ah, c'est bon, chez Mag.
1: Ça, là-bas, mon Ben, c'est une cantine...
2: Ah, c'est bon, c'est bon, c'est bon.
1: Eux autres même appellent ça une cantine haut de gamme, si on veut. Là.
0: Ah ouais, hein?
1: De luxe!
0: Une cantine de luxe!
1: Comme on aime dire ici. Puis je me suis rappelé que Olivier Primo, Oli, avait fait un review de poutine à l'île d'Orléans, là-bas, leur endroit original.
2: C'est là que j'ai été, d'ailleurs, il y a un an, moi, à l'île
1: d'Orléans. Combien de temps t'avais fait, Phil, pour avoir ta poutine?
2: Ah, ça avait pas été si long, si long. 30 minutes environ.
1: Ah, je sais qu'à un moment donné, c'était comme 3-4 heures.
2: Ouais,
1: là,
2: c'était trop long.
1: De la folie.
0: Oh, mais quand Oli Primo a fait son espèce de donner sa note. Là,
1: j'ai texté Oli, je dis... Là, est-ce que ça vaut vraiment la peine que je m'ajoute un autre repas dans ma journée pour aller chercher... Il dit, t'as pas le choix, man. C'est incroyable.
0: T'es allé là?
1: Ouais. Ben, pas à l'île d'Orléans, à Baie-Saint-Paul, parce qu'il y en a ouvert un à Baie-Saint-Paul, puis j'étais là. Puis directement, quand j'arrive, je dois vous dire, c'est la meilleure poutine que j'ai mangée de toute ma vie.
0: Pour vrai?
1: C'est
0: bon. Tant
1: c'est
0: ça, vraiment
1: bon. Ouais, ça a pas de bon sens.
0: Ben, c'est délicieux.
1: Jacob au web approuve également.
0: Ben, non, vous autres.
1: La guédille au mort aussi, divine.
0: Ah ouais, ça c'est sûr.
1: Complètement, en fait, en mon français, c'est complètement débile. Mais non seulement j'arrive pour commander. Bon, je suis avec madame. Commande. Le gars à la caisse me regarde. Quoi ton nom, toi? Je m'appelle Greg. Je pense qu'il veut prendre le nom pour la commande. J'écoute tout le temps à BPM.
0: Ouais.
2: Hey, c'est drôle que tu dises ça.
1: Ouais, Baie-Saint-Paul, j'écoute tout le temps à BPM.
2: C'est drôle, ça.
1: Tu nous salueras.
0: Wow.
1: Hey, ça me fait plaisir quand c'est bien fait de même. On a un super service. Puis si vous êtes, soit... Puis regarde, j'ai tout payé mes affaires. Il n'y a pas de plug en ondes. Je vais simplement le partager. On aime ça à poutine ici au Québec, à Baie-Saint-Paul. Ou si vous allez à l'île d'Orléans, chez Mag, ça n'a pas de bon sens. Ça n'a aucun bon sens à quel point c'est bon.
2: Tant qu'à être dans les salutations, en fin de semaine, j'avais un mariage. La première fois que j'allais à un mariage, les gars, mon ami Frédéric s'est marié. J'étais garçon d'honneur.
1: C'est la première fois d'un mariage.
2: Première fois. Et j'étais garçon d'honneur. Ben oui, je l'ai échappé,
0: oui,
2: Dan,
0: c'est
2: évidemment.
0: Certain, oui.
2: Mais j'arrive, puis mon ami Frédéric, il vient me voir, il me dit, hey, y a un gars là-bas, là, il s'appelle Pierre-Luc, là. Capote sur toi. Là. Capote sur BPM, il vous écoute à tous les jours et tout ça.
0: Ouais.
2: Tu iras le saluer. Je vais voir le Pierre-Luc en question qui dit « Ah, moi, le tailgate, Greg, Ben, FX, vous êtes mon trio préféré, je vous écoute à tous les jours et tout ça. » Et j'ai fait une première, je me suis pris pour Ben Roger, la rockstar, et Pierre-Luc m'a demandé de signer sa chemise.
1: J'ai signé sa chemise
2: wow. Avec un autographe.
0: Super.
2: Et j'avais dit que je le mentionnerais en onde aujourd'hui. Alors, salutations à Pierre-Luc qui nous écoute à tous les jours.
0: Bon,
1: c'est là que tu sais que t'es une rockstar en devenir comme FX Bénard.
2: Ah,
1: quand,
2: non, mais,
1: quand tu traînes déjà, la tiraille nécessaire pour signer.
0: Il y a le Sharpie, prêt.
2: Je prends mes trucs de la rockstar qui est derrière la console qui s'appelle Ben Roger. Bon,
0: à rockstar, fin de semaine, était dans sa grotte. T'allais jouer au ping-pong dans un parc avec sa délicieuse.
1: Oui.
0: Et on est allé jouer au ping-pong dans un parc. Il y a eu beaucoup de plaisir. Et encore là, il y a des gens qui... Vraiment beaucoup de gens qui nous écoutent parce qu'on s'est fait interrompre à quelques reprises. Mais non, j'étais dans ma grotte. J'ai fait de la lecture.
2: T'as rien signé?
0: Non, j'ai rien signé. J'ai serré des mains là, quand même. Non, mais je suis dans un gros trip là, de littérature médiévale.
1: Je suis plus capable.
0: Je lis du Dante. J'ai finalement décidé de lire la Divine Comédie. Tu sais, l'été, on se fait des petites lectures légères.
2: Ouais.
0: Alors moi, j'ai décidé de me taper la trilogie, là, l'Enfer, le Purgatoire et le Paradis de Dante. 900 quelques pages.
1: En fin de semaine, je lisais de la littérature médiévale. Qu'est-ce que t'as fait dans 20 ans? Je t'aide à un mariage. Je lis de la littérature médiévale. Hey, c'était le draft, hein? Puis il y avait la Coupe du Monde, puis il y avait les Alouettes.
0: Non, mais j'ai regardé ça! J'ai toujours regardé ça.
1: La littérature.
0: Oui. Hey, tu peux pas toujours être dans le sport, Saint-Étoile d'Arnaud. À un moment donné, il faut que je décroche.
1: Non, ça, c'est vrai.
0: À un moment donné, il faut que je décroche. J'avais besoin de lire ce poète italien, Dante, ou Dante Alighieri. qui, en 1308, a écrit la Divine Comédie. Alors, c'est un Français là, qui est lointain, mais c'est quelque chose.
2: Ben, il a même eu le temps de se blesser au doigt en fin de semaine, en plus.
1: Ben oui, c'est
2: imagines-tu?
1: Vrai.
2: Imagines-tu?
0: Ouais, je le montre à la caméra.
2: Non, mais
0: c'est pas un geste vulgaire. C'est mon doigt que je montre.
2: Voilà, il s'est blessé.
0: C'est qu'en lisant Dante et l'enfer, j'étais dans l'enfer de Dante, ma blonde arrive à côté de moi et elle dit là, toi, tu t'en vas voir une coupe de show gothique prochainement. Ben, tu t'automnes, on vient pas fou avec ça. Elle dit j'ai retrouvé mon vieux cutex noir.
1: Ça a pas d'allure.
0: Elle dit veux-tu voir de quoi ça a l'air? Ben, j'essaye donc un doigt. Elle a essayé ce doigt-là, mais moi, je pensais que du cutex, ça partait après ça, là, avec de l'eau, là.
2: Non,
1: ça part pas avec de l'eau.
0: Elle dit, laisse-le sécher, puis...
1: Ça comme... part avec un dissolvant qui tuerait n'importe quelle bébite. Hein. Si tu frottes ça, c'est long.
0: Alors, j'ai un doigt noir, et là, je suis en réflexion pour la suite. Est-ce que j'aurai d'autres doigts noirs? On le saura à la rentrée.
1: C'est peut-être quelque chose qu'on peut faire à la rentrée, c'est les trois
0: les
1: ensemble.
0: Trois.
1: Si tu le fais, Ben, je le fais. Je partage.
0: Tu sérieux?
1: Pas. Ouais, il me dérange pas.
0: OK. Toi, il fait que ça embarque-tu?
2: Si vous le faites, je le fais.
0: OK.
2: Bon, ouais.
0: Là, vous venez avec moi au show en octobre au Fouf. Là.
1: Le 9.
2: Oui, faut juste 9. Acheter les billets.
0: Ben là, moi, ça fait longtemps qu'il est acheté mon billet.
2: C'est le 9, hein?
0: Oui, samedi le 9. Ou vendredi le 9.
2: Oui.
0: Cela dit, les
1: on
0: gars.
1: On a plein d'anecdotes à vous partager de ce qui s'est passé en fait. Depuis qu'on a quitté les ondes,
2: il s'en est passé des affaires.
1: Arrivé des affaires, non, ouais. Comme ça se peut pas. Et là, remontons le temps à partir du plus récent. Et ça, c'est Brendan Gallagher qui quitte l'organisation du Canadien officiellement.
2: Ouais.
1: Pour aller aux Canucks de Vancouver contre des considérations futures.
2: Ça, c'est tout un joueur de hockey quand même, considérations futures.
1: Il est souvent échangé.
2: Oui, souvent.
1: Ouais, c'est une légende. J'ai hâte qu'on tire son chandail à travers la Ligue nationale. Ben, je pense qu'il a joué pour les 32 clubs.
0: Ouais, il a joué partout, lui.
1: En fait, il a joué à beaucoup d'endroits.
2: Ouais, ouais.
1: Sans faire ce Canadien qui retient 50 % du salaire.
2: Oui.
1: Puis là, depuis que la transaction est arrivée, il y en a beaucoup qui se disent « Bon, mais c'est ça, il n'y avait aucun... » Tu sais, c'est un trop gros contrat. Il n'y avait aucun intérêt pour Brendan Gallagher. Je crois qu'au contraire, ce que les Canadiens ont voulu faire, c'est « Gally, t'en as
2: assez fait. » Tout ce que tu as fait pour l'organisation.
1: Tu vas aller jouer où? Vancouver. Vancouver est intéressé. Mais sachant ça, c'est un peu comme ce dont on discutait dans les dernières semaines. Quand tu as un joueur qui a une clause de non-mouvement, par exemple, puis qui dit « ben moi, je vais aller jouer à telle place », ton pouvoir de négociation est moins fort. T'sais, pourquoi Vancouver paierait 100 % du salaire s'ils savent qu'ils peuvent négocier un peu? Alors, ils ont négocié 50 % de retenue. Ça, c'est fait. T'sais, avant que les offres qualificatives arrivent, la fenêtre de rachat, les agents libres, tout le reste, là, va régler ça tout de suite, Gardez. C'est là que tu vas aller. Ben, c'est là que tu vas aller poursuivre ta carrière à Vancouver.
2: Même si on savait que ça s'en venait, j'ai quand même eu un pincement au cœur, les gars, quand j'ai appris le départ de Brendan Gallagher.
0: Ouais.
2: Repêché en cinquième ronde en 2010. 911 matchs dans l'uniforme du Canadien. Ça, c'est bon pour le 13e rang dans l'histoire de l'organisation. Ça a été un guerrier, ça a été
0: un vrai dévouement pour
2: Brendan Gallagher. Allons écouter son dernier but dans l'uniforme du Canadien qui a été quand même très significatif après avoir été laissé de côté pendant les quatre premiers matchs des séries. Eh bien, à peine trois minutes lancées dans le cinquième match contre le Lightning, Brendan Gallagher marque un but.
3: Here's Gallagher, now Newhook pouncing on the puck, and he fired that three-button clip, and they score! It's Brendan Gallagher! Can you script it any better than that?
4: Unbelievable, isn't it?
2: C'est incroyable. À peine trois minutes dans le match.
1: On va continuer parce qu'il y a une nouvelle de dernière minute selon Chris Johnston. Les Panthers ont fait l'acquisition, écoute bien ça, des droits du capitaine des Ducks d'Anaheim, Radko Gudas, contre les droits de A.J. Greer.
2: Wow.
1: Le Québécois, un joueur,
2: autonome,
1: un attaquant
2: sans compensation.
1: Les
2: exact.
1: Deux, c'est des joueurs autonomes
2: exact.
1: Sans compensation. Fait qu'ils se sont échangés ça. Imagine, ce serait toute une acquisition pour les Ducks, là, du leadership, du jeu physique, tout ça.
2: Veux-tu les haïr, les Panthers?
1: Jouer pour les... Ah, mon Dieu, Seigneur. Tu viens d'aller chercher...
2: Brady Tkachuk.
1: Puis tu rajoutes...
2: Radko Gudas. Tu veux-tu pas affronter cette équipe-là en série? Ça va être fatigant, là.
1: On va revenir là-dessus,
2: déjà
1: c'est
2: avec
1: sûr,
2: Sam Bennett, Mathieu Tkachuk est dans cette équipe-là aussi. Radko Gudas.
1: Écoute.
2: On verra, mais on a une belle journée qui s'annonce dans deux jours, là, parce qu'il y en a quand même des... Même si c'est pas un aussi gros marché qu'à l'habitude, Il y a quand même des joueurs autonomes sans compensation le 1er juillet, des noms quand même assez intéressants. Alors on reviendra, mais on sera avec vous quand même mercredi à partir de 11h jusqu'à 16h pour l'ouverture du marché.
1: Oui, absolument. Et ben, c'est ça. Brandon Gallagher aussi, on va analyser tout ça. Lui qui sera, il aura sa disponibilité médiatique via les Canucks de Vancouver dans une vingtaine de minutes, je crois. Donc, on regardera pour vous présenter des extraits un petit peu plus tard. Là, on ne présentera pas l'intégrale de tout ça parce qu'on a beaucoup d'actualités à traiter. Un petit peu avant ça, quelques heures avant, Joshua Roy qui est parti, lui, ouais, à Utah. Je pense que c'est un joueur qui n'avait pas nécessairement de place pour poursuivre sa carrière.
2: Le Canadien ne voulait pas le qualifier nécessairement parce qu'aujourd'hui, le Canadien a jusqu'à 17h pour qualifier les joueurs qui sont agents libres avec restriction. Alors, on surveille bien évidemment le dossier de Kirby Dach. Dans le cas de Joshua Roy, c'est dommage parce que lorsque le Canadien l'a repêché, les années qui ont suivi avec le Phoenix de Sherbrooke, ça a été une très belle progression pour Joshua Roy. Il avait été sensationnel aussi au Mondial Junior avec le Canada, mais il n'a jamais été en mesure de pouvoir démontrer l'étendue de son talent avec le Canadien. Et il les a eu, les opportunités, Joshua Roy. Plusieurs reprises, le Canadien l'a rappelé, mais à chaque fois, il n'a pas été en mesure de convaincre la direction. Alors, c'est dommage. Vraiment dommage.
0: C'est bien dommage. Beaucoup de talent. Et il n'a qu'une personne à blâmer.
2: Oui. Bien d'accord.
1: Ben, tu sais, est-ce qu'un changement d'air lui fera du bien? Probablement.
0: Ben, je lui souhaite, mais tu sais, le retour qu'on a pour Joshua Roy, là, c'est un sixième ronde.
2: Maximilian Zuber.
0: Un Allemand.
2: Ouais, défenseur gaucher de 23 ans. Mais c'est, en fait, c'est pour ne pas perdre Joshua Roy pour absolument rien aussi.
1: Tu l'échanges. Ça a l'air qu'il frappe très fort. Ouais. Puis,
2: Et le Mammouth a qualifié Joshua Roy plus tard en journée.
1: Exactement. Donc ça, on aura des nouvelles justement sur les agents libres avec compensation. Tu sais, la grosse question, là, pour moi, Zach Bolduc, ce n'est qu'une formalité. Là, si ce n'est déjà fait sur l'offre qualificative, ben, tu sais, il y a des questions qui restent en suspens. Harbert Jacky sera-t-il qualifié?
2: Pas mal sûr que oui.
1: Ben, on a dit qu'on avait eu des discussions. Joe Veleno. Tu sais, Renaud en a parlé. Il était très utile, Joe Veleno, l'an dernier.
2: Je pense aussi qu'il sera qualifié.
1: Et Kirby Dach.
2: Ouais. Ça, c'est le dossier qui nous intéresse le plus parce que pour le qualifier, ça va coûter 4 millions de dollars. Alors, dans le cas de Kirby Dach.
1: Mais là, t'as des échanges. Tu sais, ça a l'air qu'il y avait de l'intérêt un petit peu dans le marché, qu'il y avait quelques équipes qui avaient appelé le Canadien. Et Kent Hughes en a parlé lui-même dans son point de presse en fin de semaine en disant qu'il y avait eu plusieurs de l'intérêt pour plusieurs espoirs, plusieurs joueurs actifs, tout ça. Mais un peu comme n'importe quelle équipe qui a tenté de vendre en fin de semaine ou la semaine passée, tu vas avoir le maximum pour ces éléments-là. Est-ce qu'on a tenté d'aller chercher le maximum? Est-ce que si vous êtes à la bonne place, en tout cas, pour voir ce qui va arriver dans ces dossiers-là dans les prochaines heures, ça c'est sûr et certain.
2: Oui, parce que pour le Canadien, évidemment, tu l'as mentionné, mais je suis pas vraiment inquiet pour Zachary Bolduc. Kirby Dach, tu peux le qualifier, tu peux finalement l'échanger à quelque part d'autre. Le Canadien veut jamais perdre des joueurs pour absolument rien non plus. Alors moi, sans surprise, je m'attends à ce que les joueurs que tu as mentionnés soient tous

0: Moi, je vaux plus que ça. Je veux plus longtemps. Il y a une négociation qui. Puis il peut aller en arbitrage. Il y en a pas tout le monde.
1: Il peut aller en arbitrage.
0: Ouais.
1: Piqué Souban l'avait déjà fait à l'époque.
0: Ouais, on se rappelle, ça avait fait. En fait, c'est ça qui avait causé une friction dans la relation avec le Canadien.
2: Une qualification, autrement dit, là.
1: C'est de ne pas perdre le joueur pour absolument rien.
2: Non, mais c'est de faire une offre au gars.
1: Ouais.
2: Ah, c'est ça, là, c'est carrément la même affaire. Faut que tu lui fasses une offre. Et lui doit réfléchir à l'offre. Pas obligé de la signer tout de suite. C'est ça une qualification.
1: Oui.
2: OK.
0: Il y a bien des choses sur lesquelles on va revenir. Victoire historique du Canada hier à la Coupe du Monde. Le but de Eustachio qui était incroyable. Et juste avant qu'on revienne là-dessus, en fait, Sidney Fourreau s'en vient dans à peu près une demi-heure. On ne veut pas passer sous silence que le Canadien a quand même utilisé son 28e choix dans la première ronde pour repêcher. Comment on l'appelle déjà? Gleb?
1: Gleb.
3: We'll make it Gleb. We'll make it Gleb.
2: C'est le même qu'on l'appelle.
1: C'est bon.
0: Gleb Pougatchov.
1: Oui.
0: C'est...
1: On parle...
0: Quand son nom est sorti, là, je suis certain qu'il y a beaucoup de gens qui ont fait « Hein? Qui? Ah, »
1: Qui?
0: Et là, tu t'en vas voir à gauche, à droite, pas trop long, il y a des vidéos sur les médias sociaux qui ont sorti de ses meilleures mises en échec, notamment... Je peux te dire qu'il y en a plusieurs à Montréal qui commencent à être excités par l'arrivée de...
2: Lui.
3: We'll make it Gleb. We'll make it Gleb.
1: On parle quand même d'un joueur, d'un attaquant de 6 pieds 3, 224 livres. Et quand on regarde les faits saillants, on voit que c'est un gars qui utilise beaucoup le... qui est très physique, disons-le ainsi, qui donne des bonnes mises en échec, qui a des bonnes mains aussi. Le Canadien s'est quand même avancé. Il a quand même fait une transaction pour s'avancer de deux rangs. Le Canadien le fait souvent au courant des dernières années, depuis le nouvel état-major.
0: On l'a fait pour Hage.
1: On
0: l'a fait pour Zarovski.
1: Pour Zarovski aussi, même chose. Alors, le Canadien aime ça, échanger des choix lointains pour s'avancer au repêchage.
0: Il l'a fait en deuxième ronde pour aller chercher le fameux défenseur aussi.
1: Aussi, même chose.
0: Alors, le nom m'échappe actuellement, que je devrais avoir dans mes notes, mais c'est un peu plus loin.
1: Tim Runzo, je pense.
0: Voilà.
1: Défenseur qui joue dans la WHL.
2: T'es pardonné, Greg, il n'y a pas de trouble.
0: Ouais. Non. Prends une autre gorgée de café.
2: Ouais, vas-y.
1: J'aimerais qu'on aille écouter quand même les explications de Martin Thériault, qui est toujours très bon, qui suit ça à longueur d'année. Lui, oublie ça. Là, il connaît tous les espoirs. Célibataire, qui passe beaucoup d'heures à regarder les espoirs. On va aller l'écouter sur le choix de première ronde du Canadien.
4: Je trouve que c'est un excellent choix des Canadiens. Il coche beaucoup de cases que les Canadiens ont besoin. Et de la façon qu'il joue, tout ce qu'on veut à Montréal, là, se grosser physiquement et d'avoir des gars un peu plus lourds, c'est exactement ça que le Pougatchev. Il fonce en ligne droite. Il est bon pour protéger la rondelle. Il est capable d'aller au filet. Il a d'excellentes mains, mais il est intense. C'est un gars qui va aller frapper. Il est dur à affronter. Il a joué 13 matchs dans la KHL. Simplement 3 points. Mais les matchs que j'ai vus, il a été très dominant. C'est quelqu'un qui était parfaitement de calibre avec les hommes. Il était même peut-être un peu plus dominant. Vraiment, le style de la KHL ne l'intimidait pas du tout pour brasser. Gleb Pougatchev, un gars qui je trouve un excellent tir. On va lui reprocher son sens du jeu. C'est quelqu'un parfois qui peut prendre des décisions un peu ordinaires. Défensivement, il y a des lacunes un petit peu parce qu'il est peut-être un peu trop agressif. Et c'est pourquoi je l'avais 26e. C'était un des gars mes préférés dans ma liste.
1: Et on parle d'un joueur qui est encore signé 2 ans en KHL. Alors, il faudra attendre avant qu'il puisse jouer dans la Ligue nationale.
2: Martin Thériault l'avait 26e. Ouais, le Canadien l'a repêché 26e.
0: Parce qu'on a un invité qui s'en vient dans quelques instants. Ben, je sais pas si tu as suivi l'histoire des costumes, des suits complets du repêchage, puis celle de McLean Celebrini. Pourquoi j'ai dit ça?
1: Gavin McKenna.
0: Celle de Gavin McKenna. Mais on a celui qui a fait le saut.
2: OK.
0: Qui s'en vient dans quelques instants. Mais avant ça, on va passer à la question du jour. Puis tu as tout à fait raison, là. En montant dans Charlevoix, j'ai écouté le repêchage tout le long d'Ezo et Martin Thériault qui ont fait un travail colossal. Là. Il allait rejoindre Marco une fois de temps en temps aussi, lui qui était à Brossard. C'est incroyable la connaissance de Martin Thériault pour ces espoirs-là. Écoute, il parlait, comparait tout le monde, tout ça arrivait. Et sa liste, là, c'est lui a dit celui qui a été repêché 4e, c'est Daxon Rudolph.
1: Ouais.
0: Il dit moi, je l'avais un peu plus haut. Là, ça crée de la controverse. Les gens n'étaient pas d'accord avec ça, tout ça. Mais comme de fait, il sort 4. Et sa liste était très, très près de ce qu'on a vu. Chapeau, Marty. C'était un plaisir de travailler avec toi. De travailler avec Deso également. C'était vraiment le fun de vous écouter. Puis ça a été... par exemple, je pense qu'on peut revenir sur la formule du repêchage. Là.
2: Ah!
0: C'est un désastre complet.
2: Complet.
0: Hey, il était rendu quoi?
1: Ah, ça...
0: J'ai eu le temps de me rendre à l'autre bout de la province. Là.

0: J'ai arrêté d'écouter quand Maddox Dagenais s'est fait repêcher
1: par les Blues.
0: Par les Blues. Ça, ça veut dire qu'il en restait encore le tiers.
1: Ouais, ça s'est terminé vers incroyable. 11h30.
0: C'est incroyable.
1: Hey, c'est long, là.
0: C'est long. Là, tu vois tout le monde. Là, il y a des agents. Ouais. Tu sais, l'année passée, nous autres, on chialait un peu. Là, il y a des agents, puis il y a bien du monde qui ont commencé à sortir. Dire que, est-ce qu'on peut revenir vers la formule précédente, s'il vous plaît? En espérant que ça se passe à partir de désormais. Question de jour, FX.
1: Qu'allez-vous le plus retenir du passage de Brendan Gallagher dans l'uniforme du Canadien? Quatre choix de réponse pour vous. Guerrier, caractère, petite peste ou dévouement? Qu'allez-vous le plus retenir du passage de Brendan Gallagher dans l'uniforme du Canadien? Guerrier, caractère, petite peste, dévouement.
2: Ben, dans Guerrier, il y a caractère puis il y a dévouement aussi, en ce qui me concerne. Ouais. Alors, je vais choisir Guerrier.
1: Très bon choix.
0: Tu me fais hésiter, Ben. Moi, j'avais choisi dévouement. Mais effectivement.
2: Un guerrier, par définition, est dévoué.
0: C'est ça que ça donne, lire de la littérature médiévale. T'as des réponses comme ça qui arrivent. Hey, merci tout le monde d'être là. As-tu d'autres salutations à faire, messieurs, de votre bord?
2: Tout est parfait de mon côté.
1: C'est parfait.
0: Bon, je vais saluer mes deux filles, Livia et Maeva, qui nous écoutent en ce moment. Elles sont en congé. Qu'est-ce qu'ils font, eux autres, dans une journée de congé? Ben, ils nous écoutent. Ce sont des grandes fans d'FX, d'ailleurs.
1: Ah oui.
0: On l'a rencontré au baseball.
2: Bassin de fans. Hein,
0: tu viens de ça? C'est incroyable. Une étoile montante, ce FX.
1: Non, non, non.
0: On revient dans deux minutes avec JF Bédard de chez Glorious Custom. Que d'histoire que ces sauts qu'on a vus au repêchage.
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0: Il est l'homme derrière les complets Glorious Custom. Ça, si vous suivez la Ligue nationale de hockey, vous voyez plusieurs joueurs avec ces complets-là, ces suits-là, qui sont faits sur mesure. Et ça a été une autre pièce, j'ai envie de dire, de collection pour Gavin McKenna, notamment. Mais il y en avait plusieurs autres. On en jase avec lui. GF Bédard qui est avec nous. Comment vas-tu, mon cher GF?
1: Salut, GF.
20: Yeah, ça va les gars, vous autres, ça va bien?
0: Ça va super bien, ouais. Merci. Pas trop fatigué, c'est un gros week-end pour vous autres, là.
20: c'est un gros week-end, mais c'est l'apogée de plusieurs mois de travail. Fait que oui, effectivement, je dirais qu'après le draft, là, l'adrénaline a tombé, puis on était fatigué, là, mais ça valait la peine dans ta barouette, c'est vraiment cool.
0: Dis-moi, on va se pencher un petit peu plus sur le cas McKenna, mais dis-moi, il y avait combien de jeunes qui étaient là avec vos complets à Buffalo pour le repêchage en fin de semaine?
20: Écoute, il y en a 21, 17 dans les deux premières rondes, puis 21 au total dans tout le draft. Ouais, c'était spectaculaire.
0: Félicitations. Honnêtement, ouais, c'est un beau succès de vous voir aller comme ça. Puis juste pour vous replacer, vous faites des complets qui sont sur mesure, sur demande, vous faites mettre des photos. Si on se pose la question, rappelez-vous du veston que Cole Caulfield avait eu avec la photo de Johnny Gaudreau qui était là. C'était bien sûr avec Glorious Custom que ça s'était fait. Puis je pense que tu étais venu en onde avec Max Lalonde, GF, si je me souviens bien, pour en parler.
20: Exact.
0: Donc ça fait déjà un petit bout de temps.
20: Ça fait un petit bout. J'ai fait le père à Johnny aussi avec des photos à l'intérieur. En fait, on évolue à tous les jours. Là, le monde qui nous connaît un peu Glorious, ils savent qu'on... On se satisfait pas de ce qu'on fait présentement. Fait que présentement, en dedans des vestons, là, on peut faire des affaires de fou. Avec Gavin au draft, là, c'était vraiment le fun parce que il y avait une histoire à raconter avec son saut. Pour lui, c'est un gars qui est très, très fier de ses origines, très fier d'où est-ce qu'il vient, sa famille. Fait que les photos en dedans, tu sais, c'est pour nous, c'est ça a l'air niaiseux à faire, là, mais tu sais, la disposition des photos, la qualité des photos, la grosseur, tout ça, tu sais, tout est pensé. Tout le piping, si vous avez vu le complet, là, tout le contour des photos, c'est du orange qui est la couleur des Premières Nations. Tout le mot family avec un cœur en orange, son nom de l'autre côté, puis sur le revers de colle. Les deux loups que vous aviez vus, dans le fond, c'est que c'est du beading. Là. C'est dans leur tribu, c'est comme un, ils font ça depuis toujours, en fait. Là, c'est comme une tradition. Fait que j'ai fait faire ces deux loups-là par sa sœur. Puis après ça, ben sa sœur, dans le fond, Audra, elle me les a emmenés. Puis là, ben je vais les installer à Buffalo là, sur son complet pour qu'il y ait vraiment une signification puis un clin d'œil à son clan, là, les Wolves, le Wolfpack. Du Yukon. Là.
0: Pour ceux qui veulent aller voir ça, d'ailleurs, la Ligue nationale de hockey en a fait une vidéo sur leurs médias sociaux où Gavin lui-même explique son complet. Mais comment ça marche quand il y a autant de demandes comme ça et on sait, Gavin McKenna était très certainement conscient qu'il allait être repêché par les Maple Leafs où il a dit que ça a été une surprise puis qu'il a vu Justin Bieber le regarder et tout ça. Dans les faits, je pense qu'il était pas mal au courant qu'il allait sortir numéro 1. Mais vous prenez la commande puis toutes les photos puis tout ça puis toutes ces demandes en compte puis vous bâtissez l'histoire avec lui si on veut?
20: Ben, tu sais, moi pis Pat, là, pis Alec, on est un peu des débiles, là, on est des passionnés. Fait que, tu sais, quand Gavin nous a écrit puis avec Pat Brisson, son agent, Pat Brisson, il nous disait, tu sais, il a des origines, il est fier de ça, puis mais il n'y en a pas le dit plus, tu sais. Puis il faut comprendre que dans le processus, tous ces joueurs-là, c'est des bons joueurs. Fait que souvent, ils vont au championnat du monde. Fait qu'ils jouent au hockey longtemps. Fait qu'ils sont pas rendus, on dirait, au saut de draft rapidement dans l'année. Fait que souvent, c'est du dernière minute. Fait que quand on a appelé, quand on a communiqué avec Gavin, puis on a expliqué. Il était comme, OK, ouais, c'est bon, mais tu sais, sans plus. Puis là, quand je l'ai rencontré en vrai pour prendre ses mesures, J'ai dit, écoute, il faut faire quelque chose pour tes origines. L'homme qui l'ont voulu, il est tatoué sur le bras. Il a vraiment, pour lui, il est vraiment fier. Puis il était comme, OK, ouais, mais il n'y a pas d'idée. T'sais. Puis l'histoire là-dedans, c'est nous autres, on est là pour qu'ils look good. Eux autres, leur job, c'est de jouer au hockey. Je ne peux pas leur demander d'être un créatif dans son sou. C'est là qu'en faisant des FaceTime avec lui, là, j'ai dit, hey, regarde, j'ai vu des trucs, ça pourrait être cool de mettre des loups sur ton lapel, qu'est-ce que t'en penses? Puis il dit, mais ouais, tu sais, ce serait fun, tu peux le faire en billing. J'ai dit, OK, mais c'est quoi ça? Là, il me dit, OK, mais c'est nous autres, c'est comme une tradition. J'ai dit, OK, mais parle-moi plus de ta tradition. Là, on fait des recherches sur ça. Puis c'est là qu'on arrive avec des choses, mais tu sais, comme tout le mot famille en family avec le cœur en orange, le piping orange. C'est ça, c'est deux choses que lui, il était pas. Il savait pas que c'était comme ça. Il l'a découvert quand il a découvert son habit, là, dans le fond. Fait que,
0: une belle surprise.
20: C'était une surprise. Là, fait que, pour lui, il voulait écrire familier à l'intérieur avec un cœur, mais il savait pas qu'elle allait être écrit en orange. Puis toutes ces choses-là. Fait que, je pense qu'il était super. Il était surpris, agréablement surpris du résultat. Mais pour nous autres, c'est un privilège de faire partie de ce processus de création-là. On est drivé par une adrénaline dans ce temps-là qui a juste pas de bon sens. Je veux dire, tu vas faire le first pick overall. Là, des fois, nous autres, on oublie. Là, on avait fait Sally Brigny à l'époque. Stenberg portait notre sou aussi cette année. Fait que, on navigue dans ce monde-là. Des fois, on oublie l'importance de. Ben, on l'oublie pas. Mais on dirait qu'on prend. Pour acquis que les gars comprennent qu'à quel point c'est important cette journée-là. T'sais. Puis nous autres, on lui parle, puis on lui dit, hey, t'sais, ce veston-là, tu sais que ça va te suivre pour le reste de ta vie. Là. Quand Ovechkin il a brisé son record, là, ses photos de draft, ils ont ressorti. Là. Fait que si toi, tu arrives avec un milestone plus tard, ta photo de draft, elle va ressortir. Fait qu'il faut que tu te prennes soin de qu'est-ce que ça va avoir l'air, puis ces choses-là. Fait que
0: ben oui.
20: C'est tous des petits détails comme ça. Fait que,
0: Puis n'importe qui, JF, qui nous écoute en ce moment, tu sais, FX vient d'aller à son premier mariage. C'était pas lui qui se mariait, là. Il était garçon d'honneur, mais t'allais acheter son premier sou. Puis, je veux dire, Ben aussi nous en parle. Puis moi, j'ai fait affaire avec vous autres aussi. Je sais c'est quoi, tu sais. Et n'importe qui nous écoute, que ce soit graduation, un grand moment, ton mariage, c'est toujours quelque chose qui te marque d'avoir ce complet-là. Puis que tu sais, donc, vous êtes, comment je peux dire, imprégné dans l'histoire de la carrière de ces joueurs-là. Là.
20: 100%, puis tu sais, ça reste accessible, tu sais, comme tu parles pour tout le monde, des fois le monde dit, OK, McKenna, tu sais, ça reste un produit qui est super accessible, tu n'as pas besoin de faire un paycheck d'un joueur de la Ligue nationale ou d'un futur joueur de la Ligue nationale pour avoir ça, fait que ça reste une pièce de mémoire. Tu sais, j'ai un jeune de mes amis, moi, que sa mère est malheureusement morte avant son mariage, tu sais, j'y ai fait un veston avec les photos de sa mère à l'intérieur, tu sais, ça devient... Complètement débile, Stenberg. Tu sais, le sou de McKenna était tellement gros qu'on n'a pas parlé de Stenberg, mais Stenberg, il a, jusqu'à la dernière seconde, il avait dit à sa mère qu'il y avait des panthères à l'intérieur de son veston. Puis, il voulait juste faire la surprise. Puis, quand sa mère, elle a vu le veston la journée du draft, tu sais, elle a pleuré parce que c'est, tu sais, c'est des sacrifices pour ces gars-là, c'est des sacrifices pour leur famille, c'est tout. Fait que, les gars, ils prennent ça pour un peu faire une surprise à leurs proches aussi, tu sais.
0: Wow.
20: Fait que ça, puis nous autres, on le voit en privé, puis on trouve ça, tu sais, comme Stenberg, exemple, tu sais, on l'a pas vu dans les médias sociaux, puis c'est parce qu'ils le font pas pour ça. Pis c'est ça qui est nice, tu sais, c'est vraiment comme, hey, tu sais, ma famille est là, on a fait des sacrifices, aujourd'hui, c'est un premier step dans le fond dans ma carrière parce qu'on sait tous que le draft, c'est la première étape. La deuxième étape, c'est de jouer ton premier match. Puis la troisième étape, c'est d'avoir une carrière. Mais tu sais, le premier step, il est là, tu sais, s'ils viennent pro. Fait que c'est des affaires le fun pour eux autres. T'sais, pour les mariages, c'est vraiment cool aussi. Tu sais, comment le gars qu'on a fait le saut de mariage avec des photos à l'intérieur, puis leur femme était pas au courant, qui avait mis des photos de leur famille ou des shootings de couple. On a fait un gars, mané, c'était vraiment nice. Le gars, il avait gardé toutes les lettres de Casablanca, puis lui, c'était un peu...
0: ben oui,
20: on a scanné toutes les lettres, puis on a fait un intérieur avec ça.
0: Incroyable.
20: Tu peux faire tellement d'affaires, puis là, tu sais, on parle juste de printing, mais on peut broder, on peut faire... Maintenant, on peut faire tellement d'affaires. Je sais pas si vous avez vu le Ambrose, quand il est allé aux Olympiques, on a fait un veston, puis on a carrément mis les anneaux olympiques à l'intérieur, mais brodés en or. Sur le tissu, c'est débile. Ça devient vraiment un détail, ça devient personnalisé à un autre niveau. Puis ce que je pense que les gars de la NHL, c'est un peu ça l'affaire. Ils aiment ça, mettre tous leurs teammates. C'est quand même drôle parce que...
0: Mais tant, fait, mieux, mettons, tant mieux si oui, la technologie fait, peut amener ça aussi,
20: oui,
0: GF.
20: Mais oui. Puis attends, on fait quand un gars comme Viggo Bjork puis ou Stenberg. Puis là, tu vois dans ces photos en dedans Anton Frandel. Mais Frandel, on y a fait ses sauts, son saut l'année passée. Fait que là, pendant qu'on soit les photos, quand le saut est fait, on prend une photo de l'intérieur du saut, puis on envoie Frandel pour dire « Hey man, t'es à l'intérieur d'un saut de cette année aussi, tu sais. » Fait qu'il y a plein de relations qui arrivent, qui sont comme...
0: C'est vraiment cool, ça.
20: Ouais, c'est vrai.
0: En GF, écoute, ouais. c'est tout le temps qu'on a, malheureusement. Ouais. On va te revoir en ondes, pourquoi pas, peut-être à l'automne, voir ce qui se passe pour la prochaine saison de la Ligue nationale. Puis tu sais, des fois, c'est le fun parce que il y a beaucoup d'hommes qui nous écoutent, puis d'avoir les tendances comme ça, pourquoi pas, vous en faites énormément, on le sait, pour toutes les occasions. Félicitations.
20: On fait pour les femmes, hein? Oublie pas aussi,
0: oui, c'est vrai.
20: C'est pas un produit qui est pour les hommes seulement, on l'a développé pour la femme aussi. Puis, tu sais, on fait des affaires vraiment cool. Allez voir notre Instagram, le glorious.custom. Vous allez voir beaucoup notre création, on est très actifs. Fait qu'on peut vous inspirer, puis n'hésitez pas à nous contacter avec nous. On a une place à Sherbrooke, dans le canton d'Est, puis à Montréal. Fait qu'on est là pour vous servir, là, moi, Alec, puis Pat. On est des passionnés, puis on est hâte de travailler avec vous autres.
0: Bravo pour votre beau cool. succès, ouais. GF, puis de bâtir ces belles histoires-là avec les prochaines stars de la Ligue nationale de hockey. Passe une très belle fin de journée.
20: Hey, merci à vous autres, les gars.
1: Salut, GF.
20: OK.
0: Dans 20 minutes, on a les mangeux de puck qui s'amènent. Schwinn et Mapper, tout de suite avant, on va parler de la Coupe du Monde. Mais d'abord, pourquoi on va pas s'amuser un petit peu?
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0: FX.
29: Oui.
0: Ben et moi, on va sûrement encore une fois se pogner avec toi.
1: Non, c'est moins pire aujourd'hui. Non, aujourd'hui c'est tranquille. L'âge des sportifs. On est tranquille.
29: Ben, aujourd'hui, c'est la journée où tu me sacs une volée en temps normal.
0: Ben là, Ben, c'est pas parce que c'est 3-0 que tu peux pas remonter.
29: Ouais.
0: En fait, ça finirait soit 4-0 ou 3-1, parce que la semaine prochaine...
29: Il n'y en a pas, t'es pas là.
1: Non, et j'attends la chicane vers la fin de la semaine. Okay. Comme tu termines vendredi, la chicane sera jeudi, vendredi dans les émissions.
0: D'accord, ouais, c'est bon ça.
1: Faut pas qu'on chicane trop tôt, là. On commence la semaine. Là.
29: Calmez-vous.
1: OK, alors l'âge des sportifs, je vous nomme un sportif, vous me donnez son âge, la personne la plus proche fait un point.
29: On a une fenêtre de 3 ans.
1: 3 ans, mais je pense pas que tu auras besoin de la fenêtre aujourd'hui.
29: 3!
1: Alors voilà, on commence. Commence avec Ben. Tyson Philpott.
29: Tyson Philpott. Il est excellent, Tyson. Tyson Philpott. Selon moi, 27 ans.
0: 26. Greg.
1: 25, point Greg. 25 ans, Tyson Philpott.
29: Calvas!
1: C'est déjà 1-0, Greg.
29: T'as pas loin, pareil.
1: OK, on poursuit. Poursuivons.
0: J'aurais dit 27 aussi. T'as dit 27. Je me suis dit, il n'est pas plus vieux que ça, je pense.
1: Greg. Cole Speaker. Receveur des Alouettes.
29: Sur la liste des blessés en ce moment.
1: En ce
0: 28.
1: Moment. Ben.
29: Ah non, Cole Speaker a 25 ans.
1: 29.
29: Ah!
1: Deuxième point, Greg.
29: Je fais même pas exprès.
1: J'aime tellement ça.
29: Cole Speaker a 29 ans.
1: Ouais.
29: Calvasse.
1: OK, Ben, on poursuit avec toi. C'est 2-0 pour Greg.
29: Encore? Encore? C'est à Greg, là. Non,
1: c'est à moi. Non, c'est à Ben.
29: C'est à moi.
1: C'est à toi.
29: OK, vas-y.
1: Alphonso Davies. Alphonso Davies. Qui a foulé le terrain hier à la 74e minute de jeu. Qui a tout changé.
29: Tout a changé à partir du moment où il a sauté sur le terrain, lui. Alphonso a 28 ans.
1: Greg.
0: Ah non, il est plus vieux que ça. 29.
1: T'as dit 28, Ben?
29: Oui.
1: Je te le donne. 25 ans, Alphonso Davies.
29: Je suis dans la fenêtre de 3 ans.
1: Alphonso Davies a commencé en MLS à Vancouver très jeune. Est-ce que c'était 15 ans ou c'était quelque chose comme 16 ou 17 ans?
29: OK. Les deux, un.
1: T'es arrivé très jeune en MLS.
29: Je suis pas mort, Gérard.
1: Non. Greg, c'est lui qui a marqué le but gagnant hier.
0: Ça me fait capoter à quel point Ben prend ça à cœur. C'est incroyable.
29: Non, mais je peux pas me faire sacrer les volets tout le temps.
1: C'est vrai. C'est lui qui a marqué le but gagnant hier pour la formation canadienne.
0: Stéphane
1: Eustachio.
29: Eustachio.
0: 29.
1: Ben.
29: 26.
1: Ben, peu importe ce que tu disais, Greg avait le point. 29 ans, Eustachio.
29: Ah ouais?
0: Ouais, j'avais une coupe de ses cartes recrues, je me souviens quand
1: même. Bon,
0: ouais,
1: c'est ça.
29: C'est ça l'affaire. Il y a eu un business de cartes.
1: T'as eu des cartes recrues de.
0: Ah ouais?
1: De Eustachio?
0: Ah ouais?
1: Ah ouais?
0: À la Coupe du Monde du Qatar il y a 4 ans. Ouais, il y avait des cartes de Eustachio. Ouais.
1: Ah, c'est pour ça qu'il est aussi bon, lui.
0: J'en avais une qui était quand même assez rare.
1: Ouais.
0: Ouais, très cool.
1: 3-1. Ben.
0: Ah ouais, 3-1.
1: Il a été échangé aujourd'hui. Joshua Roy. Quel âge a-t-il? Joshua Roy.
29: 24 ans.
0: Greg. Ouais, non, ça fait une couple d'années qu'il est là. Ah, ouais. Il va faire comme The Price is Right.
29: On va dire 23.
0: 23.
1: Point Greg, 22 ans.
29: Ah, va donc chez le bonhomme!
1: Tu manques de stratégie,
29: maudit Bob
1: Ben.
29: Barker. T'as la veille de tourner la roue en studio. Là.
0: Clic.
29: OK.
1: On poursuit. Il a été échangé la semaine dernière par le Canadien William Trudeau. Greg.
0: Ah, ça, je ne sais pas, par exemple. Mettons, je ne sais pas, 27.
1: Ben.
0: Ça fait quand même une couple d'années que t'as
29: sais-tu, moi. 27, mais moi, je vais jouer 28.
1: Ah, fallait que t'ailles en bas, Ben. 23 ans, William Trudeau.
29: Ah, ouais. Ben, il l'a pas non plus, par exemple.
1: Non, il l'a pas, mais...
0: Mais toi, tu l'aurais eu à 26.
29: Ouais, je le sais bien. Il me semble que ça fait longtemps qu'on en entend parler.
0: Ouais, mais... C'est
1: il avait été très bon au camp du Canadien il y a quelques années.
0: Avec pas de points.
1: Pas de points.
0: OK.
1: Toujours 4 à 1.
0: Oui.
1: Ben. Félix Auger-Aliassime.
29: Oh! Filou.
1: Quand même commencé très jeune sur le circuit de la TP.
29: Commencé très jeune, un petit filou. Filou a 24 ans.
1: Greg.
0: Il n'y a pas eu 25, comme il n'y a pas long. Non, c'était sa fête.
1: Sa fête, c'est durant l'été. Et non, c'est plus tard durant l'été.
0: OK.
1: Ben non, mais...
29: Essaye de quoi, là? Ben,
0: essaye quelque chose. 25.
29: Ah, 25.
1: C'est 25, ta réponse?
0: Ouais.
1: Bingo, 25 ans. 5 à 1. On poursuit avec Greg.
0: Oui.
29: Continue à lire de la littérature médiévale.
1: Ouais. Il a perdu aujourd'hui au premier tour. Denis Chapovalov.
0: Ah, il est plus vieux, Chapeau, un peu, là.
29: Un peu.
0: 27.
1: Ben.
29: 28!
1: 27, bingo.
0: Ça, c'était la chance. Ben est en train de virer fou.
1: C'est 6 à 1. Il en reste juste 2, les gars.
0: OK.
1: Il en reste juste 2. Ben, Anne-Renée Desbiens.
29: Anne-Renée Desbiens.
0: La meilleure gardienne de but de l'histoire.
29: 20...
0: 9 ans.
1: Greg.
0: 31.
1: 32 ans.
29: Hey.
1: 7 à 1.
29: Ça me prend deux placements.
1: Non, non, mais c'est terminé, mais on s'amuse quand même.
29: Ah, non, hey, deux placements. Non, c'est vrai, je peux même pas faire deux placements.
1: OK, Greg. Summer McIntosh.
0: 25 ans.
29: Non, non, non, non, pas pantoute. Summer McIntosh a 21 ans.
1: Point Ben. 19 ans, Summer
29: c'est
1: McIntosh.
29: Ça, exact, c'est ça.
1: 19 ans.
29: 7-2.
0: T'as les lassé, Ben.
1: Terminé 7-2.
29: Mange la marde.
1: Félicitations, les gars. C'est un... Félicitations, ah, Greg. Là,
29: mais... Félicitations, Greg.
0: 4-0, hein? Chance qu'on n'a pas mis une poutine là-dessus, un sandwich. Non. Coupe du monde. Ouais. Le Canada qui l'a emporté. En ce moment aussi, c'est 1-1 entre le Brésil et le Japon. Victoire historique du Canada. Et là, il y a des gros matchs qui s'en viennent, des gros duels qui pourraient arriver aussi dans les prochains jours. On en parle avec Sid Fouau avant l'arrivée de nos deux mangeux de puck.
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33: Here's Jacob Schaffelberg. 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It's Eustachio! Stefan Eustachio! In stoppage time! Might well have sent Canada into the round of 16 at the World Cup!
0: Il y a plusieurs personnes qui étaient très émotives hier suite à cette victoire historique du Canada en Coupe du Monde. Sid, étais-tu aussi émotif que plusieurs personnes qui ont regardé cette victoire-là?
34: Évidemment, on a festoyé. J'étais dans une fan zone Mondial Foot 26. qui a organisé ça. On était avec une chance, une bonne cinquantaine peut-être de personnes présentes. Et il y avait beaucoup de tension parce que ce match-là, il ne se passait pas grand-chose.
1: Non,
34: on va être assez transparent. Et là, ça a libéré. Finalement, ça a libéré tout ça, toute cette émotion, toute cette énergie. J'ai trouvé ça vraiment extrêmement fascinant, gratifiant. Et en plus, c'est comme un petit peu c'est un shoot au buzzer. Quoi. À la 94e, comme ça. Puis boum, on ferme les livres et on célèbre par la suite. Donc non, c'était vraiment une belle émotion.
0: Ouais, écoute, de voir ce match. Et il n'y a pas si longtemps, tu sais, des fois, il y a des gens qui nous écoutent, peut-être qui suivent moins le soccer, comme ça, le foot mondial. Ils disent, tu sais, OK, oui,
34: non,
0: c'est
34: une victoire. Les gens suivent ça. Les gens suivent ça. Genre, faut qu'on en parle de cette vague-là. Parce que, tu sais,
0: je veux juste remettre en contexte cette victoire-là. Il y en a plusieurs qui vont dire, oui, mais là, on est rendu à 48 équipes. Mais non, c'est une victoire qui est tellement méritée. Et si on se rapporte à. Il n'y a pas si longtemps que ça, Sid, là. Avant même la Coupe du Monde au Qatar, si je t'avais dit il y a 8 ans, hey, dans 8 ans, on va finir deuxième de notre groupe. Et on va passer au huitième de finale. M'aurais-tu cru?
34: C'est tout le progrès qui a fait ce programme depuis John Herdman, maintenant évidemment avec Jesse Marsh et les joueurs et la qualité de tous ceux qui sont rentrés. Et évidemment, cette génération Alphonso Davies, parce que quand tu as un joueur générationnel, ouais. Il se passe de quoi autour. C'est toujours comme ça. Il y a une capacité d'entraîner les autres. Et puis tout simplement, parce que il y a tellement de gens qui jouent au foot ici que ça devait arriver à un moment ou à un autre. On a vraiment là toute la maturité de toute la place du foot au Canada. Donc c'était peut-être un peu moins visible ici. C'est ça qui était un peu repris sur est-ce que les gens regardent pas ça. Ben non, les gens regardent beaucoup ça. J'ai des personnes qui étaient à Vancouver. J'ai vu des fan zones énormes. Pareil, on m'envoyait pas mal d'images de Toronto. Ouais. J'ai eu la chance à Montréal, moi, de vivre ça aussi en fan zone. Et puis c'est vrai que c'est le jour et la nuit. Aujourd'hui, c'est quand t'as tout le monde qui est là. Bon, après, bon, héros canadiens, on en reparlera. Mais ce qu'ils font, c'est spécial. Puis en avant, après, nécessairement, donc comment on va percevoir le foot ici grâce à cette belle performance.
1: Et à l'arrivée d'Alphonso Davies dans le match à la 74e minute,
0: ça a tout changé.
1: Il y a eu un changement un peu de dans la mentalité, oui, mais je pense qu'on réalisait pas à quel point Alphonso Davies avait cet impact-là dès qu'il est dans la formation et dès qu'il joue sur le terrain. Ça a été phénoménal par la suite, à la fin de la rencontre.
0: C'est qui Fonzie, là? Ouais. Ben, voilà. Maintenant, vous le savez.
34: Merci. T'as tout dit. Tu sais que dans les dernières années, il y a parfois eu des débats sur est-ce que l'équipe nationale est meilleure sans le fond de
1: Davies? Oui, exact. Parce qu'on allait chercher le bilan de l'équipe quand il ne jouait pas.
0: Il n'y a pas un journaliste qui avait dit ça ou je veux pas nommer, mais il me semble que j'ai vu une controverse là-dessus récemment.
34: Il n'était pas seul. Puis il y en a qui divertissaient.
0: Ça dans tous les pays, là. Il y a quelqu'un qui avait dit en Angleterre, Jude Bellingham ne devrait pas faire partie de l'équipe parce que, tu sais, je veux dire, des fois.
34: On est un pays de foot. On raconte n'importe quoi. c'est le signe, tu sais, quand t'es arrivé, là.
0: Ouais.
34: Genre, comme là, t'as 30 minutes sélectionneur. Puis, là, quand t'arrives à ce stade-là, c'est le stade ultime. Mais non, pour le coup, c'est un joueur, il est hors norme. Dès qu'il a rentré sur le terrain, tous les Sud-Africains, ils se sont dit qu'est-ce qui se passe, et ça a libéré de l'espace pour d'autres joueurs qui ont pu s'exprimer un peu plus, dont Eustachio. Dans un autre scénario, Eustachio, il y a la couverture adéquate sur lui et pas deux personnes ennemies qui sont en train de regarder qu'est-ce qui se passe du côté gauche de l'attaque canadienne, parce qu'il a joué aussi comme ailier. Ça aussi, c'est un enseignement tactique d'entrée d'Alphonso Davies, et ça change tout, tout simplement, ça change tout. Puis ce match aurait pu être débloqué avant. Bon, Bito a une excellente occasion, ouais. Cornelius aussi, il y a eu des moments de gros sauvetage parce que du côté de l'Afrique du Sud, mais bon, moi j'aime bien le scénario. Moi je signe à deux. Un but à la 94e, on passe à autre chose et ouais, c'est bon.
29: Sauf que le prochain défi ne sera pas de la tarte. Là.
34: Non, effectivement, Ben, merci de nous ramener sur Terre. Pays-Bas ou Maroc, 6e et 7e équipe mondiale. Ouais, ouais.
29: Là, Alphonso, il embarque pas à 74e.
0: Ben nous ramène sur Terre, mais j'aime ta question, par exemple, Ben. Si Alphonso Davies commence le prochain match, là, il est revenu. Là, ça a l'air à tenir, là, son ischio. S'il commence le prochain match, êtes-vous en train de me dire, FX, Sid, qu'il y aurait une chance, peut-être...
1: Ah, il y a toujours une chance.
34: Non, mais
1: il y a toujours une chance.
34: C'est du sport, il y a toujours une chance. Mais au-delà de ça, Le Canada, comment ils se construisent, comment ils ont bâti sur leur parcours et les acquis qu'ils ont. Le Canada peut battre le Maroc ou le Pays-Bas. Le Canada a des atouts pour ce match-là. Maintenant, on ne va pas se raconter des histoires. Les deux équipes en face, quelle que soit l'équipe qui passe,
0: est
34: favorite. Et favorite, et je pense que c'est peut-être même le rapport de force peut-être le plus déséquilibré que le Canada aura fait face, même un peu plus que la Suisse. Dans la forme actuelle du Maroc ou du Pays-Bas, c'est un défi qui est beaucoup plus élevé que celui de la Suisse. Donc, avec Alphonso Davies, et encore là, ce sera à regarder attentivement dans les prochains jours, parce que de ce que j'ai entendu entre les branches, c'est qu'Alphonso Davies n'aurait pas fait la prolongation.
0: Ok.
34: Donc on était vraiment dans un...
1: Attends, on était en mode, on l'embarque sur le terrain pour une quinzaine de minutes, puis par la suite on le retire rendu en prolongation.
34: Donc on n'est pas encore rendu à voir un Alphonso Davies au temps T, là, au moment où on se parle, on se dit, oh, il va faire nos 90 minutes. Donc... En tout cas, ce qu'on a vu, c'était très très bon. Mais la durée de ça, c'est toute la question qui se pose.
0: Oh, c'est toi qui en parlais, à quel point il est explosif. Là, ça, va le dire comme ça, ça n'a aucun rapport.
34: Mais ce genre de joueur...
0: C'est là qu'on voit pourquoi le Real Madrid court après depuis aussi longtemps et qu'il fait si bien avec le Bayern de Munich. Quand il est en santé.
34: Exactement. Tu sais, ça, c'est le genre de joueur, ils sont tellement forts que tu n'as pas besoin de connaître le sport pour savoir qu'il est fort. Tu sais. On parlait avec FX parfois, genre, comme on se croise un match de McDavid, je fais « Ouais, lui, il est fort. Hein. » J'ai pas besoin de connaître quoi que ce soit. Lui, là, me semble qu'il fait des choses que les autres font pas.
0: je regarde sur la glace, il y a quelque chose hors norme.
34: Je sais pas pourquoi il est en vitesse x1, x2, lui, mais Alphonso Davies, c'est cette catégorie-là, disant de, qui, ça, il rend les choses faciles. Puis tu te demandes même, mais pourquoi les autres font pas ça? Oui, je vais t'expliquer.
0: Ouais, justement, on va voir ça plus tard ce soir, ce choc Pays-Bas-Maroc. As-tu une prédiction pour ce match-là, Sid?
34: Maroc.
0: Ah, ouais.
1: J'ai aussi cette impression-là.
0: Ah, ouais.
1: Aïe, aïe, aïe. Bon,
34: t'apprends à me connaître. Hein. Mes prédictions, c'est pas des prédictions, c'est juste, c'est juste des souhaits.
1: Exact. je peux confirmer. Je suis comme toi.
0: À date, c'est ce que j'ai vu de toi depuis plusieurs années, effectivement.
1: Mais t'avais prédit un quart de finale au Canada quand même. On est tout près.
29: De finale?
1: Oh, ben dans ses rêves, plus fou.
0: Tu gagnes le prochain match,
29: t'es encore, mais là, attends une minute.
1: Attends.
29: Si le Canada se rend en quart de finale, ça craque de partout.
0: Non, mais il va y avoir des quarts de finale. Il va y avoir des quarts de
1: finale. France, je pense, rendue à ce moment-là, peut-être. En tout cas,
0: France-Canada, mais le huitième avant ça, ce serait Allemagne-France. Si toute logique est respectée, il y a des matchs qui s'en viennent. Le Portugal-Espagne, si les deux équipes gagnent, il va y avoir des gros, gros chocs. Sid, merci beaucoup, mon chat.
34: Un grand plaisir.
0: On se reparle demain.
34: Merci, Sid. Oui.
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0: Avec Mathieu Chouinard, dit le Chouin. Comment ça va, mon beau garçon?
29: Hey, le Chouin?
3: C'est le temps de dire « This is Brazil ».
0: Oh, que oui. Ouais, ça s'en vient là. Dans... Écoute, c'est jamais fini tant que c'est pas sifflé, mais ça s'en vient dans quelques instants. On va vous tenir au courant. Certainement, le temps de saluer notre éternel Marc-André Perrault qui est avec nous. Comment ça va, le Mapper?
29: Hey, Mapper!
4: Ça va bien, câlin à tout le monde, surtout à Ben Roger, évidemment. Mmh. Prends-le, mon coquin.
29: Oh, je le prends.
4: Ça a été une belle fin de semaine. Tout est beau. Tout est beau. Ça va bien. Merci de nous en informer.
0: Ben, écoute, voilà. Merci d'avoir répondu à la question. Mais puisque tu t'en informes, moi aussi, j'ai passé une belle fin de semaine. Mais un peu, t'es bien fin d'avoir posé la question.
4: Tu m'as juste pris de vitesse.
0: Hey, les gars, on a tellement de sujets à jaser. Mais écoute, Brendan Gallagher quitte l'organisation du Canadien. Si je vous demande là, de peut-être en un mot ou une phrase, me résumer ce qu'il a représenté pour vous durant toutes ces saisons avec les Canadiens de Montréal. On sait qu'il s'est fait repêcher en 2009, un petit bout. Là. Ça commence, il a fait toute sa carrière. On pensait que ça allait être jusqu'à la fin de sa carrière, mais non. Il s'en va à Vancouver échanger contre la superstar Considération Future. Oh. Chouin, qu'en penses-tu?
3: Écoute, je ne suis pas capable de mettre un mot directement dessus. C'est résilience, c'est dévouement, c'est... je voulais dire culture, mais il a passé tellement dans des équipes où il y avait moins de culture, mais il a persévéré là-dedans, puis il a gardé son bout, on dirait, puis le noyau des Canadiens de Montréal, puis à la fin, ben, c'est une fève qui a germé, puis ça a donné ça, les Canadiens, puis il y a un petit peu de lui dedans. Donc, tu sais, chapeau à tout ce qu'il a fait. C'est pas évident d'avoir une carrière de plus de 10 ans dans la Ligue nationale, les boys, là. Puis lui, il l'a fait avec panache dès son entrée dans la Ligue nationale. À moins que je me trompe, là, il était sur l'équipe des recrues de la Ligue nationale. Puis il a toujours été, là, un facteur important chez les Canadiens.
0: Mapper?
4: Moi, mon mot, c'est inspirant. C'est un gars qui on a toutes les raisons de regarder ce gars-là puis de prendre une page dans son livre. C'est un gars qui physiquement n'était pas grillé là pour être un joueur de hockey de la Ligue nationale d'aujourd'hui, ben plus aujourd'hui, mais bref, moi je trouve ça inspirant. C'est un gars qui s'est battu, qui a rien volé, qui a le logo sur le chest, bien creux, bien comme faut. Fait que je pense que les Canadiens peuvent se compter très chanceux d'avoir eu Brendan Gallagher pendant toutes ces années-là.
0: J'ai dit 2009, son repêcheur.
1: 2010.
0: Hein? C'est 2010. T'as le droit de me corriger directement sur le spot quand ça arrive. Mais souvent, cinquième
1: ronde. Il avait été finaliste à l'obtention du trophée Calder après sa première saison dans la LNH aussi. Chouin parlait de l'équipe d'étoiles.
0: Ce qui l'a amené, tu sais, t'as raison, mais un peu inspirant. Puis Chouin aussi, dans tes propos, là, t'sais, de sa préparation physique, on l'oublie souvent, là, mais tu sais, tout ce qu'il a eu comme blessure Gallagher, ouais. Il est toujours revenu, jamais chialé et jamais changé non plus son style de jeu, si on veut. Lui, c'est toujours à 100% et c'est la même chose dans sa préparation physique. C'est tout un modèle.
4: Ça, c'est un bon point que tu apportes là, Greg. Souvent, des gars vont se blesser puis après ça, ça va paraître, t'sais. Moi, je pense juste à Max Pacioretty. Ses blessures ont commencé à apparaître avec le temps dans sa façon de jouer. Puis c'est un excellent bon point. Gallagher n'a jamais changé sa façon, même si ça faisait très, très mal.
0: Maintenant, écoute, c'est le cœur brisé que nous avons appris vendredi soir que Mason McTavish était finalement échangé aux Blues de Saint-Louis.
1: Hey, on va pouvoir arrêter d'en parler.
0: On espère, parce que l'année passée, on pensait que c'était réglé ce dossier-là, puis c'est ressorti, puis pas à peu près, d'échanger contre le 15 et le 29e choix au total. Messieurs, êtes-vous déçus que le Canadien n'ait pas offert quelque chose de similaire pour faire l'acquisition de Mason McTavish. Schwinn.
3: Ben, pour le besoin des téléspectateurs, là, c'est quoi exactement qu'ils ont offert? C'est quoi la rumeur?
0: Ce que le Canadien a offert?
3: Non, qu'est-ce qu'on aurait offert pour lui? Là?
1: On aurait offert possiblement le fin. Oui, exact. Le choix de première ronde à toute fin, là, celui qui était 28e avant de transiger pour le 26, chose, plus autre chose. Est-ce que c'est un espoir de qualité?
0: Ben, j'écoutais Dezo lors de l'émission spéciale du repêchage, puis Dezo était bien fâché qu'on n'ait pas fait ça. Mais dit, mettons que c'est Engstrom, puis qu'ils n'en veulent pas d'Engstrom à Naheim, mais est-ce que tu peux échanger Engstrom pour un choix de première, d'aller le chercher, puis d'envoyer ça à Saint-Louis? Et ça aurait fallu que ce soit quelque chose comme ça, mais j'en parle avec Marco dans notre podcast sur le marché qui est sorti aujourd'hui. Il y avait une offre, les Rangers leur donnaient le 11e choix au total plus autre chose pour faire l'acquisition de McTavish, puis finalement ils ont tellement attendu qu'il a fallu qu'ils prennent l'offre des Blues par la suite là.
3: Ben, moi je l'ai vu dans les séries, t'sais, nonobstant le prix, je l'ai vu jouer dans les séries, puis lorsqu'il est revenu, il a fait une différence sur l'avantage numérique, mais à 5 contre 5, on le voyait pratiquement pas. Est-ce que c'est les circonstances? Est-ce qu'il est pas dans un environnement où il est pas apprécié, il se sent pas bien, il joue pas en confiance? Probablement. T'sais, ça, c'est assez évident, je pense, là. Mais est-ce qu'il pourrait faire vraiment un facteur à être vraiment là ailleurs comme deuxième centre, d'occuper un rôle prédominant? Avant, je pensais que oui, puis quand je l'ai vu dans les séries, j'ai commencé à hésiter, les gars, pour vrai. Je suis pas sûr que la vitesse, puis tout ce qui vient avec, ferait qu'il va être, tu sais, je veux pas m'avancer, mais tu sais, je pense pas que c'est le bon move en ce moment.
0: Donc toi, tu dis non. T'aurais pas aimé ça que le Canadien paye ça pour aller le chercher, c'est ce que je comprends.
3: Exactement, c'est exactement ça.
0: Mapper, tu es d'accord avec ça?
4: Ben, je me gratte le coco un petit peu, puis j'essaie de faire du sens avec le prix payé qui est pour moi qui est vraiment pas cher dans le cas d'un centre numéro 2 réel dans cette ligue-là, surtout à son âge avec le salaire qu'il gagne. Puis là, j'écoute Schwinn, puis ça me dit qu'il y a peut-être quelque chose justement que, tu sais, quand on est observateur lointain puis qu'on suit pas les games de façon très, très sérieuse et précise, qu'on peut peut-être pas voir, mais clairement, le marché était pas fou pour Mason McTavish. Tu sais, c'est un bon retour, là, deux choix de première ronde, mais c'est des choix de fin de ronde. Moi, je peux pas croire que Kent Hughes a pas eu l'occasion d'améliorer la mise un peu. Puis je pense qu'il aurait pu l'améliorer de façon quand même, sans dire importante, mais de façon raisonnable. Puis je pense pas qu'il y a personne qui aurait chialé ou déchiré sa chemise à Montréal. Fait que moi, j'ai comme l'impression que Mason McTavish, pour nous autres, dont moi, là, tu sais, je veux pas commencer à dire que moi, j'étais vraiment dessus, là, mais j'ai comme l'impression que le marché était peut-être un petit peu moins fou sur Mason McTavish, probablement pour les raisons que Schwinn vient d'énumérer.
0: Ben, moi, en fait, pour je te donne un contre-argument à ça, Mapper, ça s'appelle du Pat Verbeek tout craché, ça. C'est la même affaire. Et l'année passée, il a fini par... tu vois, il avait joué la ligne dure avec lui pour le signer au prix qu'il voulait. Ça a fait que Mason McTavish était resté à Ottawa pour s'entraîner avec son équipe là-bas. Ben, en fait, avec une équipe junior, là, avec les 67, si je ne me trompe pas, là-bas. Avec son père aussi qui travaille dans ce coin-là. Avait fait l'impasse sur le camp d'entraînement. Même affaire dans la situation Trevor Zegras. Il y avait des offres pour Trevor Zegras. Sa valeur était élevée. Finalement, attendu. Il n'a pas eu la moitié de ce qu'il aurait pu avoir probablement pour Zegras. Puis c'était un peu la même affaire. Ben, il avait mis le prix tellement élevé en refusant l'offre des Rangers ou en donnant pas suite. Puis, ben, vois-tu, il y avait peut-être d'autres offres sur la table qui auraient été meilleures que celle-là, mais là, ça avançait. Puis finalement, ben, le prix commence à baisser. Lorsque les gens, tu sais, t'as beau mettre un prix élevé, si le monde veut pas payer, ben, t'es pas plus avancé.
4: Ben, non, ben, c'est ça. Mais si le monde veut pas le payer, c'est ça. C'est probablement qu'ils ont leur raison. Puis, ce que t'apportes, le point est intéressant. T'sais, tu regardes des jeunes comme Benoît Olivier Groulx, ça a pas super fonctionné à Naheim, alors que T'sais, c'est un choix, si je ne me trompe pas, de deuxième ronde. Puis c'est un gars, quand il était drafté, qui était très, très bien vu. Tu as aussi Tristan Luneau, excellent défenseur, qui était avec les Olympiques de Gatineau, qui a été repêché quand même tôt. Warren aussi, un autre défenseur qui avait été repêché là. Puis on dirait que ça stagne. Fait que, tu sais, ton point, là, il est super légitime, puis c'est très possible. Mais encore là, tu sais, les GM, les scouts, les pro scouts font leur devoir. Puis, tu sais, je veux dire, ils le sauraient si ça semble être un problème juste d'une mésentente avec Pat Verbeek. Fait que moi, je me gratte vraiment le coco, puis je réalise que j'étais peut-être un petit peu trop stimulé par Mason McTavish comparativement au marché. Mais, tu sais, on le saura peut-être jamais, là.
0: C'est bien intéressant ce débat-là. Chouin, as-tu quelque chose à ajouter ou on peut passer?
3: J'ai pas grand-chose à ajouter, mais des fois, sortir un jeune joueur qui est pas heureux, exemple, Zegras, hein, on venait d'en parler, de son environnement, ben ça peut changer une façon qu'un gars joue. Puis que, tu sais, on avait dit, hey, ça marchera jamais à Philadelphie avec l'entraîneur-chef, voir un clash. Tout d'un coup, le jeune, il est heureux, il est dans une belle situation, il fonctionne bien. Tu sais, c'est peut-être ça qu'on tente de faire aussi.
0: Ben, écoute, moi, j'ai aucun doute. Puis, tu sais, entre les deux, là, est-ce que j'aurais été plus content pour le kid là, qui s'en est avec les Rangers ou avec les Blues? Bien plus content pour lui qui s'en est joué avec les Blues de Saint-Louis qu'avec les Rangers de New York, d'ailleurs.
4: Je pense que Verbeek qui est tannant, attend de voir Drury. T'sais.
0: Ouais, c'est ça l'histoire. Là. Ben, d'ailleurs, parlant de lui, là, Drury, il en a fait une belle, lui, vendredi soir. A volé la vedette un peu, a essayé de voler la vedette. On rappelle qu'il a fait l'acquisition de Pavel Dorofeyev des Golden Knights de Vegas. Et qu'il lui a offert un contrat de 11 millions par année pour les 7 prochaines années. Est-ce que c'est trop donné et trop payé pour Pavel Dorofeyev, Chouin?
3: Non, c'est pas trop payé. Puis c'est un gars qui va faire 40 buts pour les 4, 5, 6 prochaines années. Et à ce prix-là, avec la masse salariale qui va augmenter, le cap, pardon, il fallait qu'il mette la main sur un... C'est un gars... comme ça, qui change les matchs. Puis je l'ai vu dans les séries cette année. Et encore une fois, il était bon. Il se présente. Tu sais, des marqueurs naturels, là, ça court pas les rues. Tout le monde dit tout le temps, le plus dur, c'est de marquer début de Ligue nationale. Puis lui, il est capable d'en faire.
0: Mapper?
4: Attends un peu, là. Je veux dire, tu dis, les gars qui remplissent le but, 35-37. Je veux bien croire qu'il a juste 25 ans. Il va en avoir 26 pour la prochaine saison.
3: Ouais.
4: 11 millions de dollars. 11 millions de dollars de devises américaines, Swin, c'est de la grosse argent, puis il est bon, il y a eu des séries extraordinaires, puis je ne suis pas en train de diminuer le joueur, là, pour vrai, c'est un excellent joueur de hockey, mais on parle de 11 millions de dollars, même dans le marché actuel, je trouve ça énorme, puis oui, il faut commencer à calculer l'augmentation du plafond salarial, mais 11 millions de dollars pour un gars qui n'en a pas encore scoré 40, C'est de l'argent, comme dirait mon oncle Yval.
0: Ben en même temps, il faut se baser sur l'augmentation du cap. T'sais, je me situe un peu entre vous deux, les gars. Je sais pas, FX, ce
1: non, mais j'essaie
0: où,
1: de comprendre la situation un peu à New York. C'est quoi qu'on tente de faire? Parce que l'an dernier, ça a été extrêmement décevant. Là, il y a toutes sortes de rumeurs de transactions concernant Vincent Trocheck. Et tu vas chercher un gars que tu payes 11 millions par année. Je comprends pas trop c'est quoi la stratégie qui est derrière ce mouvement-là. Pavel Dorofeyev, c'est un très bon joueur de hockey. Schwinn en a parlé, mais c'est tout un franc-tireur. Honnêtement, un des très bons francs-tireurs de la Ligue nationale. Persuadé qu'il va en marquer 40 année après année. Mais je comprends pas trop c'est quoi la culture de l'organisation en ce moment à New York. C'est quoi qu'on vise? C'est quoi qu'on tente de faire?
4: Ben, je suis pas sûr qu'il y en a une.
1: Ben,
4: je suis pas sûr qu'il y en a une culture. On essaie de la bâtir, justement, mais tu sais... Zibanejad, ça rajeunit pas. Miller non plus.
0: Trocheck non plus. Puis Trocheck, c'est peut-être sur son départ. Là, t'as Laffy. Puis là, t'as Dorofeyev également qui sont là.
3: Vous répondez pas mal aux questions, les gars, par vous-même. Vous posez la question, puis vous répondez en même temps. Vous attendez de nommer des gars qui n'ont pas scoré 40 buts. Zibanejad, il rajeunit pas. Il en a fait 34 l'année passée. Je pense pas qu'il va en faire plus ben dans les années futures. Panarin, puis là, c'est pas Lafrenière qui va en faire 50. Il avait besoin de ça, les boys.
4: Ouais, mais 11 millions, c'est un salaire de gars qui va vraiment switcher ton organisation. Puis la question que je me pose, puis FX semble se poser aussi, c'est-tu vraiment le bon gars à qui donner 11 millions de dollars pour faire tourner ton organisation, en tout cas. Mais je le souhaite, puis pour vrai, il est super bon, là. comprenez-moi bien, là, je suis vraiment pas en train de faire mes besoins sur la tête du joueur. Là. Je me pose vraiment la question. Si à 11 millions, tu le payes pour qu'il tourne ton organisation ou qu'il l'amène dans une autre direction, c'est-tu le bon gars? Point d'interrogation.
0: Ouais, 11 millions de Rafaïev ou 15 millions à Robertson, mettons? Ça, c'est une question sur laquelle on peut réfléchir dans les deux prochaines minutes, si vous voulez.
1: Je préfère Robertson.
4: Moi, je crois que mais à 15 millions, Robertson peut rester à la maison aussi. Ouais. Là,
1: hey, c'est beaucoup d'argent.
0: Ouais, je suis pas sûr que je suis d'accord avec toi moi, là-dessus, Mapper.
4: Ah, ça, j'aime ça. Écoute, hey, c'est des sous, là.
1: Allez, prendre une petite gorgée de café. 15 millions, Robertson? Ah non.
0: Allez, prendre une petite gorgée de café, puis on va en jaser dans deux minutes, si vous voulez bien. On revient avec les mangers de Puck.
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11: Ah les gars, on parlait de la disponibilité probable de Jason Robertson. Puis ça a l'air, selon notre ami Frankie Gagnon, François de son prénom, qu'il serait ouvert de jouer à Montréal. Ça de même, tu sais. McTavish a été échangé au Blues. Maintenant, là, qui serait votre cible si vous êtes Kent Hughes pour améliorer l'équipe? C'est-tu Robertson? C'est-tu quelqu'un d'autre? Mapper.
12: Peux-tu faire répondre Schwinn avant, s'il te plaît?
11: Schwinn?
13: Vas-y, Schwinn.
14: Ben, moi, je suis allé ailleurs. Je suis allé plus dans les centres. Je sais que c'est pas ça que Mapper a fait.
12: Non, je suis allé dans les centres aussi.
14: OK, ouais, OK. Larkin... Larkin, je l'aime beaucoup, évidemment, il coûte cher, puis là, Eisenman a mentionné que lui, il n'était pas pressé, fait que s'il mentionne ça, ça veut dire que le prix est cher, puis peut-être qu'il ne veut pas venir jouer à Montréal, mais est-ce qu'il y aurait possibilité de que ça change, peut-être. Et là, je regardais un centre que j'apprécie énormément, qui fait des points, qui serait incroyable à Montréal, qui est une personne extraordinaire sur la glace à l'extérieur, qu'il faudrait aller échanger, puis c'est un William Forsberg. Et c'est ce genre de type-là que je veux à Montréal. Un gars comme ça, un
11: Philippe,
14: vétéran.
11: Philippe Forsberg?
14: Philippe Forsberg, pardon. Ouais.
11: À Nashville.
14: Qui est à Nashville, c'est ça, c'est okay. Ça. Fait que, tu sais, c'est ce style de joueur-là qu'on va aller chercher, des joueurs qui sont prêts là, qui font des points, qui seraient bons, qui seraient dans la rapidité, dans le système de jeu qu'on joue. C'est ce style de gars-là que je vais aller chercher, moi. Là, je sais pas si on voulait parler là, de plus d'agents libres ou ainsi de suite, mais c'est facile.
11: Mapper, tu es prêt à répondre maintenant? Ou...
12: Ben, tu sais, on avait parlé de Nico Hischier aussi. Pour moi, c'était quelque chose qui était stimulant. C'est sûr, je m'en vais du côté d'un centre. Pour moi, Robertson se disqualifie un peu de cette façon-là, surtout au prix. Là, on en a parlé avant pause. Pour moi, c'est beaucoup trop d'argent. Je continue à penser qu'Hischier pourrait être un bon petit

0: Target. Ben, c'est un gros target. Larkin, t'sais, comme Schwinn l'a dit, ça va coûter très cher. C'est sûr. Par contre, t'sais, plus tu attends, plus la pression monte. T'sais, là, on est au mois de juillet. Là, là c'est facile à dire que ah, je suis pas pressé, je suis pas pressé. Mais c'est un peu comme ça va se passer à Columbus. Là. Plus tu arrives, là, le camp d'entraînement, là, les gars se disent coucou, coucou, ton été, ah ouais, c'est vrai, tu veux plus jouer ici, tu veux plus jouer avec nous autres. T'sais. Fait que je pense qu'il y a des dossiers qui vont par eux-mêmes comme pogner en feu un petit peu plus. Mais moi, c'est sûr que je garde mon choix pour l'instant, là, mais j'aime la stratégie de Kent Hughes de ne pas être embarqué dans la grosse folie. Puis le monde sont gourmands, mais plus les camps d'entraînement vont arriver, la situation va changer drôlement.
1: Moi, je suis surpris que les deux, vous ayez pas Kirill Marchenko. On parle d'un gros bonhomme. Oui, c'est un ailier. C'est pas un joueur de centre. Je suis d'accord avec vous deux là-dessus.
0: Ta réponse.
1: Mais c'est un gros bonhomme. C'est un ailier. C'est un gars qui accumule des points. C'est un gars qui est très bon aussi. Qui arrivé à Montréal, là, ce gars-là va marquer. Pourrait marquer 30 buts là, par saison. Là. Je trouve que ça serait une valeur sûre.
2: Minimum.
1: C'est un gars que, ouais, minimum. C'est un gars qui va vouloir une nouvelle entente parce qu'il tombe agent libre avec restriction à la fin de la prochaine saison. Mais il coûterait moins cher aussi qu'un gars comme Jason Robertson en termes de salaire annuel. Moi, ce serait ma cible plutôt que. Mais je comprends que c'est pas un joueur de centre et tout
0: Ça
1: ça,
0: prend
1: mais.
0: un centre. Pour moi, c'est mandatoire, comme on dit en français. Ça te prend un centre numéro 2. On l'a vu pendant les séries, les dernières années, les lignes de centre, c'est crucial. T'sais. Oui, les gros garçons en défense, mais ça te prend une ligne de centre fatale.
2: Je pense que ça te prend un attaquant top 6 qui peut faire les deux au besoin. Et là, tu mets-tu Age à l'aile quand il arrive. Puis les propos ont été très intéressants également de Jeff Gorton. Est-ce que c'est
0: Ouais.
2: aussi définitif qu'on le pense que Age ne revient pas l'an prochain? C'est-à-dire, on ne vient pas l'an prochain. Est-ce que si tu as un Kirill Marchenko d'un bord et t'as Demidov de l'autre, il dit ouais, je veux vraiment aller finir mon école l'année prochaine. Je sais pas, là. Peut-être qu'il va y penser aussi. En tout cas, c'est à voir, là. C'est sûr que je sais que c'est plate de dire ça, mais on aura des réponses dans les prochaines semaines.
0: Absolument. Absolument. Puis moi, je continue à penser que plus t'attends, plus ça va être payant.
2: Ouais. Ça va être. En tout cas, il y a ben des dossiers de pas réglés encore. D'ailleurs, dans la LNH, puis on sait que le 1er juillet, ce sont les agents libres, puis on est là dans une émission spéciale pour vous de 11h à 16h. Il y a une rumeur qui court d'ailleurs que le beau Mapper va être avec nous autres à un moment ou à un autre de cette journée-là.
0: Impossible.
2: Les gars, c'est qui l'équipe là, qui est la grande gagnante de cette journée, en fait de ce week-end du repêchage dans la Ligue nationale? Schwinn.
3: Mais encore une fois, l'équipe qui a probablement la meilleure, on dit la piscine, hein, best pool de jeunes espoirs, les Sharks de San Jose, qui ont repêché là, de façon là, formidable, évidemment. Là,
2: Incroyable.
3: C'est pas difficile quand tu as un pic aussitôt, puis que tu repêches le jeune que tu devrais, puis par la suite, puis qui est un très, très, très bon choix. Et par la suite, deux défenseurs,
2: Ouais.
3: ben, Feroff, c'est ça, deux défenseurs, dont Feroff, que j'aime beaucoup, que j'avais vu là, tu sais, sur plusieurs clips, puis que le monde m'en parlait vraiment, qui était mature et tout. Puis qu'est-ce que j'ai lu de l'autre défenseur aussi, là, c'est vraiment là, un bon joueur. Donc, eux autres, encore une fois, ils vont chercher des jeunes. Éventuellement, là, ils ne pourront pas toutes les faire jouer. Puis ça, c'est bien, parce qu'on va pouvoir les développer. Il va falloir peut-être même les échanger, pour aller chercher de la valeur. Ça nous encore une fois, qu'ils font les bonnes choses. Mais te le dire, là, eux autres, là, il y a 3 ans, on se demandait qu'est-ce qui se passait de ce bord-là, puis qu'on regardait, puis on disait, ça n'a pas de bon sens, leur équipe de Ligue américaine. Eh bien là, ils sont en train de se bâtir quelque chose de beau, puis ça fait plusieurs saisons qu'ils font ça.
0: Pas grand-chose à ajouter de plus que ça. Je veux dire, moi, ça me fait beaucoup penser aux Canadiens. Tu sais, là, quand on a repêché Ryan Backer du côté des Canadiens, là, on se dit, OK, comme la piscine est pleine, comme dirait Schwinn. Par contre, tu sais, dans tous ces choix-là, ça paraît super bien en ce moment. Il y en a qui vont se développer, il y en a qui se développeront pas, puis c'est juste naturel, c'est normal. Sauf que, on va dire qu'au volume, avec la qualité qui sont les hauts choix puis les bons prospects, c'est sûr qu'ils mettent toutes les chances de leur côté, mais c'est une équipe qui me fait beaucoup penser aux Canadiens d'il y a 2-3 ans.
2: Qui est maintenant l'équipe qui, malheureusement, est le grand perdant de ce week-end du repêchage, Schwinn?
3: Je suis allé avec les sénateurs d'Ottawa, les boys, pour les raisons que on a fait un échange, on a échangé Tkachuk. On veut aller chercher quelque chose de gros. Oui, on l'a fait par la suite, mais ça prend plus. Puis dans le repêchage qu'ils ont fait, OK, c'est deux choix relativement tardifs. Deux gars que je regardais les listes là, un peu des professionnels, là. Il y en a qui n'avaient même pas ça sur leur top 50. Ils étaient répertoriés peut-être top 75. C'est des gars avec beaucoup, beaucoup, beaucoup de points d'interrogation. C'est peut-être pas ce qu'on avait besoin, encore une fois, des points d'interrogation à Ottawa.
0: Ouais, moi, le grand perdant, c'est McKenna qui a fallu qu'il se tape du Justin Bieber beaucoup trop...
3: C'est vrai,
0: beaucoup trop
3: c'est
0: vrai. Proche.
1: Ouais.
0: Tu sais, quand tu dis comme se faire imposer quelqu'un dans son moment le plus important de sa vie, mais bon, passons, là, j'ai rien contre le beau Justin. Mais pour moi, ma réponse, c'est vraiment pas une critique, mais j'ai répondu le Canadien de Montréal juste parce que, bon, par proximité surtout, mais c'est une équipe qui ils ont juste pas été capables de régler leurs problèmes, de leurs besoins. Fait que, tu sais, je les ai mis dans la catégorie perdant, mais en même temps, je suis content jusqu'à un certain point qu'ils n'aient rien fait parce que les prix étaient beaucoup trop élevés dans la majorité des cas. Fait que c'est ça ma réponse, mais encore là, c'est pas une critique. Puis j'ai très, très confiance que ça va se régler dans les prochaines semaines.
2: Par contre, les gars, je vais vous dire, Schwinn t'a donné les sénateurs comme étant les perdants du repêchage. Mais on a eu un invité très spécial, nous autres, la semaine passée, qui est venu nous jaser. Ça a été le quatrième Québécois choisi, puis ils l'ont pris en troisième ronde au 91e rang. C'est Louis-Félix Bourque. Des voltigeurs de Drummondville, maudit bon kid qui va être, qui va poursuivre sa carrière donc dans l'organisation des sénateurs, pas trop loin d'ici. Tellement content pour le kid qui nous a donné une super belle entrevue.
1: Vendredi.
2: Je pense qu'on va, entendre ce nom-là avant longtemps. En fait, dans tous les cercles du hockey, là, donc tant mieux qu'il a été repêché pas trop loin d'ici pour qu'on le voit, évoluer, là, que ce soit dans la Ligue américaine, puis après ça dans la Ligue nationale, là, mais ça va être le fun en tout cas.
3: Absolument. Tu vois, je n'avais pas mentionné, hein, parce que je parlais des deux premiers choix.
2: C'est bien correct. Je voulais simplement, c'était même pas te corriger, je voulais te donner ma vision.
3: Ah, c'est correct. Ben oui.
2: Messieurs, merci beaucoup.
0: Hein?
2: Pas d'autre chose pour aujourd'hui.
1: Non, déjà terminé.
2: Non. Ah, ben, c'est okay. Une petite dernière.
0: Schwinn s'en venait hot, là. Ah, ouais.
3: Hey, mais attendez, là, c'est un moment triste, les gars, là. Savez-vous ça?
2: Ah, oui, c'est vrai. On va prendre une minute, jaser de ça. Schwinn, merci pour la belle saison, mon chum.
3: C'est notre dernière, déjà.
2: C'est vrai. Merci pour la belle saison, mon chum. Vraiment content que tu aies fait partie de ce. Tu parlais de la piscine, là. Ben, on avait une petite piscine d'invités qu'on aime bien gros avec nous autres dans le tailgate pour cette toute première année du show. Merci d'en avoir fait partie à chaque lundi. T'as fait d'autres journées aussi, mais d'avoir tout le temps été là aussi présent dans le show. Fort apprécié, mon ami. Puis on va avoir la chance de se reparler l'an prochain, assurément.
3: Ce fut une belle ride de moto en chess, pas de casque, la huilé. Sèche à la bouche, à côté de mon compagnon Mapper qui ride un chopper. Non, mais merci à tout le monde. Merci à le monde dans le chat.
1: Merci, Schwinn.
3: Tout le monde m'en parle. Hey, merci, toi. Roger.
0: Un bandana pour chauffer le bicycle.
2: Ouais, c'est ça, t'en veux
0: un bandana en cuir.
2: Coupe de cheveux, là, lui, pour chauffer ça, une moto de même. Là. Ben, c'est l'homme qu'il vous faut.
3: Ouais, ouais, donc.
4: J'ai le look, mais je suis pas sûr que je pourrais vous amener à bon port.
2: Salut les gars.
1: Salut les boys.
2: On se reparle demain. Puis mon Schwinn, ben écoute, on
1: bon été,
2: cet été. Bon été.
3: Bonne semaine à tout le monde. Merci beaucoup à tout le monde pour l'opportunité.
4: Salut les petits choux.
2: Salut les gars. Salut mon chat.
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2: Comment ça va, mon tourné?
4: Salut, tourné. Tourné.
12: Salut les boys!
4: Allez,
2: ça va?
4: Tourne les pattes, Tony, tourne les pattes!
12: Est-ce que... OK, j'avais pas compris ce que tu voulais dire. Non, oui, un peu plus tard.
4: D'accord.
12: Oui, on est sur la plancha ce soir, quelque chose comme ça.
2: Oui. Ah oui, t'es sur le barbecue.
4: Ben oui. C'est un épicurien, ce Tony-là. On se reconnaît entre épicuriens.
12: Tout à fait.
2: C'est bon. Est-ce que tu lis, toi, du médiéval?
4: Non, la littérature médiévale.
2: La littérature médiévale, les week-ends. Fais-tu ça, toi, Tony, ou non?
12: Non, non. Moi, ça, c'est vraiment, mais vraiment pas mon bag. Vraiment pas.
2: C'est bon, ça. Tu sais quoi? On est deux.
4: On est trois. Vous êtes pas mal plus que ça.
12: C'est à peu près le seul truc que j'ai le temps de lire.
4: T'as jamais lu la Divine Comédie de Dante?
12: Non.
4: OK, parfait. Je suis là-dedans
12: ça
4: cet été. Là.
12: Pas. Tu paierais pour des ça. Des bonnes chances que je te dise.
4: On peut pas s'entendre sur tout, mon Tony.
12: Eh non, mais c'est ça, Ben.
4: C'est ça, regarde bien.
2: Hey Tony, écoute, c'est sorti dans les dernières heures maintenant, tout le monde le sait, Brendan Gallagher qui poursuivra sa carrière à Vancouver. Pour combien de temps, on ne sait pas, minimum la prochaine saison, mais c'est l'heure de dire au revoir à Gally.
12: Ouais, ben tu sais, je lisais ses commentaires tantôt, il estime que il lui reste encore pas mal d'essence dans le réservoir, pense qu'il est capable d'aider une équipe de la Ligue nationale pour au moins une autre saison. Ben c'est la grâce qu'on lui souhaite, on va vraiment lui souhaiter bonne chance à Vancouver. Il souhaitait vraiment se retrouver là-bas pour y compléter sa carrière, du moins jouer la prochaine année, puis c'est ce qui va arriver. On le voyait dès le départ, hein, ce fit naturel avec les Canucks de Vancouver, et ça va se produire pour lui. Et un valeureux soldat, Brendan Gallagher, il va avoir rendu de fiers services aux Canadiens. Puis maintenant, ben, on était dur pour une séparation, mais je suis content que ça se fasse de la bonne façon avec lui.
2: Ben oui, effectivement. Puis écoute, je pense qu'on a vraiment voulu l'accommoder dans ce dossier-là. Brendan, tu vas aller là-bas. Vancouver ont de la place. Ça fait du sens pour eux également. Vancouver, on négocie aussi. Tu sais, va retourner 50 % du salaire. On peut bien faire ça pour toi. Puis de toute façon, de le racheter, ça aurait coûté plus cher.
12: Ouais, c'est ça. C'est la manière de voir les choses. Dans le cas du Canadien, je pense que depuis le début, on s'attendait quand même à devoir manger une partie du salaire. Il restait seulement 4 millions en argent réel à verser à Gallagher pour la prochaine année. Donc, pour le Canadien, la facture ne sera pas trop onéreuse. C'est simplement la marque au plafond salarial qui va paraître un petit peu plus pour une seule saison. Mais en général, là, quand tu regardes la situation pour le Canadien, c'est important quand même de bien faire les choses avec Gallagher parce que et vous l'avez vu là, dans la série contre Tampa Bay, quand on l'a embarqué dans la formation et qu'il est allé chercher un gros but dans le match numéro 5, On l'attendait impatiemment au vestiaire. Ça, c'est des signes qui ne mentent pas de l'impact qu'exerçait encore dans le vestiaire ce vétéran qui a vu neiger, qui est là depuis longtemps, puis qui avait passé au travers ces années plus difficiles pendant la pandémie, puis par la suite, là, cette reconstruction assumée du Canadien. Ben, quand tu arrives à ce moment-là et c'est le temps de te séparer d'un athlète comme ça, faut que tu fasses les choses de la bonne façon.
2: Exact.
12: J'ai l'impression que le Canadien l'a fait. Tu sais, quand on parle de culture, là, ben c'est un peu ça aussi. La culture, là, c'est aussi de la façon que tu te sépares de tes gars qui t'ont donné de fiers services avec le temps. Tu peux pas, là, à un moment donné, puis dire, OK, t'es fini, puis on te met de côté, puis tu partiras en fin de la saison, puis on va te racheter, puis c'est comme ça que ça va fonctionner. Je pense que Gallagher méritait plus de respect que ça, et de la façon que Kent Hughes et l'organisation ont piloté les choses, je pense que c'est tout à fait admirable.
2: Ben oui, effectivement. Puis on peut juste lever notre chapeau justement à Kent Hughes pour tout ça, Anthony. T'as raison. Puis c'est pour ça que de plus en plus, Montréal va être sur la liste de plusieurs joueurs qui veulent poursuivre leur carrière, un peu à l'image de Noah Dobson. Puis des gars qui sont repêchés ici, qui sont heureux et qui signent à rabais pour poursuivre leur carrière parce qu'ils croient en le plan de cette organisation-là.
12: C'est possible, puis... Et de fil en aiguille, ça se parle avec les agents, chez les joueurs. Comment j'ai été traité dans l'organisation?
2: Exact.
12: Comment mon client a été traité? Puis ça, après, ben, ça fait des petits. Quand tu arrives après ça à la table de négociation, un 1er juillet, puis il y a une offre qui est déposée de la part du Canadien de Montréal, puis que l'offre est compétitive avec qui que ce soit, moi, je pense que c'est des choses qui pèsent lourdement dans les chances de l'équipe de te signer. Avec le temps, quand tu gères la situation de cette façon... Je suis convaincu que tu en rapportes des dividendes un jour.
2: Ben, je donne un exemple comme ça, bien rapide. Là. Mettons, Jason Robertson a refusé 15 millions pour aller jouer à Seattle. Si le Canadien y avait offert la même chose, par exemple, il refusait-tu d'y aller, selon vous? Ça, ouais, comme ça.
12: C'est très dur à dire.
2: C'est dur à dire, mais en fait, là, il a dit qu'il voudrait poursuivre, tu sais, que c'est sorti selon François Gagnon, là, qu'il serait ouvert à jouer à Montréal. Je suis pas en train de dire que le Canadien va faire un offre ou quoi que ce soit. Mais quand tu vois ça, qu'il serait ouvert, tu sais, à un moment donné, le Canadien ne donnera pas 3 millions par année de plus pour compétitionner Seattle ou quoi que ce soit. Là, j'ai pas la fiscalité en tête de l'État de Washington aux États-Unis et d'ici, là. Mais on sait qu'on en avait parlé de la fiscalité avec le contrat de Lane Hudson, notamment, puis tout ça. Là. Mais tu sais, quand tu vois la culture qui est bâtie ici à Montréal,
1: ouais.
2: Ça avait sorti aussi la semaine passée qu'un joueur mystère qui aurait ajouté Montréal sur la liste des équipes à lesquelles, c'est-à-dire, il serait accepté d'être échangé. Fait que tu sais, ça résonne à travers la Ligue, cette culture-là, Anthony.
12: Oui, oui, ça, je le pense vraiment. On le voit vraiment dans les derniers mois, comment que les choses ont évolué à Montréal, la progression à l'intérieur de l'équipe, à quel point c'est une équipe qui semble aller dans la bonne direction. Je pense qu'on est tous d'accord pour dire que c'est pas encore un projet achevé. Il y a encore des joueurs certainement dans cette équipe-là qui n'ont pas encore atteint leur apogée, mais qui pensent que le Canadien sera capable de les amener à la terre promise, puis on a été prêt à s'entendre à long terme avec cette équipe-là. Et la tendance l'an passé avec Lane Hudson notamment, là, son agent savait très bien là, qu'avec l'augmentation du plafond salarial, sa valeur ne ferait qu'augmenter au fil du temps. Mais Lane lui-même lui a dit, regarde, là, ben beau négocier, là, mais c'est ici que je veux jouer, je suis à l'aise ici, je veux passer à autre chose. Puis finalement, le joueur a cédé, c'est lui qui a signé un rabais. Parce que oui, c'est tout qu'un rabais que Lane Hudson a signé avec le Canadien. Ne faudra que regarder le contrat très bientôt signé par Kyle Makar pour s'en rendre compte. Makar pourrait viser peut-être 20 millions avec l'Avalanche du Colorado. Moi, quand je regarde comment l'Avalanche est en train d'orienter ses flûtes avec l'échange de Nichushkin, de Colton et de Drury, c'est parce qu'on se prépare à signer un gars comme Makar à long terme et ça va coûter beaucoup d'argent.
2: Ah, moi, j'avais dit, lorsque on avait commencé à évoquer ça, j'avais mis l'over-under à 17, puis moi, j'avais dit en haut de 17 millions par année dans le cas de Kyle Makar. J'en suis persuadé. Ça va être ça. Et j'ai hâte de voir Quinn Hughes également. Là. Le propriétaire du Wild qui est encore sorti pour jaser de ça, hâte de voir il va signer à combien avec le Wild du Minnesota. Écoute...
12: La question de savoir lequel va signer en premier, parce que ça va influencer le marché de l'eau.
2: Oui, certainement. Écoute, c'est la fin pour Joshua Roy avec l'organisation du Canadien. Il est échangé à l'organisation du Mammouth de Utah. Écoute, je pense que ce qui a défini le passage de Joshua Roy avec le Canadien, c'est qu'il n'a pas su saisir malheureusement ses opportunités.
12: Oui, exactement. Tu sais, le train est passé en gare à quelques reprises pour Joshua Roy. Il a embarqué dedans, il a débarqué vite à prochain arrêt. Tu sais, c'est un petit peu ça qui s'est produit pour Joshua Roy. C'est malheureux parce qu'il a eu ses opportunités. On ne pourra pas dire le contraire. Il y a eu, à un moment donné, une place à perdre pendant un camp d'entraînement, puis il l'a perdu. Et on a senti au fil du temps, surtout cette année, que là, son rôle était de plus en plus limité, puis les perspectives d'avenir à Montréal était de presque nul dans le cas de Joshua Roy. Puis à la fin de l'année, ben le fait qu'il n'ait même pas été appelé à faire partie là, du personnel d'appoint pendant les séries éliminatoires nous en disait long là, sur l'avenir de Roy avec le Canadien. Alors moi, c'est vraiment pas une surprise de le voir être échangé aujourd'hui. Le Canadien devait, jusqu'à aujourd'hui, se commettre à lui offrir une offre qualificative. Et finalement, ben, on a décidé là, de l'inclure dans une transaction. Pour un joueur, un défenseur allemand de gaucher, de gros format, Max Zuber, un gars exactement dans la même situation que lui, à bout de contrat d'entrée dans la Ligue nationale, pas vraiment eu d'occasion de jouer avec le Mammouth de l'Utah. Donc, on s'échange des joueurs pratiquement dans la même situation, un attaquant d'un bord, un défenseur de l'autre. Alors, dans le cas de Zuber, je présume que le Canadien là, a l'intention de lui soumettre une offre qualificative et qu'on va l'ajouter là, à cette liste de défenseurs de réserve qui devraient amorcer la saison avec le Rocket de Laval.
4: Anthony, est-ce que Joshua Roy est passé à côté de quelque chose? Est-ce que plus tard, dans 5, 10, 15 ans, il aura des regrets? A-t-il manqué le train? Qu'est-ce qui s'est passé?
12: Manqué le train, je pense que oui. De l'autre côté... Là, on est en train de bâtir une équipe ultra rapide chez le Canadien, axée sur la vitesse, l'explosion et tout ça. Et Joshua Roy n'avait pas cette explosivité, je pense, pour suivre la parade dans un top 9 avec le Canadien. Puis quand on l'a utilisé dans cette situation-là, ben ça n'a pas été facile pour lui. T'es plus éclipsé qu'autre chose dans les matchs où on l'a utilisé. Mais moi, je persiste à croire que la chance, il l'a obtenue. C'est juste qu'il n'a pas été capable de la saisir. Okay. Et même à Laval, par moment, on pourrait lui reprocher aussi son manque de constance. Alors tout ça mis ensemble, ben, fait qu'il a été dépassé dans la hiérarchie. Le Canadien continue de repêcher au fil du temps. Puis il y a des joueurs qui sont passés en avant de lui. Mmh. Des joueurs tout simplement meilleurs. Maintenant, il va se retrouver ailleurs. Il va aller voir si le gazon est plus vert ailleurs. Mais pourra-t-il s'établir dans la Ligue nationale? Moi, j'ai certains doutes. C'est pas parce que Josh n'a pas de bonnes intentions. C'est juste qu'à un moment donné, les patins doivent suivre. Puis c'est une ligue de patineurs. Et quand un patin douteux, ben il faut que tu aies autre chose. Malheureusement, Joshua Roy, c'est pas en lui, ça. Okay. De l'agressivité, de la hargne, c'est pas Joshua Roy. Alors, ça va être dur pour lui, ça. Parce qu'il n'y a pas le patin pour suivre. S'il y avait un coup de patin fantastique, ben son manque de hargne, il paraîtrait pas mal moins. Là, c'est sûr qu'il est plus exposé à cause de son coup de patin.
4: Merci.
2: Parlant de hargne, ça a l'air qu'on a repêché pas mal. Je sais pas, Ben, si t'as l'extrait. Vas-y donc, voir.
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2: C'est juste ça. Je voulais juste te passer ça. Un nouveau succès signé Ben Roger, mon Anto.
4: Ouais, OK. L'as-tu entendu?
12: Oui, ben... C'est pas toujours facile de bien comprendre ce qu'il se dit via Zoom. Là,
4: sur
12: mais
4: Zoom.
12: Une petite idée. Là.
2: Tu vas, t'écouteras ça demain matin à tête reposée avec des os. Là, tu vas voir que ça réveille bien comme faut. Salut mon chum, on se reparle demain.
4: Merci Tony.
12: Salut les boys, à demain.
4: Salut.
2: Bonne fin de journée. Au retour, on fait le tour des nouvelles dans la Ligue nationale qu'on n'a pas eu le temps de traiter avant l'arrivée de notre gouverneur du tailgate, Renaud Lavoie.
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2: Ben, il y a des nouvelles sur la planète LNH, mais...
4: Ah, ouais.
2: Il est en studio. Renaud Lavoie qui s'en vient dans les prochaines minutes. Content de t'avoir, mon Ren.
25: Moi aussi, très heureux de vous voir puis de pouvoir célébrer cette grande victoire.
4: Merci.
25: De notre chum Ben.
2: C'est incroyable.
25: Qui a gagné le pôle de l'année.
4: Ouais. Qu'est-ce que je te dis?
2: On va aller souligner ça où, Ben?
4: Au Burger Deal Lion. Dirty Lou Dots.
2: Ben nous dit pendant la pause.
4: C'est quoi ce Moses
2: c'est
4: de nom?
2: C'est quoi
4: là?
2: Le Burger D Lion?
4: Non, mais ça veut dire quoi ça?
2: C'est Burgundy. C'est la couleur Bourgogne.
4: Exact. Okay, Burgundy Lion. OK. Oui. Le lion Bourgogne.
2: Le lion Bourgogne.
4: OK.
25: Il y a plein de choses comme ça qu'on apprend.
2: Sais-tu pourquoi? Parce que c'est dans le quartier la petite Bourgogne.
4: OK. Oui, OK.
2: Ça me fait plaisir de faire ton éducation.
4: Non, ouais, c'est ça.
2: En plus de tes récits médiévaux.
4: Non. La littérature médiévale, ça, c'est mon affaire.
2: On l'a dit un petit peu plus tôt.
4: Oui.
2: Des transactions. Mason McTavish est rendu avec les Ducks. Est rendu, c'est-à-dire, avec les Blues de Saint-Louis. Lui qui est parti des Ducks.
1: Vas-tu devenir un nouveau partisan des Blues de Saint-Louis?
2: Ben, je t'avais.
1: Oui.
2: Comment ça va être le fun?
25: Des belles couleurs.
2: Ben,
1: en plus.
2: Le plus beau chandail de la Ligue, sans contredit.
25: Autre que celui des Canadiens, le blanc.
2: Le blanc?
25: Le blanc des
2: le
25: Canadiens.
2: Blanc des Canadiens.
25: De toute beauté. C'est pas plus beau que le blanc, mais il faut dire que moi, j'ai grandi avec ça, les gars. Là.
2: Ouais, toi, t'as.
25: Tu sais, je veux dire, je suis vieux, là.
1: Moi c'est le chandail blanc de Chicago, il est assez beau aussi.
25: Ouais, c'était de toute beauté. Arrivé au forum, là. Le blanc, avec le chandail blanc des Canadiens, là. Moi, aïe.
2: Tu me dis top 2, le rouge des Canadiens puis le bleu des Blues, là. C'est pas top 2.
25: Les Blues, ils l'ont changé beaucoup avec les années, mais là, la première fois qu'ils avaient mis ces couleurs-là, j'étais à la Winter Classic, c'était justement au Busch Stadium contre les Blackhawks de Chicago. Et il a tellement été populaire, ce chandail-là, qu'ils ont été obligés de le garder, puis ils l'ont adopté, puis c'est maintenant leur chandail officiel.
2: En plus de Mason McTavish, t'as Justin Carbonneau qui est rendu là.
1: Ouais.
2: Maddox Dagenais. J'ai vu une vidéo d'ailleurs de Renault avec Maddox.
25: Il est fin, Maddox.
2: C'est un bon kid. Il était venu en studio avec William Lasselle et Xavier Villeneuve. Les trois étaient venus pour la tournée de la LHJMQ. Bon fait que ça va-tu devenir une équipe chouchou dans l'Ouest? Je pense que tu sais. Comment tu veux haïr les Blues?
4: Tu peux pas les haïr.
1: Non.
2: Impossible.
25: Avec Jim Montgomery, entraîneur-chef, un gars de Montréal.
2: Oui, c'est vrai, en plus. On leur souhaite...
1: Logan Mailloux, ben oui.
25: Logan Mailloux.
2: Du succès. Alors, on n'en a pas parlé depuis le début du show, mais J.J. Peterka, j'ai été surpris de cet échange-là. Je pensais que ça préparait peut-être quelque chose à Utah, puis peut-être que Renaud pourra nous en parler puis échanger là-dessus. Mais fait ses valises et s'en va aux Bruins de Boston.
1: Oui, aux Bruins de Boston contre un choix conditionnel, un choix de première ronde en 2026 et aussi un choix conditionnel de 2028, le choix de première ronde des Panthers de la Floride, protégé par la loterie. Dans le cas de J.J. Peterka, ça aurait duré une seule saison avec le Mammouth de l'Utah. Ce que j'ai appris par la suite, c'est que Kevin Adams travaillait maintenant dans l'organisation des Bruins de Boston. Alors, est-ce que ça a facilité l'échange? Il faut savoir quand même que c'est lui qui l'a échangé à la base au Mammouth l'été dernier, mais qu'il l'a quand même rapatrié avec les Bruins de Boston. Va affronter son ancienne équipe, les Sabres, pas mal de fois durant la saison régulière. Du côté des Bruins, on a fait les séries l'an dernier. On va chercher un gars qui est capable de marquer beaucoup de buts, qui va peut-être redynamiser un peu cette attaque-là. J'ai hâte de voir J.J. Peterka l'an prochain. C'est toujours un joueur que j'ai bien aimé, qui a des lacunes défensives, là, par contre, il faut le dire. Je pensais qu'elle allait avoir un plus gros impact avec la formation d'André Tourigny l'an dernier, mais c'est un nouveau départ quand même pour lui. Et par la suite, le Mammouth allait chercher le gardien de but Sébastien Cossa. Mmh. Alors, pour épauler possiblement Karel Vejmelka en vue de la prochaine année, ça aussi, ça va être à surveiller. Là, va se battre pour être le deuxième gardien d'André Tourigny l'an prochain.
25: Exact. Donc, ça ne sera pas Samuel Montembeault qui était lui aussi une grande possibilité avec le Mammouth.
2: Mammouth.
25: Mais tout ça pour dire que oui, je pense que ça prépare quelque chose d'autre.
1: Ouais.
25: La transaction de J.J. C'est drôle, ça n'a pas fité nécessairement, on peut dire, là-bas. C'est un gars qui est un peu énigmatique, moi, je trouve. Tu sais, quand tu es entre les deux bancs là, dans des matchs de hockey de la Ligue nationale, c'est drôle, hein? Mais moi, je regarde beaucoup, beaucoup le langage corporel du joueur lorsqu'il revient au banc. Tu sais, des fois, tu as eu un mauvais chiffre ou deux mauvais chiffres ou trois mauvais chiffres. Comment tu réagis?
1: Est-ce que ce sont des problèmes d'attitude dans son cas?
25: Ben, moi, c'est souvent, là, les jeunes joueurs, parce qu'il est encore relativement jeune, ils se découragent vite. OK? Ça a toujours été comme ça, là, mais souvent, des joueurs qui connaissent des séquences difficiles, là, mettons que ça fait trois matchs, quatre matchs que ça va mal.
1: Que t'as pas marqué, là.
25: C'est ça, puis que tes présences sont lourdes, t'es pas aussi efficace, ton trio est pas aussi efficace. De voir dans les yeux des joueurs comment on revient, langage corporel, frustration. Ça, c'est un gars qui m'avait un peu déçu de ce côté-là lorsqu'il était avec les Sabres sa dernière saison. Je me disais... Coudon, JJ, il est meilleur que ça. Je le sentais souvent découragé, puis abandonné. T'sais? Puis peut-être que c'est ce qu'on a vu à quelques occasions avec le Mammouth. Puis on s'est dit, s'il y a un joueur qu'on pourrait bouger. Moi, je pense que les Bruins, par contre, ont fait une excellente acquisition. Ouais. Je pense qu'il y a besoin de rentrer dans un moule de travaillant comme celui des Bruins de Boston. Pas parce que le Mammouth ne travaille pas, là, ça travaille, mais je trouve que c'est plus steak, bladin de patate avec les Bruins présentement qu'avec le Mammouth.
1: Je me rappelle qu'on avait beaucoup critiqué l'acquisition l'an dernier, le retour qu'on avait obtenu de la part des Sabres pour J.J. Peterka, mais finalement, Michael Kesselring a été échangé, mais Josh Dawn a eu une méga saison.
25: Ouais, incroyable.
1: Incroyable. Il a été très bon en série aussi.
2: Ça a été une bonne transaction pour les Sabres, finalement. Puis ça en a été quand même une bonne aussi pour le Mammouth qui ont reçu un retour également pour ça. Hey, on a mentionné en une minute rapidement que les contrats de Kel Makar et Quinn Hughes pourraient arriver assez rapidement. Là. Renaud pourra nous parler de ces dossiers-là peut-être cette semaine. Mais il y en a un qui ne se réglera pas cet été. C'est celui de Drew Doughty. On en avait parlé que c'était une possibilité que Ken Holland pourrait finalement mentionner en fin de semaine comme quoi que ça n'arriverait pas. Ça va arriver quand son contrat va se terminer. Et Ken Holland a mentionné qu'il voulait que Drew Doughty finisse sa carrière à Los Angeles, mais que ça se passerait pas cet été. On rappelle que...
1: Il va avoir 37 ans la saison prochaine, Drew Doughty.
2: Il en reste moins qu'il en restait. Puis il gagnera pas le même salaire non plus,
1: non.
2: Lui qui fait 11 millions la saison prochaine. Saison.
25: Et il jouait pour l'équipe canadienne aux Jeux Olympiques.
1: En plus.
25: De Drew.
1: Ben oui, on se rappelle de ça.
25: Ça n'a pas de sens.
1: Ben oui.
25: Ça n'a pas de sens.
1: On parlait de son temps d'utilisation.
25: Sens.
1: Greg en faisait des boutons, là.
25: Ben c'est ça. Qu'est-ce qu'il fait là? Qu'est-ce qu'il faisait là?
2: Leadership. L'expérience. Quand il jouait, il a pas été mauvais, par exemple. Tu dis, qu'est-ce qu'il faisait là? On pourrait recommencer le débat là-dessus.
25: Come on.
2: Je suis pas biaisé du tout.
25: Non.
2: Avant, justement, l'arrivée de Renault qui est déjà arrivée. Voyez-vous? Sport Flash avec Ben.
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4: Brendan Gallagher est changé aux Canucks de Vancouver. Dans la transaction, le Canadien assume 50% du salaire de 6,5 millions de dollars. Pour Gallagher, prévu l'an prochain. Frank Saravalli a pour sa part partagé que le retour pour Gallagher serait des considérations futures. Le guerrier aura disputé 911 matchs en carrière dans l'uniforme du tricolore.
2: Ben, je te coupe. À 7 minutes si près, il y a 10 ans exactement, Piqué Subban était échangé contre Shea Weber, un contre un, à cette instance.
4: À cet instant présent, là.
2: Il y a 10 ans.
4: Il y a 10 ans.
2: Pas là.